0: Éric Bonhomme.
1: À quoi servent les maths ?
2: Par exemple, si on est coiffeuse, pour faire payer ses clients, au lieu que de prendre une calculette, le faire de tête comme ça, le plus rapidement, comme ça on n'utilise pas trop notre téléphone. Puis c'est intéressant les mathématiques.
3: Moi je trouve que ça sert à tout et à rien. Les profs, ils disent faut savoir convertir, mais ça sert à rien quand on est grand en fait.
4: Dans n'importe quel métier, il faut savoir les maths. Convertir s'il faut, parce que ça se trouve, à un moment donné, l'occasion elle va venir, tu vas pas savoir et ça va être compliqué. Et moi je préfère les maths que le français.
5: Moi je me dis, c'est comme toutes les autres matières, plus tu sais de choses et tu es bon en maths, français, grammaire, plus tu auras plusieurs métiers à ta disposition.
6: J'ai jamais trop aimé les maths, mais je sais que je pense que ça va beaucoup servir.
7: En fait, les maths, c'est une des premières matières à être inventée. Les maths, c'est la base de l'école. Hein.
8: Pour payer quelque chose, il faut se servir des maths pour, par exemple, compter les pièces, les billets, etc. En fait, les maths, il y a beaucoup de choses qui servent à beaucoup de choses. Il y a des choses où tu vas jamais t'en servir en mathématiques, quoi. Par exemple, la géométrie, tu t'en sers que dans quelques métiers. Tu vas pas t'en servir dans tous les métiers du monde.
9: On était parti à Cultura et j'avais pris des sous, mais j'avais mal compté. Donc, je demande à ma mère de payer parce que j'avais pas assez. Mais du coup, faut compter tout. Faut compter les centimes et les euros et tout ça.
0: 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Wikizef, petit bide à l'usage des étrangers du sud du péage d'Arras en vacances dans notre belle région.
10: Dimanche matin, levé avant le soleil, vers 9h, vous descendez prendre un café que vous pensez amplement mérité. 8 heures de sommeil, franchement, on mérite une pause café. Et devant la cafetière, votre cousin regarde attentivement le café couler. Ça s'appelle une sentinelle de cafetière. Et là, il se retourne et dit « Bon, t'es déjà debout ? Il fait corps noir, t'as qu'est ta lit ou quoi ?» Ne paniquez pas, Wikizef est là pour vous aider. Taquetali, c'est une réflexion semi-désagréable, parce qu'il y a plusieurs niveaux de réflexion désagréable. Ça dépend de l'heure qu'il est, du temps qu'il fait. Admettons, il fait 27 degrés à l'ombre, et ben c'est l'heure de « fais pas chier ». Ou alors, il y a 3 grammes à quart. Et ben c'est pas la peine de se demander pourquoi il est désagréable d'un seul coup, c'est parce qu'il n'y a plus de canette.
0: Exemple.
10: Vous avez la réflexion désagréable qui serait « t'es déjà debout ? Ah, retourne te coucher, c'est pas le jour à me faire quiller du côté de la cafetière, hein ». La réflexion pas désagréable, t'es déjà debout. Oh bah alors, j'ai fait du café pour un régiment de soldats, t'inquiète, assis-toi, je te ramène un jatte. Réflexion semi-désagréable, bah t'inquiète, t'as lit ou quoi ? Petite phrase qui présuppose que pour que vous parvinciez à vous lever tôt, il faille forcément que vous fûtes tombé du lit. Vu que vous n'êtes pas totalement du Nord et que forcément tout ce qui est au sud du péage d'Arras possède un degré de fainéantise qui augmente au fur et à mesure qu'on s'approche de la Côte d'Azur. Ou là-bas, pour se lever tôt, bah faut pas qu'ils quittent leur lit, hein, mais qu'ils descendent en rappel. Allez, au revoir hein, et une baisse à marraine.
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11: Grégory Amen est le coordinateur de l'association Pas Assez qui gère le café associatif La Chaouée à Metz. Bonjour Grégory.
12: Bonjour.
11: La Chaouée n'est pas un café comme les autres. Comment définiriez-vous ce lieu à quelqu'un qui n'y est jamais allé ?
12: On évite de parler de café, mais moi j'aime bien l'appeler la maison citoyenne et culturelle, la MCC, la Chaouée, parce qu'il y a ce côté maison accueillante, se sent chez soi, pour rappeler le côté citoyen, culturel et solidaire, bien sûr.
11: Pourquoi ces espaces alternatifs, associatifs et culturels sont si importants dans une ville comme Metz ?
12: Ils sont très importants pour moi un peu partout. Hein. Il en faudrait dans les villages, un peu partout, pour conserver le lien entre tout le monde, parce qu'on voit bien qu'on a besoin d'être ensemble, de se parler, confronter nos idées, puis de rompre avec la solitude. Hein. Ça, c'est un mal contre lequel il faut absolument lutter.
11: Vous sentez qu'il y a de plus en plus de gens qui sont seuls et qui ont besoin justement de ce lieu sociétal ?
12: Nous, on le sent à la Chaouée, on accueille quand même pas mal de gens qui cherchent des contacts quand quelqu'un vient d'arriver à Metz, quand il demande un peu autour de lui, un jeune ou moins jeune, je dis, on lui dit, va faire un tour à la Chaouée, tu vas vite rencontrer des gens, et c'est vrai, ça fonctionne bien. Pour ça, c'est réussi. Après 16 ans d'ouverture, 2010, cet aspect-là fonctionne très bien.
11: La fermeture administrative de la Chaouée a été un coup dur. Comment vous avez vécu cette période ? période ?
12: Bon, bah, c'était une période un peu de remise en question, hein, où ça permet de faire le bilan sur des façons de fonctionner, sur les activités qu'on met en place, etc. Puis de se projeter, voilà, de s'imaginer, se renouveler, puisqu'on est obligé de faire évoluer nos activités. Hein. Malheureusement, on ne peut plus utiliser les locaux comme on les utilisait avant. On faisait beaucoup de concerts, voilà, donc il y aura encore de la musique. On va accentuer les rendez-vous citoyens justement pour être ensemble, se parler, confronter nos idées, présenter les associations qui nous tiennent à cœur, qui ont besoin d'aide aussi.
11: Vous êtes père d'une petite fille, Grégory. Vous avez envie de lui transmettre ces valeurs de solidarité. De quelle manière vous lui transmettez ?
12: Alors ma fille est grande et puis j'ai une autre fille, voilà, qui est un peu plus petite. Alors ces valeurs, c'est des temps qu'on passe ensemble, mais c'est vrai que pour moi les enfants, c'est ce qu'il y a le plus important. C'est mon métier à la base, animateur, formateur, BAFA. C'est mon truc de transmettre, parce que ce sont les générations futures qui feront le monde de demain. Donc c'est en assistant des événements culturels, c'est en allant voir des concerts,
11: des expos,
12: des expos, en faisant des ateliers, en allant voir le monde, en se confrontant aux autres. Pour moi, on s'épanouit et on s'ouvre aux autres.
11: Merci beaucoup, Grégory Amen. On espère que vous allez retrouver un mode de fonctionnement à l'équilibre dans les prochaines semaines.
12: Merci, au revoir.
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2: Il était une fois une légende à Santenay. Nous sommes en territoire viticole, toujours en Bourgogne. Cette histoire s'appelle « Les teux blancs de Santenay ». Un conte de Sandra Amani de l'ouvrage « Légende du vignoble » édité chez l'Escargot Savant. Bonjour Sandra.
3: Bonjour Charlotte.
2: Les teux blancs de Santenay, c'est un rapport avec le vignoble ?
3: Oui, vous allez le comprendre en écoutant cette histoire. Nous sommes le 16 juillet 1919. C'est un grand jour à Santenay. Des milliers de fleurs ont été accrochées aux portes et aux fenêtres du village. Les cloches de l'église carillonnent à toute volée et les dames portent de longues robes claires et de beaux chapeaux. Lucille, la fille d'un des plus riches fermiers du village, épouse Norbert. Un ancien soldat, issu d'une famille plus modeste, qui s'est joliment distingué durant la guerre. Mais à présent, il a décidé de déposer les armes et de renoncer à cette noble fonction pour demeurer près de sa belle. Le travail ne manque pas à la ferme. Le père de Lucille possède aussi de beaux hectares de vignobles. Norbert est certain de ne jamais s'ennuyer.
4: Oh, quelle chance d'être au bras de Lucille, une fille aussi belle et aussi riche. Oh, mais qu'elle était longue cette messe, j'ai cru qu'elle n'en finirait jamais.
3: Norbert n'a qu'un seul défaut, il ne croit pas en Dieu. Il faut dire que les horreurs de la Grande Guerre ne l'aident pas à retrouver la foi. Lucille, elle, par contre, est très pieuse.
4: Mon jeune époux accepte au moins d'aller à la messe le dimanche.
3: Les jours passent, Lucille est heureuse. Norbert est devenu un fermier travailleur. Mais certains matins, il revoit du sang jaillir de la terre. Cependant, bien vite, il oublie les bombes et fait repartir ses magnifiques bœufs tout blancs dans son champ. Le soir, il peste auprès de sa jeune épouse, toujours en train de prier pour un oui ou pour un non.
4: Si ton Seigneur existait, il n'aurait pas permis tous ces morts dans les tranchées. Il n'aurait pas toléré les larmes de toutes ces pauvres femmes qui pleurent aujourd'hui, un mari, un fils, un frère.
3: Lucille ne répond plus. Elle préfère garder son calme. S'énerver pourrait nuire au bébé qui va arriver prochainement. Nous sommes le 10 juin 1920. Il fait un soleil superbe à Santenay. C'est la fête Dieu. Sur les coteaux, les vignes se prélassent dans leurs jolies robes vertes. Les villageois se préparent à assister à la grande messe. Mais dans la ferme de Lucille, le climat est loin d'être aussi serein. Norbert ne veut rien entendre. Il n'ira pas à l'église. Au lieu de cela, il travaillera dans les champs.
4: Je t'interdis formellement d'atteler les bœufs ce matin. Au moins, si tu ne le fais pas pour moi, fais-le pour ton âme, mon chéri.
3: Norbert sort de la maison en claquant la porte. À midi, de retour de l'église, Lucille ne trouve pas son mari et décide de partir à sa recherche.
4: Oh, je vais aller voir au champ. Il doit y être avec les bœufs, pourvu qu'il ne soit rien arrivé. Tiens, quel est le plaisantin qui a amené ces trois rochers dans mon champ ? Bon, ils ne gêneront pas le labour, c'est déjà ça.
3: Le soir tombe, Norbert ne revient pas.
2: Mais où peut bien être le jeune époux de Lucille ? Pourquoi ne revient-il pas dans sa ferme à Santenay ?
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2: Quelques mois après la fin de la Grande Guerre, un jeune couple s'est dit oui pour la vie à Santenay. C'est la légende des teux blancs de Santenay, de l'ouvrage « Légende du vignoble » édité chez l'Escargot Savant et écrit par Sandra Amani.
3: Norbert, ancien soldat traumatisé par la guerre et jeune marié, est toujours absent. Lucille, sa femme, est enceinte, mais garde espoir depuis ce fameux dimanche où Norbert a préféré aller labourer son champ plutôt que d'aller à l'église. Dans le village, la rumeur de sa disparition prend de l'ampleur.
4: Ah, quel salaud ce Norbert ! En plus, il est parti lâchement en emmenant les bœufs et la charrue.
3: Un matin, un sentiment étrange pousse Lucille, sur le point d'accoucher, à se rendre dans le champ sous la roche fendue de son village, Santenay. Nous sommes en mars. Son gros ventre la gêne un peu pour marcher. Courageuse, elle lutte pour son enfant. Arrivée dans le champ, elle est saisie d'une violente douleur au ventre.
4: Appuie-toi contre moi.
3: Lucile a si mal qu'elle ne prête pas attention à cette voix lointaine d'homme. Machinalement, elle s'assied au pied du plus petit des rochers qui se trouve à côté d'elle. La douleur cesse et Lucile finit par s'endormir.
4: Repose-toi, tendre Lucile. Ton mari veille sur toi. Je ne t'ai jamais abandonnée. Je suis là, près de toi, avec nos bœufs et la charrue. Le Seigneur s'est vengé de mon impiété et m'a sévèrement puni. Ces trois rochers que tu vois là, c'est nous, les bœufs et moi. S'il te plaît, prie pour mon âme et tu me délivreras pour l'autre monde.
3: À son réveil, Lucile comprend pourquoi son mari n'est jamais revenu. Elle regarde un par un ces trois rochers.
4: Mon amour, bientôt tu ne souffriras plus. Je vais prier nuit et jour pour sauver ton âme.
3: Lucile se lève péniblement. Les contractions sont de plus en plus intenses. Le bébé sera là ce soir, elle en est certaine. Elle quitte le champ. Bientôt, elle reviendra près de ses rochers avec son fils ou sa fille. Et elle lui parlera de Norbert avec tendresse.
2: Aujourd'hui, on peut encore voir les trois blocs de pierre situés en dessous de la roche fendue. On les nomme les teux blancs de Santenay.
3: Eh oui, Charlotte. Le mot teux signifie roche dans les régions viticoles de Bourgogne. Il peut aussi désigner la falaise.
2: Heureusement, l'âme du pauvre laboureur n'est plus prisonnière de la pierre de Santenay depuis longtemps déjà. Malgré tout, si vous tendez bien l'oreille, vous pouvez encore entendre Norbert guider ses bœufs à travers champs et Lucile qui l'accompagne joyeusement en chantant.
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5: La dernière fois que vous y êtes allé, je suis sûr que vous aviez un kawé fluo et un petit goûter dans un sac en plastique préparé par maman. Avec plus de 80 oiseaux de proie et 30 espèces différentes, et surtout un spectacle où le seul effet spécial, c'est la nature elle-même, aujourd'hui, je teste pour vous la volerie des aigles. Nous sommes dans les ruines du château de Kilsheim, c'est juste sous le Haut-Königsbourg, et je grimpe les derniers mètres à pied vers la volerie, où je suis déjà accueilli par Eric Renaud, le directeur du site, et une équipe de soigneurs passionnés, et quelques cris que j'entends au loin, assez impressionnants, d'oiseaux qui ont l'air quand même assez gros. Et on commence par les coulisses, derrière la zone qui est accessible au public. Et Alexandre, qui est soigneur, est équipé d'un gant en cuir sur tout le bras, et surtout, il est d'un calme absolu. Et je crois que c'est nécessaire. Et autour de nous, plein d'oiseaux. Et chacun d'entre eux est identifié, suivi, observé quotidiennement. Et j'apprends d'ailleurs que les oiseaux ne sont jamais forcés à voler. Ah non, non, non. Ils participent volontairement grâce à un entraînement basé sur la confiance et le renforcement positif. On les encourage, puis on leur donne des petites gâteries pour les remercier quand même. Et c'est ainsi qu'Alexandre me propose évidemment de tenir le gant. Oui, alors pas pour sortir la tarte du four, hein, mais pour tenir, non pas un pigeon non plus, hein, mais bel et bien un aigle, oui, qui passe tranquillement du gant d'Alex et au mien, voilà. Battement d'aile XXL, je sens les plumes sur ma face, oui, parce qu'il fait son petit point, hein, le petit bonhomme, et heureusement que je suis accompagné, hein. Et étonnamment, je n'ai pas eu trop peur, parce que le regard de l'aigle est si perçant que j'étais quelque peu fasciné. Même si mon bras, lui, l'était un peu moins. La volerie des aigles, c'est la première volerie créée en France. C'était en 1968. Et à l'époque, elle avait été créée surtout pour changer l'image qu'on avait des rapaces qui ont été longtemps persécutés. Allez, hop, le spectacle commence. Je m'installe dans les gradins et je constate que pas de musique spectaculaire. Hein. Juste une voix, des explications sur la vie et les comportements des rapaces. Et soudain... lointain dans le ciel au-dessus de nous, un vautour apparaît au-dessus des remparts, silence total. Et même les enfants arrêtent de parler, ça c'est pas mal. Le soigneur explique que certains oiseaux dépassent même les 2 mètres d'envergure. Et c'est grand 2 mètres, hein. Et il demande au public de rester bien immobile pour faire un passage encore plus près de nos têtes. Alors j'applique, je reste immobile, et sauf que ma tête, elle continue de regarder l'oiseau au-dessus de nous, un peu comme au tennis. Mauvais réflexe. Et j'entends mon voisin qui me chuchote « Faut pas bouger !» Ah oui, en effet, hein, parce que plusieurs rapaces s'élancent, hein, chouettes, aigles, pigargues, et on en prend plein les yeux. En tout cas, moi, j'ai retenu une chose, hein, c'est qu'ici, eh ben, c'est pas les humains qui regardent un show d'oiseaux, c'est plutôt l'inverse, hein, c'est les oiseaux qui nous observent en train d'essayer de rester calmes. Et ça, c'est tout un spectacle.
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9: Kaikaouzout le mot cluc. Ça veut dire lunettes. Ken er mainat. Ken disem toustem den liba la miyash cluc. Quand j'étais petit, on me disait toujours d'enlever mes lunettes avant de faire le sport. Et un jour, Udi n'est pas tirat la miyash cluc. Je les ai pas enlevées. Et Balou qui aimait se yaribat en loukap. Et Amas Kluk qui s'est son copat. Il y a eu un ballon qui est arrivé dans ma tête et elles se sont cassées.

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1: Catherine de Jouy en Pitivray, collectionneuse de cartes postales anciennes.
2: Vous faites partie d'un club ?
1: J'appartiens au club du Cercle des cartophiles de Loiret depuis une vingtaine d'années.
2: Ça a l'air très sérieux cette affaire.
1: La carte postale a démarré, on va dire, environ en 1900. Petit à petit, ça s'est enrichi jusqu'à avoir des années très glorieuses en 1970.
2: À votre avis, vous avez combien de cartes postales anciennes de Pithiviers ?
1: Alors, je n'ai pas chiffré, mais j'en ai au moins 800, je pense.
2: Et ça vous provoque quoi quand vous les trouvez ?
1: C'est une certaine curiosité parce que je reconnais des lieux où j'ai pu itinérer à pied. Tous les chemins où je suis passée, j'ai eu envie de les collectionner.
2: Et à chaque fois, c'était la même émotion quand vous les trouviez en brocante ou sur des salons de collectionneurs ?
1: Alors l'émotion, c'était celle de trouver où il y avait ma maison. Je l'avais ratée pendant 15 ans et je l'ai retrouvée 15 ans après.
2: C'est-à-dire vous l'avez ratée pendant 15 ans ?
1: J'étais sur une vente et la personne avant moi l'a prise. Et le jour où je l'ai retrouvée, vraiment, j'ai été enchantée. Là, c'est une émotion. Alors c'est de l'émotion parce que ça retrace des chemins où je suis allée, où je suis passée, soit à bicyclette, soit à pied. Et en même temps, on voit que d'autres avant ont foulé et que le temps passe, mais les choses demeurent.
2: Vous êtes une grande nostalgique ?
1: Non, pas nostalgique, mais curieuse. Curieuse de ce qui se passait auparavant. Les concours de pompe, très...
2: C'est quoi les concours de pompe ?
1: Alors, les concours de pompe, c'était des réunions festives où tous les gens qui pratiquaient les pompiers étaient réunis à Pithiviers, mais venant de différents points du...
2: Mais ils faisaient des pompes ?
1: Non, concours de pompe, c'était la pompe que l'on animait, qu'on appuyait d'un côté et de l'autre pour faire la pression, pour éteindre l'incendie.
2: Ah, d'accord. Ah oui, moi je voyais les gens en train de faire des pompes au milieu de Pithiviers, non ?
1: Non, pas encore.
2: C'est fou, quand on regarde, c'est un petit peu des vestiges du passé, on se dit que le temps passe très vite, non ?
1: Alors le temps passe très vite parce qu'étant petite, moi j'ai connu par exemple le kiosque de Pithiviers.
2: C'était quoi le kiosque ?
1: Alors le kiosque c'était situé sur le Mail Ouest et en même temps on y faisait de la musique, donc il y avait des rassemblements musicaux très fréquemment.
2: Ah, le kiosque à musique.
1: Oui, le kiosque à musique, pardon. Et donc, ce kiosque a été démonté, mais j'ai retrouvé toutes les cartes postales anciennes du kiosque, parce que ça aussi, ça évoquait des souvenirs pour moi.
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3: Circuit court aujourd'hui à Mours-Saint-Eusèbe dans la Drôme des Collines avec Emma Boissieux.
4: On a une boutique à Mours-Saint-Eusèbe et on a notre exploitation agricole qui est au Balme à Romans. Ça fait 5 générations qu'on est trufficulteur, donc producteur de truffes noires en Drôme des Collines. Et j'appartiens moi-même à la 5e génération. La truffe, c'est vraiment le point central et on a développé plusieurs activités autour. Aujourd'hui, on a 3 branches d'activité. Donc, une première branche qui est autour de simplement de la production de truffes. On fait également de l'agrotourisme, c'est-à-dire qu'on reçoit tous les week-ends des particuliers sur notre exploitation. On leur fait découvrir notre univers et à l'issue de cette phase de découverte, on propose un repas truffé de l'entrée au dessert dans notre ferme auberge. Et la 3e branche d'activité, un petit peu originale, on a créé une gamme de produits cosmétiques à base de truffes. Et ça nous permet finalement de valoriser le produit autrement et d'avoir des produits à vendre toute l'année, puisqu'il faut savoir que la truffe noire d'hiver est un produit qu'on récolte de mi-novembre à mi-mars.
3: Et c'est donc la truffe d'été qui prendra ensuite le relais. Mais l'idée ici, dans la maison Boissieux, c'est aussi de nous faire profiter toute l'année de la truffe noire de la Drôme des Collines grâce à une très belle gamme de produits dérivés.
4: Par exemple, des fromages truffés, beurre truffé. On fait également du pâté de porc à la truffe. On a de la truffe en semi-conserve. On a également des quenelles de volaille truffées, boudin blanc à la truffe, une gamme de croque-monsieur truffé, le rhum à la truffe. Et en partie sucrée, on propose des fondants à la châtaigne truffée. On avait à cœur de travailler uniquement avec des producteurs locaux puisque c'est une démarche qui est importante pour nous et on a la chance en local d'avoir de super acteurs. Donc on essaie d'unir nos forces pour proposer des produits 100% locaux.
3: Et c'est aussi le cas pour les truffes puisque la maison Boissieux travaille avec un certain nombre de producteurs de la Drôme des Collines.
4: Oui, tout à fait. fait, on y tient. D'ici quelques années, on sera la plus grosse zone trufficole de France. Sur le Nord-Rhône, il y a 500 producteurs référencés. Donc, on a la chance ici d'avoir des terrains qui sont très sableux, ce qui nous permet d'avoir des truffes qui sont jolies visuellement, qui sont rondes et qui sont pas gênées par des obstacles au moment du développement. Donc, on a de très jolis produits autant visuellement qu'au niveau gustatif. Et l'idée, c'était de permettre aux particuliers ou même aux professionnels qui souhaitent se procurer de la truffe une vraie boutique physique, parce que c'est vrai qu'aujourd'hui c'est compliqué si on ne connaît pas un petit producteur de pouvoir trouver de la truffe et de s'en procurer.
3: Et donc autre particularité de cette maison Boissieu, c'est sa gamme de cosmétiques à la truffe. Des tubers mélanosporum issus des truffières du domaine familial qui a reçu en 2011 la certification agriculture biologique, des cosmétruffes mises au point après plusieurs années d'études.
4: C'est un projet qui s'est étalé sur 3 ans. Il y a eu une première phase de recherche pour étudier les potentiels bienfaits de la truffe pour la peau. Et il se trouve qu'à l'issue de cette phase de recherche, on a eu des résultats positifs, puisqu'il faut savoir que la truffe a des propriétés intéressantes dans le domaine de l'anti-âge. Il y a des acides aminés qui stimulent la production de collagène. Donc le collagène permet de régénérer les cellules de la peau et c'est également efficace pour prévenir et protéger de tout ce qui est taches pigmentaires. Donc en partant de là, on a travaillé avec des laboratoires cosmétiques sur la formulation des produits, puisque c'était quand même un vrai défi d'inclure la truffe dans des produits cosmétiques et d'arriver à la conserver notamment. Et donc aujourd'hui, ça nous amène à avoir une gamme de 3 produits. On a un soin jour, un soin nuit et un soin pour homme.
3: Et pour les découvrir, rendez-vous avec Emma, sa mère, son père et son frère à Mours-Saint-Eusèbe. La maison Boissieu est ouverte du lundi au samedi de 9h à midi et de 14h à 19h et le dimanche matin de 9h à midi. Des infos à retrouver comme d'habitude sur ici.fr Drôme Ardèche, rubrique Circuit court.
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5: Je rêvais d'avoir une maison à la campagne. Cette maison, c'est comme si j'y étais née. C'est ma maison de famille.
6: Ma maison s'appelle l'Ostao de la Mar.
7: C'est une maison un peu envoûtante.
8: Eh bien, vous voyez, des livres et 3 fenêtres qui me donnent le paysage du pays, comme si c'était 3 tableaux.
9: Ils ont vécu ici.
10: Thibaut Gaudry.
11: Ah, je m'appelle Nina Simone.
9: L'histoire de Nina Simone, c'est celle d'une petite fille amoureuse de Jean-Sébastien Bach qui rêvait de devenir la première pianiste concertiste noire américaine. Mais qui grandit dans l'Amérique profonde des années 30 et 40 où la ségrégation raciale est de mise.
12: I put a spell on you. J'ai commencé à étudier le classique à 5 ans.
13: Et vous avez continué, vous avez eu vos diplômes.
12: Et après, j'ai obtenu le doctorat de musique de Amherst University.
9: Élève studieuse, oreille absolue et jeune prodige, elle ne parvient pas à intégrer l'école de musique dont elle rêvait, brisant la carrière à laquelle elle aspirait. Et elle emportera le regret et la douleur toute sa vie.
12: I'm sorry that I didn't become the world's first black classic pianist. Oh yeah, I think I would have been happier. I'm not very happy now. Oh yeah.
9: Finalement, c'est par le jazz qu'elle connaît la gloire. Nina Simone devient aussi l'une des voix de la lutte pour les droits civiques des Noirs. Mais avec une sensibilité à fleur de peau, des douleurs de l'enfance qui ne sont jamais loin, sans compter des troubles bipolaires et des phases de dépression, elle finit par quitter les États-Unis, voyage beaucoup, et c'est naturellement en France qu'elle trouve refuge dans les années 80. Elle, la francophile, qui a connu le succès en reprenant « Ne me quitte pas » de Jacques Brel, et qui a choisi son nom de scène après avoir vu « Casque d'or » avec Simone Signoret.
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15: Pour Nina Simone, comme beaucoup d'artistes noirs de cette époque, la France est un pays très très important, parce qu'on a cette image réelle, à l'époque, d'un pays ouvert. Par exemple, prendre un bus ou un métro à Paris, on prend le métro et le bus avec les Blancs. On n'est pas dans des compartiments séparés. Et la France est une terre d'asile.
9: Elle vit 2 ans à Paris, enregistre quelques chansons et fait quelques concerts, puis en repart, avant de revenir une dizaine d'années plus tard. En 1992, elle s'installe à côté d'Aix-en-Provence, à Bouc-Bel-Air. C'est là qu'un après-midi de juillet 95, excédée par le bruit que font deux adolescents jouant autour de la piscine de la villa voisine, elle tire un coup de pistolet à grenaille et blesse légèrement l'un d'eux. Elle écopera de 8 mois de prison avec sursis et une obligation de soins. En 1998, elle déménage à quelques kilomètres, à Carry-le-Rouet, où elle s'éteint le 21 avril 2003. Lors de ses funérailles, à l'église de Carry, une sono joue « Ne me quitte pas ». Sa grande amie, la chanteuse Myriam Makeba, est là. Elton John a fait envoyer des roses jaunes, avec un petit mot « Tu étais la plus grande et je t'aime ». Sa fille, Lisa, prend la parole pour rappeler combien Nina aimait la France et demande de ne pas laisser son souvenir s'éteindre. Son souvenir et sa voix sont toujours là. Elle ne nous a jamais vraiment quittés.

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1: C'est la Camini Minute, votre chronique de la joie et de la bonne humeur. Comment ça va les amis? Enfin, je dis comment ça va les amis, je pourrais dire CMTV. Oui, parce que je sais pas si vous avez remarqué, mais je sais pas si c'est la nouvelle génération, mais il y a des gens, quand ils parlent, ils mettent de moins en moins de voyelles, de moins en moins de lettres. Pour dire « il y a rien », ils disent « il y a R ». Pour dire « mort du rire », ils disent « MDR ». Pour dire « pété de rire », ils disent « PTDR ». Et pour dire « à ce qui paraît », ils disent « à skip ». Il y a de moins en moins de lettres, de moins en moins de mots. Mais si on continue comme ça, ils vont parler comment dans 10 ans les gens ? C'est quoi cette façon de parler là ? Je veux dire, il n'y a rien, c'est pas une longue phrase. Je comprends qu'on veuille écourter des trucs, mais il n'y a rien, c'est pas long, il y a R. Comment on va parler dans 10 ans ? Moi je dis, on parle de plus en plus des extraterrestres et des ovnis. Moi je pense que si les extraterrestres viennent sur Terre, c'est à cause des gens qui parlent comme ça, qui réduisent les mots. C'est quoi cette façon de parler, franchement ? C'est abusé, quoi ! Parler français, c'est une belle langue, le français. Il y a R, MDR, PTDR, ASKIP, il est BG pour dire beau gosse. Mais c'est bien de dire qu'on est beau gosse, ça fait plaisir d'entendre beau gosse. C'est plus plaisant que BG. Ils enlèvent les voyelles comme ça. Ça me rappelle les films coquins qu'on voyait sur Canal+, au début du mois, le samedi du mois, quand c'était encrypté. Vous vous rappelez ça ? Faites pas semblant, hein. Lui, à tous les auditeurs d'ici Picardie, vous aussi, vous êtes tombés au moins sur du crypté sur Canal+, dans les années 90. Et ben c'est pareil, cette nouvelle façon de parler là. Des mots courts, de plus en plus courts. Et d'ailleurs, même les rappeurs de nos jours ont des noms d'artistes de plus en plus courts. ZKR, PLK, SCH, MHD. Après, il y en a qui gardent même les voyelles. Gims, Jules, Vald. Et bien sûr, on terminera par les groupes asiatiques, les Coréens de BTS. Alors eux, ils n'ont pas mis de voyelles, mais BTS, c'est quand même Bac+2.
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2: On le sait, les histoires de famille sont parfois un peu compliquées. Mais voici quelqu'un qui répare les arbres généalogiques qui ont pris la foudre. Pour une succession, elle peut vous appeler à 14h un mardi pour vous annoncer que vous avez un frère caché qui élève des chèvres dans le Larzac.
3: Alors, je m'appelle Virginie Nguyen Brion. Je suis généalogiste successorale.
2: Virginie, voilà un métier bien savant. Ça consiste en quoi exactement ?
3: Alors, ce métier consiste à retrouver donc les héritiers dans le cadre de succession. L'objectif, c'est justement la transmission d'un patrimoine. Mais ce qui rend ce métier passionnant, c'est que ça va au-delà, en fait, de la transmission du patrimoine. On vient rouvrir une histoire familiale. Il peut arriver que ça amène à de véritables retrouvailles.
2: Alors, c'est pas commun comme métier. On y arrive comment ?
3: On arrive à ce métier un peu par hasard. Pour ma part, c'était un peu un coup du destin. À la fin de mes études de droit, me dirigeais plutôt vers le notariat. Et j'ai découvert ce métier et j'ai eu la possibilité de rentrer dans un cabinet historique local. Et j'y ai travaillé pendant 16 ans.
2: Et ces gens que vous retrouvez, ils espèrent quoi et ils demandent quoi ?
3: Retrouver ces photos, c'est ça qu'on nous demande. Donc c'est pour ça qu'il y a quand même vraiment une vraie partie généalogie. De s'intéresser aux défunts et voir s'il n'y a pas des photos de famille.
2: Vous devez en avoir des histoires à raconter. Une en particulier ?
3: Pour moi, le cas le plus exceptionnel, c'est toujours ce côté humain. C'est-à-dire quand on vient annoncer à un frère qu'il a une sœur et donc à la sœur qu'elle a un frère. Que le papa, désolé mais c'est souvent le père, n'avait rien dit. C'est-à-dire qu'il avait eu un fils d'une deuxième union. Et il n'avait pas du tout parlé de sa fille d'une première union. Parfois, les frères et sœurs ont des destins complètement différents et ça va être compliqué pour eux de bien s'entendre. Mais là, en l'occurrence, ils étaient tellement heureux de se retrouver et je pense qu'ils se voient toujours aujourd'hui. Et ça a changé leur vie, ça a bouleversé leur vie.
2: Comment fait-on dans des histoires aussi personnelles pour que ça se passe bien ?
3: Il faut à la fois être méthodique, parce qu'il faut respecter une certaine méthodologie au départ. Ensuite, je pense qu'il faut être empathique, parce que l'empathie, c'est ça qui va faire l'empathie dans les recherches. Parce qu'on va se mettre un peu à chaque fois à la place du défunt, mais pourquoi il serait parti par là, connaître les comportements sociaux de l'époque, etc. Et puis l'empathie, parce que quand on va retrouver les héritiers, en fait, certains ont besoin d'être écoutés, puis il y a certains qui bloquent, mais parce qu'ils ont juste besoin d'être entendus. Alors moi, c'est ici, à Lille, que j'exerce mon métier avec passion de généalogie successorale et que j'ai la chance de pouvoir exercer cette profession qui est toujours pleine de surprises.
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4: Et on retrouve Patrick Citeau qui nous emmène chaque week-end découvrir les communes de notre Poitou. Ce matin, Patrick, vous évoquez l'histoire de Mellerand, une commune des Deux-Sèvres qui a vu naître la femme de lettres Claire Sainte-Soline.
5: Intéressons-nous dans un premier temps aux origines du nom de cette commune située près de Mel. C'est le mot latin mel, qui veut dire miel, qui donne le point de départ de la dénomination de la commune. Une production de ce mets sucré devait ainsi exister aux origines de la bourgade. Le préfixe « rang » proviendrait pour sa part du mot « ranc » qui signifie « boiteux ». On ne sait comment les deux particules se sont trouvées unies pour venir former le nom de la commune. Toujours est-il que cette partie du territoire de Sévrien a vu naître la femme de lettres Claire Sainte-Soline. De son vrai nom, Nelly Eva Fouillet, elle y voit le jour le 18 septembre 1891. Son père, Pierre Fouillet, qui sera maire de Niort de 1932 à 1935, et sa mère, Henriette Léontine Barbeau, sont instituteurs. Jeune fille, Nelly Fouillet fait des études brillantes à Niort. Elle poursuit son parcours scolaire à l'école normale supérieure de Sèvres à Paris. Elle y obtient une double agrégation de sciences physiques et naturelles et de physique-chimie. Suivant les traces de ses parents, Nelly Fouillet devient professeure. Elle enseigne successivement à La Châtre, Blois, Grenoble, Auxerre et Paris.
4: C'est en 1934 qu'elle publie son premier roman sous le pseudonyme de Claire Sainte-Soline, Patrick.
5: Intitulé « Journée », le roman évoque la vie d'un village des Deux-Sèvres. Une des communes du département, Sainte-Soline, située près de son lieu de naissance, lui a d'ailleurs inspiré son nom d'auteur. Tout au long de sa carrière d'écrivaine, elle expérimente de nombreuses formes. Romans, nouvelles, essais, recueils de témoignages, récits de voyages et vulgarisations scientifiques sont ainsi au cœur de ses travaux littéraires. Au total, elle publie une vingtaine d'œuvres dont certaines ont marqué l'époque. Le Dimanche des Rameaux, publié en 1952, est notamment une belle réussite. La parution du recueil de nouvelles Mademoiselle Olga en 1954 reçoit également les éloges des critiques littéraires. En 1957, son écriture précise et rigoureuse, héritée de sa formation scientifique, fait mouche. Avec son roman intitulé « La mort de Benjamin », elle connaît une belle renommée. Le livre manque en effet d'une voix le prix Fémina. Dès l'année suivante, elle entre au jury de ce prix. Elle est également membre du jury du prix du roman populiste. Claire Sainte-Soline s'éteint le 14 octobre 1967 à Paris. Elle est inhumée le 17 octobre suivant au cimetière des Sablières à Niort, où elle repose avec ses parents.
4: Merci Patrick Citeau pour cette découverte de la commune de Mellerand.
0: 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Une tomate,
2: une carotte. Faire avaler des légumes aux ados, c'est souvent mission impossible.
6: Parce que c'est pas bon.
2: Et si en plus les légumes sont moches, bah là c'est carrément la guerre.
7: Oh, toi, file dans ta chambre, avec ça saute. Dépêche-toi, allez, housse.
2: Carottes tordues, navets craquelés, patates trop grosses ou trop petites, difficile de leur faire avaler tout ce qui sort des standards parfaits des supermarchés.
8: Oh non, j'ai pas faim.
2: Du coup, les légumes moches finissent à la poubelle. Pourtant, ces légumes-là ont autant de goût, voire plus de caractère. Mais non, non, non, ils ne rentrent pas dans le moule. Comme dans la vie, ce qui n'est pas dans la norme est souvent mal perçu. Et dans l'alimentation, bah, carrément jeté.
9: Je me rappelle dans le temps que, quand j'étais petite, qu'on ne gaspillait rien.
2: Au lycée d'Avier à Joigny, on a décidé de casser les codes et de ne rien gaspiller avec une soupe un peu spéciale.
10: Tiens, ça c'est de la soupe au chou.
2: Alors, elle n'est pas forcément au chou, mais tous les mercredis, entre 10h-10 et 10h10, c'est l'effervescence dans la cafétéria. Des centaines d'ados, des cuillères qui s'agitent, des verres de soupe qui disparaissent en un clin d'œil, 150 portions englouties avec le sourire. Le secret ? Une soupe préparée avec des légumes moches. C'est tellement bon. Bah oui, des carottes difformes, des pommes de terre irrégulières, transformées en un délice réconfortant.
11: Avant, j'étais moche. Ma vie était un enfer.
6: Et puis l'équipe choc de l'association Lycévasion, née en 2025, est arrivée et elle a tout changé. Avec cette idée choc, et si on montrait que moche ne veut pas dire mauvais ? Et ça marche, les élèves adorent, tout se passe comme sur des roulettes au lycée Louis-Davier. Voilà un geste d'éducation de bon goût, doublé d'un geste solidaire et anti-gaspillage.

0: du thé aux ouailles, aux poules, aux vaches ou aux chevaux. Une histoire de thé qui se raconte dans le pays fort. Avant que je vous la raconte, faut juste savoir que quand ils boivent une tisane, ils disent pas, par exemple, boire du tilleul, mais boire sul tilleul. Logique, on boit l'eau qu'a passé sur les plantes. Alors c'est l'histoire d'un pourvieux qui avait mal au vent. Il s'en va voir la guérisseuse, elle la regarde, puis elle y dit « Va avec à rentrer chez vous, puis boire sur le thé. » Il connaissait pas ça, le thé. Ça fait qu'il retourne chez eux, puis le v'là qui jauge sur le thé au cochon en qu'une chopine de jus de poume. Adam, il a attrapé la fouère, mais il avait plus mal au ventre. Comme quoi, y a que la fouée qui saute. Quand on était jeune, le samedi soir, on allait chez les uns ou chez les autres pour fêter les anniversaires. Chez nous, il y avait deux autos. Une 404 puis une camionnette. Oh mon pas, il voulait bien nous prêter la grosse auto quand que c'est qu'il en avait pas besoin. Sinon, on prenait la camionnette ou que c'est qu'on s'entassait. Et puis dame, on rigolait. Sauf une drôlière qu'elle appelait ça le thé au chieuve. Puis qu'elle voulait pas y monter. Ça fait qu'une fois, elle était à la fête en vélo. À 15 kilomètres. Ah dame, quand qu'elle est arrivée, on avait fini de manger le gâteau. Puis c'était quasiment l'heure de repartir. Eh ben vous me créerez si vous voulez. Mais pour le retour, à la bas vous le qu'on les ramène et les pisse en vélo dans le thé à chieuve.
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2: Caroline Oscari, cadre de production audiovisuelle et accessoirement présidente de l'association Le Vrac, café de Champdétrie.
3: Les Limousins sont formidables. Stéphane Pigato.
2: Une enfance plutôt classique, mais avec un bagage d'immigration, d'un côté l'Italie et de l'autre la Croatie.
4: Votre première envie dans la vie, c'était d'être traductrice internationale. Est-ce que c'est ce côté fille d'immigré qui vous a donné cette envie d'être traductrice ?
2: C'est effectivement ce bagage fait d'immigration qui m'a ouvert les yeux sur le monde. Et puis, en bonne belge que je suis, j'ai évidemment lu Tintin. Et ça m'a confirmé dans l'idée d'ailleurs, de voyage.
4: Premier voyage, entre guillemets, premier départ aux États-Unis pour apprendre l'anglais.
2: Voilà, donc à 17 ans. Un regard à la fois critique et admiratif de ce que sont les États-Unis. J'ai fait le tour des États-Unis. Voilà.
4: Et comme ça ne vous suffisait pas et que vous êtes pour le rapprochement des peuples, Caroline, vous avez décidé de faire la même chose cette fois-ci, mais en Russie.
2: J'ai entamé des études de philologie slavistique à l'Université libre de Bruxelles à l'époque, à l'issue desquelles j'aurais dû me rendre effectivement à Moscou. Et puis ben, l'histoire en a décidé autrement, puisqu'en 1991, je ne peux pas partir en URSS et donc je suis obligée de revoir mes plans.
4: Alors qu'est-ce qui se passe à ce moment-là dans la tête de la jeune Caroline ?
2: Je décide de quitter la Belgique pour une formation plus professionnalisante, information et communication, et j'atterris à Bordeaux.
4: Et là, vous travaillez dans l'audiovisuel ?
2: À l'issue de mes études en information et communication, je suis recrutée à France Télévisions, donc sur le site de Bordeaux, France 3. Puis, ben, un jour, j'en ai eu marre de la ville. Ça faisait très longtemps qu'on rêvait de vivre autre chose et de redonner du sens à nos vies. J'ai été mutée, effectivement, à la station de Limoges.
4: Aujourd'hui, donc, à Champnétrie, avec Le Vrac.
2: Voilà.
4: Cette épicerie, enfin, plus qu'une épicerie, un vrai lieu de vie au centre du village. Comment vous est venue l'idée et l'envie d'ouvrir ce lieu ici à Champnétrie ?
2: Alors, c'est effectivement l'aboutissement, on va dire, le couronnement de toute une vie d'engagement et de désir de solidarité, de main tendue vers l'autre, qui date effectivement de mon adolescence. J'ai été très soucieuse très vite des injustices et des inégalités territoriales. J'ai souhaité effectivement donner à Champnétrie un lieu de vie, un lieu de rencontre, un lieu où tout un chacun pouvait s'exprimer librement, un lieu de vie, un lieu de joie.
4: Si on se replonge un petit peu dans le temps et qu'on rencontre la jeune Caroline de 18 ans, des envies de voyage à travers le monde plein les yeux, qu'est-ce qu'elle penserait de la un peu plus vieille Caroline d'aujourd'hui qui vit en Limousin?
2: J'étais en plus très citadine, voilà, très avide des bars, des cafés, des théâtres, du cinéma. Je me dis qu'on peut aussi voyager en rencontrant toutes ces riches personnalités locales qui font aussi la richesse du territoire. Je pense que c'est vraiment l'aboutissement d'un cheminement, de réflexion, de désir, de goût, de... Non, je ne changerai rien. Je pense qu'il y a une forme de cohérence entre ce que j'étais à 18 ans et ce que je suis aujourd'hui.
4: Champnétrie jusqu'au bout, quoi.
2: Champnétrie à fond.
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1: Il est 20h et c'est Décibel, toute l'actualité musicale avec ce soir, un voyage en musique et en bagnole sur près de 4000 km. La route 66, ici chantée par les Anglais Rolling Stones, c'est la route mythique américaine du XXe siècle qui part de Chicago pour aller jusqu'à Los Angeles. Elle traverse les lieux incontournables de l'histoire de la musique et inspirée de sacrées chansons. C'est le thème du livre Rock and Roll Trip, la route 66 en musique. On en parle ce soir dans Décibel avec son co-auteur Laurie Kenton. Attachez vos ceintures.
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1: Salut à toutes, salut à tous et bienvenue dans Décibel. En ce jeudi 21 mai, l'anniversaire du jour sera rap français années 90 puisque c'est l'anniversaire de Stomy Bugsy. Nous l'écouterons en fin d'émission pour fêter avec lui ses 54 ans. Le coup de cœur du jour, c'est la toute nouvelle chanson de Camélia Jordana. Le blind test, lui, s'intéressera à une partie du corps qui, soi-disant, ne ment pas. Les yeux en chanson. Si ça vous inspire, appelez-nous pour jouer avec nous. 0810 055 056. C'est Yanis qui vous attend au standard. On vous donnera aussi des nouvelles de Louisa qui a battu un record cette année. Je vous en dirai plus tout à l'heure. Pour le moment, on part en Amérique, l'Amérique qu'on aime. Bonsoir Laurie Kenton.
3: Bonsoir.
1: Bonsoir, vous êtes maître de conférence en études américaines à l'université de Versailles-Saint-Quentin depuis 2007. Et alors, votre spécialité, c'est la politique du rêve américain. J'aime beaucoup ça.
3: Oui.
1: La politique... Ah non, je viens de comprendre, j'ai mal lu la phrase. C'est
3: non,
1: la politique du rêve américain jusqu'à nos jours. Eh oui, l'Amérique qui faisait rêver, l'Amérique qui fait moins rêver. C'est ça, bah, en gros, votre champ d'action.
3: Il y a les deux. Que ce soit aujourd'hui ou hier, il y a toujours plusieurs Amériques.
1: C'est
3: et
1: vrai.
3: La route 66 traverse d'ailleurs plusieurs Amériques, mais donc oui, on peut pas s'intéresser que à l'une et avec les cheveux orange et que à l'autre.
1: C'est vrai. Alors, avec Julien Grosso, vous signez donc ce Rock and Road Trip, la route 66 en musique. Je le disais tout à l'heure, c'est une route qui part de Chicago, qui va jusqu'à Los Angeles, Santa Monica, très exactement, près de 4000 kilomètres. On part en haut à droite de la carte des États-Unis, on finit en bas à gauche. Et souvent, quand on parle de la route 66 aujourd'hui, on en parle au passé. Est-ce qu'elle est encore active, cette route ?
3: Alors, on peut en parler au passé parce qu'elle a eu une existence qui s'est arrêtée officiellement dans les années 80. Et puis ensuite, c'est devenu un objet de mémoire. Mais donc, en fait, elle a été ressuscitée parce que c'est devenu un objet de patrimoine.
1: D'accord.
3: Et maintenant, on peut la faire. Alors, on peut la faire de plusieurs façons parce qu'il y a aussi des endroits où il y a plusieurs tronçons. Il y a des endroits où c'est quand même très compliqué de la suivre exactement parce que ça a été remplacé par, comme nos nationales, hein, par des autoroutes.
1: Oui, des rocades.
3: Ouais, il y a des endroits, c'est quand même un peu compliqué de suivre. Il y a des endroits qui sont vraiment très, très anciens et très mal entretenus parce qu'il y a quand même de la distance. Et puis, il y a des endroits qui sont hyper touristiques. Alors, pas forcément toujours dans le meilleur sens du terme, mais ça reste quand même très image d'Épinal, hein, avec des néons, avec des petites stations-service toutes mignonnes. Il y a vraiment un soin très américain qui est mis dans l'industrie du tourisme qui souffre un peu en ce moment d'ailleurs. C'est ce qu'on disait tout à l'heure, il y a une partie de l'Amérique qui n'est pas forcément hyper populaire.
1: Oui, c'est pas rêver.
3: Et donc, tous nos petits musées, parce qu'il y a ces plein de micro-musées avec trois bagnoles et deux machins, et tout ça, en fait, ça en souffre. C'est toute l'Amérique du milieu qui carbure beaucoup au tourisme. Alors, beaucoup local, hein, c'est du road trip local des Américains qui font la 66.
1: Ah, c'est du tourisme domestique.
3: Ah oui, oui. Il y a beaucoup d'Américains qui font ça, et puis il y a beaucoup d'étrangers, des Européens essentiellement, qui se font la 66. Alors, qui en moto pour les plus aventureux.
1: Johnny Hallyday, il avait fait ça.
3: Ah, mais il y a plein de gens qui... Il y a des agences, je crois, en France, qui organisent des trucs comme ça, en Harley. Et puis, il y a des choses qui sont un petit peu plus... Voilà, avec un toit sur la tête, et on peut faire de la voiture. On peut faire des portions, on n'est pas obligé de tout faire, parce que c'est vrai que c'est quand même un peu... C'est long, hein.
1: 4000 bornes,
3: On peut faire ça en plusieurs tronçons. Et donc, ça permet de partir moins longtemps également pour des questions de budget. Et donc, il y a des gens qui font des tronçons. Julien, par exemple, était parti au Texas. Il a rattrapé la 66 et il a fait toute la partie Texas, LA. Juste ça, pas l'autre moitié.
1: Julien Grosso, donc votre co-auteur. Et vous, alors, Laurie Kenton, est-ce que vous avez déjà mis un pied ou une roue sur la route 66?
3: Oui, on a des petites portions, mais
1: des
3: pas
1: petites
3: tout.
1: Portions.
3: Moi, mon coin, c'est plutôt Boston et New York, en fait.
1: Ok, donc plutôt en haut à droite.
3: Voilà.
1: Rock and Road Trip, la route 66 en musique, donc, puisque c'est ce qui nous intéresse. On croise dans cette route 66 énormément de lieux emblématiques, hein, puisque la route 66, elle traverse 3 fuseaux horaires, 8 États. Enfin voilà, il y a vraiment une grosse portion d'Amérique. Vous vous êtes donc concentré sur les chansons qui parlent de la route 66 et les villes traversées par la route 66 qui ont produit des chansons. C'était évident pour vous que c'était un prisme intéressant pour parler de la musique américaine.
3: Ah oui.
1: C'est pas artificiel, je veux dire, il y a vraiment un effet Route 66.
3: Ouais, en 2023, on avait sorti le premier Rock and Road Trip où on était venu ici
1: Parler. Ça, c'était tous les États américains.
3: Y avait absolument tout, même des lieux qui n'existent pas.
1: Ouais.
3: Et là, ce qu'on a fait, c'est une sorte d'extraction. On a rajouté aussi des choses, on a mis à jour, on a mis des tas de petits post-it qui sont un petit peu plus contextuels, on va dire.
1: Ouais.
3: Et donc, en fait, dans les extractions, il y a des lieux qui s'imposent et puis il y a des itinéraires qui s'imposent. Et la Route 66, c'est le plus évident.
1: Voilà, on peut donc avoir en plus, je trouve, dans des styles très différents, une bonne cartographie de la musique américaine.
3: Parce que c'est ce qu'on faisait pas dans Rock and Road Trip, c'était une sorte d'abécédaire,
1: oui.
3: C'était encyclopédique, et là c'est vraiment le road trip, avec un début, un milieu et une fin, et donc il y a vraiment un trajet.
1: Alors justement, le trajet, il commence à Chicago. Alors on va pas pouvoir faire toutes les villes, hein, parce que voilà, le bouquin est épais, les villes sont nombreuses, les chansons encore plus. Mais je me suis dit qu'on pouvait quand même en profiter pour visiter quelques lieux emblématiques. Et puisque ça commence à Chicago, il faut bien dire que Chicago, c'est une ville très importante pour la musique et notamment pour les musiciens du sud des États-Unis. Et pour être encore plus précise, les musiciens noirs du sud des États-Unis, qui ont ensuite influencé des générations de rockers, noirs ou blancs d'ailleurs. Je pense notamment à Muddy Waters.

0: Ah ouais, ça m'a fait un peu la playlist idéale des Rolling Stones. Hein. Je pense que c'est toutes leurs influences.
1: Ah,
0: c'est trois artistes, Muddy Waters, Bo Diddley, Etta James. Il n'y en a pas un qui est né à Chicago. Pourtant, non. Leur point commun, c'est Chicago. Pourquoi ?
1: Parce qu'en fait, la plupart, en fait, ils sont même nés dans le sud. Alors, Etta James, c'est l'exception, elle est de Los Angeles. Bon. Mais sinon, ils sont, les Noirs du Sud, en fait, ceux-là, ils sont tous du Mississippi. Et ils sont d'un coin assez restreint dans le Mississippi. Ils vont tous dans les villes du Nord, dont Chicago, parce qu'ils cherchent du boulot et moins de discrimination. Et donc, à partir de la Première Guerre mondiale et jusqu'à la Deuxième Guerre mondiale, il y a un appel d'air parce qu'il y a de la guerre et parce qu'il y a des emplois industriels. Et donc, ils vont rejoindre des cousins, des frères, des sœurs. Il y a des réseaux familiaux, des réseaux d'entraide aussi. Et donc, il y a toute une sorte de société du Mississippi qui vient s'installer à Chicago, également Détroit, Cleveland, etc. Et donc, à Chicago, il y a une scène de la musique qui est carrément transplantée. Et l'électrification des instruments aidant, ça devient le blues de Chicago, qui est en fait du blues du Mississippi, mais électrifié, et puis passé à la moulinette d'un label absolument essentiel de Chicago, qui est Chess.
0: Chess en anglais, c'est le jeu d'échecs,
1: oui. Hein,
0: c'est ça. Ça veut dire que ça mélange les noirs et les blancs, le label Chess.
1: Alors, ça mélange les noirs du Mississippi et les blancs d'Europe de l'Est, parce que Chicago, il y a énormément de juifs d'Europe de l'Est qui sont installés dans un quartier qui était un petit peu le ghetto d'une certaine manière, et c'est là que sont venus après les noirs. Et donc, les juifs et les noirs se sont bien entendus parce qu'ils ont en commun l'expérience de la discrimination, d'être un petit peu à la marge de la société. Et on a partout aux États-Unis, notamment à LA, pas que à Chicago, des tas de labels qui sont pilotés par des entrepreneurs juifs qui mettent en musique des musiciens noirs, presque exclusivement. Et la seule exception, c'est Sam Phillips, qui n'est pas juif, et à Memphis.
0: Avec Sun Records.
1: Avec Sun Records. Ouais. Mais Chess, ça fait partie de tout cet écosystème, et donc ils veulent faire de la musique noire pour un public noir, et puis, si possible, transcender ça et toucher le public blanc. Alors là, Sam Phillips à Memphis, c'est exactement le même deal. Pourquoi ? Parce que 9 dixièmes de la population, donc du marché, c'est des blancs.
0: Dans Rock'n'Road Trip, vous allez apprendre plein de choses sur cette musique de Chicago, ce blues de Chicago, qui n'a de Chicago, oui, vraiment que la localisation.
1: C'est le terroir.
0: Ça se visite encore
1: Ouais.
0: Les bureaux de Chess? Est-ce qu'il y a un musée,
1: il y a un petit musée, il y a une fondation, mais c'est vrai que ça a changé de lieu. Il y a un endroit avec une adresse, le 2120 2120 South Michigan Avenue.
0: Waouh, il connaît vraiment son bouquin par cœur.
1: Bah, c'est une chanson des Stones. Ouais. Les Stones arrivent en pèlerinage en 64, c'est des tout petits, ils font des concerts avec 400 personnes devant, mais ils vont louer les studios Chess parce qu'ils sont en adoration. Il y a cette fameuse histoire de Keith Richards qui est complètement pipeau, de Muddy Waters en train de peindre le plafond. il y a que Keith Richards qui y croit, hein. Mais ils enregistrent plusieurs fois d'ailleurs des chansons, et ils y enregistrent une partie de Satisfaction l'année d'après, mais ils sont au paradis, et ils écrivent une chanson qui, paradoxe, n'est pas un blues, qui s'appelle 2120 South Michigan Avenue, parce qu'ils veulent rendre hommage à cette mecque du blues qui les a tant inspirés.
0: Cette mecque du blues, elle est bien mise en avant dans Rock'n'Roll Trip, la route 66 en musique, et nous aussi on rend hommage en écoutant sans doute un des plus gros tubes sortis de cette merveilleuse maison Chess Records. C'est Johnny B. Goode, Chuck Berry.

Johnny B. Goode, Chuck Berry pour représenter la première ville étape de la route 66. Si jamais vous tentez le road trip, c'est Chicago, la maison mère de Chess Records. Laurie Kenton qui est notre invitée donc ce soir et qui a coécrit ce rock and road trip, la route 66 en musique de Chicago à Los Angeles. On salue Julien Grosso qui est votre co-auteur. Étape, si on fait le voyage de la route 66, c'est une sacrée étape. C'est même nous, depuis qu'on est tout petit, on associe beaucoup l'Amérique à un endroit.

0: moi j'avais 4-5 ans, j'avais compris que l'Amérique cool, où il se passait des choses, où il y avait des aventuriers, des gens qui osaient, c'était autour du Mississippi. Alors déjà, est-ce qu'on se met d'accord? C'est un fleuve ou une rivière, le Mississippi?
1: C'est un fleuve parce qu'il se jette dans la mer. Mais en anglais, on dit river.
0: The river.
1: Et
0: ouais.
1: River peut signifier à la fois rivière et fleuve. Donc il y a une ambiguïté. Le Missouri est une river. Ouais. C'est le plus long cours d'eau aux États-Unis. Il se jette dans le Mississippi, qui n'est pas le plus long, mais qui est peut-être symboliquement le plus important. Celui qu'on traverse pour passer vraiment de l'autre côté. Et à Saint-Louis, justement, il y a cette arche gigantesque, monumentale, qui est la porte de l'Ouest. Traverser le Mississippi, longtemps, ça a été la frontière des jeunes États-Unis. Et au-delà, c'était autre chose. Et puis, à partir du moment où on a pu franchir le Mississippi et aller commencer à s'encanailler de l'autre côté, on est allé après le...
0: C'est le nouveau monde. Quoi.
1: Bah, la prochaine étape, c'est les Rocheuses. Hein. Donc, il y a quand même de quoi s'amuser. Et puis après, il y a le Pacifique. Donc, le Mississippi, c'est la première grande frontière. Et puis, c'est le moment où on passe d'une Amérique à une autre. Et même pour les stations de radio, il y a celle qui commence par un W, celle qui commence par un K. Et le Mississippi, c'est vraiment l'épine dorsale où on change les noms des stations de radio, par exemple. Donc, c'est vraiment un lieu de passage où on traverse et on entre dans autre chose.
0: Donc, évidemment, la route 66 traverse le Mississippi. Dans votre livre aussi, on traverse le Mississippi. C'est vrai qu'il y a une chanson, peut-être, il y en a plein d'autres, hein, mais il y a une chanson qui rend tellement hommage à cette river. C'est Proud Mary. Alors, vous la connaissez peut-être en version Tina Turner.

0: Creedence Clearwater Revival qu'on va pas tarder à écouter. Mais avant, je voulais qu'on s'arrête sur le Mississippi, Laurie Kenton, parce que dans cette chanson, c'est plutôt un fleuve bienveillant avec des gens sympas. Ouais. Voilà, c'est quelque chose de très positif dans Proud Mary. Mais il y a plein de légendes un peu flippantes autour du Mississippi. Il y a un côté, enfin voilà, parfois un peu sulfureux aussi.
1: Oui, il y avait. Bah, en fait, c'est un fleuve, donc c'est un endroit où on passe. Il y a un côté et puis l'autre. Quand à l'époque de la Prohibition, il y avait un côté où l'alcool. Enfin, après la fin de la Prohibition, il y avait un endroit où l'alcool était encore interdit, un endroit où on pouvait se procurer de l'alcool, et donc il y avait plein de petits établissements où on pouvait aller s'encanailler, danser, rencontrer des madames. Et il y a un certain nombre de bluesmen, Robert Johnson, qui est connu essentiellement pour avoir vendu son âme au diable, hein, quand même pas mal.
0: Il a fait ça.
1: Ça fait des points. Oh, il l'aurait.
0: Il a fait
1: alors,
0: ça,
1: dans
0: Robert.
1: Tous les carrefours du Mississippi, ils vendent ça comme c'est le truc touristique.
0: Est-ce qu'on a trouvé le vrai carrefour,
1: le vrai
0: crossroads où soi-disant il a vendu son âme au diable?
1: Alors, le plus photographié, il est à Clarksdale, au croisement de la 49 et de la 60. Alors c'est moche comme tout, hein, c'est deux nationales, mais tous les touristes s'arrêtent là et toute l'économie locale tourne autour de ça. Et tous les carrefours, donc il y a ce côté un petit peu diabolique.
0: Ouais,
1: Et puis ce côté aussi, voilà, contrebande ici, et puis on peut acheter de l'alcool là, et puis il y a des filles, et puis voilà. Donc entre Memphis et la Nouvelle-Orléans, mais c'est quand même beaucoup plus bas que notre route 66.
0: Oui, c'est ça. Alors pour revenir sur la route 66, on parle des chansons, mais il faut bien se rendre compte que dans la construction du rêve américain, alors pas vu d'Amérique cette fois-ci, mais vu de nos yeux d'Européens à nous. Il y a des films aussi, il y a Paris, Texas de Wim Wenders, il y a Sur la route de Madison de Clint Eastwood, il y a Little Miss Sunshine avec son petit combi Volkswagen, ouais. Voilà, qui passe aussi par la route 66. Il y a Cars.
1: Eh oui, Cars.
0: Le dessin, enfin,
1: mais
0: le, dessin,
1: oui.
0: Le film d'animation, pardon.
1: Oui.
0: Voilà, Disney, Pixar. Donc la
1: mais
0: Cars, c'est récent.
1: A fait beaucoup pour remettre la route 66 un petit peu au goût du jour. C'est-à-dire ouais. qu'il y a un tourisme Cars. Cars a eu un effet boost sur le tourisme. Et a vraiment été une sorte d'accélérateur.
0: Donc Cars, c'est récent. Est-ce qu'en musique, on a des choses récentes aussi, ou est-ce que quand même cette route 66, elle est là pour ressusciter des vieilles gloires?
1: Ouais, c'est quand même très marqué. Il y a une exception à laquelle je pense, mais c'est très vintage, mais il y a une exception, on parlait des femmes tout à l'heure, il y a Grace Potter avec Mother Road, et alors ça, c'est extraordinaire. Grace Potter, c'est une des plus grandes rockeuses actuelles.
0: Ouais.
1: Elle est extraordinaire, et alors l'album Mother Road et la chanson Mother Road, ça envoie du pâté.
0: Mother Road, la mère de toutes les routes,
1: c'est un
0: des surnoms de la route 66. On dit aussi Main Street USA, c'est
1: ça? Oui, il y a plusieurs.
0: La grande rue de l'Amérique.
1: Oui, il y a plusieurs surnoms comme ça, mais c'est vrai qu'il y en a quelques-uns qui survivent mieux que d'autres, en fait.
0: Il faut que vous nous parliez aussi, alors on s'éloigne un peu de la musique, mais comme vous êtes un vrai spécialiste, et c'est pas tous les jours que j'ai des profs de fac dans Décibel, hein, vous le savez les amis, et puis moi-même à la fac, j'y allais pas tous les jours non plus, donc bref, puisque je vous ai sous la main, vous parliez des petits musées.
1: Ouais.
0: De trois fois rien qu'il y a au bord de la route. Il y a aussi c'est même pas des musées, mais des side road attractions, je crois que ça s'appelle, voilà, des attractions de bord de route, où on s'arrête et il y a par exemple la plus grande sculpture d'épis de maïs du pays, ou ensuite, j'en sais rien, quelqu'un qui a fait une soucoupe volante pour agrémenter le bord de route. Ça existe pas chez nous.
1: Ben, il y a des, si, quand on regarde sur les bords de l'autoroute, il y a des petits machins, mais enfin,
0: c'est différent chez nous, non?
1: Et puis, il y a une grosse différence, c'est que, un, il n'y a pas la grosse baleine bleue de Catoussa, qui est très kitsch, hein, et deux, il n'y a pas les 10 Cadillacs plantés dans le sol qui ont été chantés par un certain Bruce Springsteen.
0: Ouais,
1: voilà,
0: ça.
1: Quand Bruce Springsteen chantera les aires d'autoroute en France, on reviendra. Parce que, à la sortie d'Amarillo, il y a un truc, mais alors, c'est assez dingue, parce que c'est vraiment en bord de route.
0: Ouais.
1: C'est-à-dire, on pose sa voiture, et puis on peut aller taguer les trucs, bon, ça n'a pas grand intérêt.
0: Non.
1: Mais on peut, c'est accessible. Et puis voilà, c'est 10 Cadillacs plantés un petit peu en épi dans le sol. Et c'est une œuvre d'art des années 70, qui est toujours là d'ailleurs, et qui est à la portée vraiment du public. Et donc qui a été chantée par Cadillac Ranch, par un certain Bruce Springsteen.
0: Ça, c'est la
1: classe. C'est pas rien quand même.
0: C'est pas rien du tout. Allez, Proud Mary, dont on a écouté quelques mesures tout à l'heure par Ike et Tina Turner, puis par Elvis Presley. Rendons à Creedence, ce qui appartient à Creedence. Proud Mary, on se balade, nous aussi.

0: qui nous emmène sur le Mississippi, chanson de Creedence Clearwater Revival. Et nous, on fait 4000 km ce soir, le fameux road trip de la route 66, oui, que Johnny avait fait en moto, eh bien nous on le fait en lisant. Voilà, ça pollue moins. Merci Laurie Kenton pour cette alternative. Rock and Road Trip, la route 66 en musique de Chicago à Los Angeles. On y croise les Red Hot Chili Peppers, Chuck Berry, Bruce Springsteen, les Beach Boys, Bob Dylan, etc. etc. Vous restez encore un peu avec nous?
1: Ah bah oui,
0: ouais.
1: On est bien ici.
0: On est pas mal, hein. À tout de suite.
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4: 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C'était quand même mieux avant.
0: Je suis à peine lourde avec mes sous-entendus depuis tout à l'heure. C'est vrai qu'il y a une Amérique qui fait rêver et en ce moment, il y a une Amérique qui fait flipper et qui même fout un peu la honte parfois, notamment par la voix de son président qui ne sait pas toujours comment se comporter en société. Vous, Laurie Kenton, au-delà d'être le co-auteur de ce bouquin fascinant sur la route 66, sur la musique, sur les chansons, les labels, etc., américains, vous êtes maître de conférences en études américaines et vous avez écrit un bouquin en 2017 qui s'appelait « La fin du rêve américain ».
1: Point d'interrogation.
0: Oui, « La fin du rêve américain ». Voilà, c'est mieux comme ça. Est-ce que, justement, en préparant ce livre avec toute la mystique de la route 66, de l'Amérique, des bagnoles, de la radio, etc., tous ces groupes, on rêvait tellement d'aller en Amérique. Est-ce que ça, c'est un sentiment qui disparaît petit à petit ?
1: Non, c'est toujours là. C'est toujours là parce que c'est une Amérique qui est un petit peu figée d'une certaine manière. Alors, c'est toujours très vivant parce que tout ça est toujours très animé. Il y a des gens dans les musées, il y a des gens qui sont passionnés, les Américains sont passionnés par ce qu'ils font, ils mettent un niveau d'enthousiasme absolument dingue dans tout ce qu'ils font, et puis quand ils font les choses, ils font jamais ça à moitié.
0: Puis ils ont une histoire très courte, donc finalement ils la chérissent.
1: Ouais, et puis ils sont passionnés. Ouais. Ils sont à fond et ils ont un petit musée au milieu de nulle part, mais ils sont à fond et c'est génial parce que c'est très communicatif et ça a un côté vivant mais figé ou figé mais vivant, et donc on est toujours dans cette Amérique un petit peu éternelle, et donc les présidents passent mais cette Amérique là elle reste. Et donc bon, là le problème principal, outre le fait de pouvoir rentrer aux États-Unis, c'est de pouvoir dépenser de l'argent parce que tout est devenu assez dingue au niveau des prix. Oui. Alors, en dehors de New York, parce que bon voilà, les grandes villes c'est quelque chose. Après, la route 66, elle passe aussi beaucoup par des petits patelins où c'est quand même beaucoup plus accessible. Hein.
0: Bien sûr. Ouais.
1: L'Oklahoma en particulier, c'est un des États les moins chers des États-Unis. Il y a plein de trucs. On se demandait ce qu'il y aurait parfois entre Chicago et LA. Bon, on situe quand même pas mal, hein, Chicago et LA. Et entre les deux, parfois on se disait, est-ce qu'on va réussir à meubler un bouquin entre les deux ? Ben en fait, oui.
0: Oui.
1: Parce qu'il y a énormément de trucs, même sur l'histoire de la musique. Saint-Louis, Tulsa. Tulsa, c'est une des villes les plus importantes dans le top 5 à 10 des villes américaines en musique. Il y a tout le rock des années 70 et à Tulsa, il y a plein de musiciens qui sont sur tous les disques d'Eric Clapton, etc. J.J. Cale, Leon Russell, tout ça, c'est Tulsa. Et en fait, personne ne le sait. Ouais. Et donc, il faut qu'on parle de ça pour que ça sorte un petit peu. Oklahoma City, c'est une ville où il y a plein de musées. Il y a énormément de choses. C'est pas juste un coin de redneck. Alors, évidemment, il y a quelques rednecks. Mais il y a énormément de choses. Et puis, c'est extrêmement divers. Il y a le Texas, il y a l'Arizona, il y a des endroits où c'est quasiment désertique. Ouais. Mais on n'est jamais loin des grands monuments et des grands parcs. Et donc, il y a toujours des choses qui, en fait, ne changent pas.
0: Dans Rock and Road Trip, la route 66 en musique, vous proposez donc un itinéraire hyper réjouissant. Il y a des rappels historiques, il y a des bons plans aussi, des endroits à pas rater. Donc, si pour le moment, pour tout un tas de raisons, vous ne pouvez pas aller vous faire en vrai la route 66, bah sachez qu'avec ce livre qui est dispo aux éditions hors collection, ça va vous faire quand même drôlement voyager et évidemment donner envie d'écouter plein de musique. Alors il y a une chanson, on a écouté quelques mesures tout à l'heure en tout début d'émission pour vous accueillir, c'est Route 66, chanson donc ode à cette route. Le premier enregistrement que j'ai trouvé date de 1946 et c'est Nat King Cole qui la chante.
1: Exact.
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0: Route 66. Quand elle existe pour la première fois, cette chanson, donc dans les années 40, la Route 66, alors elle est déjà culte ?
1: Elle est en train de le devenir. Elle a 20 ans.
0: Ouais.
1: C'est d'abord une route qui sert à connecter des villes perdues au milieu. Donc Tulsa et Saint-Louis aux deux grands pôles que sont Los Angeles d'un côté et Chicago de l'autre. Donc la première raison d'être de cette route, c'est qu'il y a de plus en plus de voitures et il s'agit de mieux connecter des villes du milieu avec les deux gros marchés que sont Chicago et LA. Donc c'est d'abord une raison économique. 10 ans après, il y a ce qu'on appelle le Dust Bowl, c'est-à-dire c'est une série de tempêtes qui font que les champs sont tellement secs qu'à la moindre tempête, eh ben il y en a plus. C'est-à-dire que on a des champs verticaux, c'est-à-dire ces images absolument délirantes où on voit des murs de poussière, mais en fait c'est un champ, ouais, qui est en train de se déplacer, qui va se déposer sur le champ d'un autre. Et donc en fait personne n'a plus de champ, et donc quand on ne peut plus rien faire pousser, il reste un truc. Comme dans les chansons de Springsteen, il reste la bagnole, on met tout ce qu'on a dans la bagnole et on va vers la Californie où on pense qu'on sera accueilli comme des rois, on pourra recommencer une vie. C'est un peu plus compliqué, mais la route 66, c'est l'échappatoire des raisins de la colère. On est carrément dans Springsteen. On peut aller trouver une autre vie ailleurs grâce à la 66. Nat King Cole, quand il chante ça, la chanson est écrite par Bobby Troup, qui est un jeune auteur qui part avec sa femme à travers l'Amérique et écrit cette chanson. Et là, on est dans quelque chose de nouveau. On est en 46. Il n'y a plus la Grande Dépression, il n'y a plus la Deuxième Guerre mondiale. On peut enfin commencer à vivre. Et on arrive dans quelque chose de nouveau, c'est les loisirs. Et le road trip, on n'est plus dans la destination. On ne va pas en Californie, on ne va pas à Chicago. On fait un voyage. Et la destination est presque secondaire. Et c'est ça qui est important dans cette chanson, c'est que l'itinéraire devient l'objet du désir, et la destination, bon, elle est presque anecdotique finalement.
0: On voyage. Et cette chanson a été reprise par Chuck Berry, par les Rolling Stones, plus étonnant, par Depeche Mode. Comme quoi, ça fait des petits partout, hein, ce rêve américain.
1: Et Depeche Mode, encore des Anglais d'ailleurs.
0: Encore des Anglais, ouais.
1: Et on voit bien la différence entre Chuck Berry, qui reprend vraiment Nat King Cole,
0: oui,
1: et les Stones qui reprennent Chuck Berry, mais avec les doigts dans la prise. Hein.
0: C'est
1: on
0: vrai,
1: voit bien,
0: hein.
1: Il y a 3 ans entre les deux. Hein.
0: C'est fou. Hein.
1: C'est absolument dingue. Et c'est là qu'on comprend la tempête Rolling Stones.
0: Et puis, autre type de tempête, bien française, celle-ci, mais tellement amoureuse du rêve américain. Eddie Mitchell aussi a chanté la route 66.

0: Alors ce que vous nous dites, Laurie Kenton, c'est que quoi qu'on pense de la politique extérieure des États-Unis, en ce moment, la route 66, ça vaut le coup d'aller vivre ça.
1: Cette année en particulier, alors c'est compliqué de rentrer, il y a un petit sujet pouvoir d'achat, mais cette année on est en plein centenaire de la route 66 et donc il y a des manifestations partout, tout le temps sur la route 66. Il y a des sites web qui les répertorient et c'est absolument dingue. Des trucs qui sont microscopiques. Il y a toujours un petit festival, il y a un petit défilé.
0: Une kermesse, un truc.
1: Ouais, des vieilles bagnoles, il y a un petit concert, il y a des tas de trucs, il y a des conférences, il y a des choses qui se passent tout le temps sur l'ensemble de la route 66, en dehors de LA, en dehors de Chicago.
0: Et puis, pour réviser avant de partir, je vous recommande donc la lecture de votre livre, Lauric, Rock'n'Road Trip, la route 66 en musique de Chicago à Los Angeles, aux éditions Hors Collection. Merci beaucoup d'être venu nous voir. Pour se dire au revoir, je vous propose d'aller faire un tour, évidemment, au bord de la route 66. Il y a un petit endroit assez sympa qui s'appelle le Bagdad Café. Si jamais vous avez une énorme scène de ménage sur la route 66 et que votre mari vous abandonne sur le bord de la route, c'est là que vous pouvez aller au Bagdad Café et vous entendrez dans vos oreilles cette chanson qui a été un énorme tube au moment de la sortie du film Bagdad Café en 1987. C'est Calling You de Jevita Steele. À bientôt, Lauric. Merci.
1: À bientôt.

0: Jevetta Steel dans vos oreilles. Vous écoutez ici. On était pas mal sur la route 66, mais là, on va changer d'ambiance.
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0: Vos festivals d'été, oui, c'est un autre genre de route, mais ça fait plaisir de se balader un peu partout en juin, juillet, août et même un petit bout de septembre en France pour se faire un festival. Alors on a fait les comptes et c'est officiel, le podium des artistes les plus programmés sur vos festivals d'été en 2026. Alors en bas du podium, Sam Sauvage et Feu Chatterton, 29 festivals chacun. Deuxième marche du podium, la jeune Mickey, 31 festivals. Et la grande gagnante 2026, c'est Louisa. Révélée avec Soleil Bleu, elle est à l'affiche de 38 festivals cet été, alors qu'elle fait la promo de son tout premier album. On la félicite et on lui souhaite pas de bonnes vacances, mais nous on se souhaite bien du plaisir.

0: 48 festivals cet été pour Louisa. Et ben, c'est la grande gagnante de la saison.
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0: Le livre Rock'n'Road Trip dont on parlait avec son co-auteur Laurie Kenton est à gagner ce soir au Blind Test. Et le thème du Blind Test, bon, n'a pas grand-chose à voir avec la route 66 en musique, mais c'est pas très grave. Le thème du Blind Test ce soir, ce sont les yeux en chanson. Alors, est-ce que c'est un thème qui va inspirer Serge et Mathieu? On va pas tarder à le savoir. Bonsoir messieurs.
2: Bonsoir, bonjour.
0: Bonjour, merci beaucoup de venir jouer avec nous au Blind Test. On joue avec la musique ici dans Décibel. Mais à la fin, tout le monde gagne. Ça, il faut que vous le sachiez, c'est très important. Parce qu'on ne va pas vous faire jouer pour rien du tout. Donc, quoi qu'il arrive, et Serge et Mathieu, vous gagnez un exemplaire du livre de Laurie Kenton, ok?
2: D'accord, très bien.
0: Bon, voilà, ça c'est noté. Rock and Road Trip, la route 66 en musique, c'est gagné. Alors, les yeux en musique maintenant, pour jouer ensemble, on va donc vous passer des chansons et il va falloir retrouver le plus rapidement possible le nom des interprètes de ces titres. A priori, c'est des gros tubes, mais bon, ça va plutôt être une question de rapidité. Est-ce que vous allez retrouver le plus vite possible le nom de ces chanteurs, chanteuses et groupes? Mathieu et Serge, n'oubliez pas de donner votre prénom avant de donner la réponse, d'accord?
2: Oui, d'accord.
0: Okay. Ok, pour que je sache lequel de vous deux a trouvé en premier. Les yeux en chanson, mais qui sont les interprètes? On y va, premier titre. Dites-moi messieurs, qui chante ça?
3: Viens là.
2: Mathieu.
0: Oui, bravo.

0: d'Indochine et un premier point pour Mathieu. Bravo. On continue, on change de style. Les yeux sont toujours là, mais qui chante ça?
1: Mathieu.
0: Ah, Serge. Qu'est-ce qu'il a dit, Serge, pardon?
1: Francis Cabrel.
0: Oui, c'est ça, Serge.
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0: Qu'est-ce qu'elle est belle cette chanson de Cabrel, l'encre de tes yeux. Ça fait un point pour Serge, un point pour Mathieu. Mais qui va gagner? Bon, tous les deux vous gagnez le livre, ça c'est sûr. Mais pour l'amour du sport, qui sera celui qui remportera le dernier point de notre blind test? Après l'encre de tes yeux et tes yeux noirs, encore des yeux en chanson. Messieurs, dites-moi, qui chante ça?
1: Mathieu.
0: Mathieu. Oui, bravo.

0: Les yeux revolver, signé Marc Lavoine. C'est pas mal les chansons avec les yeux, n'empêche. Est-ce que vous en avez une préférée, vous, Serge, tiens, par exemple, une chanson qui parle des yeux préférée?
1: Pas vraiment, non, je sais pas, ça ne me vient pas à l'idée pour l'instant.
0: Non, et Mathieu?
2: Ben moi, c'est la première, Indochine.
0: Ah, c'est Indochine? Ah bon, bah alors, ça tombait bien. Oui, je me disais, Mathieu l'a trouvé très très vite. Donc, oui, a priori, c'est un connaisseur. Bah, moi, je vais pas vous mentir. Il y en a une qui me plaît bien et je me dis que ce serait sympathique de l'écouter ensemble pour terminer cette petite séquence de jeu autour des yeux. C'est les yeux d'Émilie, signé Joe Dassin, ça vous dit?
2: Ah oui?
0: Ah oui, alors c'est parti, les yeux d'Émilie, Joe Dassin. Pour celles et ceux, soit qui aiment les chanteurs de charme, soit les Émilie, bravo pour votre bon goût, soit le rugby aussi. Je sais que c'est un de vos hymnes, les amis. Alors c'est parti, Joe Dassin. Et merci beaucoup à Mathieu et Serge d'être venus jouer avec
1: merci.
0: Nous.
1: Merci, au revoir, merci.
2: Merci beaucoup.
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0: chanter chez vous. Franchement, ça me fait trop plaisir. Cette chanson, mais quelle décharge de joie. Le meilleur des années 70. Hein. On est en 77 quand Joe Dassin chante cette chanson Dans les yeux d'Émilie, écrite par Pierre Delanoë et Claude Lemel. En plus, alors que voulez-vous que je vous dise, là, on est vraiment sur du grand art. Qu'est-ce que ça fait du bien. Oh, allez, on continue.
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0: La bonne nouvelle, c'est que Camélia Jordana prépare activement son 5e album. Le premier était sorti en 2010, juste après sa participation à La Nouvelle Star, qu'elle n'a pas gagnée. Mais bon, je vais vous dire, peu importe, elle a été remarquée, c'est bien le plus important. Ensuite, il y a eu en 2014 Dans la peau, puis Lost en 2018, et Facile, fragile, disque d'or en 2021. 5 ans donc qu'on attend un nouvel album de Camélia Jordana. Elle est venue dans Décibel nous dire que bien oui, il allait sortir, enfin en tout cas, elle travaillait dessus, mais pour le moment, il n'était pas prêt. Elle a quand même déjà sorti 3 chansons qui nous donnent quand même une idée de ce à quoi ça va ressembler. La première est arrivée l'an dernier, elle s'appelait Win Rak, elle était chantée en français, en arabe, en espagnol, et peut-être même un peu en anglais.

Le brio avec lequel elle passe d'une langue à l'autre, d'une diction à l'autre. Elle est vraiment brillante, Camélia Jordana. Après Winrak, cette année, elle a sorti Que ma

de l'anglais à l'arabe, au derija très exactement, et au français. Voilà, elle fait ça, Camélia. Elle vient me sortir un troisième titre qui s'appelle On se quitte, qui est mon coup de cœur du jour. On se quitte, tiré donc de l'album à venir de Camélia Jordana. Le clip vient de sortir aussi. On sait qu'elle est devenue une femme de cinéma, hein, actrice récompensée au César et également bientôt réalisatrice. Et on le sent, hein, qu'elle s'amuse à ça dans ses clips. On se quitte, comme son nom l'indique, le clip d'une rupture que je vous recommande d'aller visionner sur YouTube. Pour le moment, juste le son, vous allez voir, c'est encore une belle chanson. On se quitte, signée Camélia Jordana. Coup de cœur.

0: Le clip est disponible, la chanson est magnifique. On se quitte, Camélia Jordana.
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0: C'est un artiste qu'on a beaucoup, beaucoup, beaucoup écouté il y a 30 ans, qui fête aujourd'hui son anniversaire. Stommy Bugsy a 54 ans aujourd'hui. Stommy Bugsy, de son vrai nom Gilles Duarte, d'origine capverdienne. Stommy Bugsy, il est né le 21 mai 1972 à Paris, dans le 9e arrondissement. Alors, vous allez me dire, il ne les fait pas? Je sais, absolument. Est-ce que c'est parce qu'il est vegan? Est-ce que c'est parce qu'il va à la salle? Ou est-ce que c'est parce que le rap, ça conserve? Je n'en sais rien. Mais il se trouve que toujours beau comme le jour, il souffle aujourd'hui 54 bougies, notre monsieur Stommy. Je vous propose de remonter le temps, donc à il y a environ 30 ans. On découvrait son album, Le Calibre qu'il te faut, et sa chanson, qu'on n'a pas fini de chanter encore aujourd'hui. Mon papa à moi est un gangster, Stommy Bugsy. Bon anniversaire.

0: et merci à vous d'avoir écouté l'émission Décibel. C'est terminé pour ce soir. Alors attention, nous on va rentrer chez nous et faire nos valises, car demain nous partons pour Marseille. Décibel sera en direct du stade Vélodrome. Et oui, demain ce sont les répétitions générales du grand concert Corsu Mezzu Mezzu, la bande de Patrick Fiori, les artistes corses et les continentaux qui vont faire des duos. Ça sera incroyable. Demain soir, on vous révélera donc les coulisses de ce grand spectacle Corsu Mezzu Mezzu. Rendez-vous ici même demain à 20h en direct. Et merci à l'équipe de l'émission, Iris, Arnaud, Elodie, Yanis et Franck.
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5: Bonjour la France, j'espère que tu vas bien. La France, les températures remontent, c'est bientôt l'été. Mon Dieu, comme nous sommes heureux. Comment ça va, Éric Bastien?
6: Voilà l'été. Okay. Ça va, bonjour à tous.
5: Il y a les négresses vertes qui viennent d'appeler, ils portent plainte.
6: Exactement.
5: Allez,
6: déjà.
5: Alors, je vous rappelle que toute la semaine, les meilleurs candidats se qualifient pour vendredi pour la finale. Il y a des très jolis cadeaux à gagner. Le premier prix, il s'agit d'un séjour pour 4 personnes au parc Astérix. Et là, c'est le cap sur l'Égypte, dans la nouvelle zone. Alors, il y a les remous de la descente du Nil. Et vous allez prendre de la hauteur avec l'envol d'Ibis. Vous allez découvrir cet automatix. Il y a plus de 50 attractions et spectacles pour toute la famille. Vous jouez donc pour 2 jours, 4 personnes, une nuit à l'hôtel du parc en chambre familiale, les petits déjeuners, le dîner. Et puis surtout, pour aller là-bas à 100€ en carte carburant et le parking inclus. On est tellement content de vous offrir ça. Mais il y a un très joli cadeau pour le deuxième. C'est quoi?
6: Il y a toujours ce cadeau, vous connaissez bien évidemment, cette machine Nespresso, ces 32 dosettes, ces saveurs égyptiennes que Joe Malangoux a préparées avec amour. Joe Malangoux y a consacré des nuits entières pour préparer cet élixir, cette potion magique. Et ce n'est pas sans un certain héroïsme, une certaine suffisance et un peu de prétention qu'après avoir conçu ce café, il a déclaré « Avec moi ». Merci, Joe Malango.
5: Magnifique. Allez, on accueille tout de suite Muriel et Patrice, nos derniers candidats à se qualifier pour demain. Je rappelle à nos auditeurs chéris que, évidemment, j'ai 2 candidats déjà qualifiés.
6: Ah, comment c'est pas bon.
5: Voilà, Eric n'en a qu'un. Que va-t-il advenir? Basile, jungle, chérie.
6: Aujourd'hui, c'est moi qui gagne.
5: Bonjour Muriel, bonjour Patrice, comment ça va les amis?
6: Salut, bonjour.
7: Bonjour tout le monde.
6: Bonjour.
7: Tout le monde. Voilà, bonjour.
8: Bonjour.
7: Oh là là, il a tout sonné lui, allez, bonjour, bonjour.
5: Eh oui, voilà Muriel, tu as raison. Alors, bon, alors Muriel, tu habites à Nice, tu as 80 ans, le 20 mai, dis donc.
7: Hier.
6: Bon anniversaire.
5: Bon anniversaire, ben, Muriel, dis donc.
7: Ah ben oui. Alors,
5: t'as soufflé toutes les bougies ou pas?
7: Oui, j'ai soufflé toutes les bougies. C'était un 8 et un 0, donc il y en avait que 2.
5: Magnifique.
7: C'est pas mal.
5: Magnifique.
7: Voilà, c'était très bien. C'était très bien.
6: Bel âge. Hein.
5: Alors, tu as 2 enfants, Laurent et Lucie, et tu as 3 petits-enfants, c'est ça?
7: C'est ça. Exactement.
5: Magnifique. Alors, dis donc, tu as un chien qui t'a adopté. Ça veut dire quoi, c'est un chien qui t'a adopté?
7: Eh ben, c'était un chien que je côtoyais depuis longtemps dans le centre équestre où j'allais faire du cheval. Et puis, au fil des années, ce chien, il m'a aimé. Et puis un beau jour, il s'est mis le long de ma roue au moment de partir et il n'a pas voulu partir. Il avait 9 ans. Il en a 16. Oh. Eh bien, il en a 16. Et il va bien. Et il est chez moi. Et son ancienne maman m'a dit, emmène-le. De toute façon, tu reviens vendredi. Ben, je lui dis, oui, bien sûr. Je suis revenue vendredi avec le chien. Il était content. Mais il est revenu quand même avec moi. Et depuis, il est là. Voilà. Oh. Une merveille.
0: Alors, il s'appelle Filou, il paraît.
7: Il s'appelle Filou, exactement.
0: Eh, c'est un Filou.
7: C'est son vrai nom.
0: Eh, c'est un Filou, bien sûr, évidemment.
7: Oui, mais il est tellement gentil. Oh. Et puis alors, il sait tout. Il est sourd comme un pot. il est un peu miro. Mais j'ai appris des signes. Et je change ma voix. Je suis un peu... Quand je suis en colère, c'est... Voilà, et bien ça se passe très bien. Non, mais je ne changerai pas pour tout l'heure du monde. Hein.
0: Ah bah non, oui, on l'aime, Filou. Ouais. Alors, bon,
7: on
0: alors.
7: On l'aime.
0: Oui. Dis donc, tu me parles de cheval. Tu as fait beaucoup de cheval, mais là, tu as arrêté un peu le cheval, c'est ça?
7: Non, mais depuis que ma petite fille a arrêté, je n'en ai plus fait parce que j'ai eu peur de me casser la gueule.
0: Ah bah tu m'étonnes. Eh oui. Eh, tu peux te balader, oui, tu peux te balader au pas.
7: Non, c'est pas rigolo. Non, mais de toute façon, il faut ce qu'il faut à un moment où il faut.
0: Oui, t'as raison, c'est vrai, je suis d'accord avec toi.
7: C'est comme les talons aiguilles. Il faut ce qu'il faut à un moment où il faut, voilà.
0: Tu mets plus de talons...
7: Tant qu'on peut, c'est bien, mais quand on est moins sûr, on laisse.
0: Tu mets plus de talons aiguilles.
7: Si.
0: T'en mets encore?
8: Mais oui, quand même.
7: Les moins hauts.
0: Oh là là, t'es mon héroïne. Je n'en mets jamais, moi. C'est une...
7: bah, bah. Pourquoi les filles, elles mettent pas de talons aiguilles?
0: Mais parce que...
7: Moi, j'ai une fille qui en met pas du tout, et je comprends pas.
0: Bah parce que moi, quand j'en mets, tu sais, tu vois la vache dans Mickey qui s'appelle Clarabelle.
7: Et bien,
0: si je mets des talons, on dirait la vache. On dirait Clarabelle.
7: Non, ça vient de tes chaussures. Ah. C'est parce que tes chaussures ne sont pas appropriées.
0: Bon, je vais réfléchir à ça. Bon, ma chérie, on va tout de suite marquer le premier point. Écoute bien, ça va parler de McDo.
7: Oh merde.
0: Alors, écoute bien, au Canada francophone, donc le côté francophone du Canada, on dit que le Happy Meal de chez McDo s'appelle un menu bonne humeur. Est-ce que c'est vrai qu'au Canada francophone, il y a le menu bonne humeur à la place du Happy Meal? Vrai ou faux, top chrono, 5 secondes.
7: Moi, je pense que c'est pas vrai. Parce que pourquoi le transformer? Tout le monde sait qu'un Happy Meal, c'est... bonne humeur pour celui qui le vend.
0: Eh ben, t'as bien raison, Muriel. Un point, ça n'existe pas. Bravo, premier point pour Mumu.
8: Ah là là, une des doyennes d'Otake, d'ailleurs. 4 fois 20 ans, Muriel. Quelle énergie incroyable, ça fait vraiment plaisir.
0: Ah ben, c'est sûr qu'elle a plus d'énergie que toi. Hein.
8: Dis donc, ok, tu vas te calmer, toi. Patoche, les galoches, il est avec nous. Bonjour, mon Patrice.
9: Bonjour à tous les deux, bonjour à toute l'équipe.
8: Ah, c'est salut. Sympa, Patrice. Ici, Lorraine, qui habite à Malzéville, c'est en Meurthe-et-Moselle. Comment on appelle les habitants de Malzéville? Malzévillois.
9: Très bien.
8: Et comment?
9: Oui, Malzévillois, c'est ça. Okay. Malzévillois.
8: Et les Villois. C'est bon, salut tout le monde. Qu'est-ce qui fait, Patrice, dans la vie?
9: Ben, je suis retraité, jeune retraité, depuis le 1er avril.
8: Voilà.
10: Tu n'as plus le temps.
8: Bah oui. Ah dis donc, c'est frais cette retraite 1er avril, il y a un mois et demi. Alors tu faisais quoi? C'était quoi ton métier juste avant?
9: Alors moi j'étais directeur de secteur dans l'hôtellerie restauration pour un groupe français, groupe important français, voilà.
8: Et avant tu as été restaurateur, mais longtemps tu as été restaurateur.
9: Oui, j'ai été restaurateur à mon propre compte, oui, jusqu'en 2012, et après 2012, les événements ont fait que j'ai dû fermer, vendre, et puis après j'étais dans une entreprise en tant que salarié.
8: Bon, voilà. Comment tu vis la retraite depuis un mois et demi, bientôt deux mois, là? Tu le sens bien? T'es content? T'as du temps? Tu dors le matin?
9: Ah oui, très bien, oui, non, mais ça, c'est vrai que la vie, elle change. Comme j'étais toujours en déplacement, bah, je revois un petit peu les Malzévillois, la famille, les amis.
8: Ah oui.
9: Ouais, on a du temps pour soi.
8: Ouais, puis tu profites de tes petits-enfants, parce que t'es grand-père, Patrice, il me semble.
9: Oui, j'ai deux enfants et donc deux petits-enfants aussi, ouais.
8: Isaac, qui a 5 ans, et Farel, qui a 3 ans, c'est bien ça?
9: Tout à fait, des petites têtes blondes aux yeux bleus.
8: Trop mignon, et on salue tes enfants Alexandre et Ophélie. Voilà, mon petit Patou, on va jouer ensemble sur ici, je suis heureux de t'accueillir, et on va tout faire pour aller être mon candidat aujourd'hui. J'en ai besoin d'un quand même, mon Patrice, hein, je compte sur toi, parce que là...
9: Alors, on va faire le maximum.
8: Allez, mon Patrice, elle a l'air très en forme, Muriel, hein, je me méfie.
0: Muriel est très forte.
8: Oh là là, Muriel est très forte.
9: J'ai déjà la pression avec le point qu'elle a marqué.
0: Bon, et voilà.
8: Ça va aller. Allez, on retombe en enfance, on vient de parler de tes petits-enfants.
9: Ouais.
8: Petite boîte à musique sympathique. Écoute bien cette histoire. Dans le Var, département 83, Saint-Tropez, un doudou a été retrouvé 11 ans après avoir été perdu. Est-ce que cette histoire est vraie ou fausse? Top chrono, 5 secondes.
9: Je vais dire vrai, c'est tellement sympathique.
8: Bah, c'est sympa et c'est mignon, et t'as raison, c'est vrai. On est en avril dernier, Baptiste, il a 14 ans, il a retrouvé à Tourtour son doudou perdu 11 ans plus tôt pendant des vacances. C'est un habitant du village qu'il avait récupéré il y a 10 ans, qu'il a toujours laissé dans sa maison accroché. Comme quoi, enfin voilà, l'espoir fait vivre, c'est de la folie 11 ans plus tard. Bonne réponse, Patrice, bravo.
5: Un point Mumu, un point Patoche, et là tout de suite, vous écoutez ici, et moi je vous emmène faire une virée à deux.
8: Bien sûr.
5: Et ouais, on va aller avec Lily Cube, voyage en Italie, vous écoutez ici, on vous

0: avec Valérie Babido.
1: Oh yeah, on ira en Italie.
0: On est tous au taquet.
1: Yeah.
0: Taquet, taquet. C'est tous les midis.
1: Yeah. Midi.
0: Et c'est sûr.
1: Ici. Ici.
0: Ici. Oh là là, c'était notre premier duo. Sera le tube de l'été, mesdames, messieurs. Dami Dobastien. Sur les plages.
1: On va faire la reprise de Lily Cube. Allez, jingle.
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0: Allez, cube rosé, nous.
1: Allez, Muriel, ici Azur, Patrice, ici Lorraine, ont un point chacun. Muriel, dis donc, mais t'es ma meilleure amie, toi. D'abord, tu fais du cheval et t'adores les chevaux, t'adores les chiens, mais t'adores bricoler. Il paraît que t'adores bricoler.
3: Oui, j'aime bien bricoler. Je maroufle.
1: Ah, tu maroufles. Je maroufle pas toujours.
3: Des fois, je maroufle avec n'importe quoi.
1: Eh oui, de toute façon, maroufler, c'est maroufler. Tu sais, on fait bien comme on veut.
3: Exactement.
0: Excusez-moi de vous interrompre. Déco, c'est le générique de déco.
1: Oui, c'est le générique
0: de déco. Muriel, tu sais que je crois, Valérie, que Muriel, déco revient sur M6, il me semble.
1: Tout à fait.
0: Je ne veux pas vous interrompre pour rien.
3: Ça, c'est pas mal.
1: Tu pourras me regarder maroufler. Alors.
3: Oui, on va te piquer des idées.
1: Mais évidemment que tu vas me piquer des idées. C'est fait pour ça. Tu adores aussi ton petit. Tu as inventé un jardin dans ta copropriété pendant le Covid.
3: Ah, ouais.
1: Et alors,
3: Il y en a qui font d'autres choses. Eh bien, j'ai tapé dans la butte, j'ai aplati, j'ai fait une petite rocaille, j'ai planté des plantouilles, et puis voilà, et puis c'est très bien. J'ai récupéré à la poubelle une table en fer forgé que j'ai réadaptée, une poncée, nettoyée, peindue, et tatati. Et puis c'est très bien. Bon, il y a des gains qui viennent, mais je m'en fous.
1: Il y a des gains, mais on s'en fout des gains, c'est toi, l'essentiel.
3: Mais on s'en fout, ça m'est bien égal. C'est tellement agréable. Des barbons cassés, je suis au soleil, il y a des petits oiseaux qui viennent. C'est très bien, c'est très bien. Il faut faire quelque chose.
1: Évidemment.
3: Pas rester à attendre que ça se passe.
1: Je suis bien d'accord avec toi, Mumu. Alors, voilà. Tu vas marquer tout de suite le deuxième point, parce que moi, je te veux demain avec moi en finale, je veux que tu gagnes. Alors, écoute bien, on va faire le générique de Batman.
3: Oh là là.
1: Alors, on va parler de chauves-souris, ma chérie. Moi, j'adore les petites chauves-souris, c'est trop mignon. Alors.
3: Oui, c'est vrai.
1: Il paraît que les chauves-souris, elles tournent toujours à gauche quand elles sortent d'une grotte. Est-ce que c'est vrai ou faux qu'elles tournent toujours à gauche quand elles sortent de la grotte, les petites chauves-souris?
3: C'est bien possible, c'est bien possible. Oui.
1: Tu dis oui?
3: Oui, je pense bien que c'est ça.
1: Et non, en fait, elles ne tournent pas toujours à gauche. Ça dépend, en fait, on ne sait pas trop. Ils essayent d'étudier, mais parfois il y en a qui sortent à gauche, parfois pas de point, je suis bien triste.
0: Ah là là, Patrice qui a déjà un point qui est en Meurthe-et-Moselle, Patrice qui est à la retraite depuis bientôt 2 mois, il se régale notre Patrice à Malzéville. Il était directeur de secteur dans l'hôtellerie, mais alors petit, tu avais un autre rêve, tu ne voulais pas être dans la restauration, tu voulais faire quoi, petit Patrice?
4: Moi, j'aurais voulu être pilote de ligne dans l'armée.
1: Ah ouais, Top Gun.
0: Attends, pilote de ligne ou pilote de chasse?
4: Pilote de chasse, pardon, dans l'armée, pilote de chasse. Oui.
1: Ah donc Top Gun.
0: Top Gun, avec tes petites lunettes.
4: Oui, tout à fait.
0: T'as quand même été, jusqu'à prendre des cours de pilotage.
4: Oui, j'ai commencé le brevet de pilotage. Et la théorie, ça allait, c'était un peu difficile, mais bon, je m'accrochais. Par contre, quand on a commencé à la pratique, ça n'allait pas du tout. Je transpirais des mains, même avec l'instructeur à côté. Donc, j'ai très vite arrêté. Malheureusement, j'ai pas été jusqu'au bout parce que c'était pas pour moi, tout simplement.
0: Tu t'es rendu compte que t'avais peur en avion, donc ça le fout mal,
4: voilà,
0: quoi, du coup.
4: Ça, ouais. Bon. Alors que j'ai pas peur dans les gros,
0: je comprends.
4: Les avions de ligne, le petit Cessna, ça bougeait un peu partout. Atterrissage, décollage, j'étais vraiment pas du tout.
0: Et tu connais un peu Piper, Cessna, Robin, des R400, tout ce genre de
4: ouais, voilà. C'était une passion pour moi, mais
0: je vois ça, j'entends.
4: Malheureusement, c'était pas. Elle a pas voulu de moi, cette passion.
0: Alors, t'es fan de padel, par contre?
4: Oui, j'ai commencé le padel il y a un peu plus de deux ans. Voilà. Ouais. J'étais fan de tennis et petit à petit, quand j'ai commencé le padel, eh bien, j'ai arrêté le tennis et je fais quasiment plus que du padel. Et c'est vraiment quelque chose qui c'est une convivialité, c'est avant, c'est après, et puis c'est pendant, mais on est sur du cardio, mais cardio sympa, quoi.
0: Du baby foot au beau jour, tu t'es même préparé un terrain de pétanque pour ta retraite. Quelle bonne idée.
4: Oui.
0: Génial, ça.
4: C'est vrai, c'est vrai. Il est terminé, on l'a pas encore inauguré, on attend les beaux jours avec les amis et on va l'inaugurer va très bientôt, hein, parce que ça.
0: Ah ouais, c'est super, semaine, terrain de pétanque, là, l'été, les beaux jours qui arrivent en plus dans les prochains jours. Ouais. Plein de bonnes choses grâce à ton terrain de pétanque, je pense que tu vas te marrer. Voici ta question, elle vaut un point. On écoute un extrait de Pascal Obispo. Qui nous parle de drapeau, et justement, le drapeau de la Roumanie et du Tchad, c'est la question, le drapeau de la Roumanie et du Tchad sont identiques, vrai ou faux? Top chrono, Patrice, 5 secondes.
4: C'est vrai, c'est vrai.
0: Tu les vois, tu vois la couleur, tu vois tout là?
4: Ouais, jaune, bleu et rouge,
0: oui, trois bandes verticales, bleu, jaune et rouge. Les drapeaux de la Roumanie et du Tchad sont quasiment identiques. Il y a une seule différence qui est une nuance de bleu qui est un tout petit peu plus foncé pour le Tchad. Eh, hey, bravo Patrice, t'es connaisseur. Hein.
1: Allez, Patrice 2, Muriel 1, Mumu, tu vas te reprendre parce que là, tout de suite, je vais te mettre une chanson qu'on adore tous. La lumière revient déjà. Hey, la dernière séance, Eddie Mitchell, vous écoutez ici, on vous aime. La lumière.

0: Non mais je connais Mumu.
1: Demain c'est la finale.
0: C'est encore moi qui va gagner.
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3: Oui, on termine toutes les chansons aujourd'hui.
0: Oui, aujourd'hui on a décidé de faire ça. Alors, Muriel a un point, Patrice a deux points. On va faire un quiz musical. Mais d'abord, on va raconter cette petite histoire incroyable. Il paraît qu'on a fait de la figuration dans le film Ocean 12 avec ta fille.
4: Ouais, puis on s'est jamais vu.
0: Comment ça, on s'est jamais vu?
4: Ben non, on s'est jamais vu. Parce qu'on était dans la dernière prise. Et puis ils l'ont coupé.
0: Ah ben voilà.
4: Alors, en plus, on a été voir le film. On a été voir le film parce qu'on voulait se voir.
0: Ben oui.
4: Et on attendait. Et quand on a vu que où on avait tourné sur le port de Nice, ça arrivait, on était très attentives. Et puis, on s'est jamais vu passer.
0: Oh my God, là, là, là.
4: Ah ouais, c'était terrible.
0: Est-ce que t'as au moins vu Brad Pitt et George Clooney?
4: Non, même pas.
0: Oh.
4: Parce que nous, on était vraiment sur la dernière vue du film.
0: Oh là, voilà.
4: Ils se sont servis de nous que pour regarder pour eux, en fait. On était trop belles, ils n'ont pas voulu que tout le monde nous voie.
0: Mais évidemment, c'est
4: mais
0: ça.
4: Voilà.
3: Mais elle a été payée quand même. Hein.
0: Mais non, elle a...
4: Oui, bien sûr, on voulait se voir.
0: Mais t'as raison, vous étiez trop belles, toutes les deux. Alors,
4: c'est
0: écoute...
4: Ça, oui.
0: Tu aimes chanter, tu aimes la musique, je le sais. Là, c'est le quiz musical. Alors, il va y avoir trois chanteurs qui vont chanter. Enfin, il y a trois chansons surtout. Et parmi ces trois chanteurs, évidemment, il y en a deux, c'est les mêmes. Et un, c'est un l'intrus. Il faut que tu me trouves l'intrus. Écoute bien, ça devrait pas être trop dur. Vas-y. Paris.

0: Alors, c'est qui l'intrus?
1: C'est Syracuse qui est l'intrus.
0: Et oui, alors, comment il... c'est qui le chanteur?
1: C'est vous le dites? Non?
0: Oh, mon Dieu.
1: Ah, mais non, il y en avait un autre plus vieux encore qui chantait ça.
0: Eh oui.
1: Ah,
0: oui. Alors.
1: Ah, merde.
0: Ah, merde, ouais. Alors, tu m'as dit Syracuse. Moi, j'ai envie de te donner un point.
2: Ah, non.
0: Bah, quoi? Elle a dit Syracuse et c'est vrai que vous... Et c'est vrai que vous le dites, il l'a chanté.
2: Oui,
0: elle a dit Syracuse.
2: On l'entend, extrait, dit Syracuse. Donc,
0: Bon, d'accord. Okay.
2: Elle
0: bon,
2: est forte dans tout ça. Hein.
0: Bon, d'accord. Bon, pas
2: oh, c'est vous qui décidez.
0: Bon, j'ai envie d'en donner un sur les deux, quoi.
2: Ah,
0: c'est Henri Salvador. Syracuse. Et voilà. Bon, écoute, je ne te donne pas de points parce que il m'a fait les gros yeux, Eric Bastien. Et bon. Oh, je suis désolée. Bon, allez.
2: Patrice, tu as vu, j'œuvre hein, pour toi. Hein. Je fais ce que je peux. Hein.
3: C'est bah, gentil, merci.
2: Bah, bien sûr, c'est normal. On va aux Antilles. Allez, juste avant de jouer, pareil que t'adores cuisiner, notamment le curry, le lait de coco et tout ça et tout ça.
3: Oui, c'est vrai. C'est une passion qui m'est arrivée là tout récemment. Je me suis mis à la cuisine, j'ai un peu de temps.
2: Ouais.
3: Et bon, je suis des sites de recettes, bien entendu. Et j'improvise pas, mais j'aime bien les résultats et je fais goûter à la famille, aux amis. Ça plaît des fois, ça plaît souvent, mais bon, quelquefois, je l'ai loupé.
2: Lait de coco, bah oui, ça arrive. Lait de coco, vanille, tu t'es essayé au Saint-Honoré, mais tout est resté tout plein, du coup. Mais c'est bien.
3: Le Saint-Honoré, c'était une catastrophe.
2: Ouais, mais c'est pas grave.
3: Il a jamais monté, il est sorti, il était tout plat. J'ai pris des photos. Tout le monde s'est moqué de moi.
2: Oh, mais c'est pas grave, t'as raison d'essayer de toute façon. Allez, Patrice, avec le sourire, c'est parti pour ton mix. Il y a trois artistes. Enfin, il y en a deux qui sont les mêmes. Il y en a un qui est un intrus, ça tu l'as compris. Il faut l'identifier, son nom, son prénom. On écoute.

0: on envoie le chrono, Patrice. Qui est l'intrus qui n'a rien à faire là.
1: Alors, et maintenant, que vais-je faire? Nougaro. Claude Nougaro.
0: Eh oui, bien sûr. Et maintenant, Claude Nougaro, évidemment.
2: Et...
0: mais tellement pas, c'est Gilbert Bécaud. Et maintenant, mon Patrice, qu'est-ce que tu me fais là? Et maintenant,
2: que vais-je faire? Eh bien, je vais faire que c'est un mumu de patoche.

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2: Alors, je vous rappelle que c'est le dernier jour pour se sélectionner pour la finale de demain. Muriel a un point, Patrice a deux points. Le cadeau pour le gagnant demain, c'est un séjour pour quatre personnes au parc Astérix. Cap sur l'Égypte, vous allez faire la descente du Nil, vous allez prendre de la hauteur avec l'envol d'Ibis, vous allez découvrir cet automatique. Vous aurez l'hôtel, la suite, les petits-déj, le dîner, 100 euros de carburant et le parking inclus pour y aller. Et si vous ne gagnez pas ça, vous gagnez la magnifique machine Expresso EO, fabriquée par Malongo, avec 32 dosettes et 6 verres en verre. On reprend tout de suite la compétition. Alors, Muriel, elle n'a pas croisé Georges Clooney, Brad Pitt, en revanche. Dis donc, il paraît qu'on a croisé Brigitte Bardot.
3: Ah oui, mais ça, c'était quand j'étais toute petite.
2: Alors, raconte, il paraît qu'elle tournait Et Dieu créa la femme.
3: C'était son premier film. Dans la vieille ville, c'était donc un jeudi, parce qu'à l'époque, on n'avait pas école le jeudi. J'étais avec trois copines, on allait voir, bien sûr, j'avais 10 ans. Et au moment de sa pause, elle nous a payé une glace au nouveau glacier.
2: Bah, les gens aussi.
3: Super. Elle était, on s'en rappelle toujours. Et cette chose, ça m'a permis de retrouver, peut-être 50 ans après, une copine qui avait mangé la glace avec moi.
2: Et voilà. Bah oui, parce que t'as raconté l'anecdote sur ici, ouais. Et les copines ouais. T'ont appelé.
3: Eh bien, exactement. C'est formidable, quand même, de se retrouver 60 ans après. On ne se reconnaît pas, mais ça fait rien.
4: Grâce à la radio ?
2: Ben oui, elle a raconté l'anecdote sur la radio et, elles se sont retrouvées. Ça, c'est bien sympa.
3: J'ai trouvé une copine. Ouais, c'est super sympa.
2: Ah, voilà, tu vois.
3: On devrait faire ça plus souvent.
2: Je suis d'accord avec toi.
5: Avis de recherche.
3: Ouais.
2: Quand elle avait 60 ans, c'est-à-dire un âge exceptionnel, il paraît que tu t'es inscrite à Koh-Lanta. Mais finalement, lors de la sélection, tu devais partir au Kenya avec ta fille.
3: Mais oui. Ça a été la fatalité. Hein. Bon, j'ai rien fait du tout. Je suis mon téléphoné en me disant est-ce que vous êtes toujours d'accord ? Je lui ai dit oui, mais là je pars. Elle me dit non, là c'est tout de suite. Et donc, c'était mort. J'ai pas de bol, mais c'est pas grave. Peut-être j'aurais mangé quelque chose de pas bien et ça m'aurait.
2: Oh non, et puis c'est dur à Koh-Lanta. Bon, ma chérie, là.
3: Oui, mais il était pas dur comme ça. Et puis il était beaucoup mieux.
2: Oui, c'est vrai.
3: Sympa.
2: C'est vrai. Voilà, je suis d'accord avec toi.
3: Là, ils sont hard.
2: Alors, ma chérie, c'est la question à 3 points. Je te pose la question, je te fais des réponses, je te propose des réponses. Et à mon top chrono, tu auras 10 secondes pour me donner ta réponse. Alors, tiens,
3: on va pas.
2: Mais non, tu vas gagner. Allez, on va parler du jeu vidéo Pac-Man.
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2: Alors, Pac-Man, figure-toi que cette semaine, Pac-Man célèbre son 45e anniversaire. Alors, est-ce que tu sais quel est l'aliment qui a inspiré la forme de Pac-Man ? Alors, un citron coupé, une pizza à laquelle il manque une part, un donut croqué ou les joues de Éric Bastien. Oui. Alors, qu'est-ce qui a inspiré la forme de Pac-Man ?
3: Moi, comme je suis près de l'Italie, je pense que c'est une pizza donc il manque une part.
2: Une pizza à laquelle il manque une part ?
3: Ouais, ça me plaît, ça.
2: Eh bien, figure-toi, ma petite Mumu, que c'est une bonne réponse.
4: Ah.
2: Et oui, c'est totalement une pizza à qui il manque une part. C'est magnifique. Tu as 3 points, ça fait 4.
5: Oui, ça fait 4. Patrice est avec nous. Pour ceux qui nous rejoignent, Patrice, on fait connaissance avec lui depuis midi, avec ici Lorraine. Il habite à Malzéville, il est marié et il a 2 petits-enfants. Patrice, est-ce que t'es chaud ? Est-ce que ça va ? Est-ce que t'es en forme, Patrice ?
7: Je suis au taquet.
5: Patrice ?
8: Et maintenant,
5: qui chante ça ?
7: Que vais-je déco. Faire déco,
5: voilà.
7: Déco.
5: Vous pouvez pas me dire ça il y a 5 minutes.
7: Je suis nul.
5: Il nous a dit Nougaro quand même, le gars.
7: Ouais,
5: Patrice,
7: non,
2: tu vois ça ?
7: N'importe quoi.
5: Moi, tu m'inquiètes, Patrice, pour la suite.
2: Éric, tu vois ça, c'est du mauvais coaching. C'est de l'humiliation de candidat. Et c'est ces petits détails de malveillance
5: mais
2: qui font que le candidat est déstabilisé.
5: Non, c'est pour qu'il se souvienne bien de Béco.
2: Ouais, enfin, comme ça.
7: Béco.
2: Ne te déstabilise pas, Patoche. Tu sais, il y a plein de trucs qu'il ne connaît pas.
5: Non, mais moi, je leur donne des devoirs. Il y a 100 lignes à copier sur Béco. Il y a le service après-vente quand même. Patrice, qui aime les sensations forte, qui aime bien les manèges. Alors c'est ta fille qui t'entraîne dans les manèges et je crois d'ailleurs que c'est pour elle que tu joues pour l'emmener au parc Astérix.
7: Tout à fait, c'est vrai. C'est vraiment quand on a entendu ça, elle m'a dit vas-y papa. Voilà. Donc oui, c'est à 90% c'est ma fille Ophélie.
5: Bon, bah, je te souhaite de gagner ce beau séjour pour elle. Pareil que tu as déjà sauté à l'élastique, donc voilà, côté sensation, t'es pas mal. Hein.
7: Oui, j'aime bien. Ouais. Bon, je sais pas si je le referai, mais 60 mètres sur un parking près de Saint-Tropez, J'avais beaucoup hésité, et puis je me suis lancé parce qu'on était une bande de potes, il ne fallait pas que je faille.
5: Est-ce que tu avais regardé la météo le matin ?
7: Non, pourquoi ?
5: Pourquoi je te demande ça ? Parce que c'est ton rituel, il paraît que tous les matins...
7: Ah oui ?
5: Tous les matins, Seigneur, tu regardes la météo.
2: Aïe, aïe, aïe, que frio.
5: Ah oui, oui. Ah oui, bah oui.
7: Bah, ce matin-là aussi, oui.
5: Bah oui,
7: ce matin-là, oui.
5: Non, mais t'organises vraiment ta journée suivant le temps. Alors, il est nombreux à le faire, mais ça détermine beaucoup de choses. Le tennis, le paddle pour toi. La météo, c'est quelque chose.
7: C'est ça, ouais, les activités indoor et puis celles qu'on fait à l'extérieur, oui. Non, c'est vrai, c'est important.
5: Je suis d'accord. Quel temps il fait en Amérique du Sud, tu crois?
7: En ce moment, il fait pas très chaud. Hein,
5: alors, c'est pas le moment d'y aller. Pourtant, c'est ton rêve.
7: Oui, c'est vrai. C'est un continent que je n'ai pas visité. Je suis allé un peu sur tous les continents, quasiment, ouais, sauf l'Australie et l'Amérique du Sud. Ouais.
5: Il a une phobie, notre Patrice. Ouais, je vous le fais court. Le nombril.
2: Qu'est-ce que ça ?
5: On ne peut pas s'approcher du nombril de Patrice.
2: Pourquoi ?
7: Non, parce que c'est une phobie depuis toujours. Parce que je pense que ça vient de ma petite enfance. On m'a expliqué que le nombril, c'était au moment où l'enfant avait coupé le cordon et on faisait un petit nœud. Et ce petit nœud, ben moi, dans ma tête, c'est peut-être rentré comme quelque chose de fragile. Comme un nœud, ça peut se défaire. Donc j'ai dit, on touche pas mon nombril, je touche pas le nombril des autres d'ailleurs. Ah et ouais. C'est devenu une phobie. Même sous la douche, il faut que je fasse très attention quand même.
2: Ah ouais. Ah ben dis donc. Oui.
5: Sinon, Patrice, ça va?
7: Oui, ça va bien.
2: Et t'as arrêté malheureux. Moi, je me suis fait opérer de la vésicule biliaire. Ils te font un trou dans le nombril pour passer le truc. Ouais. Et après, il y a de la colle. Et il faut nettoyer le nombril tous les jours. Trois fois par jour.
7: Tu serais devenu fou. Très, très malheureux.
2: Ouais. Fais attention à ta vésicule.
5: Patrice, voici la question. Écoute bien cet extrait. Qui chante? Qui chante?
7: Béco.
5: Voilà, bien. Bon.
7: Gagné.
5: Ouais, c'est déjà... Au moins, t'auras retenu un truc. Voici donc ta question. Ça ne concerne pas du tout Béco, mais Vanessa Paradis.
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5: les épines du cœur, c'est le tout nouveau Vanessa Paradis. Aujourd'hui, 21 mai, Vanessa Paradis est en concert au Zénith de Paris. Et Vanessa Paradis, elle est identifiée par ses jolies dents du bonheur, hein, les dents un petit peu écartées. C'est un petit espace visible, tu le sais, entre les dents du haut. Comment s'appelle ce phénomène d'avoir les dents du bonheur? Ça porte un nom. Est-ce que c'est un prognathisme? Prognathisme. Est-ce que c'est une malocclusion? Est-ce que c'est un diastème? Est-ce que c'est une damidodite aiguë? Top chrono, 10 secondes. Prognathisme, malocclusion, diastème, damidodite aiguë.
7: Ah, je dirais...
5: Allez.
7: Diastème, allez.
5: Qu'est-ce que tu me fais plaisir ! Longtemps considéré comme un défaut, c'est un petit détail physique qui est aujourd'hui totalement associé au charme et à la personnalité. C'est le cas d'ailleurs d'Yannick Noah aussi. C'est bien un diastème. Bravo !
2: Allez, 4 pour Mumu, 5 pour Pat. Et là, tout de suite, you keep me hanging on. Ah là là, mon idole, 1986, Kim Wilde, les amis.
5: Ah oui.
2: 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À tout de suite.

0: 1986, You Keep Me Hanging On, c'est signé Kim Wilde sur notre radio ici.
1: Eh oui, nos nuits sont Kim Wilde, jingle.
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1: Muriel à 4, Patrice à 5. Alors Muriel, elle adore voyager. Oui. Elle adore aller l'Italie, le Maroc, la Tunisie, les États-Unis, le Canada, le Kenya et la Jamaïque.
3: C'était pas mal.
1: Ça t'a plu, ça t'a plu la Jamaïque ? Paraît qu'on est, on aime bien les spécialités locales.
3: Oui.
1: Ah,
3: oui.
1: Ah, oui.
3: On était dans le car,
1: Eh oui, voilà.
3: Eh oui.
1: On aime.
3: Le mec qui passe comme ici avec des chouchous, avec des spice cakes.
1: Et voilà. Et ben comme ça, on est détendu. Alors
3: ouais, voilà.
1: Il paraît que tu aurais, si t'étais un animal, tu aimerais être un dog allemand.
3: Oui, parce que c'est pas tout. C'est gentil, mais un dog allemand mal, hein.
1: Oui, bah oui.
3: Voilà, voilà.
1: Est-ce que tu l'as vu, Kate Basset, pour un dog?
3: Non, justement, je ne l'ai pas vu, mais j'ai eu deux dogs allemands.
1: Ah, c'est trop mignon.
3: Et c'est vraiment extraordinaire. Oui, voilà, j'aimerais.
1: C'est très gentil, les dogs allemands.
3: Oui, j'aimerais bien.
1: Et alors, si tu devais déjeuner avec une célébrité, tu voudrais déjeuner avec notre Johnny National?
3: Eh oui, bien sûr.
1: Eh oui.
3: Qui ne voudrait pas? Ne voudrait pas.
1: Moi, j'adore Johnny, c'est mon idole. Hein.
3: Bah, bien sûr.
1: Eh oui. Tellement gentil. Tellement gentil. Bon, écoute, tu es nulle en diplomatie, tu es rancunière, mais tu reviens jamais en arrière pour les choses importantes.
3: Ouais.
1: Hein. T'es rancunière.
3: Oui, c'est vrai.
1: Et à 80 balais, tu sais encore toucher tes pieds avec tes mains à plat. Voilà.
3: Oh. Tout à fait. Ça fait rire mon petit-fils.
1: Ça fait rire.
3: Ça fait rire mon petit-fils qui lui n'y arrive pas.
1: Et voilà, bah, je te rassure. Éric Bastien non plus.
4: Ouais, bah, c'est sûr.
3: C'est chacun sa vie.
1: Et voilà.
3: Lui, je crois qu'il touche son nez avec sa langue, non? Un truc dans ce goût-là?
1: Non, même pas. Non, il a. Il sait pas faire tout ça.
4: Il sait pas faire tout ça.
1: Il a pas de talent inutile.
4: Non.
1: Imiter les canards. Alors.
4: Oh, il fait peur, on en parle?
1: Tu as 4. Là, je te propose de marquer 5 points. Écoute bien. Car je te mets Jeanne Masse.
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1: A écrit le livre Le Rouge et le Noir.
4: Qui
1: a
3: écrit
1: Stendhal. Eh ben, écoute, est-ce que c'est une bonne réponse? On va le savoir tout de suite. En Rouge et Noir, j'oublierai le temps d'avant, qui est jamais trop grand. Et oui, bien sûr que c'est une bonne réponse. Publié en 1830, L'Ascension sociale de Julien Sorel, un grand classique de la littérature. Bien sûr, tu as 9 points.
4: Oui, 9 points, oui.
1: Bah oui, elle vient de marquer 5 et 4.
4: Oui, donc j'étais en train de me dire que si Patrice marque les 5 points qui arrivent, on serait à 10 points, on resterait en tête.
1: Oui, enfin bon, il y a le bingo. Hein,
4: oui, il y a le bingo, il y a plein de choses. Mon Patrice qui est avec nous, là, depuis la Meurthe-et-Moselle, qui a envie de jouer pour sa fille, Ophélie, qui adore les sensations fortes, et notamment, bah oui, le parc Astérix. Si on parlait des déjeuners, toi, t'aimerais déjeuner avec un footballeur, il me semble.
6: Oui, alors qu'est-ce que j'avais noté? Ouais, parce que je suis très football.
4: Ah, t'es fan de qui? Ouais. T'es fan de Cristiano, toi? De Ronaldo?
6: Cristiano Ronaldo, ah oui, c'est mon idole. Oui,
4: tout à fait. Alors,
6: faudrait un traducteur, mais autrement, oui, ça me plairait bien. Ouais.
4: Je pense qu'il est plus compliqué. Tu dis que c'est beau de le voir jouer, que c'est quelqu'un de généreux.
6: Ah, c'est un très beau joueur, puis avec les performances extraordinaires
4: bien
6: en
4: sûr,
6: plus.
4: Évidemment. Ouais. Alors, on a dit que t'étais à la retraite depuis le 1er avril, t'étais directeur de secteur dans l'hôtellerie, t'as travaillé dans la restauration, et c'est justement là que tu as rencontré ta femme, Delphine, dans un restaurant. C'était sympa, hein?
6: Oui, c'était sympa. Ouais. Elle venait régulièrement. J'étais propriétaire et puis ça s'est fait parce qu'elle venait régulièrement avec une amie tous les samedis soirs et puis un soir, ben voilà, ça.
4: Oh, c'est elle qui a fait le premier pas, hein, quand même. Hein.
6: Oui, tout à fait. Non, on peut dire. Ouais. C'était avec insistance. J'avais 90%. Elle avait fait 90% du chômage. J'ai fait 10% qui restaient.
4: Oui, mais de toute façon, elle a toujours voulu aller vite, Delphine, parce que j'ai cru comprendre qu'après votre rencontre en 94, en moins d'un an, elle voulait officialiser la relation. Elle voulait, elle voulait le petit mariage, quoi.
6: Oui, elle a acheté sa robe de mariée.
4: Ouais. Et alors, vous êtes mariés ou pas?
6: Non, on s'est mariés il y a 2 ans.
4: Alors,
6: en 2023.
4: Attends.
6: 3 ans, pardon.
4: Vous rencontrez en 94. Elle achète la robe de mariée, donc en 95, et vous mariez 30 ans après.
6: C'est ça. C'est le temps de la réflexion. Hein.
4: Bien sûr, c'est une belle réflexion. Et ce qui est génial, je crois qu'elle rentre dans sa robe de l'époque. il y a 30 ans.
6: Oui, tout à fait. Ouais, c'est vrai. Elle a pas bougé. Hein, ouais.
4: Bon,
6: c'est un peu familial, sa maman aussi. Elle est rentrée dans sa robe de mariée, oui, 30 ans après. C'est vrai. Ouais, tout à fait.
4: Bon, écoute, belle histoire. Je sais que tu es fou amoureux de ta femme après autant d'années. Donc, vraiment, c'est
7: très sympa. Qu'est-ce qui m'arrive aujourd'hui? Je suis amoureux de ma femme. C'est bizarre, c'est vraiment pas normal. Allez.
4: Patrice, qu'est-ce qu'on fait maintenant?
1: On marque 5 points ou pas?
4: Patrice, qu'est-ce qu'on fait maintenant? Qu'est-ce qu'on fait maintenant?
7: Bibé,
4: je fais. On va jouer.
1: Ah là là, mon Dieu.
4: Qui chante, Patrice, au fait?
6: Un petit déco, oui. Monsieur Gilbert.
4: Oui, c'est bien. Alors, petit extrait de notre ami Obélix.
8: Oui, Astérix, tu crois que nous aurons du sanglier?
4: Ah, avec la voix de Pierre Tornade, magnifique. Comment s'appelle le bébé sanglier? Question cash, comment s'appelle le bébé sanglier? 10 secondes, top chrono.
6: Marc Assin.
4: Son prénom c'est Marc et Assin son nom de famille. Marc Assin. Le bébé sanglier, c'est un Marc Assin, oui, c'est une bonne réponse. Bravo, 5 points. Ça te fait 10.
1: Allez, ça fait quand même 9 pour notre Muriel, 10 pour Patrice. Il restera le bingo pour vous départager. Mais avant, on va écouter dans la musique. On va écouter Pascal Obispo et Francis Cabrel. Et on est bien d'accord avec eux, il faudrait que pleuve l'amour. 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

0: chanson de beauté, Pascal Obispo, Francis Cabrel, il faudrait que pleuve l'amour. On a aimé ce petit crachin sur ici.
1: On adore l'amour, nous.
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1: Nous sommes au taquet avec Muriel oui. et Patrice.
0: Exactement.
1: Muriel à 9, Patrice à 10, il y a le bingo. Avant de tenter de gagner le bingo, ma petite Mumu, je raconte cette anecdote qui me fait beaucoup rire. Il paraît que quand ton fils avait 4 ans, c'était l'époque de Dallas.
3: Oh, oui.
1: Voilà.
3: Oh,
0: génial.
1: On adorait Dallas.
0: Ah, on adorait le chapeau.
1: L'univers impitoyable, ouais. tout ça, sous Hélène l'alcoolique.
0: Bobby.
1: Bobby, oui. Et il paraît que ton fils t'a demandé une petite sœur. Petite, grosse, blonde et bouclée, comme Lucie Ewing.
3: Oui, c'est ça.
1: Et du coup, quand elle est arrivée, elle était comment?
3: Ben, elle était pas grosse, toute petite, complètement ronde. Elle avait pas de cheveux, par contre. Mais elle avait les yeux bleus, comme Ewing. Et on l'a appelée Lucie.
1: Et voilà comment le destin décide du prénom que tu vas porter.
3: Ouais, voilà, exactement. Et Lucie avec un Y, hein, comme la Lucie de Dallas.
1: Eh ben, évidemment.
3: Évidemment.
1: Évidemment.
0: Vous avez une bonne idée, comment dire, de bonnes idées, mais pas de pétrole. Pétrole, Dallas, tout ça.
3: Oh là là.
0: Le pétrole, Dallas, non, vous l'avez pas
1: bon. Je l'ai, j'ai la ref, mais d'abord, okay, t'étais pas né quand il y avait cette pub, et voilà.
0: J'adore la ref, c'est votre podcast, ça.
1: Ça, c'est ça, exactement. Ouais. Alors, ma chérie, pour t'encourager, on va écouter, évidemment, notre Johnny National. Bien avant l'envie, j'ai rêvé, merci. Alors, et le désir aussi.
3: Quand on lui donne l'envie.
1: Et l'envie de gagner, ma chérie, c'est maintenant. Écoute bien.
3: Ouais.
1: Ton bingo, on va parler de musique. À mon top chrono, tu vas avoir 10 secondes pour me donner un maximum de chanteuses étrangères, c'est-à-dire que des étrangères. Aucune chanteuse française, toute époque confondue, bien évidemment, tu as le droit de me donner des chanteuses des années 30, des années 40, des années 50, on s'en fiche. Un maximum de chanteuses étrangères, top chrono, 10 secondes.
3: Oh là là. Tina Turner, Tina Arena, Ella Fitzgerald, étrangère toujours.
1: Eh bien, trois.
3: Eh,
1: trois, il n'y en a que trois. Il y avait Madonna, Britney Spears, Mariah Carey, Whitney Houston, Beyoncé, Shakira, que sais-je, Lady Gaga. Tu m'en as donné trois.
0: Bon, c'est pas mal ça, Patrice. Hein. Bon, déjà, t'es en tête d'un tout petit point, 10 à 9. Elle a fait 3 dans ce bingo. Celui qui marque le plus de points remporte 10 points, c'est ce que vaut notre bingo du jour. T'as compris que là, il faut faire plus de 3. Oh, c'est clair, hein, Patrice?
4: Tu as compris qu'il fallait faire plus de 3.
0: Oui, il faut faire 4. Dis-moi, Patrice, qu'est-ce que tu retiendras de cette émission?
5: Moi, j'aime bien la vivacité.

0: Et je ne résiste pas à te demander de me siffler quelque chose, parce qu'il paraît que tu siffles très bien, que tu arrives à faire de très belles mélodies. Est-ce qu'on peut avoir une petite démo?
1: Alors, qu'est-ce qu'on va chanter?
0: Alors, ceux qui ont trouvé son plus fort, c'était quoi?
1: La Giza.
2: Ah ouais. Tiens, maintenant je vais te siffler un truc, on va voir si tu reconnais. Micheline Dax en moi. Allez.
0: C'est vrai qu'elle était siffleuse.
2: Bah, évidemment.
0: Exactement, mais quelle référence. Mais cette Valérie, elle sait tout sur tout.
2: C'est pas pour
0: rien que vous avez cet excellent podcast qui s'appelle La Rêve, qui est disponible sur YouTube dès à présent. Il y en a encore plein qui arrivent en plus, c'est génial.
2: Allez,
0: c'est parti pour le bingo, mon Patrice.
2: Il y a le bingo.
0: Un max de points à gagner. Il faut que tu fasses 4 hein, pour être avec moi en finale demain vendredi. Patrice, je te demande de me citer un maximum de chanteurs, nous sommes d'accord.
2: Chanteurs.
0: Ce sont les chanteurs qui ne sont pas français. Voilà, tous les chanteurs étrangers connus. Top chrono.
1: Harry Belafonte, Michael Jackson,
0: oui.
1: Jane Brown.
2: Et c'est tout, ça fait 3.
0: On est sur une égalité là alors.
2: Eh oui, il faut se dépêcher. Voilà. Là là là. Alors une question pourcentage, tout de suite pour vous départager. C'est le premier qui répond au plus près, sans dépasser. Écoutez bien.
0: Quel pourcentage d'adultes dans le monde est alphabétisé selon vous et selon une source de l'UNESCO, Muriel?
3: Alphabétisé, on a dit. Hein.
0: Ouais. Vite. Allez.
3: 70%.
0: Patrice, tu dis combien le pourcentage d'adultes dans le monde qui est alphabétisé?
1: Je vais dire 69.
0: 69%, la personne la plus près. Et ça se joue au poil de 1. C'est 86%. Donc comme t'as dit 69 en dessous, c'est Mumu.
2: C'est Mumu. Demain, tu seras avec nous, ma Mumu, en finale pour gagner le séjour pour 4 au parc Astérix, pour descendre le Nil, pour t'envoler avec les Ibis, pour aller découvrir cet Automatix, ou pour gagner notre ami...
0: Bah, Joe Malongox, mais bon, là, il aurait dit 71, il gagnait.
2: Eh oui, bah, il a pas dit. Bah, Patrice, il l'a pas dit, c'est comme ça, c'est tout.
0: Je suis triste, Patrice.
2: Eh oui, si tu ne gagnes pas ça, ma petite Mumu, si tu gagnes pas le séjour au parc Astérix, tu gagneras peut-être la machine expresso EO fabriquée par Malongo. Alors, je rappelle à nos auditeurs que demain j'ai 3 candidats.
0: Oui, oh bah mince.
2: Voilà, je remercie Céline à la réalisation, Basilou à la technique, Marianne Standard, le prof Coupez au savoir. Dis donc, il n'est pas un peu l'heure d'aller se coucher?
0: Oui, parce que là on vient de passer un bon moment avec le best-of d'Otake. Faut quand même qu'on récupère pour tout à l'heure là. Hein.
2: Et puis surtout c'est l'heure que Johan Guérin nous informe.
0: Il est là, Johan Guérin?
2: Mais oui.
0: Le grand Johan Guérin?
2: Bien sûr.
0: Il arrive tout de suite avec Ici dès 5h.

0: Chanson sur ma drôle de vie, Véronique Sanson, et on pense fort à elle puisqu'elle a été hospitalisée d'urgence le week-end dernier pour une infection respiratoire. On va vous donner quand même des bonnes nouvelles parce que ça va mieux, c'est ce qu'elle a annoncé récemment.
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0: Bonjour, merci de démarrer la journée avec l'équipe ici des 5h. C'est la grande famille ici qui se réveille avec vous. On espère que vous êtes en forme malgré les fortes chaleurs. Les leftos ce matin, Emeline Savaria, Mélodie, Antoine et Aude Razo. Bonjour Aude.
3: Bonjour Johan Guérin, je ne sais pas vous, mais je n'ai pas beaucoup dormi.
0: Oui, c'est compliqué.
3: Cette nuit, il fait vraiment terriblement chaud. Matinale encore largement consacrée à cette chaleur qui nous étouffe. 17 départements désormais en alerte orange canicule.
0: Avec les fortes chaleurs, il y a aussi dans certaines villes parfois des pics d'ozone. L'occasion de parler de l'éco-conduite ce matin, c'est bon pour la planète et aussi pour votre porte-monnaie. Les bons conseils dans 5 minutes avec Valère Coréard. 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
0: Jeudi 28 mai, très bon début de journée, bon réveil, 5h. Voilà, 22 000 policiers et gendarmes seront mobilisés samedi soir en France.
3: Pour éviter ou tenter d'éviter les mêmes débordements que l'an dernier quand le PSG avait soulevé la Ligue des Champions, pillage, violence. Nouvelle finale samedi soir, PSG-Arsenal et un dispositif encore très conséquent annoncé hier soir par le ministre de l'Intérieur, Laurent Nunez.
4: On aura un gros service d'ordre qui, sur l'ensemble du territoire national, va mobiliser 22 000 personnes, 14 000 sur le territoire national et auquel il faut ajouter 8 000 pour Paris et l'agglomération parisienne. C'est l'expérience qui nous fait être extrêmement vigilants. Il y a eu la finale de l'année dernière, gagnée par le Paris Saint-Germain. Il y a eu la demi-finale cette année, puis la demi-finale aussi de l'année dernière. S'il doit y avoir des débordements, il y aura des interventions des forces de l'ordre. Que les choses soient claires, il y aura des images où on verra des forces de police en action contre des personnes qui, à ce moment-là, deviennent tout simplement des délinquants. Bien sûr, c'est une fête, il faut que la fête soit belle, mais s'il y a des débordements, on aura une réponse. Ce dispositif vise d'abord à encadrer les personnes qui sont sur l'espace public pour que les choses se passent dans la tranquillité et dans le calme. Mais encore une fois, s'il devait y avoir des débordements, bien les policiers et les gendarmes interviendront. Voilà, c'est les instructions que j'ai passées sur l'ensemble du territoire national. Voilà, et ça sera une tolérance zéro sur les débordements. Il y aura des interventions s'il doit y avoir des débordements.
3: Le ministre Laurent Nunez sur le média brut l'an dernier. Le soir de la finale, plus de 500 personnes avaient été interpellées en France, surtout à Paris.
0: La canicule continue d'étouffer une bonne partie de la France et une réunion se tient à Matignon cet après-midi.
3: Le Premier ministre Sébastien Lecornu réunit plusieurs ministres pour faire le point sur la préparation des services de l'État. Audrey Tison, l'opposition s'étonne que la réunion n'ait lieu que maintenant, après une semaine déjà de grosse chaleur.
5: Des mesures ont déjà été prises pour gérer la canicule en cours, nous assurent des sources gouvernementales. Le Premier ministre a travaillé dessus tout le week-end avec son équipe et la situation sanitaire est suivie de près avec un centre de crise au ministère de la Santé. Alors l'objectif d'aujourd'hui, c'est surtout de préparer les prochaines vagues de chaleur en élaborant un plan d'endurance. C'est la formule choisie par Matignon. Autour de la table, une dizaine de ministres, transport, agriculture, santé, travail, logement ou encore éducation nationale. Chacun doit s'assurer que ses services sont prêts, par exemple pour accueillir les enfants dans les établissements scolaires, pour veiller à l'état des nappes phréatiques ou encore pour prévenir le risque de feux de forêt. La météo des forêts va notamment être activée dès aujourd'hui avec quelques jours d'avance.
3: Les mesures exceptionnelles qui se multiplient, exemple à Mont-de-Marsan où les parents d'élèves sont invités à récupérer leurs enfants dès 14h à l'école cet après-midi. L'agglomération parle de température extrême peu compatible avec la bonne tenue des classes. Annulation aussi de nombreux trains intercités aujourd'hui et demain sur les lignes Bordeaux-Marseille, Paris-Limoges-Toulouse et Paris-Clermont afin, dit la SNCF, de prévenir les pannes potentielles de climatisation. Paris va basculer ce midi en alerte orange canicule avec l'ensemble de sa petite couronne, Hauts-de-Seine, Seine-Saint-Denis, Val-de-Marne, ce qui nous donne 17 départements en vigilance orange.
0: La pièce de théâtre avec Patrick Bruel a été interrompue hier soir.
3: Bruel, violeur, c'est ce qu'ont scandé trois militantes féministes du collectif Nous Toutes. Elles ont été évacuées par la sécurité. C'était au théâtre Édouard VII à Paris, là où Patrick Bruel continue de jouer malgré les accusations de viol et d'agression sexuelle. Les médicaments anti-obésité seront remboursés par la Sécu dès la mi-juin, annonce saluée par les associations de patients. Mais attention, Solène Lehen, tout le monde ne pourra pas bénéficier de ce remboursement. Il y a des critères.
5: Alors qu'en France, la moitié des adultes est en surpoids, le Wegovy et le Mounjaro seront remboursés uniquement aux malades souffrant d'une obésité dite massive, avec un indice de masse corporelle supérieur à 40, ou alors d'une obésité sévère, IMC supérieur à 35, à condition que le patient soit atteint d'une autre pathologie grave. Un remboursement par la Sécurité sociale à hauteur de 65%, sachant qu'aujourd'hui, vous trouvez le Wegovy et le Mounjaro en pharmacie entre 250 et 400 euros pour un mois de traitement. Ces médicaments imitent l'action d'une hormone et coupent tout appétit, permettant de perdre jusqu'à plusieurs dizaines de kilos en quelques semaines et permettant aussi de réduire les risques associés à l'obésité, comme les maladies cardiovasculaires ou le diabète de type 2. Mais la contrepartie, ces médicaments, il faut les prendre toute la vie, sous peine de reprendre quasiment tous les kilos perdus. Donc en prévision, un coût important pour la Sécurité sociale, expliquant pourquoi les négociations ont duré plus d'un an entre le gouvernement et les fabricants.
3: À Roland-Garros, Quentin Alice remporte le bras de fer franco-français face à Hugo Humbert. Il affrontera un gros morceau demain au troisième tour, Alexander Zverev, numéro 3 mondial. Ça passe aussi pour Novak Djokovic face à l'autre français, Valentin Royer. Le Serbe parle d'un match épuisant. Et oui, chaleur extrême sur les courts. Hier, on l'a vu, Novak Djokovic appelle les organisateurs à repousser de quelques heures les matchs lorsque les conditions sont aussi extrêmes. La météo, toujours aussi chaude, Johan.
0: Oui, avec, on va rappeler, ces 13 départements de la façade ouest en vigilance orange, canicule, ça va de la Manche jusqu'à la Gironde, avec ces départements aussi de Paris et 3 départements de la Petite Couronne qui s'ajoutent à partir de midi. Ce jeudi, soleil et chaleur au programme sur la majeure partie du pays, à noter de la Bretagne à la Normandie, puis jusqu'aux Hauts-de-France cet après-midi. Des passages nuageux qui deviennent plus nombreux, des nuages qui se développent à nouveau aussi sur le relief des Alpes, où ils peuvent donner des averses orageuses. À noter aussi un léger mistral qui souffle cet après-midi en moyenne vallée du Rhône jusqu'à 50 km/h. Les températures ce matin, la douceur qui se fait déjà ressentir à Clermont-Ferrand, 15 degrés à Lille, Metz et Orléans en 17, nous avons à Strasbourg et à Rennes 18, 19 à Paris, Rouen et Nantes, 20 à Toulouse, Bordeaux et Ajaccio, 21 à Marseille. Pour les maximales, elles vont rester chaudes, les températures très chaudes même, comprises entre 30 et 35 degrés sur la majeure partie du pays, jusqu'à 38 sur la Vendée et une bonne partie de la Nouvelle-Aquitaine ainsi que l'Occitanie.
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0: 5h06, excellent réveil, un plaisir de vous savoir avec nous ce matin. Elle fera son grand retour demain avec un nouveau single dévoilé. Nous, en attendant, Mylène Farmer est déjà présente et c'est sans contrefaçon.

0: Mylène Farmer et Sans Contrefaçon, 5h10. Merci de démarrer la journée avec Ici dès 5h.
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0: On a beaucoup parlé du sacre des 100 et or, le RC Lens qui a décroché la première Coupe de France de son histoire. C'était vendredi dernier en dominant en finale l'OGC Nice. Mais l'exploit ne s'arrête pas qu'à la pelouse du Stade de France. Non, non, le club bouscule les algorithmes mondiaux avec cette chanson. C'est l'hymne du RC Lens. Ben oui, les corons. Pierre Bachelet qui s'est hissé au top 8 d'Instagram dans les trends, les tendances, juste derrière Taylor Swift.
3: Ah, quand même.
0: C'est juste dingue. Plus de 2000 vidéos et des millions de vues comme ça. Le monde entier maintenant connaît ce titre de Pierre Bachelet. Cet hymne aux mineurs de 1982 qui est sorti donc en 1982, devenu l'âme de Bollard depuis 2005. Et on le sait, samedi, autre grand moment de foot avec la finale de la Ligue des Champions. Alors est-ce que l'hymne du PSG, Who Said I Would, la musique de Phil Collins, celle-ci, vous la connaissez évidemment, oui, qui est utilisée pour l'entrée des joueurs au parc, est-ce qu'elle sera aussi dans le top des écoutes sur les plateformes musicales?
3: On la connaît plus celle-là, oui, donc peut-être pas.
0: Mais en plus c'est international avec Phil Collins. Mais bon, on verra en tout cas, ce sera repris je pense dans pas mal de vidéos s'il y a une victoire du PSG. 5h12 dans l'actualité ce jeudi, Aude.
3: Et si vous alliez chez Ikea sans prendre la voiture? Oula. L'enseigne suédoise vient d'ouvrir son tout premier Ikea Compact, un petit Ikea en plein Limoges. On y sera dans quelques minutes.
0: Côté musique, la journée démarre au son de Marine. Marine, fidèle supportrice d'ailleurs des 100 et or. On l'écoute avec Escroc dans 5 minutes, mais avant, c'est par ici les économies.
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0: Bonjour Valère Correa.
5: Bonjour Johan, bonjour Aude.
3: Bonjour.
0: Chaque jour avec vous, un bon plan pour notre pouvoir d'achat. Aujourd'hui, vous vouliez nous parler conduite.
5: J'ai reçu un message de Jean-Marc que je voulais partager avec vous. Je le lis. J'ai 66 ans et éduqué par un père respectueux de ses matériels, un agriculteur. Nous sommes les champions des ronds-points en France. Je suis effaré de constater tous les jours d'innombrables conducteurs, presque tous, qui arrivent dessus à bride abattue et freinent fort. Bonjour la pollution aux particules des plaquettes, la consommation, le ripage des pneus sur le rond-point, le gasoil des poids lourds, des autocars. Oui, on peut économiser presque 15 à 20% de carburant. Prolonger les freins, les pneus, la direction en étant respectueux de la vitesse et observateur de sa monture. J'ai un V6 diesel Mercedes-Benz, je suis à peine à 8 litres de moyenne.
3: Notre auditeur qui parle donc d'éco-conduite, et c'est vrai que c'est un bon moyen de faire baisser et pas qu'un peu sa consommation de carburant.
5: C'est même ce qu'il y a de plus efficace, hein. Jean-Marc a parfaitement raison, on peut économiser 15% de sa consommation en roulant plus cool. Mais cet auditeur va plus loin et à juste titre, il évoque aussi tous les bénéfices à rouler plus doucement. On évite une usure prématurée de sa voiture, on évite donc des frais d'entretien plus vite que nécessaire. Notez au passage que le sujet de l'entretien d'un véhicule est très important. Une voiture bien révisée, bien entretenue, consomme moins et on va aussi éviter des pannes plus sérieuses. Et puis j'ai aussi reçu un message de Céline qui m'a fait sourire, toujours sur la voiture. Elle me dit que le meilleur moyen pour faire des économies sur une voiture, c'est de la vendre. Alors oui, c'est un peu facile, mais parfois, si on y regarde bien, on pourrait peut-être se passer d'une des deux ou trois voitures qu'on a à la maison. À méditer. En tout cas, si vous avez des bons plans pour rouler moins cher, pensez à m'écrire. Mon mail, c'est parisicileséconomies@radiofrance.com.
0: Merci beaucoup Valère Correa. Et tiens, Jean-Marc qui nous dit dans son message que nous sommes les champions des ronds-points en France, qui est vrai. Et je ne sais pas si vous avez vu sur les réseaux sociaux, notamment sur TikTok et Instagram, il y a une nouvelle tendance aussi qui commence à arriver avec les ronds-points en France, c'est-à-dire que les gens se filment en train de les traverser, mais ils passent sur les ronds-points. C'est n'importe quoi, c'est hyper dangereux. Évidemment, ne le faites pas chez vous.
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0: 5h15, Aude, notre reportage ce matin nous emmène à Limoges.
3: Limoges est la toute première ville à accueillir depuis hier un IKEA compact. En clair, un petit IKEA en pleine ville. L'enseigne suédoise veut en installer 36 en France. À Limoges, les premiers clients sont absolument ravis. Reportage de Valérie Monnier.
6: Certains, comme Carole, sont arrivés près d'une heure avant l'ouverture. Elle est designer, fan de porcelaine et d'IKEA.
7: Je suis partie à 7h chez moi, j'habite à Beaublanc, j'ai bravé les fêtes de l'Aïd, les accidents, le fauchage. J'ai mis 1h30 en voiture pour venir. Et j'étais la première sur le parking.
6: Logiquement, elle est donc aussi la première à entrer dans le magasin, non sans une pointe d'émotion.
7: J'ai pleuré, je vous jure. C'est ridicule, hein, je sais, mais je suis fan de tout chez IKEA.
6: Christelle a fait la route depuis Maléon, à environ 40 km de Limoges. Très impatiente, elle aussi.
8: Sinon, pour nous, c'était Bordeaux, Toulouse, c'était beaucoup trop loin. IKEA, ça représente voilà, une accessibilité aussi à tout public, à tout budget.
6: Marie-Claude et Didier ne disent pas autre chose. Le couple de Limougeaux est déjà client de l'enseigne à Bordeaux.
9: Alors, à Bordeaux, on ne faisait pas qu'IKEA, on faisait la rue Sainte-Catherine et tous les quais, tout. Là, on fera les quais à Limoges.
6: C'est exactement ce qu'imaginent les élus et le président de la CCI de la Haute-Vienne. IKEA est un aspirateur pour Pierre Massy, sur lequel il faut capitaliser pour redynamiser le centre-ville de Limoges.
10: Que les gens ne puissent pas se dire, en repartant, je ne savais pas que Limoges était à 2 km. La plus grande difficulté, c'est ça. Donc il va falloir qu'on soit très bon en communication.
6: Et le potentiel de Chalon-Dise est immense. C'est d'ailleurs le principal argument avancé par Guillaume Guérin, le président de Limoges Métropole, dans les négociations.
11: La zone de patientèle, par exemple, de certaines spécialités médicales comme l'ophtalmologie chez nous, c'est un bassin de vie d'1,6 million d'habitants. Et donc ça a été un argument massu. La polarité, la centralité de Limoges va bien au-delà de son territoire de vie.
6: Au total, 18 mois de travail, plus de 500 jours dans la plus grande discrétion pour convaincre les dirigeants. Johan Laurel est le président d'IKEA France.
12: It's a possibility to open in place.
13: Donc l'idée c'est de s'installer dans des villes où nous n'étions pas encore présents. Et donc c'est toute l'idée de ces magasins. Alors on a à peu près 2000 références qu'on peut emporter avec soi dès les achats sur Limoges. Et on a toujours l'accès aux plus de 10 000 références qu'on a, même en étant en commandant au magasin. Les 10 000 seront accessibles également.
6: 30 personnes ont été recrutées pour cette ouverture. 80% sont de Limoges de la région et 2 sont des anciens salariés d'Alinéa.
0: Un reportage à Limoges et le prochain IKEA Compact ouvrira au Mans, ce sera au mois de juillet.
3: On verra si les clients pleurent aussi.
0: Franchement, non, mais c'est fou.
3: Incroyable.
0: Ouais, c'était assez fou d'entendre ces témoignages. Tiens, ce matin, on va parler de Coluche, la figure de Coluche. Ne manquez pas ce soir sur TMC un formidable documentaire conçu par son ami Michel Denisot. Mon Coluche à moi, c'est son nom. Hein. Michel Denisot en parle comme du programme le plus difficile de sa vie. Alors pourquoi ? Réponse dans les coulisses télé, mais avant, place à Paolo Conte. Très bon début de journée avec votre radio ici.

0: Paolo Conte, 5h21, l'éphéméride de ce 28 mai, c'est la Saint-Germain. Aujourd'hui, on souhaite un bon anniversaire à l'ancienne Miss France, Sylvie Tellier, 48 ans, 52 ans pour l'acteur Romain Duris, 55 ans pour Isabelle Carré, et puis 58 ans pour Kylie Minogue. Aussi pour bien démarrer la journée. Tiens, petit point historique. 28 mai 1987, en pleine guerre froide, Matthias Rust, un jeune pilote amateur ouest-allemand de 19 ans, réalise l'impensable. Il traverse toutes les défenses aériennes soviétiques avec un simple petit avion de tourisme, un Cessna, et se pose sur un pont juste à côté de la place Rouge à Moscou. Il voulait en fait créer un pont imaginaire pour la paix. Bon, il finira en prison et les dirigeants de la défense soviétique seront tous limogés.
1: Oui, étonnant qu'il ait pu passer comme ça.
0: C'est clair, c'est radical en tout cas.
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0: On retrouve Patrice Gascon avec ses coulisses télé. Aujourd'hui, Patrice, vous avez choisi de nous parler d'un hommage à Coluche sur TMC, documentaire signé d'une personnalité qu'il connaît très bien, à savoir Michel Denisot.
3: Nous sommes le 19 juin 1986. Michel Denisot, alors sur Canal+, présente son émission Zénith avec la voix qui tremble.
4: Bonsoir à toutes et à tous, c'est donc un Zénith spécial que je vous présenterai avec Philippe Gildas et Marie pour me rejoindre ce soir. Je pense qu'on sera pas trop de froid. Pardon.
5: Si aucun d'entre nous ne peut parler, on n'a aucune chance de continuer. Donc Coluche est mort.
4: Alors je vous propose de revoir le Coluche qui était donc à Zénith lundi dernier, juste après sa participation au Stocker de Montlhéry.
3: Il y a des émissions où rester professionnel est un défi aux larmes. Celle de Michel Denisot qui vient de perdre son pote, un autre Michel, Coluche. 40 ans plus tard, ce soir sur TMC, Michel Denisot nous propose un documentaire passionnant et émouvant intitulé « Mon Coluche à moi ». Un document où il se souvient de cette amitié, de leurs moments de télévision partagés, mais où il rencontre aussi les proches de Coluche et les artistes d'aujourd'hui que l'humoriste a inspirés. J'ai appelé Michel Denisot pour lui demander si cette émission de juin 1986 fut la plus difficile de sa vie. Michel Denisot.
6: Oui, ça a été l'émission la plus difficile de ma vie. J'en ai fait des milliers, mais celle-ci était vraiment, c'est la seule fois où j'étais fauché et cueilli par l'émotion, où j'annonçais la mort de quelqu'un que je connaissais, que j'avais vu la veille ou l'avant-veille et avec lequel j'avais un lien particulier. Et donc après avoir, non pas dominé cette émotion, mais il fallait continuer. Donc j'ai continué grâce à Philippe Gildas et Maryse, qui étaient aussi très proches de Coluche, et on a pu faire l'émission comme on devait la faire ce jour-là, qui était une émission très difficile, effectivement.
4: Et alors là, tu travailles donc depuis un certain temps sur la Côte d'Azur pour revenir en juillet avec un spectacle totalement neuf. Et donc, ça sera tout nouveau ou on va retrouver des...
7: Non, tout nouveau. Non, moi, je ne les sais plus, les anciens.
4: Les thèmes, ça sera quoi? Ça sera la politique,
7: la politique.
4: Tu vas faire peur aux hommes politiques?
7: Les hommes politiques, ils vont recevoir un peu. Oui, il y en aura pour tout le monde, comme on disait à la radio. C'est-à-dire que je me suis trouvé dans une situation avec les Restaurants du Cœur où ils m'ont tous fait des promesses, tu vois. Et puis maintenant, je les vois, quoi, les promesses, tu vois. Donc, si tu veux, je vais les régaler. Donc, il y aura un concours de Maxi Tête.
3: Extrait de Zénith, l'émission hommage à la disparition de Coluche le 19 juin 1986. Ne manquez pas ce soir sur TMC Mon Coluche à moi par Michel Denisot. Quant à moi, si je ne trouve pas le chien public, demain, je vous fais de nouvelles coulisses télé.
0: C'est vrai qu'on garde toujours un Coluche dans notre cœur. Merci beaucoup Patrice Gascoigne. 5h24, Coluche. Tiens, il y a un très bon film d'ailleurs. C'est La femme de mon pote de Bertrand Blier. L'action se déroule dans une station de ski. Je vous le conseille vraiment.
1: Mais je l'ai vu.
0: Il est génial ce film, vraiment. Tiens, on a besoin d'un peu de fraîcheur. Stéphane Bern revient ce matin sur la naissance du ski en France.
1: J'aimerais bien un petit peu skier.
0: Ça me ferait du bien. Bon, juste avant, c'est Marine avec Escroc. Bon réveil.

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1: Marine et escroc, 5h28, un peu d'histoire avant l'actu. Stéphane Bern, ce matin, on voyage au temps où un montagnard grenoblois a dû dompter la neige avec deux longues planches de bois.
2: À une époque où les fractures tibia-péronées ne sont pas encore remboursées par la sécurité sociale, un Français voit des patins à neige norvégiens. Il va tenter de les faire marcher sur les pentes alpines. Isère, hiver 1878. Autour de Grenoble et de Champs-Rousses, les chemins sont engloutis sous la neige, impossible de se déplacer. Henri Duhamel, alpiniste passionné, refuse d'attendre le printemps. La fondue est prête, faut bien aller chercher le pain.
3: Chaque fois que je suis dans une fondue, je fais ça, tu vas voir, c'est crevant.
4: Tu mets ton fil dentaire ?
2: À Paris, quelques mois plus tôt, il a acheté, comme souvenir, sur un stand scandinave, deux longues planches en bois, des skis. En Norvège, ils servent surtout à se déplacer sur des terrains enneigés, souvent en pente douce. Duhamel les essaye dans les Alpes, sans véritable mode d'emploi et surtout sans casque. Mais sur les pentes à pic de Champs-Rousses, ça glisse trop vite.
5: Parce que la neige est trop molle pour moi.
2: Les fixations maintenues par de simples lanières tiennent mal. Tourner, c'est compliqué. Freiner, c'est impossible. C'est soit l'arbre, soit la chute.
6: Mais l'important, c'est pas la chute.
2: Et souvent dans cet ordre.
6: C'est l'atterrissage.
2: Il ne renonce pas. En 1890, il part en Norvège. Là-bas, il observe les pratiquants, comprend mieux les techniques, les appuis, l'usage des bâtons et surtout les systèmes de fixation. Il rapporte du matériel amélioré, des idées nouvelles et cette fois, la notice. Depuis Grenoble, il adapte, modifie, perfectionne. Dès la fin des années 1890, les descentes deviennent maîtrisables. Peu à peu, autour de lui, d'autres montagnards s'y mettent. Plus on est de fous, plus on skie.
7: Oh, j'ai eu des piliers de mon critérium. Oh, j'ai eu une pêche, les gars.
2: Aujourd'hui, les stations sont pleines chaque hiver. Et l'on ne sait que trop peu que le ski français doit beaucoup à ce détour par la Norvège. Au fond, les skis, ce sont un peu des morceaux de drakkar.
1: Merci Stéphane Bern. On espère que vous aussi, vous avez la pêche ce matin. Ça fait du bien, un peu de fraîcheur voilà. Comme ça, en allant faire du ski. Nous, maintenant, on dépose les skis et vous sautez sur le téléphone. 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Nous sommes le jeudi 28 mai, il est 5h30. Toute l'actualité en France et dans le monde, c'est le 90 secondes avec vous, Drazo.
8: Conséquence de la chaleur, la SNCF annule plusieurs trains intercités. 7 annulations aujourd'hui sur la ligne Paris-Limoges-Toulouse, 6 annulations sur la ligne Bordeaux-Marseille. Il y en aura d'autres demain, mesures pour prévenir les pannes potentielles de climatisation, dit la SNCF. Jusqu'à 39 degrés sont attendus cet après-midi dans le sud de la France, 35 à Paris, 17 départements en alerte orange canicule avec l'ajout de Paris et de sa petite couronne. Le Premier ministre Sébastien Lecornu convoque une réunion à Matignon cet après-midi. 22 000 policiers et gendarmes seront déployés samedi dans toute la France pour la finale de Ligue des Champions disputée par le Paris Saint-Germain. Tolérance zéro sur les débordements, dit le ministre de l'Intérieur Laurent Nunez. 8 000 forces de l'ordre seront mobilisées samedi rien que sur l'agglomération parisienne. À Rennes, les deux adolescents qui ont avoué avoir étranglé Théo, 11 ans, pour récupérer du matériel de pêche, sont mis en examen pour meurtre sur mineur. Ils risquent 20 ans de prison. Ils sont en détention provisoire. Les marges des supermarchés sur les fruits et légumes bio sont 80% plus élevées que sur le non bio. Étude de l'association Que Choisir Ensemble, ex-UFC Que Choisir, étude contestée par la Fédération du Commerce et de la Distribution. Elle estime qu'il n'y a pas de surmarge sur les produits bio. À suivre ce midi à Roland-Garros, le deuxième tour du phénomène Moïse Kwame, 17 ans, le junior français très attendu, affronte le paraguayen Adolfo Daniel Valero. Deuxième tour aussi ce midi pour le grand favori chez les hommes, l'Italien Yannick Sinner.
1: L'info du jour, ce sont les plans canicules qui se déclenchent un peu partout en France.
8: Le principe s'est développé après la désastreuse canicule de 2003. En clair, les personnes qui le souhaitent s'inscrivent sur un registre et des agents de la ville les appellent régulièrement pour prendre de leurs nouvelles. Personnes âgées, personnes malades, personnes isolées. Illustration à Poitiers avec le micro ici de Théo Métonrogimbaud.
0: Christine multiplie les appels. Elle est l'une des agents mobilisés en cas de forte chaleur.
4: Allô, oui.
9: Oui, bonjour monsieur. C'est la cellule canicule de la ville de Poitiers. Comment allez-vous aujourd'hui?
4: Ben écoutez, ça va. Je reste plutôt au froid parce que j'ai la clim dans la maison.
0: Elle doit poser plusieurs questions à cet homme de 90 ans.
9: On leur demande si elles vont bien, si elles s'hydratent régulièrement, si toutefois elles nous font part de vertiges ou de nausées. On leur rappelle de ne pas hésiter à appeler le 15. Bon, ben, je vous souhaite une bonne journée, puis je me permettrai de vous rappeler demain pour prendre de vos nouvelles.
4: Ben, bonne journée à vous, bon courage.
0: Si les agents détectent des problèmes, ils ont plusieurs solutions, explique Pascale Bosbeuf, adjointe au chef de mission prévention, gestion de crise.
10: Alors, on peut faire passer des aides à domicile, on peut aussi solliciter tout simplement les services de soins, pompiers, secours, etc. Surtout si on n'arrive pas à joindre les personnes, on fait des levées de doute, c'est-à-dire qu'on envoie la police municipale vérifier que la personne est en bonne santé.
0: Heureusement, ça ne s'est pas présenté pour le moment. Il y a pour l'instant environ 200 inscrits sur la liste. La cellule, elle, est activée chaque jour du lundi au dimanche.
8: Renseignez-vous auprès de votre commune si ce dispositif vous intéresse. La demande d'inscription peut se faire par la personne concernée, mais aussi par un tiers, quelqu'un de la famille par exemple.
1: C'est vrai qu'avec la chaleur, on a eu hier 217 records de chaleur relevés par Météo France un petit peu partout en France. C'est considérable. 13 départements de la façade ouest sont en vigilance orange canicule, de la Manche à la Gironde, auxquels s'ajoutent à partir de midi Paris et les trois départements de la petite couronne. Ce jeudi, soleil et donc chaleur au programme sur la grande partie du pays, à noter de la Bretagne à la Normandie, puis jusqu'aux Hauts-de-France cet après-midi, des passages nuageux qui deviennent plus nombreux, avec des nuages qui se développent aussi à nouveau sur le relief des Alpes, pouvant apporter des averses orageuses, un mistral qui va se lever cet après-midi en moyenne vallée du Rhône jusqu'à 50 km/h. Les températures ce matin, Clermont-Ferrand 15 degrés, à Lille 17, à Strasbourg et Rennes 18, nous avons à Paris, Rouen et Nantes 19, à Toulouse, Bordeaux et Ajaccio 20, 21 Marseille, aussi vos messages sur la page Facebook ici. Nadège qui est à Bourges a relevé 17 degrés. On a même température à Metz. On salue Patricia. 18 dans le Poitou à Châtellerault. Merci Bernadette. Mulhouse tient 18 degrés aussi, relevé par Stéphane. Et puis Annie qui est dans le Nord à Fallampin. Même température. Pour les maximales, elles vont rester très chaudes cet après-midi, comprises entre 30 et 35 degrés sur la majeure partie du pays, jusqu'à 38 sur la Vendée, une bonne partie de la Nouvelle-Aquitaine et de l'Occitanie.
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1: 5h35, excellent réveil. C'est vrai que c'est pas toujours facile hein, de trouver le sommeil en ce moment. Malgré tout, malgré ça, on garde la bonne humeur, nous. Ça a été le cas cette nuit, ça a été compliqué.
8: J'ai pensé à vous toute la nuit, Johan.
1: Ah bah c'est gentil, merci beaucoup. Qu'est-ce que c'est que cette info que vous nous livrez ce matin? Je vais rougir, vraiment. Bon, en tout cas, est-ce que vous avez des petites astuces pour vous rafraîchir à la maison ou au travail? C'est vrai que c'est pas facile hein, de bosser aussi avec les températures élevées. On pense bien fort à vous, les amis. On vous envoie tout notre courage et de la bonne musique aussi pour vous motiver. La preuve avec Jean-Jacques Goldman. Elle a fait un bébé toute seule. Très bon jeudi. Attendez, dites-moi en plus. Donc, vous rêvez? Vous avez rêvé?
8: On va passer le disque d'abord. Attendez.

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0: Jusqu'à la dernière note, Jean-Jacques Goldman, elle a fait un bébé toute seule, 5h39, bon réveil.
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0: C'est pas vrai, c'est le rendez-vous qui vous rend service chaque matin. On vous évite les arnaques du moment et nouveaux cas pratiques ce matin, Aude.
3: Oui, avec les escrocs qui nous mettent carrément des vidéos truquées des dirigeants de la Banque de France pour nous piquer de l'argent, ouais. Comme d'habitude.
0: Évidemment. Côté musique, nous on se réveille avec Nathalie Imbruglia. On adore ce genre de réveil. Nathalie Imbruglia et Torn, on l'écoute avant 6h, mais avant on accueille Patrick qui est à la Seyne-sur-Mer, c'est dans le Var. Bonjour Patrick.
4: Bonjour tous les deux, comment allez-vous?
0: Ça va. Bonjour. Super, et vous-même?
4: Ah ben moi nickel, je suis au taquet, c'est bon.
0: Aude, je voulais vous présenter quand même Patrick. Patrick, c'est un super-héros. Pourquoi? Parce que Patrick, vous êtes non-voyant et vos passions sont la voile, l'aviron, vous êtes un grand sportif.
4: Et le tandem.
0: Ah ouais?
4: Et le voyage.
0: Oh là là, c'est génial. Non mais franchement, c'est une vraie leçon de vie aussi que vous pouvez nous offrir, Patrick.
4: Il y a plein de gens qui font pareil, hein. Ça va, c'est pas...
0: Ah non, franchement, on est admiratif ce matin, Patrick, avec Aude. Vous êtes un petit peu notre Superman. Voilà, on vous a rencontré.
4: Oui, n'hésitons pas, c'est vrai.
0: Voilà, je vais arrêter.
3: Il en bafouille.
0: Vous voyez, ben oui, je suis tellement ému.
4: Mets-le par terre, on va le trier.
3: N'hésitons pas.
0: Merci beaucoup. Vous lisez dans mes pensées. Merci beaucoup.
4: Et là, je suis en train de préparer mon sac à dos parce que je pars en Turquie avec ma fille.
0: C'est pas vrai, génial. Mais vous partez combien de temps?
4: Bon, une bonne semaine, on va visiter Istanbul.
0: Excellent. Donc, le voyage, qu'est-ce que vous avez fait de plus fou, de plus loin jusqu'à présent, Patrick?
4: Ah, bah là, en novembre, j'ai fait les Émirats Arabes Unis.
0: Franchement, vous n'arrêtez pas, en fait. Il y a combien de voyages par an, Patrick, pour vous?
4: Bah, le plus possible, mais laissez le porte-monnaie qui supporte.
0: Ça, c'est vrai. C'est parfois un peu plus compliqué avec le porte-monnaie. Quel est le voyage le plus beau qui vous reste en tête?
4: Les Grenadines à la voile.
0: Ah, oh là là, la voile, ça doit être fou. Mais vous naviguez aussi sur la Méditerranée, Patrick?
4: Oui.
0: Franchement, on viendra avec vous faire un petit tour en bateau.
4: Plaisir, le bateau est dans le port de la
0: Seyne-sur-Mer. Eh parfait, comme ça on naviguera loin avec vous. Nous, ce matin, on va vous offrir l'objet collector ici, la radio dernière génération, Patrick, qui arrivera très bientôt à la Seyne-sur-Mer.
4: Ça, c'est génial, parce que la mienne est un peu fatiguée, quoi. ça va être un grand bonheur.
0: Vous avez bien fait de nous appeler, Patrick. On vous souhaite une très très bonne journée et un bon voyage donc en Turquie. Merci de votre fidélité.
4: Oui, ça devra aller. Merci beaucoup, merci ici.
0: Avec grand plaisir, on est là aussi pour égayer les matinées, les petits matins avec vous. À bientôt.
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0: C'est pas vrai, le rendez-vous anti-arnaque au Drazome. Attention, parce que des escrocs se font passer pour la Banque de France.
3: Oui, et tout y passe, hein. On a les faux mails, les faux coups de fil et même les fausses vidéos où on voit des dirigeants de la Banque de France nous vendre des placements financiers. Ça, c'est très pervers. Je commence avec le faux mail. Emmanuel, un auditeur, m'a alerté. Il a reçu un message. Service sécurité Banque de France, confirmation d'une opération en cours. Et l'opération en question, aille sur froide, 2463,45 €, qu'il aurait soi-disant payé par carte bancaire, lui dit-on. Bon, là on se calme, on respire un grand coup, c'est une adresse Gmail qui est écrite à notre auditeur, et non, hein, la Banque de France ne vous écrira pas avec une banale adresse Gmail.
0: Ouais, autre méthode, c'est quand l'escroc nous fait miroiter un héritage.
3: Oui, un héritage ou une somme quelconque est mystérieuse, pareil, il vous met Banque de France pour faire sérieux, mais il va surtout essayer de vous faire payer des frais ou autre, hein. Généralement il vous dit vite, sinon la somme va vous passer sous le nez, et ça aussi cette urgence, comme toujours, c'est un bon indice.
0: Mais c'est quoi ces histoires aussi de vidéos truquées?
3: Alors là, c'est la Banque de France elle-même qui a alerté. Elle a vu passer des vidéos avec le visage et la voix de certains de ses dirigeants en train de nous recommander un placement juteux. Je vous ai déjà mis en garde contre les fausses interviews de célébrités, Michel Drucker, Élise Lucet ou autres, sur des investissements soi-disant miraculeux. Mais là, on est d'accord, c'est encore plus piégeux. Quelque chose que vous devez avoir en tête, un dirigeant de la Banque de France ne recommande jamais de produits financiers ou de plateformes d'investissement. Donc, ne vous laissez pas tenter, passez votre chemin.
0: Merci beaucoup, Audrazo. La chronique, c'est pas vrai, vous la retrouvez en podcast sur ici.fr. On vous rappelle aussi cette adresse email, ici.arnaque avec un s, @radiofrance.com pour nous écrire. 5h44, voici Patrick Fiori. Le champ est libre sur votre radio ici. Bon début de journée.
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0: rejoindre Patrick Fiori à 5h47. Tiens, ce matin, on parle salaire. On s'intéresse à la transparence salariale en entreprise.
1: Et oui, vous gagnez combien?
0: Ça va faire débat. Je peux pas vous le dire tout de suite. Regardez, non, c'est pas possible. Très bon début de journée, c'est l'équipe d'ici matin qui nous rejoint en studio à 5h48, tour d'horizon de l'actualité près de chez vous. Bonjour.
2: Bien le bonjour à toutes et tous, très heureux de vous retrouver pour cette nouvelle journée. C'est jeudi, encore un jeudi ensoleillé, c'est encore l'été. J'espère que ça va être une belle journée pour vous qui nous écoutez. Vous êtes en train de vous réveiller, vous êtes en train d'émerger tranquillement à la maison. Je vous présente l'équipe du jour, c'est Alban qui réalise l'émission. Il y a Théo qui est notre éditeur visuel qui proposera des images donc sur France 3 et sur ici.fr à partir de 6h. 10h30, le jeune Matisse est avec nous pour nous accompagner ce matin. Et surtout, évidemment, je finis par le meilleur, François Pellache.
3: Bonjour.
2: Et puis il y a Julien, je crois, qui est au standard ce matin.
3: Oui, Matisse Fabien, qu'on retrouvera à 7h et qui vous accompagnera samedi et dimanche voilà. Sur Ici Lorraine, dès 7h aussi, sur Ici Lorraine pour les matinales.
2: Et
3: pour
2: oui,
3: l'info.
2: Et oui, oui. Alors François, nous, qu'est-ce qui domine l'actualité ce matin chez nous?
3: Les fous du sport, même pendant la canicule.
2: Bon. Ah.
3: Ok, c'est un parti pris, c'est moi qui les appelle comme ça parce que je serais incapable de sortir mes baskets avec des températures pareilles. Mais il y en a, ils peuvent pas s'en passer de leurs 10 kilomètres. Il faut aller courir, même à 14h, même au plus chaud de la journée. Ne manquez pas le reportage d'Arthur Fradin à 6h. Lui ouais. Est allé courir après, derrière les accros du sport.
2: Je vais
3: avec son micro.
2: Suivre ça avec beaucoup d'attention parce qu'hier j'ai fait du vélo, figurez-vous.
3: À quelle heure?
2: Eh ben le matin, dans la matinée, fin de matinée.
3: Ah oui, pas 14-17h.
2: Il faisait déjà très chaud, mais on en reparlera sans doute et à l'issue de ce reportage très intéressant qui est tout à fait d'actualité. Alors il est question de salaire pour le moment. On parle de sous à 6h-10 et nous on se donne rendez-vous dans 11 minutes.
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0: 5h49, la une de la presse.
1: Salaire, et si on se disait tout? Mais oui, Johan.
0: Je vois vos yeux hyper insistants.
1: Dites-nous tout. C'est le dossier abordé dans le nouveau numéro de La Croix l'Hebdo.
0: Ouais, et on s'intéresse avec la chef du service. Bonjour Élodie Moreau.
5: Bonjour.
0: Un plaisir de vous accueillir ce matin. Déjà, qu'est-ce qu'on appelle transparence salariale?
5: Alors, comme son nom l'indique, hein, il s'agit d'être plus transparent sur les salaires. Et en fait, il s'agit d'une directive de l'Union européenne sur la transparence salariale que la France doit transposer dans le droit français, comme tous les autres pays européens, avant le 7 juin. Alors, on sait que la France ne sera pas au rendez-vous. Elle va avoir un peu de retard, même si certains d'autres pays européens seront eux, à temps pour transposer cette directive. Mais il y a un projet de loi qui est élaboré et qui va être discuté à l'Assemblée nationale sur cette transparence salariale. Alors, que prévoit-il? Pas de connaître les émoluments de ces salaires, on ne va pas afficher les fiches de paye dans l'open space. Mmh. En fait, ce que prévoit cette directive sur la transparence salariale, c'est que les salariés puissent demander quel est le niveau de rémunération moyen de leurs collègues qui occupent un poste équivalent. Et ce qui se passera, c'est que si un écart est supérieur à 5%, l'employeur devra le justifier. Et s'il ne peut pas le justifier, cet écart devra être corrigé. Et puis, il y a une deuxième disposition qui est importante dans cette directive sur la transparence salariale, c'est que les offres d'emploi devront toutes fournir un minimum de fourchette de salaire correspondant à la candidature et au poste qui est proposé. Donc, c'est fini les fiches de poste où il n'est absolument pas question d'argent et les entretiens d'embauche qui succèdent les uns après les autres sans que personne n'aborde, et d'abord pas l'employeur, les questions de salaire. Il y aura donc une information sous forme de fourchette des candidats de ce à quoi ils peuvent prétendre en postulant sur en faisant ces candidatures.
0: Donc c'est plutôt une bonne chose, ça va permettre de réduire les écarts.
5: Alors voilà, c'est l'idée de cette directive, c'est de progresser vers l'égalité salariale, vers une plus grande égalité salariale. D'abord, pour progresser dans l'égalité entre hommes et femmes, mmh. C'est un objectif affiché de cette directive, pour aider les femmes à rattraper leur retard de salaire. On sait qu'aujourd'hui, l'INSEE évalue à 3,6% les écarts non justifiés entre salaires d'entre hommes et femmes pour le même poste. Et c'est d'autant plus important que la sociologue Élise Penalva-Hichère, dans notre dossier, souligne que depuis une trentaine d'années, finalement, il y a eu une opacification et une individualisation des rémunérations, un plus grand flou qui s'est installé, parce que désormais, il y a les salaires, mais il y a aussi des primes, des parts fixes, des parts variables, des voitures de fonction. Donc, il est extrêmement difficile de savoir exactement ce que chacun touche pour le travail effectué. Et donc, l'idée, c'est là de rééquilibrer les choses en faveur des salariés, que les salariés puissent mieux connaître les critères des employeurs, puissent mieux connaître ce à quoi ils ont potentiellement droit pour avoir un salaire qui corresponde davantage au travail effectué.
0: Élodie Moreau, en tout cas, merci de votre présence ce matin. Ce dossier sur les salaires est à lire dans le dernier La Croix, l'hebdo, qui est à la une des kiosques. 5h53. Quand vous assistez à un concert, Aude, est-ce que vous êtes du genre à vivre l'instant, vraiment à être avec l'artiste, avec le public, ou vous êtes plutôt à filmer, à prendre des photos?
1: Ah non, téléphone dans le sac.
0: Bon, ça c'est
1: parce
0: très bien.
1: Parce que sinon, on rate tout finalement.
0: Bah, exactement. Bah, les concerts sans téléphone portable sont une véritable tendance. On en

0: Julia et Town, 5h56. Pour éviter de vous sentir largué dans ce monde qui va parfois trop vite, il y a Muriel Jordan qui repère et décrypte les tendances. Avec vous Muriel, on parle des téléphones portables dans les concerts de plus en plus décriés.
1: Oui, le nouveau public dans les concerts, c'est les téléphones. Ils sont souvent pénibles, hein, d'ailleurs, ils sont pas discrets, ils s'interposent entre la scène et les gens, ils font du bruit, de la lumière. Oh, tais-toi ! Les téléphones portables, certains les tolèrent, d'autres les interdisent pendant les concerts ou certains festivals. Ça fait des années que Bob Dylan interdit les téléphones lors de ses concerts et dernièrement, le chanteur Nick Cave, un poil excédé, a gentiment demandé à ses fans de ranger leur téléphone.
2: You ready? And then put your fucking phones away.
1: On sent que ça l'a saoulé. Mais il n'est pas le seul. Le célèbre groupe de métal Iron Maiden, qui sera en concert à Paris au mois de juin, a décidé que les spectateurs en fosse ne pourront pas utiliser leur téléphone, qui devra être mis dans une pochette sécurisée. Sur les réseaux sociaux, des internautes qui aiment assister à des concerts expriment régulièrement leur fatigue des portables.
3: Vous connaissez notre génération, on est ultra connectés, on est toujours sur nos téléphones portables, surtout lors des concerts, et on vit vraiment jamais l'instant présent.
4: Dis-moi ce que t'en penses, mais je trouve que les téléphones ont ruiné les concerts. Le problème de notre génération, c'est qu'on préfère prouver qu'on était à un endroit plutôt que de vivre le moment. On sacrifie notre propre plaisir pour une validation sociale numérique, c'est ridicule. Tu payes 150 balles pour voir une star en vrai, et toi tu regardes ton écran de 6 pouces.
1: Voilà, on documente le moment, mais personne ne le vit. Idem lors de compétitions sportives, au tournoi de golf d'Augusta aux États-Unis il y a quelques semaines, le portable était carrément interdit. Un règlement strict qui a même entraîné l'exclusion d'un ancien champion, escorté hors du terrain par les agents de sécurité après avoir utilisé son téléphone.
5: Et donc le but de ces concerts sans portable, Muriel, c'est avant tout de permettre au public de mieux vivre l'instant présent finalement.
1: Oui, ça c'est la raison plutôt officielle, hein, plus que l'idée plus négative d'arrêter d'embêter les autres avec les écrans. Surtout les gens comme moi, qui font la taille d'un Polly Pocket et qui galèrent vachement en concert. Qu'en pense cette Quadra fan de concert que je croise dans la rue?
6: Je trouve que c'est une bonne idée parce que franchement, il y a trop de gens en concert qui passent leur temps la main en l'air avec leur téléphone portable, qui finalement profitent pas du concert.
1: Et ça vous gêne parfois, vous d'ailleurs?
6: Ah oui, moi ça me gêne parce que les gens, ils sont devant avec leur écran. Forcément, il y a la lumière, il y a l'écran, donc on est limite plus attiré par l'écran que par la scène.
1: Et 12 000 écrans entre l'artiste et le public, bah oui, ça peut agacer.
6: Je pense que ça peut aussi embêter les artistes parce que finalement, quand on va à un concert, c'est justement pour vivre une expérience avec le groupe, avec les gens. On est un peu en communauté, en communion. Et finalement,

0: Ça a créé une sorte de distance, quoi, de mettre un téléphone portable.
1: Bref, les concerts sont portables. C'est une tendance qui pourrait bien s'imposer, même si ça restera sans doute anecdotique. Hein. N'oublions pas que le plus gros du marketing des festivals, des artistes, des groupes passe par les réseaux sociaux. Moi, j'aimerais bien que le groupe téléphone fasse un concert qui interdit les téléphones portables. Je trouve que ça aurait vraiment de la gueule.
2: Merci Muriel. Tiens, avec votre téléphone, vous pouvez écouter votre radio ici sur l'application. Ça, c'est autorisé. Et puis, c'est avec l'équipe d'ici matin. Et ça, bah, il n'y a rien de mieux.
3: C'est vrai que c'est pas mal. On peut pas dire l'inverse. Hein. C'est pas nous qui allons le dire, du moins. Bonjour, bienvenue sur Ici Lorraine. Fin mai, déjà, les journées s'étirent, les terrasses se remplissent, le printemps ressemble à l'été, change doucement notre façon de vivre. On s'hydrate plus, on boit, on se repose plus, on ouvre les fenêtres plus. Ce matin, on va parler de la Lorraine du quotidien. La météo, évidemment, au cœur de l'actualité. Vos déplacements, des idées de sortie, la vie locale, des initiatives positives et tutti quanti. Ne manquez pas au sud du Lille, nos rendez-vous d'infos, nos invités. Valentine Vernier, par exemple, sera notre invitée à 9h moins le quart, avec des idées de sortie à Metz. Une balade médiévale qui est bien sympa, ma foi, pour prendre un peu de fraîcheur, peut-être. Vos messages Facebook, WhatsApp, tout au long de la matinée. Très bon jeudi matin. Théo est là, Alban, il y a Rosanna, il y a tout le monde. On est tous là. Et surtout, il y a François Pellerin qui va présenter les infos dans quelques
2: secondes. Tout de suite.
3: Tout de suite, maintenant, parce qu'il est 6h25 secondes.
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3: Bon début de journée, les toutes premières informations avec François Pellerin à 6h. Et alors François, ici chez nous en Moselle, on a trouvé des accros au sport qui ne reculent pas devant les fortes chaleurs.
5: Même sous un soleil de plomb, ils veulent faire leurs 10 km. Alors que c'est déconseillé par les médecins, sachant que dimanche dernier, une femme de 28 ans est morte à Lyon lors d'une compétition de course et de fitness. Elle a succombé à une hyperthermie corporelle due à l'effort. Mais ça ne fait pas peur aux coureurs que vous avez attrapés hier, ou plutôt rattrapés, Arthur Fradin, au plus chaud de la journée.
6: On est au plan d'eau de Metz. Début d'après-midi, plus de 31 degrés au thermomètre, ça cogne fort.
7: Je supporte pas la chaleur, mais le mal par le mal, comme on dit.
6: Et malgré ça, Thomas s'est lancé dans une petite course de 5 km sans grosse épreuve à préparer pour autant.
7: Non, pas du tout, je suis un peu sado sur les bords. Ouais, en termes de cardio, j'avoue, c'est quand même un peu plus compliqué.
6: Bon, on le laisse hein, et on se lance aux trousses d'un autre coureur qui imprime un gros rythme.
8: Je vous rattrape, monsieur. Je vais essayer de vous suivre parce que vous allez vite. Ça va la chaleur, ça vous dérange pas?
9: Si, mais bon, faut bien qu'on s'acclimate. Le 7 juin, je suis à l'Alfman, c'est un triathlon sur Annecy. Si j'y arrive et que j'ai pas couru une fois sous la chaleur, là par contre c'est catastrophique.
6: Des efforts en plein soleil qui laissent un peu de marbre Sacha et Laura qui se reposent à l'ombre sous les arbres.
10: Ah mais sous un temps pareil, de toute façon, tu sais, c'est horrible. Non, attends, les insolations et tout, non, c'est hyper dangereux.
6: Et c'est bien l'avis de Pascal Mévart, il est médecin généraliste et responsable de la commission santé environnementale des médecins libéraux du Grand Est.
11: Ce n'est pas parce qu'on est sportif, même de bon niveau ou de haut niveau, et qu'on a l'habitude de faire un effort physique, qu'on n'est pas exposé à un accident avec les chaleurs qu'il fait actuellement.
6: Pascal Mévart qui rappelle également le niveau de pollution plus élevé avec ces chaleurs, qui accroît le risque d'accident cardio-vasculaire ou de déshydratation.
5: La vigilance orange à la canicule qui touche désormais Paris et 3 départements autour. Quant aux 13 départements de la façade ouest, ils sont toujours en orange, certains pour la 3e journée de suite. En Moselle, pour ce jeudi, les températures seront légèrement moins chaudes. C'est ce que vous nous direz dans 5 minutes. Fred, avec les cartes de Météo France, A31 fermé pendant près d'une heure dans le sens descendant à Thionville hier. Un camping-car s'est retrouvé sur le flanc peu avant 21h. On compte un blessé. La rocade de Metz, la N431, est restée coupée à la circulation dans le sens montant jusqu'à 22h hier soir, de 15h à 22h, parce qu'un camion s'était renversé et avait pris feu près de la sortie de l'hôpital Mercy. Le chauffeur a pu sortir à temps de sa cabine, ses blessures sont légères.
3: Alors, à la une également, François, ces céréaliers de toute la France qui font le point sur leurs difficultés en ce moment à Nancy.
5: Oui, parce que l'Association Générale de Producteurs de Blé et Autres Céréales est réunie au Centre des Congrès, avec comme sujet qui tourne en boucle des rendements et des prix en baisse et des coûts de production en hausse. Ils ont fait le point depuis 3 ans, 80% des cultivateurs peinent à gagner de l'argent. Et vu la météo de ce printemps, ça ne va pas s'arranger, en tout cas pas dans les champs de Jérémy Janson sur le plateau de Haye, près de Nancy. Il est le président également en Meurthe-et-Moselle du syndicat FDSEA.
12: On a des secteurs, dont le mien, où on n'a quasiment pas vu d'eau depuis le 1er avril. Donc voilà, les plantes elles sont en pleine croissance mars, avril, mai, et elles terminent mi-juin. Après, on a les cultures d'été, ce qu'on appelle maïs tournesol, qui sont aussi en début de production et qui souffrent du manque d'eau. Donc les cultures, elles souffrent, elles atteignent directement le potentiel. Une plante qui est en stress, elle ne va pas chercher le potentiel qu'elle a. Elle réduit son potentiel parce qu'elle se met en survivance, en fait. Et donc, en fait, on est en train, au lieu d'avoir des parcelles qui pourraient faire 7 tonnes hectares, on a probablement déjà en dessous de 6 tonnes hectares de potentiel. Voilà. Après, ça peut faire des fois, parfois, certaines cultures peuvent compenser, mais on a déjà attaqué clairement le potentiel de nos cultures avec la sécheresse qu'on connaît là.
5: Et la crise chez les céréaliers français, ça sera le long format d'ici Lorraine tout à l'heure à 6h30. L'Université de Lorraine élargit la distribution des culottes de règles réutilisables dans le but d'intensifier son programme de lutte contre la précarité menstruelle. Au départ, seules les étudiantes inscrites pour la première fois à l'université pouvaient y prétendre. Aujourd'hui, ce sont toutes les étudiantes. Et à l'Université de Lorraine, elles sont 25 000. Alors en fait, les 14 000 culottes commandées en début d'année n'avaient pas été toutes demandées, donc le dispositif a été élargi, nous explique le vice-président du Conseil de la vie universitaire, Pierre de Gotte.
13: On n'a pas eu le taux d'adhésion qu'on espérait. Il y a eu 1239 demandes, ce qui fait qu'on avait un stock à épuiser. Du coup, on s'est dit, eh bien, on va compléter l'opération et on va la rendre accessible à l'ensemble de la population concernée. Donc, toutes les étudiantes ont pu candidater à un lot de deux culottes. Là, on a eu beaucoup plus de réponses. On a eu 4621 demandes.
14: Est-ce que toutes vont pouvoir être honorées?
13: Alors, on a un petit problème de taille, c'est-à-dire qu'il y a des tailles qui sont parties plus vite que d'autres. Alors là, on avait bien dit que c'était dans la limite du stock disponible, mais globalement, on a beaucoup de remerciements de la part de certaines étudiantes. On peut dire que ça s'est plutôt bien passé.
5: Explication recueillie par Julie Seignora. L'autre grande mesure instaurée par l'Université de Lorraine, c'est le congé menstruel. 12 jours d'absence autorisés que les étudiantes n'ont pas à justifier, 12 jours par an, pour faire face aux journées de règles douloureuses.
3: Et c'est d'ailleurs la journée mondiale de l'hygiène menstruelle aujourd'hui, à l'occasion de cette journée du 28 mai. Hugo Humbert ne parvient toujours pas à franchir le deuxième tour de Roland-Garros.
5: Le gaucher messin a perdu en 3-7 hier face à un Français moins bien classé que lui, Quentin Alice. 6-4, 7-6, 7-6. Hugo Humbert a rencontré des problèmes de concentration sur un court bruyant. C'est ce qu'il nous expliquera à 7h sur Ici Lorraine.
3: Et courte victoire de Messin de balle en championnat.
5: Alors, on n'y est pas habitué. Hein. 32-31 seulement à Plan de Cuc, près de Marseille. Brest a largement gagné à Nice hier, 32-22. Donc rien ne bouge au classement. Les deux équipes restent à égalité de points. Il y aura un ultime match pour espérer. Pourquoi pas? Un faux pas des Bretonnes si les Messines veulent rester championnes de France. Mais bon, il y a peu de chance, peu d'espoir. Les Dragons joueront donc leur dernier match de championnat aux Arènes dimanche à 15h contre Strasbourg. Le FC Metz entamera sa saison à domicile en Ligue 2 avec une fermeture partielle de la tribune ouest du stade Saint-Symphorien. La commission de discipline de la Ligue de foot ajoute à sa sanction prononcée hier une fermeture avec sursis. Elle jugeait les débordements du match du 10 mai contre Lorient. Les Grenades ont coulé chez eux ce jour-là 4-0. Le match a été interrompu à cause de jets d'engins pyrotechniques. Le club est également sanctionné pour des slogans et des banderoles injurieux.
3: L'ours brun Graouli est mort.
5: Oui, c'était un pilier du parc animalier de Sainte-Croix. Graouli y aura vécu quasiment toute sa vie, 27 ans sur 28. L'équipe vétérinaire et celle des soigneurs ont pris la décision d'abréger ses souffrances. Graouli avait des douleurs multiples depuis plusieurs semaines. Cet été, 4 ours bruns arriveront au parc de Rhodes en provenance d'un refuge de Roumanie. C'est bien cela, hein, quelques degrés de moins, même s'il fera toujours bien chaud aujourd'hui.
3: Écoutez, en croire Météo France, il fera 23 degrés cet après-midi sur l'ensemble de la zone. Ça me paraît peu, hein, quand même, par rapport à ce qu'on a connu. Hein. Une dizaine de degrés ce matin. Qu'est-ce que ça dit sur la page Facebook? Parce que ça, c'est un bon indicateur de vous lire le matin, de voir la température qu'il fait chez vous. Vous êtes tous les jours, d'ailleurs, nombreuses et nombreux à nous envoyer des messages, et ça fait toujours plaisir de vous lire, de voir un peu les photos aussi d'illustrations que vous nous proposez. Bon, écoutez, on lira d'ailleurs vos messages tout au long de cette matinée, dès que j'en aurai pris connaissance. Le pot de temps, ça marche pas. Voilà. Le beau temps est là, le soleil va encore nous accompagner, ça va être l'occasion de se faire quelques terrasses ou de profiter entre deux moments d'ombre, peut-être d'une jolie balade. La circulation, ça se présente pas trop mal ce matin, c'est même bien, c'est toujours les vacances, forcément, c'est toujours les vacances au Grand-Duché de Luxembourg. Bon bah ça se sent nettement, hein. Sur la route on voit qu'effectivement il y a moins de difficultés que d'habitude à cette heure-ci. En cas de pépin, 03 87 52 13 13.
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3: La boîte de jazz pour la musique de Michel Jonas. Bon jeudi matin, bon réveil et bon courage.

0: Ambiance bar un peu là.
1: Un peu pâté, hein, un peu naze, je sens de la boîte de jazz.
0: C'est fini la soirée.
1: Histoire de reprendre un peu.
0: En même temps, si vous sortiez de la soirée un jeudi matin à 6h12, ça devait être une bonne soirée. Fatigué les gars.
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0: Allez, c'est le moment de consulter notre médecin Gérald de Kerzec, qui va prendre soin de notre santé comme chaque jour. Et les questions aujourd'hui du yoga facial, c'est la routine anti-âge du matin.
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0: Allez, c'est le moment de consulter notre médecin Gérald Kerzec. Donc, ce matin, vous nous parlez d'une routine matinale à adapter pour ralentir le vieillissement. C'est le yoga facial.
5: Bonjour à toutes et à tous. Vous voulez une méthode pour vous rajeunir sans bistouri, sans aiguille et surtout sans douleur? J'ai nommé le yoga facial. C'est ce qu'on appelle la gym faciale. Hein, vous avez bien entendu. On va faire du sport, mais finalement avec la figure. Alors, est-ce que faire des grimaces devant son miroir chaque matin peut vraiment remplacer une bonne crème anti-âge? Bah, la réponse, elle est oui et non. Mais on commence par le début. Le yoga facial, c'est important parce que notre visage comporte plus de 50 muscles. Et contrairement à nos biceps, on ne les muscle pas consciemment. Résultat, avec l'âge, bah, ça va se relâcher, ça s'atrophie. Et vous avez la peau qui va suivre. Et le yoga facial, c'est comme aller à la salle de sport pour votre visage. En tonifiant ces muscles, on crée un effet lift naturel, on améliore la circulation sanguine et on booste la production de collagène. Bref, on redonne du peps à son petit museau. Certaines études ont montré que 30 minutes de gym facial par jour pendant 20 semaines permettaient aux participantes de paraître en moyenne 2 ans et demi de moins. Pas mal quand même.
0: Et en plus, docteur, il n'y a pas de contre-indication ?
5: Pas trop de risques, mais il y a quand même des règles. D'abord, les mains propres et une peau nettoyée. On ne va pas masser son visage avec des microbes, par exemple. Ensuite, une petite base de crème ou d'huile pour faire glisser les doigts. Sinon, vous allez étirer la peau au lieu de masser les muscles. Enfin, la douceur, la pulpe des doigts, pas les ongles. Surtout si vous sentez une douleur, vous arrêtez immédiatement. Mais attention aussi à ne pas faire n'importe quoi. Certains mouvements mal exécutés peuvent creuser les rides au lieu de les estomper. Par exemple, vous allez creuser la ride du lion si vous froncez trop les sourcils. Donc les bons gestes, c'est avec un facialiste, un kiné que vous allez les apprendre et peut-être même avec des tutos sérieux sur Internet. L'idéal, c'est le matin parce que la gym faciale, en fait, ça va réveiller les muscles engourdis. Allez, je vous donne 2 exercices. Pour les joues et les pommettes, on gonfle vos joues comme un hamster qui fait des réserves et vous faites passer l'air d'une joue à l'autre pendant 10 secondes et ensuite vous relâchez. Et pour les rides du front, vous placez les doigts de chaque main au centre du front, puis vous lissez doucement vers les tempes pour étirer et évidemment vous respirez profondément. Alors le yoga, ça ne fait pas tout, ça remplace ni le sommeil, ni l'eau, ni la crème solaire, mais c'est déjà un bon début. D'ici là, portez-vous bien.
0: Merci docteur, portez-vous bien également. Nous sommes à 895 km du Finistère de Quimper. Nous y allons donc en balade pour prendre un peu de fraîcheur. Les Innocents sur Ici Lorraine. Il est 6h15, bon réveil.

0: votre Finistère. On était bien à Quimper, là. Vous connaissez Quimper, vous, François?
1: Oui, je connais bien Quimper, mais en ce moment, eux, ils sont en orange hein, sur la carte vigilance canicule. Nous, on est vert.
0: De toute façon, j'ai toujours dit qu'il valait mieux être lorrain que breton. Il est 6h10. Je précise que ça n'engage que moi, peut-être, ce propos.
1: Ah bah oui, tout ce que vous dites, en tout
0: cas. 6h19. Tiens, justement, en parlant de lorrain, c'est le moment de retrouver le lorrain du jour. Et c'est une lorraine du jour qui va proposer dans quelques jours un concert caritatif organisé le 5 juin prochain au 112 à Terreville. Médecin au quotidien, elle revient sur l'esprit de cet événement devenu un rendez-vous à part entière au micro ici Lorraine de Jérémy K.
2: À la passe de Thionville, elle accompagne chaque jour des patients fragilisés par les difficultés d'accès aux soins. Mais depuis 3 ans, Justine Pie porte aussi une initiative plus inattendue où soignants, travailleurs sociaux et partenaires du territoire se retrouvent sous les projecteurs. Bonjour docteur.
3: Bonjour.
2: Comment est née l'idée de ce concert caritatif au profit de la passe de Thionville?
3: Alors au départ, c'était une frustration parce que nous n'avions pas accès aux consultations psychologiques. Donc je me suis demandé ce que je savais faire de mes 10 doigts, à savoir du piano. Et ma collègue savait chanter. Je me suis dit, bon, on va monter un concert caritatif. Et ça a fonctionné, on s'est lancé.
2: C'est peut-être utile de rappeler à nos auditeurs ce qu'est la PASS.
3: La PASS, c'est la permanence d'accès aux soins de santé. C'est un service qui est national, donc vous en trouvez dans toutes les grandes villes. Et ça permet de donner de l'aide médicale et sociale aux personnes qui n'ont pas d'assurance maladie ou une incomplétude de droit. Population généralement très précaire.
2: Vous lancez cette année la 3e édition de ce gala charity qui va se dérouler au 112 de Terreville. Qu'est-ce qui vous a donné envie de poursuivre l'aventure?
3: Il y avait une très très bonne ambiance lorsqu'on a monté ce concert. Donc en plus de nous offrir de l'aide pour nos patients lorsqu'on en a besoin, il s'avère que ça crée un esprit de cohésion avec tout le personnel et c'est vraiment très très agréable.
2: Quel type de difficultés, docteur, rencontrent les patients accueillis à la PASS?
3: Alors, on a différents profils. On peut avoir des victimes de violences conjugales parce que leurs droits se sont arrêtés lorsqu'on les a isolés. On peut avoir des SDF, on peut avoir des demandeurs d'asile ou des personnes comme vous et moi qui, à un moment de leur parcours, rencontrent des difficultés d'accès aux soins.
2: C'était très important d'impliquer aussi directement toutes les équipes pour ce gala de charité.
3: Oui, parce que ça permet de sensibiliser à l'existence de notre service qui est malheureusement encore très méconnu. Et puis, encore une fois, ça crée de la cohésion et puis ça apporte du bien-être à tout le monde. C'est vraiment une très bonne ambiance.
2: En plus, vous voyez vos collègues sur scène, ça provoque quoi chez vous? Il y a un sentiment de satisfaction, le fait de pouvoir se rassembler?
3: C'est très drôle, hein, parce qu'on discute de musique, on discute détenus, il y a le trac, forcément. Dans notre quotidien de soignants ou de personnel social, ça nous apporte énormément. Donc il y a un double effet qui se coule. Non seulement on aide les populations en grande précarité, et puis ça nous apporte aussi un peu de joie dans le quotidien qui peut être parfois un peu compliqué.
2: Merci à vous, docteur Justine Pie, d'avoir répondu à nos questions sur Ici Lorraine, et puis bonne journée à vous.
3: Merci à vous aussi. Bonne journée.
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0: J'arrive aussi à faire Taylor Swift. Franchement, mes imitations sont de mieux en mieux.
1: Je vous verrai bien en duo avec Taylor Swift.
0: Collide. 6h26.
1: À la mi-temps du Super Bowl. Tous les deux.
0: Frédéric Violette.
1: Violette.
0: Et il paraît que la Lune est en opposition à Mars. C'est du moins ce que va nous dire Catherine Viguier dans l'horoscope qui arrive d'ici quelques secondes.
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0: Alors, Catherine Viguier nous a rejoint pour l'horoscope. Catherine, à nouveau, ça remue pour nos 12 signes. Hein ?
4: Ah, certainement, avec une opposition Lune-Mars. Bélier, c'est dans le secteur des acquisitions que cette opposition se passe. Vous heurtez-vous à un différent côté sous ? Taureau, cette journée est importante, avec un possible conflit avec un ou une autre, mais cet autre compte pour vous. Gémeaux, il y a sans doute quelque chose que vous n'osez pas révéler et ça vous met un peu mal à l'aise. Cancer, vous serez très réceptif à vos émotions, ça pourrait vous déstabiliser dans vos actions. Lion, il y a du mouvement et entre obligations professionnelles et personnelles, beaucoup de choses reposent sur vous. Vierge, vous avez votre propre manière d'avancer et vous n'aimerez pas que l'on vienne vous critiquer. Balance, vous travaillez à enrichir votre vie financière et spirituelle, ah oui, et sensuelle aussi. Scorpion, essayez de maîtriser vos ressentis afin de ne pas faire de mal ni à vous, ni aux autres. Sagittaire, s'il y a une injustice, ça pourrait vous ronger de l'intérieur. Parlez, ne gardez pas ça trop longtemps. Capricorne, ce n'est pas facile. Il y a à rectifier quelque chose en couple et avec vos enfants. Verseau, vous serez éprouvé dans le domaine professionnel sûrement, mais vous allez voir, ça va évoluer. Poisson, vous avez des désirs contrariés, mais ça s'arrange au fil de la journée. Et pour nous tous, ne pas se laisser dépasser par notre univers intérieur.
0: Eh bien, c'est noté, Catherine. Passez une très très bonne journée. Merci de votre éclairage. L'horoscope, c'est chaque matin sur votre radio. Ici, Lorraine, juste avant 6h30. Nous saluons les Germains aujourd'hui parce que c'est leur fête. Il est 6h29.
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0: Et bonjour, si vous venez d'ouvrir les yeux, merci d'être avec nous, de vous réveiller à la radio, déjà sur le chemin du boulot, peut-être sur l'autoroute A31, et pour toutes celles et tous ceux qui, à la seconde, viennent de nous rejoindre sur France 3 ou sur ici.fr, en images. On vous souhaite une belle journée, un bon courage si vous partez travailler. C'est jeudi matin, la semaine est encore un peu courte, c'est la dernière, on en profite, hein, et on profite surtout du soleil. L'info d'ici à suivre, François Pelleret, avec des producteurs qui se réunissent du côté de Nancy.
1: Des céréaliers, des producteurs de céréales, de blé, de toute la France qui sont en congrès en Lorraine, absolument une profession en crise au point que certains se demandent si ça vaut le coup de ressemer l'année prochaine. Vous voyez, les rendements sont en baisse, les prix sont en baisse et les coûts de production, eux, sont à la hausse. Reportage dans l'info d'ici, juste après avoir jeté un coup d'œil à l'actu en France et dans le monde, et cela en 90 secondes avec vous, Audrey Azo.
5: 22 000 policiers et gendarmes seront déployés samedi dans toute la France pour la finale de Ligue des Champions disputée par le Paris Saint-Germain. Tolérance zéro sur les débordements, dit le ministre de l'Intérieur, Laurent Nunez, avec 8 000 forces de l'ordre mobilisées samedi, rien que sur l'agglomération parisienne. Plus de 600 éclairs et des grêlons de 5 cm. Le département de la Manche a été touché par un orage hier soir avec de fortes rafales de vent. Orage et chaleur jusqu'à 39 degrés sont attendus cet après-midi dans le sud de la France. Paris et sa petite couronne basculent à leur tour ce midi en alerte orange canicule. Et la SNCF annule plusieurs trains intercités. 7 annulations aujourd'hui sur la ligne Paris-Limoges-Toulouse. 6 annulations sur la ligne Bordeaux-Marseille. Perturbation attendue aussi demain sur la ligne Clermont-Paris. L'autopsie de l'homme tué mardi soir à Grenoble dans une fusillade aura lieu aujourd'hui. Le procureur de Grenoble dénonce des guerres de territoire exacerbées entre trafiquants de drogue. 10 personnes ont été tuées sur la voie publique depuis le 1er décembre dans l'agglomération grenobloise. Nicolas Sarkozy sera fixé sur son sort dans 6 mois, le 30 novembre, après son procès en appel sur les soupçons de financement libyen de sa campagne présidentielle de 2007. Il est terminé. Nicolas Sarkozy qui appelle la justice à l'innocenter. Médecine, école d'infirmiers et école d'ingénieurs, voilà les trois formations les plus demandées par les lycéens en ce moment sur Parcoursup, la plateforme d'orientation post-bac.
0: 6h31, des producteurs de blé, François Pelleret, de toute la France sont réunis chez nous en Lorraine.
1: Oui, mais dans un contexte moribond pour l'ensemble de la filière céréalière. Une impasse symbolisée même par un labyrinthe qu'ils ont installé en bottes de paille devant le centre des congrès de Nancy. C'est là que se tient le congrès national de l'Association Générale des Producteurs de Blé et autres céréales. Une crise donc sans précédent, Louise Joyeux. 80% des producteurs sont dans le rouge depuis 3 ans.
6: Oui, parce que les charges explosent avec l'augmentation du prix du carburant et celui du blé s'effondre à cause d'une surproduction mondiale. C'est le pire scénario pour Éric Thirouin, le président de la GPB.
7: C'est un truc de dingue, ce qui n'est jamais arrivé dans l'histoire. Depuis 40 ans, on a remonté, aucune filière n'a été aussi dans le négatif. Donc on a le moral complètement à zéro, on est dans un gouffre.
6: Pour bien se rendre compte, une tonne de blé coûte environ 220 euros à produire. Sauf qu'elle se vend en ce moment à 180, si on fait le calcul, ça fait 400 euros de perte par hectare. Impossible à tenir pour Jérémy Janson, céréalier et président de la FDSEA de Meurthe-et-Moselle.
8: Il y a 3 ans, je me suis posé la question de savoir si ça valait encore le coup de continuer à travailler. J'arrivais à des seuils de rentabilité qui étaient en dessous de ma rémunération, qui ne permettaient pas de rémunérer mon travail et encore moins l'argent que j'avais investi. Et c'est très choquant parce que nous, on produit de l'alimentation. C'est un acte noble. Mais quand vous êtes mis dans un tel coin économique, ça nous interroge vraiment sur le modèle de développement qu'on a mis en place pour l'agriculture française.
6: Et c'est sans compter sur le changement climatique. À cause de cette vague de chaleur, les rendements seront plus faibles cette année. Alors pour éviter que tous les céréaliers ne sombrent, ces producteurs demandent au gouvernement de les défendre. Éric Thirouin.
7: Donc la première des choses qui est faisable, c'est de réduire les charges. La deuxième solution, c'est que vous avez un certain nombre de pays qui mettent des protections. Aux États-Unis, ils inventent des taxes. On a un certain nombre d'autres pays qui ferment leurs frontières. Mais on ne doit pas rester comme on est aujourd'hui, comme des bisounours, puisque l'Europe est vraiment des bisounours en disant « Non, non, nous on a plus de charges et puis on laisse notre marché ouvert aux quatre vents. » Non, c'est pas tenable. Si on doit avoir des charges, on doit avoir aussi des prix. Et si on n'a pas de prix, il nous faut baisser les charges. Mais en tout cas, si on ne fait pas l'un ou si on ne fait pas l'autre, on va disparaître.
6: Il espère maintenant que ces propositions figureront dans les programmes des futurs candidats à la présidentielle.
1: C'était l'info d'ici, c'était avec Louise Joyeux. À 7h, nous retrouverons le tennisman messin Hugo Humbert qui n'y arrive pas à Roland-Garros à franchir le deuxième tour. Il s'est incliné hier contre un autre Français, pourtant bien moins classé que lui, Quentin Alice, 90e, alors que Humbert est 32e au classement ATP. Problème de concentration, c'est ce qu'il nous expliquera sur un cours qu'il a trouvé plutôt bruyant à Roland-Garros. Le temps, bon, c'est toujours aussi beau, aussi chaud, mais avec quelques degrés de moins.
0: Oui, alors quelques degrés de moins. Ce matin, ce sera très, très, très, très légèrement voilé, très légèrement. Le soleil s'impose. Hein. Et d'ailleurs, cet après-midi, il brillera partout. Température un tout petit peu moins, parce qu'on aura 30 degrés seulement, si j'ose dire, par rapport à 33 hier. 30 degrés à Sarreguemines, à Thionville ou à Metz. La circulation, un accident s'est produit au sud, sur l'autoroute A31, en descendant vers Nancy, à hauteur de Maxéville. Le véhicule accidenté est un poids lourd. C'est dans le sens Metz vers Nancy. Une voie est concernée, c'est au kilomètre 251 au niveau de Maxéville. Si vous avez des infos, 03 87 52 13 13.
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0: C'est le moment de sortir votre perfecto si vous êtes nostalgique. Voici Cœur de record de Julien Clerc sur votre radio ici Lorraine. Il est 6h35, bon jeudi.

0: cœur de rocker de Julien Clerc sur votre radio ici. Dans 20 minutes, il sera 7h. Bon début de journée.
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0: Ah, voici, ici chez nos voisins, toute l'actualité, tout ce qui se passe en Allemagne, au Luxembourg ou en Belgique. Et c'est là où nous allons ce matin, c'est en Belgique. Si vous êtes à la recherche d'une sortie sympa chez nos voisins justement et que vous aimez les châteaux, alors il faut aller là-bas. En Wallonie précisément, Nicolas Bill.
3: Parce que vous allez y découvrir l'un des plus beaux châteaux médiévaux de Belgique, le château de Bouillon. C'est l'attraction incontournable en Belgique et dans les Ardennes, et c'est peu de le dire puisque chaque année, 135 000 visiteurs explorent ce château de 340 mètres de long. Et il en jette, hein, puisqu'il est dressé sur trois pitons rocheux qui surplombent la ville. L'âge du château fait aussi son petit effet. Les premières traces de ce château de Bouillon remontent bien avant l'an 1000, avec un donjon principal érigé entre 1080 et 1090. Alors il a subi quelques transformations au XVIIe siècle. Le célèbre ingénieur français Vauban modifie l'architecture pour adapter le château à l'artillerie moderne, château qui sera d'ailleurs occupé jusqu'en 1830, militairement. Il y a d'ailleurs l'escalier Vauban à découvrir sur place. Escalier impressionnant quand on sait qu'il a été tellement bien taillé dans la pierre qu'il n'y a eu aucun liant d'utilisé pour le solidifier. Alors, que voir sur place ? La vue magnifique tout d'abord, en montant dans la tour d'Autriche. Là, vous allez avoir une vue panoramique à 360 degrés sur toute la vallée, 75 mètres de hauteur qui vont vous permettre d'avoir une vue incroyable sur tout le château, mais aussi sur la forêt qui l'entoure. Dans la salle Godefroy, vous allez être surpris par cette voûte semi-gothique, une salle taillée en plein roc. La prison du château est aussi à voir, hein, tout comme la cour d'honneur au cœur du château de Bouillon. Cour d'honneur qui est le théâtre de deux spectacles à découvrir. Tout d'abord le ballet des rapaces, spectacle de fauconnerie avec des démonstrations de vol de faucons, d'aigles et de hiboux. Et puis l'Odyssée de lumière, un son et lumière qui vous permet de revivre l'histoire de la forteresse dans un show à 180 degrés qui est à voir les mercredis, vendredis et samedis soirs jusqu'au 11 novembre. Sachez que des visites au flambeau sont aussi possibles pendant la haute saison. Les infos sont à retrouver sur le site officiel du château de Bouillon en Belgique, châteaudebouillon.com.
0: Eh bien, c'est noté, ici.fr, hein, pour avoir toutes les infos. Merci Nicolas Bill. Bon début de journée. Il est 6h41. La suite, c'est la consultation avec notre véto. On prend soin de nos animaux chaque matin. Comment améliorer la gestion des absences chez un chat d'intérieur? Nous verrons ça avec Pierre Fabin dans quelques secondes.
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0: Il est 6h43, on part au travail le matin, on rentre le soir. Et pendant ce temps-là, on imagine que notre chat dort paisiblement sur le canapé. Alors, Pierre Fabin, notre vétérinaire, nous donne des astuces ce matin de pro pour que ces heures de solitude ne se transforment pas en un ennui profond, source de stress ou de problèmes de comportement d'ailleurs, docteur.
7: Alors, même si c'est des champions de la sieste, l'erreur classique, c'est de croire que les chats sont faits pour dormir 20 heures par jour en attendant leur maître. Dans la nature, un félin passe une bonne partie de sa journée à chercher des proies. Et en appartement, si sa ration de croquettes l'attend sagement dans un bol, on le prive totalement de sa principale occupation. La règle d'or pour l'occuper pendant vos absences, c'est d'investir dans des gamelles ludiques ou des plateaux d'intelligence avec des obstacles. Le but, c'est de l'obliger à utiliser ses pattes et son cerveau pour extirper chaque croquette. Il va littéralement chasser sa nourriture et ça occupe ses journées de façon très saine.
0: D'accord, donc la nourriture devient donc une activité à temps plein, mais au-delà du repas, comment aménager l'appartement pour qu'il ne trouve pas le temps trop long ?
7: Alors, il faut penser votre logement en trois dimensions. Nous vivons au sol, mais le chat, lui, a un besoin vital de verticalité pour se rassurer et s'occuper. Aménagez-lui des postes d'observation en hauteur, comme un arbre à chat, placer un endroit stratégique juste devant la fenêtre. C'est ce qu'on appelle la télévision du chat. Laissez toujours au moins un volet ouvert en votre absence. Regarder les oiseaux, les feuilles volées ou les passants est une stimulation visuelle primordiale. S'il passe sa journée dans un appartement sombre, volet clos, il va s'ennuyer terriblement et risque de développer des tocs d'anxiété, comme se lécher le ventre compulsivement jusqu'à perdre ses poils ou des cystites de stress.
0: D'accord. Et quand on rentre enfin le soir, souvent fatigué de notre propre journée, comment compenser notre absence sans culpabiliser ?
7: Surtout, ne culpabilisez pas de vous poser sur le canapé. Le secret, ce n'est pas la quantité de temps accordé, mais la qualité. Votre chat n'a pas besoin de 2 heures de caresses, mais de 10 à 15 minutes de jeu intense pour stimuler une véritable séquence de prédation. Utilisez une canne à pêche avec une plume, faites-la glisser comme une vraie proie, laissez-le bondir et attraper pour relâcher l'énergie accumulée dans la journée. Un chat qui a un environnement adapté et un petit quart d'heure de jeu avec son maître le soir, suivi d'une petite séance de caresses, est un félin en général parfaitement heureux et équilibré.
0: Merci docteur, portez-vous bien avec vos animaux et vos chats, vous qui nous écoutez, peut-être sur le canapé justement avec votre matou en ce moment en train de lui gratter le ventre. Nous irons faire une balade à Forbach dans un instant.

0: Amy McDonald.
1: Rien à voir avec les restaurants. Hein. Je le dis quand même, c'est jamais.
0: 6h48, ça vaut ce que ça vaut. C'est le moment de retrouver les 3 plus du jour avec des initiatives positives comme cette visite guidée du côté de Forbach, Raphaël Lowe-Marcellia.
2: Une visite entre nature et histoire à travers le parc et ses 80 essences d'arbres. Histoire et secret du parc, véritable poumon vert de la ville. Découverte de l'un des rares vestiges lorrains remontant à la période du Moyen-Âge. Le château du Schlossberg, symbole de la ville. La tour, bien sûr. Alors c'est important, cette visite n'est pas accessible à tous en raison des dénivelés, chemins et des marches à gravir. Il faut à peu près 2h-2h30 pour la visite. Réservation vivement conseillée jusqu'à demain, vendredi, notamment pour la prochaine visite de ce samedi 30 mai, 14h. Évidemment, c'est en fonction des places restantes. Tous les détails à l'office de tourisme du pays de Forbach.
0: C'est la fête mondiale du jeu à Sarreguemines, Raphaël Lowe.
2: Direction la Ludothèque Beau Soleil pour ce samedi 30 mai dès 11h. Ouvert à tous et pour tous les âges, cet événement propose une grande variété de jeux pour s'amuser en famille ou entre amis. Jeux en bois, jeux de société, jeux vidéo, parties animées de loups-garous. Tout au long de la journée, c'est une ambiance festive et ludique qui vous est proposée. Et elle se poursuivra par une soirée jeux pour prolonger le plaisir ensemble jusqu'à minuit. C'est donc à la Ludothèque Beau Soleil, c'est 11 rue des Merles à Sarreguemines. Ce samedi 30 mai.
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2: Dernière ligne droite pour profiter de la foire, c'est jusqu'à ce 31 mai, avec plus de 200 forains, 60 000 mètres carrés dédiés aux manèges et attractions. Cet événement s'impose comme l'une des plus grandes fêtes foraines de l'Est de la France. Petits et grands pourront profiter de cette ambiance festive et des sensations fortes. Préparez-vous à retrouver vos manèges préférés en famille ou entre amis. 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
0: Et c'est une journée idéale pour y aller. Il y a du soleil, profitez de la foire de mai. Voici Lipstick Polychrome, Daniel Balavoine sur votre radio ici.

0: Alors, on était en train de fredonner, là, en train de chantonner. Cette chanson de Daniel Balavoine, Lipstick Polychrome, il est 6h55. J'espère que vous avez bien dormi. Et à 5 minutes de 7h, on va retrouver Nicolas Turon. Dans notre rendez-vous, on sait qu'on est lorrain parce que, alors, le patrimoine, c'est aussi des mots qui résistent au temps. Et avec Nicolas, aujourd'hui, on veut parler du fameux mot narreux.
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0: On sait qu'on est lorrain parce qu'on
7: est narreux.
0: Ah, vous pensez que tous les lorrains sont narreux?
7: Oh, je sais pas. On va faire le test.
0: Allons-y.
7: Passez-moi votre bouteille d'eau, Frédéric. J'ai une soif. Qu'est-ce que vous avez mis là-dedans? Mais c'est de la Mirabelle.
0: Mais
7: c'est donc ça le secret de votre voix chaude et suave. Vous graissez vos cordes vocales à la gnoule des potrons minets. Oh, le fumier. Bon, ça vous dérange si je vous pique un schlouk?
0: Non, allez-y.
7: Si je colle ma bouche là où vous collez votre bouche, ça vous dérange ou pas?
0: Moi, je suis un petit peu narreux.
7: Ah,
0: mais ça dépend qui, quoi, comment.
7: Vous êtes... Ah.
0: Non, mais attendez.
7: Vous voulez dire que quand vous allez au labyrinthe à Marly, échanger votre salive et votre ADN avec
0: bête.
7: Des inconnus, vous êtes moins narreux.
0: Les gens vont y croire à la fin.
7: Narreux. J'ai déjà eu un mail du labyrinthe qui disait que plein d'auditeurs vous attendaient à la salle curée moustache en disant « Bah, il est où le petit ?» Narreux est un mot purement lorrain. On dit néreux en Meurthe-et-Moselle et dans les Vosges. Un mot partagé avec la Champagne et la Belgique. Un mot qui ne possède aucun équivalent français et qui définit quelqu'un qui surveille de près la propreté de la nourriture et des couverts, qui éprouve facilement du dégoût en matière d'hygiène alimentaire. Moi, c'est vrai, comment vous le diriez en français? Il n'y a pas d'équivalent. Hein. Un peu difficile, on pourrait dire, par rapport à la bouffe. Moi, par exemple, je déteste quand quelqu'un pique dans le plat commun avec la fourchette. Ça m'énerve. Mais c'est peut-être pas narreux, c'est peut-être plus des trucs de politesse ou de conneries de principe.
0: Je sais pas.
7: Bon, l'origine du mot est très simple, il viendrait du latin naris, qui signifie narine, nez, pratique pour définir quelqu'un qui fait facilement le museau. Et les plus poètes ont supposé que narreux venait de narrer, raconter, puisque le narreux est quelqu'un qui a toujours quelque chose à redire. Et vous, à la maison, êtes-vous narreux? Ben, je vous ai préparé un petit test express en quelques questions. Attention, question 1. Votre chat fait sa toilette. Il se lèche l'anus. Si vous étiez assez souple... Non, bon, c'est pas terrible cette question. Je passe à la 2, direct. Question 2. Lorsque vous vous installez à table au restaurant, est-ce que vous vérifiez systématiquement si les couverts sont propres?
0: Ah oui.
7: Eh ben alors, vous êtes narreux. Question 3. Acceptez-vous d'utiliser la même cuillère que votre moitié pour manger un dessert?
0: Oui.
7: Ah bah oui. Si c'est non, vous êtes narreux et bizarre. Parce qu'il est fort possible que vous ayez changé quand même quelques fluides avec votre moitié dans votre existence.
0: Possible.
7: Donc ouais, vous pouvez partager la même petite cuillère. Dernière question, question 4. Oui. Au travail, acceptez-vous de partager votre bouteille de Newell du petit déjeuner? Eh ben voilà.
0: Ouais. J'ai plus de gnôle. J'en prends plus.
7: Allez, vous voyez, Frédéric, vous commencez à progresser.
0: Bah, je ne doute pas de ma progression. Les anniversaires du jour, il était d'un 28 mai, Ian Fleming.

0: C'est l'auteur
1: de James Bond. Les aventures de James Bond, de l'agent 007. Il s'est éteint à l'âge de 56 ans. C'était en 1964, Ian Fleming. C'est son anniversaire aujourd'hui. Quel âge a-t-elle? C'est Kylie Minogue.
0: Ah oui.
1: Quel âge vous lui donnez?
0: Kylie Minogue. Mais attendez, Kylie Minogue, est-ce qu'elle n'aurait pas 60 ans?
1: Ben, elle a 58 ans aujourd'hui. Si vous êtes d'un 28 mai, on vous souhaite un bon anniversaire. Passez une belle journée.
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1: Une nouvelle édition à 7h avec Mathis Fabien pour les infos. Et Mathis, à la une, la chaleur qui ne freine pas certains accros au sport en Moselle.
3: Oui, les coureurs et les cyclistes sont nombreux dehors alors que la barre des 30 degrés devrait de nouveau être atteinte aujourd'hui. On fera un point sur la météo juste après le journal. En attendant, ces fortes chaleurs ne sont pas sans risque pour le corps. D'autant qu'en Lorraine, la chaleur combinée au trafic routier dense entraîne une dégradation de la qualité de l'air. Écoutez Pascal Mévart, il est médecin généraliste et responsable de la commission santé environnementale des médecins libéraux du Grand Est.
4: On est vraiment à une accumulation donc de facteurs de risque. Donc, il y a le risque de déshydratation par l'exposition à la chaleur. Donc, si là-dessus, vous ajoutez des efforts physiques intenses, sportifs par exemple, on augmente encore le risque de déshydratation et donc de faire un accident lié. Et donc, en plus, on est exposé à une pollution de l'air plus importante quand il fait ces chaleurs-là, aux particules fines, l'ozone par exemple. Et donc, ça va augmenter le risque de faire un accident cardiovasculaire ou de déshydratation avec toutes les conséquences que ça peut avoir. Il faut être encore plus vigilant, donc vraiment se protéger, éviter les horaires les plus chauds de la journée, s'hydrater suffisamment, donc plus que d'habitude, ça c'est important, faut pas boire comme d'habitude, faut pas attendre d'avoir soif, et puis pas hésiter à prendre un avis médical s'il y a des signes de déshydratation qui apparaissent, des maux de tête, des nausées, des troubles de la conscience qui peuvent alerter et pousser à consulter.
3: Voilà les conseils de Pascal Mévart et nous serons avec ces têtes brûlées qui ne s'arrêtent pas malgré la chaleur dans l'info d'ici à 7h30. Et outre les sportifs, une autre catégorie doit faire extrêmement attention avec ces fortes chaleurs, les personnes âgées. Alors en Lorraine comme partout ailleurs, les EHPAD mettent déjà plusieurs initiatives en place pour notamment rafraîchir les pièces et inciter les résidents à s'hydrater. Et du côté des soignants comme des aidants, la vigilance doit être au maximum, explique la directrice générale de l'ARS Grand Est, Christelle Ratigny.
5: Nous sommes en vigilance totale. Évidemment, l'objectif, c'est de l'anticipation avec une attention particulière sur l'hydratation. Dans les EHPAD, il y a à minima au moins une salle climatisée, donc qui permet d'avoir ce répit en termes de température. Le message vraiment à passer, évidemment pour les personnes âgées, mais pour tout le monde, c'est l'attention aux autres. C'est d'être vigilant en effet sur son hydratation, sur la façon dont on est habillé aussi, également ce que nous consommons, ce que nous mangeons, et puis la vigilance et l'attention à l'autre. Et donc notamment sur le sujet des personnes âgées, notamment si elles ne sont pas dans des établissements, et bien c'est de passer un petit coup de fil à son grand-père, à sa grand-mère, à son voisin aussi, et de voir si tout va bien, si en effet les personnes s'hydratent bien, et donc des gestes de bon sens, mais surtout de l'attention et de la bienveillance et de la vigilance vis-à-vis des autres.
3: Et à 7h45, avec notre invité, nous reviendrons sur cette question: comment protéger les plus fragiles avec la chaleur? Nous recevrons une ancienne directrice d'EHPAD, Laurence Herr, aujourd'hui référente personnes âgées à la CPT Astionville-Est, c'est la communauté professionnelle territoriale de santé. Circulation coupée à plusieurs endroits hier sur les routes de Moselle. Tout d'abord à Metz, près du CHR Mercy, un poids lourd s'est renversé avant de prendre feu. C'était hier dans l'après-midi sur la Nationale 431. Légèrement blessé, le conducteur s'est extrait de sa cabine lui-même. La route a pu rouvrir peu avant 22h. Et puis en début de soirée, un camping-car s'est couché sur les voies de la 31 à hauteur de Thionville, dans le sens Luxembourg-Metz. C'était vers 21h, bloquant la circulation pendant près d'une heure.
1: L'Université de Lorraine poursuit son programme de lutte contre la précarité menstruelle.
3: Oui, lancé cette année auprès des étudiantes inscrites pour la première fois, puis élargi à l'ensemble des étudiantes, et elles sont 25 000. Une distribution de protection périodique, lavable et réutilisable vient d'avoir lieu. C'est la deuxième de l'année. Et depuis le lancement de cette initiative, certaines normes ont changé au niveau national, ce qui incite l'Université de Lorraine à adapter sa stratégie. Pierre Degotte est le vice-président du conseil universitaire.
6: Le décret gouvernemental est passé. Les jeunes femmes de moins de 26 ans pourront demander le remboursement de l'achat de culottes réutilisables. Il y aura un petit laps de temps avant qu'il soit vraiment appliqué. En tout cas, pour la prochaine rentrée, on va reconduire l'opération pour les primo-entrantes. Après, on verra. Mais là, ce sera une opération plus dimensionnée, de manière à satisfaire donc un public. Eh bien, comme on a eu 1239 demandes, l'idée, c'est plutôt d'avoir un stock de 1500, mieux réparti point de vue taille, mais de manière à pouvoir répondre aux demandes des primo-entrants, d'autant plus qu'on considère que toutes les autres étudiantes auront été équipées lors de l'année 2025-2026.
3: Et l'opération a coûté 200 000 euros à l'Université de Lorraine. Et l'autre grande mesure du programme, c'est la mise en place de 12 jours d'absence autorisés par an pour les étudiantes face aux journées de règles douloureuses. Une grève et un barbecue revendicatif organisé aujourd'hui au collège Paul Langevin d'Agondange qui accueille 580 élèves. Depuis plusieurs mois, les parents d'élèves et les professeurs se mobilisent pour obtenir plus de personnel, notamment des surveillants. Une grève parents-enfants est aussi prévue demain. Le lycée Georges de la Tour à Metz, en finale d'un grand concours d'innovation, le concours C'est Génial, qui valorise l'innovation. Comme projet, ils ont créé un dispositif vidéo qui permettrait de guider les personnes aveugles et malvoyantes qui se déplacent dans la ville en signalant les feux ou les cyclistes. La finale se tient aujourd'hui à la faculté des sciences d'Orsay à Paris.
1: Une déception pour le tennis mosellan. Hugo Humbert éliminé au deuxième tour de Roland-Garros.
3: Ouais, défaite sèche en 3-7 face à son compatriote Quentin Alice, pourtant classé 90e joueur mondial. Le Messin est lui 32e. Encore une fois, il ne verra donc pas le troisième tour de la compétition parisienne. Une défaite plus mentale que physique selon lui.
7: J'ai eu beaucoup de mal à me concentrer. Ça a été une lutte intérieure pour essayer de me concentrer, essayer de trouver juste un peu de calme. Pour essayer de me concentrer sur le jeu, j'ai eu des occasions au deuxième set, j'ai servi pour le set, j'ai eu des balles de set que j'ai pas réussi à faire. Malheureusement, après ça a été accroché aussi au troisième set. Aussi après, je pense que le match aurait pu peut-être se jouer physiquement, mais voilà, bravo à lui d'avoir réussi à mieux jouer que moi les moments importants. Ouais.
3: Et Quentin Alice, tombeur de Hugo Humbert, qui est pour l'instant le seul Français qualifié pour le troisième tour de Roland-Garros. Aujourd'hui, 6 Français batailleront sur les courts. Metz Handball sur un fil, hier soir en championnat, victoire d'un petit but, 32-31 face à Plan-de-Cuq, près de Marseille. Rien ne bouge au classement, Brest s'est facilement imposé, et il ne reste plus qu'une rencontre pour que les choses bougent. Ce sera dimanche à 15h aux arènes face à Strasbourg.
1: Triste nouvelle qui nous vient du parc animalier de Sainte-Croix.
3: Oui, l'ours brun Graouli est mort. C'était un pilier du parc depuis 27 ans. L'équipe vétérinaire et celle des soigneurs ont pris la décision d'abréger ses souffrances. Il avait des douleurs multiples depuis plusieurs semaines. Cet été, 4 ours bruns arriveront au parc de Rhodes en provenance d'un refuge de Roumanie. Côté météo, Fred, le ciel est toujours beau, il fait toujours chaud sur la Lorraine.
1: Mathis, c'est exactement ça, le soleil est bien présent. Crème solaire encore aujourd'hui pour tout le monde. Hein. Crème solaire, un petit voile ce matin, mais très léger. Le soleil s'impose très largement, les températures aux alentours de 30 degrés à Thionville ou à Metz. Vos conditions de circulation sont bonnes, même si c'est difficile pour descendre vers Nancy. Un poids lourd a été accidenté au niveau de Maxéville et ça occasionne des difficultés dans ce secteur. On est dans le sens descendant au niveau du kilomètre 251. Vous êtes prudent, vous avez des infos à partager. N'hésitez pas, on est là pour justement vous informer et relayer l'information au 03 87 52 13 13. Vous pouvez aussi utiliser le WhatsApp d'ailleurs.
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1: Voilà, dans notre jargon, on appelle ça éditorialiser la...
0: Allez-y. Éditorialiser.
1: Merci François. La musique, comme c'est la foire de mai, mon manège à moi.
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0: qu'on est bien tous les deux. C'est ce que je chante le matin quand j'arrive avec François.
1: On est bien tous les deux.
0: Mon manège à moi à 7h12 pour commencer cette journée de jeudi.
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0: Alors, dans un instant, nous allons retrouver, j'ai du mal à parler ce matin, hein, David Ossiou. Pour mon œil, à propos de la cigarette à l'écran, elle revient alors que la consommation des Français baisse. Explication à suivre.
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0: Mon œil avec David Ossiou. Alors les Français fument moins. L'Observatoire français des drogues et des tendances addictives vient de publier son bilan annuel. Les ventes de tabac chez les buralistes ont chuté de plus de 8% l'an dernier, David.
6: Oui, très bien. Ah, il faudrait que cette histoire s'arrête ici. Avec le chiffre le plus positif de votre journée. 5% des lycéens fument aujourd'hui. Ils étaient plus de 30% en 2010. Vous pensez que l'industrie du tabac va se laisser fumer comme ça? Vous la connaissez mal. On ne plaisante pas avec un marché à 1000 milliards de dollars. Et elle peut compter sur les people. Quand, dans les années 70, la pub pour la cigarette est interdite, comme par hasard, le cinéma se met à faire fumer beaucoup de monde à l'écran. James Bond a été fumeur pendant longtemps.
7: Monsieur
8: Bond. James Bond.
6: Dans cette scène, il allume une cigarette, et bien c'est reparti. Pas lui, car lui l'a arrêté, mais le cinéma en général. Vous avez vu l'amour ouf, plus de 11 minutes de tabagisme à l'écran. Et sur Netflix, Stranger Things, qui cumule plus de 260 scènes avec cigarette. Le problème, c'est qu'un jeune sur deux dit que quand il voit des images comme ça, ça lui donne envie de fumer. Vous avez vu aussi ces acteurs sur le tapis du Festival de Cannes qui posent devant les photographes avec une clope à la main. Interdit, mais on s'en fiche, c'est recool de fumer. Alors ce matin, j'ai envie de m'adresser directement à celles et ceux qui ont réussi à arrêter. Vous avez tenu bon, vous avez résisté au manque, au café du matin, aux terrasses d'été, aux coups de stress. Ne regardez pas ces images, ne copiez pas ces people. La cigarette, ça jaunit les dents, ça ravine la peau, ça sent mauvais, ça abîme les poumons. Et au bout du chemin, ça tue. Manquerait plus que James Bond se remette à fumer dans « On ne vit que deux fois en 67 », c'est ce que le méchant lui dit.
9: Vous devriez cesser de fumer. Les cigarettes sont mauvaises pour le coffre.
0: David Ossiou pour mon œil, chaque matin sur votre radio ici, il est 7h15.
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0: 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On se retrouve en jouant au quiche ou pas quiche autour de quel sujet ce matin? Voyons voir, qu'est-ce que j'ai préparé? Je ne sais plus ce que j'ai préparé. Les villes et villages.
1: Ce sont... Le classique du classique.
0: Alors là, alors là, je peux vous dire, en plus, je vois les réponses. Trop facile! Trop facile. Appelez-nous! Appelez-nous au 03 87 52 13 13. May Baker, voici BODM sur votre radio ici.
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0: Bonne et Matt Baker. Je crois que j'ai annoncé en début de chanson May Baker. C'est pour me donner un style.
1: C'est parce que vous êtes très américain, c'est vrai.
0: Très, très américain. May Baker.
1: C'est un peu votre langue maternelle, quoi.
0: Un peu.
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0: Bonjour Muriel. Good morning, Muriel.
1: Bonjour.
4: Bonjour.
0: Vous allez bien?
4: Oui, il fait beau, alors je vais bien.
0: Bon, les oiseaux chantent, tout va bien.
4: Oui.
0: Vous allez jouer, vous êtes déjà en train de jouer au quiche ou pas quiche. Vous avez un petit haut-parleur qui traîne chez vous, là, quelque chose, on entend que ça sifflote.
4: J'ai la chaîne de télé.
0: Ah, vous avez la télé. Coucou.
1: Salut.
0: On est là. Nous, vaut mieux nous entendre que nous voir, je vous le dis. Surtout. Coucou, on est là.
4: Vous êtes mignon.
0: Hein. Oh, c'est gentil. C'est très gentil, Muriel.
1: Vous êtes mignon de
0: le dire. C'est gagné. Deux places pour le festival Montoy du Rire. Bon, allez, c'est parti.
4: Oui.
0: Alors, vous tentez votre chance. Je vais vous donner des villes, des villages. Si c'est Lorrain, vous me dites quiche. Si c'est pas Lorrain, vous me dites... Pas quiche, Muriel. Si c'est pas Laura, vous me dites pas quiche. On y va?
4: D'accord.
0: C'est parti.
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0: Allez.
3: Top chrono.
0: Baccarat, quiche ou pas quiche?
4: J'ai pas compris alors la question. Hein.
0: Alors.
4: Baccarat.
0: Oui, Baccarat. Quiche ou pas quiche?
4: Mais c'était quoi la question?
0: Alors, Muriel, je remets le jingle.
3: Quiche ou pas quiche?
0: Voilà.
3: Top chrono.
0: Je vous donne des noms de villes ou de villages. Si ces villes et villages sont en Lorraine, vous me dites quiche. Si c'est pas en Lorraine, vous me dites pas quiche. J'ai trois propositions. Deux bonnes réponses sur trois suffisent pour gagner. On reprend. Baccarat, quiche ou pas quiche?
4: Quiche.
0: Oui, Baccarat, évidemment, c'est en Meurthe-et-Moselle, dans l'arrondissement de Lunéville. Colmar, quiche ou pas quiche?
4: Colmar.
0: Oui, Colmar, quiche ou pas quiche?
4: Pas quiche.
0: Bah oui, bien sûr, pas quiche. Évidemment, Colmar. C'est magnifique, Colmar, d'ailleurs. C'est une belle ville en Alsace.
1: C'est l'une des plus touristiques d'Alsace.
0: Hélas, c'est en Alsace. Ce n'est pas en Lorraine.
4: D'accord, c'est en Alsace.
0: Je plaisante. J'adore, en plus, Colmar, c'est une super ville. Et j'adore l'Alsace. Deux places pour le festival Montoy du Rire. Samedi 6 juin, vous irez vous marrer, Muriel. Vous irez passer une belle soirée à Montoy-Flanville.
4: Merci, c'est super gentil.
0: C'est moi qui vous remercie de vos compliments, de nous écouter. Je vous souhaite une bonne journée et
4: une
0: belle soirée. Eh ben, écoutez, continuez de nous regarder sur France 3 et sur ici.fr. À bientôt, Muriel.
4: À bientôt, au revoir.
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0: C'est le moment de retrouver Ici Ça Marche. Création Copo, c'est l'artisanat de matières naturelles au service de mobilier authentique, raffiné et unique également. Raffaello Marcellia est avec la créatrice Cécile.
5: Bonjour Cécile Petit.
6: Bonjour.
5: Vous redonnez vie à de l'ancien, vous rénovez des meubles, du petit mobilier. On peut dire que c'est un peu une histoire de famille quand même, avec un grand-père antiquaire et un papa ébéniste. C'est assez naturellement que vous avez eu envie de vous diriger vers cette activité.
6: Oui, j'ai grandi au milieu des meubles et de l'atelier de mon papa qui sentait l'encaustique et qui redonnait vie à ces meubles un peu abîmés.
5: Et pourtant, vous avez travaillé une vingtaine d'années dans le tertiaire. Quel a été le déclic alors pour finalement vous diriger vers Création Copo?
6: En fait, le déclic, c'est que j'avais besoin d'utiliser mes mains. Rester derrière un ordinateur ou avoir des réunions ne me suffisait plus. Il fallait que j'utilise mes mains et je touche la matière.
5: Et alors, vous touchez quelle matière et vous faites quoi?
6: Alors, le bois, puisque je rénove des meubles, donc du 18e au 20e, et je crée du petit mobilier aussi. Là, on aura un style un peu plus contemporain, moderne. Et j'utilise aussi le cuir et la marqueterie de paille.
5: Alors, c'est important parce que ça permet quelquefois de, plutôt que de jeter des meubles anciens qu'on a de parents, de grands-parents, de les rénover, de leur donner une nouvelle vie.
6: Oui, tout à fait. Une nouvelle vie avec une certaine personnalisation aussi. Ils deviennent des pièces uniques avec, si les gens le veulent, du cuir, soit sur un plateau, soit dans un tiroir, soit avec une poignée ou de la marqueterie de paille sur la façade d'un tiroir ou même sur tout un meuble, une table.
5: Et vous avez une approche plutôt écologique.
6: C'est cet esprit-là de prendre des meubles déjà existants, anciens ou pas très anciens même, ou des chutes ou des récupérations, de morceaux quelconques et d'en faire quelque chose, un meuble utile et beau.
5: Quelles sont les techniques que vous utilisez ?
6: Alors, j'utilise des techniques de restauration, on va dire, traditionnelles pour les meubles, mais aussi des matières naturelles comme des pigments ou des techniques japonaises comme le bois brûlé ou le kintsugi, qui est cette technique de liseré d'or, d'argent ou de nacre. Lorsqu'on a réparé une pièce en porcelaine, moi je l'utilise sur le bois ou le marbre.
5: Alors Cécile Petit, vous avez un atelier dans le secteur de Volmerange, et pour voir vos créations, voir un petit peu ce que vous faites comme travail, on peut suivre sur quel réseau, quel site ?
6: En fait, sur mon site creationcopo.fr ou Instagram creationcopo.
5: Tout simplement. Merci beaucoup et belle journée à vous.
6: Merci, à vous aussi.
0: 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Il est 7h25, c'est le moment de retrouver Téléphone avec Cendrillon pour cette matinée de cette journée de jeudi qui démarre. Qu'on vous souhaite évidemment agréable avec Ici Lorraine, 7h25.

0: francophone. Cendrillon sur votre radio ici. Il est 7h28, bon début de journée. Les petits bonheurs, c'est à suivre. On aime vous entendre nous dire ce qui vous rend heureux chaque jour. Et ce sera Nathalie ce matin qui nous dira qu'elle adore tout simplement les choses toutes simples. C'est à 8h20.
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0: Aujourd'hui c'est jeudi, nous sommes le 28 mai, il y a du soleil et nous fêtons les Germains aujourd'hui. On vous souhaite une belle journée, Germain, à vous toutes et vous tous. Merci de nous écouter, de nous regarder même pour certains d'entre vous. Il est 7h30.
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0: Et à 7h30, l'info d'ici à suivre, François Pelleret, autour du sport et des accros au sport.
4: Malgré les fortes chaleurs, malgré les 35 degrés, le soleil de plomb, certains ne peuvent pas se passer de leur course à pied. Nous serons à côté de ces accros, enfin plutôt derrière eux, juste après l'info en 90 secondes, avec vous Audrey Azraud.
5: Conséquence de la chaleur, la SNCF annule plusieurs trains intercités pour, dit-elle, prévenir les pannes potentielles de climatisation. 7 annulations aujourd'hui sur la ligne Paris-Limoges-Toulouse, 6 annulations sur la ligne Bordeaux-Marseille, perturbation attendue aussi demain sur la ligne Clermont-Paris. 17 départements sont en alerte orange canicule aujourd'hui avec l'ajout de Paris et de sa petite couronne. Vigilance orange qui sera levée demain dans les Côtes d'Armor, le Finistère et la Manche. Sébastien Lecornu, le Premier ministre, convoque une réunion cet après-midi à Matignon. Une pièce de théâtre avec Patrick Bruel a été interrompue hier soir à Paris. Bruel, violeur, c'est ce qu'ont scandé trois militantes féministes au théâtre Édouard VII. Action revendiquée par le collectif Nous Toutes. Il reproche au monde de la culture de continuer de, je cite, dérouler le tapis rouge à l'acteur. 22 000 policiers et gendarmes seront déployés samedi dans toute la France pour la finale de Ligue des Champions disputée par le Paris Saint-Germain. 8 000 rien que sur l'agglomération parisienne. Tolérance zéro sur les débordements, dit le ministre de l'Intérieur Laurent Nunez. Le petit Nicolas fera son grand retour à la rentrée avec 12 histoires inédites coécrites par Anne Goscinny, la fille de René Goscinny. Elles seront publiées le 8 octobre. À suivre en fin de matinée à Roland-Garros, le deuxième tour du phénomène Moïse Kwame, 17 ans seulement, le junior français très attendu affronte le paraguayen Adolfo Daniel Valero.
0: Merci Aude. François, pour Hugo Humbert,
4: c'est encore raté au deuxième tour. Hein. À chaque fois, le Messin n'a jamais réussi à passer ce deuxième tour à Roland-Garros, défaite en 3-7 hier.
0: Caramba, encore raté. Ici en Moselle, à 7h31, on a trouvé des accros au sport donc, qui ne reculent pas devant les fortes chaleurs du moment.
4: Bah oui, même sous un soleil de plomb, ils veulent faire leurs 10 km, alors que c'est déconseillé par les médecins, sachant que dimanche dernier, une femme de 28 ans est morte à Lyon lors d'une compétition. Elle a succombé à une hyperthermie corporelle due à l'effort. Mais ça ne fait pas peur aux coureurs que vous avez attrapé ou rattrapé hier, Arthur Fradin, au plus chaud de la journée.
6: On est au plan d'eau de Metz. Début d'après-midi, plus de 31 degrés au thermomètre, ça cogne fort.
7: Je supporte pas la chaleur, mais le mal par le mal, comme on dit.
6: Et malgré ça, Thomas s'est lancé dans une petite course de 5 km sans grosse épreuve à préparer pour autant.
7: Non, pas du tout, je suis un peu saveux sur les bords. J'aime bien. Okay. Non, c'est histoire de rester en forme. Et là, avec les heures du boulot, c'est ce qui correspond le mieux. Pas trop le choix. Ouais, en termes de cardio, j'avoue, c'est quand même un peu plus compliqué. Mais ça va, c'est dans la tête tout ça.
6: Bon, on le laisse hein, et on se lance aux trousses d'un autre coureur qui imprime un gros rythme.
8: Je vous rattrape, monsieur. Je vais essayer de vous suivre parce que vous allez vite. Ça va, la chaleur, ça vous dérange pas?
9: Si, mais bon, faut bien qu'on s'acclimate. Le 7 juin, je suis à l'Alfman, c'est un triathlon sur Annecy. Si j'y arrive et que j'ai pas couru une fois sous la chaleur, là par contre c'est catastrophique. Ouais. Donc c'est chaud, c'est pas spécialement agréable, mais faut s'entraîner. Je suis même à peu près prêt de partir là 14h. Je sais que c'est les temps, c'est où il fait le plus chaud, mais j'ai vraiment besoin de m'acclimater. Quoi. Le jour de course, je choisirai pas à quelle heure je vais courir. Donc on adapte.
8: Bon, je suis crevé, je vais m'arrêter.
9: Allez.
8: Comment vous appelez?
9: Corentin.
8: Corentin, ça roule, bonne course.
10: S'en fout, c'est pas possible.
6: Des efforts en plein soleil qui laissent un peu de marbre. Sacha et Laura qui se reposent à l'ombre sous les arbres.
11: Ah mais sous un temps pareil, de toute façon, tu sais, c'est horrible.
8: Donc vous allez pas partir courir quoi?
11: Ouais, non, moi j'irai pas partir courir, non. Non, non, attends, les insolations et tout, non, c'est hyper dangereux. Même s'exposer comme ça en plein soleil, c'est hyper dangereux.
6: Et c'est bien l'avis de Pascal Mévart. Il est médecin généraliste et responsable de la commission santé environnementale des médecins libéraux du Grand Est.
12: Ah oui, clairement, hein, c'est pas le bon horaire pour sortir. Déjà, et en plus pour faire un effort physique, donc un effort sportif, qui va encore augmenter le risque de déshydratation, même si on s'hydrate correctement et qu'on boit régulièrement pendant l'effort. Et ce n'est pas parce qu'on est sportif, même de bon niveau ou de haut niveau, et qu'on a l'habitude de faire un effort physique, qu'on n'est pas exposé à un accident avec les chaleurs qu'il fait actuellement.
6: Pascal Mévart qui rappelle également le niveau de pollution plus élevé avec ces chaleurs, qui accroît le risque d'accident cardio-vasculaire ou de déshydratation.
4: Le reportage d'Arthur Fradin qui a dû lui aussi transpirer à grosses gouttes derrière ces coureurs accros au sport malgré les fortes chaleurs. On continuera d'en parler de ces fortes chaleurs et de l'attention qu'on doit avoir auprès des personnes âgées tout à l'heure avec l'invité d'ici Lorraine. Et puis à 8h, les céréaliers de toute la France qui sont réunis en congrès en Lorraine cette semaine à Nancy précisément. Une profession en crise, céréaliers et notamment producteurs de blé. Le temps, on aura quelques degrés de moins aujourd'hui par rapport à hier, mais un ciel toujours aussi, enfin quoi, que quelques petits nuages pour la matinée.
0: Ce matin, ça pourrait être voilé, mais vous savez, les voiles blancs
4: traînant,
0: comme ça,
4: là.
0: Oui, voilà, traînant, voilà, on les appelle comme on veut.
4: Un ciel de traîne.
0: Ciel de traîne, oui. Non, mais beaucoup de soleil aussi. Hein. Et cet après-midi, alors, comme hier. On reprend les mêmes, on recommence, ça vous va? Ça vous va tous les deux?
4: C'est comme ça jusqu'à dimanche. Hein.
0: Bon, très bien. Oui, parce qu'après, ça risque deux salles, deux ambiances. Ça risque de changer. Donc, grand soleil aujourd'hui, température 30 degrés attendue à Sarreguemines, à Thionville ou à Metz. La circulation avec des ennuis en perspective si vous descendez vers Nancy et que vous empruntez l'autoroute A31. Il y a eu un accident entre deux poids lourds qui a priori transportent des matières dangereuses. Ce qui veut dire que ça bouchonne. Souvent, qui dit matière dangereuse dit nettoyage particulier, prise en compte par les secours, etc. Donc, ces deux poids lourds, c'est à hauteur de Maxéville, c'est au kilomètre 251, c'est dans le sens descendant. Ça occasionne des difficultés. On vous tient au courant dès qu'on a des infos, évidemment. Si vous passez dans le coin, si vous montez travailler à Metz et que vous êtes parti de Nancy, vous avez peut-être des infos, vous pouvez nous les communiquer. Ou si vous êtes dans l'embouteillage en ce moment, ou vous êtes passé devant, vous avez des précisions, vous pouvez nous téléphoner 03 87 52 13 13. Bonne route, bon courage.
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0: Et pour la musique, c'est celle de Mylène Farmer pour démarrer la journée avec Désenchanté. Bon jeudi matin.

0: c'est ce que vous dites le matin quand vous sortez du lit, des chaos.
1: Quel chaos ?
2: Quel chaos ?
0: Oui, chaos. Oui, ça peut être les deux chaos. Le chaos, paf ! In your face, et le chaos, c'est le chaos, quoi.
1: Bah, avec des réveils à cette heure-ci.
0: Bon, en même temps, 7h41, je pense qu'il y a déjà du monde debout. Hein. Si c'est le cas, bah, bon courage. Bon jeudi matin.
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0: Et c'est le moment de retrouver les petits bonheurs. Un livre, une balade, un lieu. Qu'est-ce qui vous donne le sourire? Les petits bonheurs d'ici Lorraine, c'est tous les jours. Aujourd'hui avec Maxence Radovic, il est en compagnie de Nathalie.
5: Bonjour Maxence. Je suis Nathalie. J'habite à Saint-Chazel. Et mon petit bonheur dans la vie, c'est de profiter des choses simples surtout. Et des moments de plaisir comme des promenades et des choses comme ça.
6: Et quand vous dites les choses simples, alors qu'est-ce que c'est? C'est quand on se retrouve en famille, entre amis peut-être?
5: Absolument. Donc, je vous explique un petit peu mon cursus. J'ai travaillé 25 ans au Luxembourg, donc avec une vie privée personnelle un peu compliquée. Donc là, j'ai envie vraiment de profiter. Effectivement, je reçois mes enfants, on va chez des amis, on reçoit des amis, j'aime les balades. J'ai la chance d'habiter pas loin d'un arrêt du mezzo.
6: Ah oui.
5: Donc je prends le bateau. Oui, je prends le bateau. Je vais à Metz. J'admire les paysages, le Saint-Quentin. Donc ça, c'est des petites choses simples qui m'apportent beaucoup de bonheur.
6: Et oui, et je pense que ça change beaucoup. Par exemple, le Metz-O, que de prendre la 31 pour aller à la frontière luxembourgeoise.
5: Ah ben carrément. Hein. Il n'y a pas de comparaison. Hein.
6: On a plus le sourire en pleine nature. Et c'est génial que vous ayez pu réussir, à mettre ça en application.
5: Ah oui. Ah bah ça a été tout de suite. C'était dans ma tête, c'était clair. Donc il fallait profiter tout de suite le lendemain.
0: À Nathalie, qui aime tout simplement les choses simples après son changement de vie et d'arrêter de travailler au Luxembourg, Nathalie, fidèle auditrice d'ici Lorraine, a le sourire. Et c'est ça qu'on aime entendre, vos sourires. François Pellerin, nous allons nous intéresser avec notre invité d'ici quelques instants à la chaleur.
1: Et aux seniors, comment bien s'occuper des seniors avec ces températures, ces journées qu'on s'en enchaîne au-delà de 30 degrés. On en parlera avec Laurence R. Elle a une expérience dans les EHPAD, elle en a dirigé un. Aujourd'hui, elle travaille, elle est référente personnes âgées à la communauté professionnelle territoriale de santé de Thionville-Est.
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0: Et pour la musique, c'est un duo qu'on vous propose, Kenji Girac et Vianney. Le feu sur Ici Lorraine.
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0: feu avec Kenji Girac et Vianney sur votre radio ici. Il est 7h48.
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0: Et c'est le moment donc de retrouver notre invité, François Pelleret, les personnes âgées face aux fortes chaleurs. C'est ce dont il est question ce matin.
3: Avec l'invité d'ici matin, bonjour Laurence R.
4: Bonjour à vous, bonjour aux auditeurs.
3: Pour vous présenter, vous êtes la référente personnes âgées à la communauté professionnelle territoriale de santé de Thionville-Est, on va dire la CPTS. Comment intervenez-vous auprès des personnes isolées? D'abord, comment vous les repérez?
4: Alors, il faut savoir qu'au domicile, la situation, elle est très différente que dans un EHPAD.
3: Oui, parlons du domicile, vous avez raison.
4: Oui, nous avons un territoire de 97 communes, ça veut dire que nous rayonnons sur 5 communautés de communes, une communauté d'agglomération. Il faut savoir qu'il y a plusieurs dispositifs qui existent déjà, il n'y a pas que les CPTS. Nous travaillons beaucoup avec les communes, les communautés de communes, dans le cadre des contrats locaux de santé. Nous travaillons également avec les CCAS et surtout, nous travaillons avec les professionnels de santé libéraux, toutes professions confondues, qui peuvent donner, en cas de forte chaleur, une liste de personnes fragiles qui sont isolées, surtout à surveiller, à contacter régulièrement.
3: Et c'est ce que vous faites, vous les contactez vous-même?
4: Alors, ça dépend. Ça peut passer par les CCAS, ça peut passer par la CPTS. Dans les communes, vous avez aussi des référents solidarité dans certaines communes qui ont une liste de personnes âgées peut-être plus fragiles, isolées, sans aidants, en dehors des professionnels de santé qui grenouillent autour de la personne âgée au quotidien. Et donc, ces personnes sont chargées de donner l'alerte le plus rapidement possible. Dans certaines communes, ce qu'il faut savoir, et ça c'est un dispositif qui me semble très intéressant, il y a eu la mise en place d'équipes citoyennes. Ces équipes sont portées par l'association Moselle Lien en collaboration avec l'ADMR et le but est vraiment d'identifier les personnes fragiles isolées. Ensuite, il n'est pas interdit d'avoir du bon sens. Ça veut dire que n'importe qui, un voisin, peut signaler une personne âgée peut-être fragile.
3: Que faut-il sur quoi faut-il être particulièrement attentif avec une personne âgée seule dans son logement surchauffé?
4: Voilà. Alors justement, c'est-à-dire, c'est tous les actions de prévention qui vont être mises en place. Et là, je mets en valeur les personnels qui travaillent dans les services à domicile, par exemple, bien sûr les aidants, mais les personnes qui travaillent dans les services à domicile qui sont vraiment nos sentinelles du domicile. Ça peut être les auxiliaires de vie, ça peut être les aides ménagères, qui sont vraiment nos yeux et nos oreilles.
3: Mais quels sont les indices qui doivent nous alerter?
4: Alors les indices, c'est tout simplement justement pourquoi je parle de ces personnes-là, parce qu'elles connaissent la personne âgée. Quand vous arrivez chez la personne âgée, elle n'a pas le punch qu'elle a d'habitude, elle est fatiguée, le discours est un petit peu désorienté. Vous le voyez quand vous faites une aide à la toilette au niveau du pli cutané. Voilà, il y a plusieurs signes cliniques qui sont repérables facilement et qui permettent à l'auxiliaire de vie, à l'aide ménagère, donner l'alerte très rapidement.
3: Laurence R.
4: C'est la personne qui n'aura aussi pas beaucoup de gens, par exemple, excusez-moi, je vous ai coupé la parole, pour faire ses courses. Vous voyez, l'eau du robinet, c'est bien, mais parfois, on a envie de boire un petit peu autre chose. Ça veut dire qu'il faut aussi varier les goûts au niveau de l'hydratation.
3: Laurence R., est-ce que vous observez davantage d'hospitalisation de personnes âgées, là, depuis quelques jours, de passage aux urgences?
4: Alors, il y a eu une petite augmentation aux urgences, des passages concernant les personnes âgées. Le but, c'est vraiment d'éviter ça à tout prix. La mise en place de toutes nos actions, c'est vraiment de repérer la fragilité. Alors, la déshydratation est une fragilité, le plus rapidement possible pour pouvoir anticiper et mettre les actions en place. Si vous permettez, j'aimerais juste faire la promotion d'un dispositif que nous déployons cette année au niveau de la CPTS qui s'appelle le programme ICOP. C'est un programme qui a été créé par l'OMS qui concerne toutes les personnes âgées de plus de 60 ans. Alors, Le but, c'est vraiment de promouvoir la culture de la prévention. Pour toutes les personnes de plus de 60 ans, il faut savoir que nous avons des aidants de 70-75 ans qui sont aidants de personnes âgées de plus de 90-95 ans. Et c'est là où il faut être très vigilant. Le dispositif, il est simple. Il suffit de répondre à 9 questions. Et c'est le CHR de Toulouse qui est référent sur le territoire national. Donc nous avons conventionné au niveau de la CPTS avec le CHR de Toulouse. Le but, c'est vraiment de promouvoir ce dispositif avec tous les acteurs du territoire, d'installer ce petit programme soit sur un portable, soit sur l'ordinateur d'une personne. La personne, elle répond à ces 9 questions, et s'il y a un signal d'alerte, automatiquement ça revient vers la CPTS et la CPTS contacte la personne pour savoir, voilà,
3: une est-ce qu'elle a un 9
4: médecin
3: questions.
4: Traitant, pas de médecin traitant, oui. est-ce qu'il faut faire plus d'investigation, une
3: visite à domicile,
4: etc.
3: On va pas tout détailler, mais je vous remercie de nous avoir, on n'était pas... On

0: Blue Hotel de Chris Isaac sur votre radio ici Lorraine à 4 minutes maintenant de 8h. Nous allons retrouver Stéphane Bern dans un tout petit instant qui va nous emmener à Grenoble ce matin.
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0: Il est 7h58, c'est le moment de retrouver comme chaque jour à 7h6, juste un peu avant 8h, Stéphane Bern qui nous propose un voyage dans le temps. Et aujourd'hui, on voyage au temps où un montagnard grenoblois a cru dompter la neige avec deux longues planches de bois.
4: À une époque où les fractures tibia-péronées ne sont pas encore remboursées par la sécurité sociale, un Français voit des patins à neige norvégiens. Il va tenter de les faire marcher sur les pentes alpines. Isère, hiver 1878. Autour de Grenoble et de Champs-Rousses, les chemins sont engloutis sous la neige, impossible de se déplacer. Henri Duhamel, alpiniste passionné, refuse d'attendre le printemps. La fondue est prête, faut bien aller chercher le pain.
5: Chaque fois que je suis dans une fondue, je fais ça, tu vas voir, c'est crevant.
6: Tu mets ton fil dentaire ?
4: À Paris, quelques mois plus tôt, il a acheté, comme souvenir, sur un stand scandinave, deux longues planches en bois, des skis. En Norvège, ils servent surtout à se déplacer sur des terrains enneigés, souvent en pente douce. Duhamel les essaye dans les Alpes, sans véritable mode d'emploi et surtout sans casque. Mais sur les pentes à pic de Champs-Rousses, ça glisse trop vite.
7: Parce que la neige, elle est trop molle pour moi.
4: Les fixations maintenues par de simples lanières tiennent mal. Tourner, c'est compliqué. Freiner, c'est impossible. C'est soit l'arbre, soit la chute.
8: Mais l'important, c'est pas la chute.
4: Et souvent, dans cet ordre.
8: C'est l'atterrissage.
4: Il ne renonce pas. En 1890, il part en Norvège. Là-bas, il observe les pratiquants, comprend mieux les techniques, les appuis, l'usage des bâtons et surtout les systèmes de fixation. Il rapporte du matériel amélioré, des idées nouvelles et cette fois, la notice. Depuis Grenoble, il adapte, modifie, perfectionne. Dès la fin des années 1890, les descentes deviennent maîtrisables. Peu à peu, autour de lui, d'autres montagnards s'y mettent. Plus on est de fou, plus on skie.
9: Oh, je l'ai pilé de mon critérium. Oh, j'ai eu une pêche, les gars. Wouh !
4: Aujourd'hui, les stations sont pleines chaque hiver. Et l'on ne sait que trop peu que le ski français doit beaucoup à ce détour par la Norvège. Au fond, les skis, ce sont un peu des morceaux de dracard.
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0: Nous sommes jeudi.

0: c'est le 28 mai, voici une nouvelle édition, le journal de 8h, François Pelleret. Et François, à la une, les céréaliers qui sont dans la passe.
1: Et il le symbolise avec un labyrinthe de bottes de paille devant le centre des congrès de Nancy. C'est là que se tient l'Assemblée Générale de l'Association des producteurs de blé et autres céréales. Les sujets qui tournent en boucle sont les rendements et les prix en baisse. Et en face, les coûts de production qui ne cessent d'augmenter. Alors, ils ont fait le point. Depuis 3 ans, 80% des cultivateurs peinent à gagner de l'argent. Et vu la météo de ce printemps, ça ne va pas s'arranger. En tout cas, pas dans les champs de Jérémy Jeanson, sur le plateau de Haye, près de Nancy. C'est lui le président en Meurthe-et-Moselle du syndicat FDSEA.
2: On a des secteurs, dont le mien, où on n'a quasiment pas vu d'eau depuis le 1er avril. Donc voilà, les plantes elles sont en pleine croissance mars, avril, mai, elles terminent mi-juin. Après on a les cultures d'été, ce qu'on appelle maïs, tournesol, qui sont aussi en début de production et qui souffrent du manque d'eau. Donc les cultures elles souffrent, elles atteignent directement le potentiel. Une plante qui est en stress, elle ne va pas chercher le potentiel qu'elle a. Elle réduit son potentiel parce qu'elle se met en survivance en fait. Et donc en fait on est en train, au lieu d'avoir des parcelles qui pourraient faire 7 tonnes hectares, on a probablement déjà en dessous de 6 tonnes hectares de potentiel. Voilà. Après ça peut faire des fois, parfois, certaines cultures peuvent compenser. Mais on a déjà attaqué clairement le potentiel de nos cultures avec la sécheresse qu'on connaît là.
1: Les difficultés des producteurs de céréales en Lorraine et dans toute la France, ça sera le long format de Ici Lorraine à 8h30. Attention, si vous avez prévu de descendre à Nancy par l'A31, deux camions sont accidentés depuis ce matin à Maxéville, au niveau du Zénith. Et l'un d'eux transporte des matières dangereuses, mais on n'en connaît pas encore la nature. Il y a 8 km de bouchons, une voie sur trois est fermée. Hier soir, l'A31 était fermée dans le sens descendant à Thionville. Un camping-car s'est retrouvé sur le flanc peu avant 21h. On compte un blessé. Et puis la rocade de Metz, la N431, restée coupée à la circulation dans le sens montant jusqu'à 22h hier soir, de 15h à 22h, car un camion s'était renversé et avait pris feu près de la sortie de l'hôpital Mercy. Le chauffeur a pu sortir à temps de sa cabine. Ses blessures sont légères. L'Université de Lorraine élargit la distribution des culottes de règles réutilisables dans le but d'intensifier son programme de lutte contre la précarité menstruelle. Au départ, seules les étudiantes inscrites pour la première fois à l'université pouvaient y prétendre. Bon, aujourd'hui, ce sont toutes les étudiantes. Et à l'Université de Lorraine, elles sont 25 000. En fait, les 14 000 culottes commandées en début d'année n'avaient pas été toutes réclamées. Donc, le dispositif a été élargi, nous explique le vice-président du Conseil de la vie universitaire, Pierre de Gotte.
3: On n'a pas eu le taux d'adhésion qu'on espérait. Il y a eu 1239 demandes, ce qui fait qu'on avait un stock à épuiser. Du coup, on s'est dit, on va compléter l'opération et on va la rendre accessible à l'ensemble de la population concernée. Donc, toutes les étudiantes ont pu candidater à un lot de deux culottes. Là, on a eu beaucoup plus de réponses. On a eu 4621 demandes.
4: Est-ce que toutes vont pouvoir être honorées?
3: Alors, on a un petit problème de taille, c'est-à-dire qu'il y a des tailles qui sont parties plus vite que d'autres. Alors là, on avait bien dit que c'était dans la limite du stock disponible, mais globalement, on a beaucoup de remerciements de la part de certaines étudiantes. On peut dire que ça s'est plutôt bien passé.
1: Explication recueillie par Julie Seignora. L'autre grande mesure instaurée par l'Université de Lorraine, c'est le congé menstruel. 12 jours d'absence autorisée par an, sans que les étudiantes n'aient à fournir de justificatif. C'est pour faire face aux journées de règles douloureuses.
0: C'est d'ailleurs la journée mondiale de l'hygiène menstruelle aujourd'hui. Une liste noire, François, pour empêcher les adultes dangereux de rester dans l'éducation nationale.
1: Oui, c'est le projet de loi du ministre Édouard Geoffrey présenté hier après des scandales de mauvais traitements dans certaines structures de l'aide sociale à l'enfance, après les violences sexuelles commises dans le périscolaire parisien. Les comportements, je cite, inappropriés pourraient être enregistrés, Noémie Bonin.
5: Un fichier d'interdit d'école, résume Édouard Geoffrey, sur lequel peut apparaître tout type d'adulte qui intervient dans un établissement scolaire, qu'il soit personnel de l'éducation nationale, mais aussi intervenant associatif ou animateur du périscolaire. Avec cette loi, si une personne est identifiée comme ayant commis des actes pas acceptables sur des enfants, elle ne pourra plus être réembauchée dans le collège d'à côté ou dans l'école d'une autre académie. Aujourd'hui, les différents secteurs, sport, périscolaire et scolaire, ne se parlent pas assez, tout comme les rectorats ne communiquent pas forcément sur le cas d'un agent licencié, par exemple. La grande question, c'est quels motifs entraîneront une notification dans cette liste noire ? Des violences sexuelles, bien entendu, mais pas seulement. Le ministre prend l'exemple d'un surveillant renvoyé pour avoir insulté des élèves. Il faut qu'il y ait eu sanction, précise Édouard Geffray. Une procédure disciplinaire donc, et pas seulement un jugement pénal.
1: Noémie Bonin pour Ici Lorraine. Hugo Humbert ne parvient toujours pas à franchir le deuxième tour de Roland-Garros. Le gaucher messin a perdu en 3-7 hier, face à un Français moins bien classé que lui, Quentin Alice. Le résultat, 6-4, 7-6, 7-6. Hugo Humbert a rencontré des problèmes de concentration sur un court, dit-il, bruyant. Courte victoire de Metz Handball en championnat. On n'y est pas habitué. 32 à 31 seulement à Plan de Cuc. C'est près de Marseille. Brest, pendant ce temps-là, a largement gagné à Nice. 32 à 22. Donc, rien ne bouge au classement. Les deux équipes restent à égalité de points. Il y aura un ultime match de championnat pour espérer un faux pas des Bretonnes. Si les Messines veulent rester championnes de France, les Dragons joueront leur dernier match aux arènes dimanche à 15h contre Strasbourg. Le FC Metz entamera sa saison à domicile en Ligue 2 avec une fermeture partielle de la tribune ouest du stade Saint-Symphorien. La commission de discipline de la Ligue de foot pro ajoute à cette sanction une fermeture avec sursis. Elle jugeait hier les débordements du match du 10 mai contre l'Orient, là, quand le FC Metz s'est pris un 4-0 à domicile. Le match a été interrompu à cause de jets d'engins pyrotechniques. Le club est aussi sanctionné pour des slogans et des banderoles injurieux. L'arrière droit Kevin Van den Kerkhoff n'est plus Grenat. Il est transféré au Sporting de Charleroi en première division belge, après y avoir déjà été en prêt durant toute la saison. Alors le bilan de VDK au FC Metz, c'est 49 matchs, 3 buts et 5 passes décisives.
0: L'ours brun Graouli est mort, François.
1: C'était un pilier du parc animalier de Sainte-Croix. Graouli y aura vécu quasiment toute sa vie, 27 ans sur 28. L'équipe vétérinaire et celle des soigneurs ont pris la décision d'abréger ses souffrances. Il avait des douleurs multiples depuis plusieurs semaines. Cet été, 4 ours bruns arriveront au parc de Rhodes en provenance d'un refuge de Roumanie. Le temps. Toujours aussi beau, toujours aussi chaud, même si quelques voiles nuageux ce matin.
0: Absolument, on peut avoir un petit voile nuageux de temps en temps ce matin, ça peut se produire. Cet après-midi, ce sera grand soleil. Cet après-midi, les températures seront estivales. 30 degrés attendus à Sargumines, 29 à Briey, 30 à Thionville ou à Metz.
1: J'ai un cadeau pour vous.
0: Oh, montrez ça à la caméra. Bah, voilà. Ça c'est super. Regardez. Ah oui.
1: Pendant que vous travaillez.
0: Vous m'éventez.
1: Je vous fais.
0: On le voit pas. Faut le mettre devant votre visage. Voilà le petit éventail. Voilà, super. C'est un petit éventail aux couleurs d'ici, ciel. Voilà, pour celles et ceux qui n'ont pas l'image.
1: On ne le quitte plus.
0: L'émission n'est pas sponsorisée, me dit Théo qui envoie les images. La circulation avec sur la 31, un accident qui s'est produit. Alors ça fait moins sourire parce que ça occasionne des bouchons dans le sens descendant. Oh là là, grosse pagaille autour de Nancy. Dans le sens descendant, deux poids lourds qui transportent des matières dangereuses du reste sont accidentés au kilomètre 251 dans le sens descendant. Les véhicules se trouvent sur voie de gauche. Deux poids lourds accidentés, donc ça réduction de la chaussée évidemment et gros ralentissement. À partir de Pompey, vous commencez à galérer pour descendre vers Nancy. 03 87 52 13 13 pour le trafic.
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0: Et pour la musique, c'est celle de Laurent Voulzy avec Bubble Star sur Ici Lorraine. Bon jeudi matin et bon courage.

0: Star, Laurent Voulzy sur Ici Lorraine. Il est 8h12.
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0: 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Et mise en garde d'Audrazo qui va venir nous retrouver dans un instant pour C'est pas vrai, une arnaque autour de la Banque de France aujourd'hui.
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0: Dans un quart d'heure, nous retrouverons Audrazo pour l'info en 90 secondes. Mais pour le moment, Aude, vous nous proposez, c'est pas vrai. C'est le rendez-vous anti-arnaque. Alors attention, des escrocs se font passer pour la Banque de France. Hein.
5: Effectivement, et tout y passe. Hein. On a les faux mails, les faux coups de fil et même les fausses vidéos où on voit des dirigeants de la Banque de France nous vendre des placements financiers. Ça, c'est très pervers. Je commence avec le faux mail. Emmanuel, un auditeur, m'a alerté. Il a reçu un message. Service sécurité Banque de France, confirmation d'une opération en cours. Et l'opération en question, aille sur froide, 2463,45 euros qu'il aurait soi-disant payé par carte bancaire, lui dit-on. Là, on se calme, on respire, c'est une adresse Gmail qui écrit à notre auditeur et non, la Banque de France ne vous écrira pas avec une banale adresse Gmail. Autre méthode, c'est quand l'escroc vous fait miroiter un héritage ou une somme quelconque et mystérieuse. Pareil, il vous met Banque de France pour faire sérieux, mais il va surtout essayer de vous faire payer des frais ou autres. Généralement, il vous dit vite, vite, sinon la somme va vous passer sous le nez. Et ça aussi, cette urgence, c'est un bon indice.
0: Et c'est quoi, de ces histoires de vidéos truquées.
5: Alors là, c'est la Banque de France elle-même qui a alerté. Elle a vu passer des vidéos avec le visage et la voix de certains de ses dirigeants en train de nous recommander un placement juteux. Je vous ai déjà mis en garde contre les fausses interviews de célébrités, Michel Drucker et autres, sur des investissements soi-disant miraculeux. Mais là, on est d'accord, c'est encore plus piégeux. Quelque chose que vous devez avoir en tête, un dirigeant de la Banque de France ne recommande jamais de produits financiers ou de plateformes d'investissement. Donc ne vous laissez pas tenter, passez votre chemin.
0: Merci Aude de vos conseils, de ces précisions. On vous retrouve donc dans un quart d'heure pour l'essentiel de l'actualité. Bon début de journée avec le quiche ou pas quiche qui revient pour vous permettre de gagner encore de beaux cadeaux.
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0: Et oui, le quiche ou pas quiche qui revient puisque nous avons une première édition à 7h15, 8h15. C'est le moment de gagner deux entrées pour le parc animalier de Sainte-Croix. Vous nous téléphonez maintenant au 03 87 52 13 13 pour tenter votre chance. Allez-y, c'est maintenant. Hein. Le quiche ou pas quiche, je vous donne des noms de villes ou de villages aujourd'hui. Ils sont Lorrain.
6: C'est quiche.
0: C'est pas Lorrain.
6: C'est notre quiche.
0: Si François y arrive... Hein comme me disait Mathis à l'instant, hors micro, si François y arrive, les auditeurs vont y arriver.
7: hors micro.
0: Allez, appelez-nous 03 87 52 13 13. Il y a deux entrées pour le parc animalier de Sainte-Croix. Je plaisante, mais c'est pas si facile que ça ce matin. Et encore que. Je sais pas. Allez, venez jouer.
6: C'est
0: on verra.
6: C'est du pas connu
0: si. C'est du moyen. C'est du moyen.
6: C'est de la ville moyenne?
0: Non, c'est facile. Non, c'est facile. C'est facile. 03 87 52 13 13. On se retrouve après Amy Winehouse. Bon début de journée, il est 8h16. Bon jeudi.

0: Amy Winehouse, Back to Black sur votre radio, ici Lorraine, 8h19.
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0: Bonjour Johan.
3: Oui, bonjour.
0: Comment allez-vous?
3: Ah, ça va super avec ce beau soleil.
0: Mais oui, grave. Qu'est-ce que vous faites? Vous partez travailler peut-être?
3: Exactement. Une petite réunion d'équipe et puis après on va aller bosser. Hein.
0: Vous êtes dans le bâtiment? Vous êtes dans quoi? Réunion d'équipe de quoi?
3: Dans l'immobilier.
0: Dans l'immobilier, ok, super. Ça va l'immobilier en ce moment?
3: Très bien.
0: Allez, deux entrées pour le parc animalier de Sainte-Croix sont à gagner. Je vous donne des noms de villes ou de villages. C'est en Lorraine, vous me dites quiche. Et pour Lorraine, vous me dites pas quiche. Deux bonnes réponses sur trois suffisent pour gagner. On y va.
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0: Pont-à-Mousson, quiche ou pas quiche?
3: Bah quiche, hein.
0: Oui, évidemment, oui, c'est effectivement entre Metz et la petite bourgade de Nancy. Pont-à-Mousson, en Meurthe-et-Moselle. Colombelles et deux églises, quiche ou pas quiche?
3: Quiche.
0: Et non, en Haute-Marne. C'est en Haute-Marne, oui. C'était la résidence secondaire du général.
4: Vous m'avez compris.
5: C'est dans le Grand Est, mais ce n'est pas en Lorraine.
0: C'est dans le Grand Est, mais ce n'est pas en Lorraine.
3: Bon, il en reste encore une.
0: Oui. Sainte-Barbe, quiche ou pas quiche?
3: Ah bah là, c'est quiche, c'est juste à côté de chez moi, comme ça.
0: Sainte-Barbe, où il y a les laboratoires Lénin ou Léning.
5: Léning, oui. Ah oui, vous êtes à Varize.
3: Non, à Boulay.
0: Boulay. Oui, Sainte-Barbe, c'est entre Retonfeilly et un petit village qui s'appelle Cheby. C'est pas très loin de Metz.
3: C'est ça.
0: J'en profite pour saluer le paysan du coin qui s'appelle Gilles. Je le salue.
5: Bah alors, salut Gilles.
0: Salut Gilles.
5: Bonjour.
0: Voilà. le gars passe ses messages perso. Ouais. Et au fait, t'oublieras pas le pain, chérie. Allez, on y va, on rentre. Bravo, Johan, c'est gagné. Félicitations.
3: Merci.
0: Deux entrées pour le parc animalier de Sainte-Croix. Je vous souhaite une bonne journée. Bonne réunion à vous et merci de nous écouter.
3: Merci. Bonne journée à vous, au revoir.
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0: Et le Lorrain du jour, avec la Lorraine du jour en l'occurrence, qui va proposer dans quelques jours un concert caritatif organisé le 5 juin prochain précisément. Ce sera au 112 à Terville. Médecin au quotidien, elle revient sur l'esprit de cet événement devenu un rendez-vous à part entière. Elle est au micro ici, Lorraine de Jérémica.
6: À la passe de Thionville, elle accompagne chaque jour des patients fragilisés par les difficultés d'accès aux soins. Mais depuis 3 ans, Justine Pie porte aussi une initiative plus inattendue où soignants, travailleurs sociaux et partenaires du territoire se retrouvent sous les projecteurs. Bonjour docteur.
7: Bonjour.
6: Comment est née l'idée de ce concert caritatif au profit de la passe de Thionville?
7: Alors au départ, c'était une frustration parce que nous n'avions pas accès aux consultations psychologiques. Donc je me suis demandé ce que je savais faire de mes 10 doigts, à savoir du piano. Et ma collègue savait chanter. Je me suis dit, on va monter un concert caritatif. Et ça a fonctionné, on s'est lancé.
6: C'est peut-être utile de rappeler à nos auditeurs ce qu'est la PASSE.
7: La PASSE, c'est la permanence d'accès aux soins de santé. Mmh. C'est un service qui est national, donc vous en trouvez dans toutes les grandes villes. Et ça permet de donner de l'aide médicale et sociale aux personnes qui n'ont pas d'assurance maladie ou une incomplétude de droits. Population généralement très précaire.
6: Vous lancez cette année la 3e édition de ce gala charity qui va se dérouler au 112 de Terville. Qu'est-ce qui vous a donné envie de poursuivre l'aventure?
7: Il y avait une très très bonne ambiance lorsqu'on a monté ce concert. Donc en plus de nous offrir de l'aide pour nos patients lorsqu'on en a besoin, il s'avère que ça crée un esprit de cohésion avec tout le personnel et c'est vraiment très très agréable.
6: Quel type de difficultés, docteur, rencontrent les patients accueillis à la PASSE?
7: Alors, on a différents profils. On peut avoir des victimes de violences conjugales parce que leurs droits se sont arrêtés lorsqu'on les a isolés. On peut avoir des SDF, on peut avoir des demandeurs d'asile ou des personnes comme vous et moi qui, à un moment de leur parcours, rencontrent des difficultés d'accès aux soins.
6: C'était très important d'impliquer aussi directement toutes les équipes pour ce gala de charité.
7: Oui, parce que ça permet de sensibiliser à l'existence de notre service qui est malheureusement encore très méconnu. Et puis, encore une fois, ça crée de la cohésion et puis ça apporte du bien-être à tout le monde. C'est vraiment une très bonne ambiance.
6: En plus, vous voyez vos collègues sur scène, ça provoque quoi chez vous? Il y a un sentiment de satisfaction, le fait de pouvoir se rassembler.
7: C'est très drôle, hein, parce que on discute de musique, on discute d'ethnie. Il y a le trac, forcément. Dans notre quotidien de soignants ou de personnel social, ça nous apporte énormément. Donc, il y a un double effet qui se coule. Non seulement on aide les populations en grande précarité, et puis ça nous apporte aussi un peu de joie dans le quotidien qui peut être parfois un peu compliqué.
6: Merci à vous, docteur Justine Pie, d'avoir répondu à nos questions sur Ici Lorraine, et puis bonne journée à vous.
7: Merci à vous aussi. Bonne journée, au revoir.
0: 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La journée commence bien, puisqu'on a un petit Francis Cabrel. Encore et encore sur votre radio Ici.

0: crois l'avoir déjà dit, mais quand j'entends cette chanson, je pense à tous ces animateurs radio dont je fais partie, qui pendant longtemps ont pensé qu'il fallait prendre l'accent du sud pour désannoncer la chanson, me dire ah, c'était Francis Cabrel, encore et encore.
1: Non, ça marche très bien ça. En fait,
0: je suis assez d'accord.
1: C'est peut-être mieux même.
0: C'est peut-être mieux.
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0: Bon début de journée, bon jeudi, il est 8h30.
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0: 8h30, l'info d'ici à suivre. Mathis Fabien, nous irons du côté de Nancy.
1: Oui, c'est là que se tient le congrès national de l'Association Générale de Producteurs de Blé et Autres Céréales, car les agriculteurs et les céréaliers font face à une crise. Mais avant ça, à 8h30, le tour de l'actu en France et dans le monde, les 90 secondes avec Audrey Azoulay.
12: Sébastien Lecornu, le Premier ministre, convoque plusieurs ministres cet après-midi à Matignon. Objectif, préparer les prochaines vagues de chaleur de cet été, veiller à l'état des nappes phréatiques et prévenir les feux de forêt. Sur la canicule du moment. Paris et sa petite couronne basculent en alerte orange à leur tour ce midi. Vigilance orange qui sera levée demain dans les Côtes d'Armor, le Finistère et la Manche. Une pièce de théâtre avec Patrick Bruel a été interrompue hier soir à Paris. Bruel, violeur, c'est ce qu'ont scandé trois militantes féministes au théâtre Édouard VII. Action revendiquée par le collectif Nous Toutes. Il reproche au monde de la culture de continuer de, je cite, dérouler le tapis rouge à l'acteur. Nicolas Sarkozy sera fixé sur son sort dans 6 mois, le 30 novembre, après son procès en appel sur les soupçons de financement libyen de sa campagne présidentielle de 2007. Il est terminé. Jamais je n'ai trahi la confiance des Français, dit Nicolas Sarkozy. Il appelle la justice à l'innocenter. Les marges des supermarchés sur les fruits et légumes bio sont 80% plus élevées que sur le non bio. Étude de l'association Que Choisir Ensemble, ex-UFC Que Choisir. Étude contestée par la Fédération du Commerce et de la Distribution. Elle estime qu'il n'y a pas de surmarge sur les produits bio. Le petit Nicolas fait son grand retour. 12 histoires inédites seront publiées le 8 octobre, coécrites par Anne Goscinny, la fille de René Goscinny. Le petit Nicolas, phénomène mondial avec 15 millions d'exemplaires vendus depuis les années 50.
0: 8h31, des producteurs de blé de toute la France sont réunis chez nous en Lorraine, Mathis.
1: Oui, dans un contexte moribond pour l'ensemble de la filière céréalière. Une impasse symbolisée par un labyrinthe en bottes de paille installé devant le centre des congrès de Nancy. C'est là que se tient le congrès national de l'Association Générale de Producteurs de Blé et Autres Céréales. Une crise sans précédent, Louise Joyeux, 80% des producteurs sont dans le rouge depuis 3 ans.
13: Oui, parce que les charges explosent avec l'augmentation du prix du carburant et celui du blé s'effondre à cause d'une surproduction mondiale. C'est le pire scénario pour Éric Thirouin, le président de la GPB.
14: C'est un truc de dingue, ce qui n'est jamais arrivé dans l'histoire. Depuis 40 ans, on a remonté, aucune filière n'a été aussi dans le négatif. Donc on a le moral complètement à zéro, on est dans un gouffre.
13: Pour bien se rendre compte, une tonne de blé coûte environ 220 euros à produire. Sauf qu'elle se vend en ce moment à 180, si on fait le calcul, ça fait 400 euros de perte par hectare. Impossible à tenir pour Jérémy Janson, céréalier et président de la FDSEA de Meurthe-et-Moselle.
15: Il y a 3 ans, je me suis posé la question de savoir si ça valait encore le coup de continuer à travailler. J'arrivais à des seuils de rentabilité qui étaient en dessous de mes rémunérations, qui ne permettaient pas de rémunérer mon travail et encore moins l'argent que j'avais investi. Et c'est très choquant parce que nous, on produit de l'alimentation. C'est un acte noble. Mais quand vous êtes mis dans un tel coin économique. Ça nous interroge vraiment sur le modèle de développement qu'on a mis en place pour l'agriculture française.
13: Et c'est sans compter sur le changement climatique. À cause de cette vague de chaleur, les rendements seront plus faibles cette année. Alors pour éviter que tous les céréaliers ne sombrent, ces producteurs demandent au gouvernement de les défendre. Éric Thirouin.
14: Donc la première des choses qui est faisable, c'est de réduire les charges. La deuxième solution, c'est que vous avez un certain nombre de pays qui mettent des protections. Voir aux États-Unis, ils inventent des taxes. On a un certain nombre d'autres pays qui ferment leurs frontières. Mais on ne doit pas rester comme on est aujourd'hui, comme des bisounours, puisque l'Europe est vraiment des bisounours en disant « Non, non, nous on a plus de charges et puis on laisse notre marché ouvert aux quatre vents. » Non, c'est pas tenable. Si on doit avoir des charges, on doit avoir aussi des prix. Et si on n'a pas de prix, il nous faut baisser les charges. Mais en tout cas, si on ne fait pas l'un ou si on ne fait pas l'autre, on va disparaître.
13: Il espère maintenant que ces propositions figureront dans les programmes des futurs candidats à la présidentielle.
1: C'était l'info d'ici de Louise Joyeux. Dans le journal de 9h, nous reviendrons sur comment protéger les personnes âgées les plus fragiles face à la chaleur, alors qu'aujourd'hui, les températures devraient atteindre, encore une fois, au moins les 30 degrés. Et la météo, justement, Fred, c'est ce raison, il fait chaud, il fait chaud, il fait chaud.
0: Il fait chaud, il fait chaud. Il y a du soleil ce matin. Parfois, il sera voilé, ça peut arriver, mais ça ne nuira pas à l'impression de beau temps. Grand soleil tout au long de la journée, les températures 30 degrés attendues à Thionville ou à Metz. Vos conditions de circulation ce matin, pénibles pour vous qui vous rendez à Nancy. Si vous essayez de rejoindre la capitale Meurthe-et-Moselle, il y a de gros, gros embouteillages. Ça commence à partir de Belleville, dans ce secteur. On est un peu après Pont-à-Mousson. Et là, déjà, ça commence à bouchonner jusqu'au au sud. La cause de ce ralentissement, de cet embouteillage, deux poids lourds qui se sont télescopés, ou du moins qui sont accidentés, devrais-je dire. Deux poids lourds au kilomètre 251. On est à hauteur de Maxéville, dans le sens descendant, des véhicules qui transportent des matières dangereuses et qui ont pour conséquence donc des embouteillages assez importants sur l'autoroute A31, dans le sens descendant. J'ai l'impression que le sens montant est impacté aussi. Si vous avez des précisions, vous pouvez nous téléphoner, 03 87 52 13 13 ou utiliser le WhatsApp, ça fonctionne également.
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0: Indochine, tes yeux noirs sur votre radio ici, 8h35.

0: Bah tiens, c'est exactement ce qu'on peut dire sur la route. On fait un point circulation, la route n'attend pas. Christophe est avec nous pour nous signaler un accident qui s'est produit et qui occasionne déjà de grosses difficultés au nord. Bonjour Christophe.
1: Bonjour Fred.
0: Bonjour. Où est cet accident? Que se passe-t-il?
1: Alors, c'est sur l'autoroute A31 dans le sens descendant, donc Thionville vers Metz, à hauteur de Mont-de-l'Ange. Il y a deux poids lourds qui viennent de se rentrer dedans, un derrière l'autre. Et du coup, ça occasionne le blocage de la voie de droite. Et du coup, tout le monde bascule sur la voie centrale et la voie de gauche. Et pour le moment, c'est pas encore signalé au niveau des forces de l'ordre, au niveau de la DIREST. Donc, soyez prudents sur le secteur si vous descendez vers Metz à partir de Mont-de-l'Ange.
2: Alors, je vous rassure, la DIREST est au courant. Elle a envoyé il y a vraiment 3 minutes une information par mail indiquant ces deux poids lourds. Qu'elle localise au niveau d'Agondange, mais bon, c'est à peu près le même secteur.
1: Oui, c'est vraiment entre l'entrée d'autoroute à Mont-de-l'Ange et la sortie d'Agondange.
0: Merci beaucoup de cette indication. Ça occasionne déjà des difficultés dans le sens descendant, notamment sur l'autoroute A30. Lorsque l'on vient de Longwy, il y a des difficultés. Et puis, deux poids lourds également accidentés. Cela transporte des matières dangereuses. On est à Maxéville, je rappelle, et ça roule mal aussi pour descendre vers Nancy. Merci beaucoup, Christophe, d'avoir pris le temps de nous téléphoner. 03 87 52 13 13 pour la route.
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0: Alors aujourd'hui dans le testé approuvé du jour, c'est Maxence Radovic qui nous emmène à Metz, une adresse bien connue des Messins, c'est le Fox Coffee Shop.
5: Si vous passez par Metz, difficile de rater cette institution. 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
0: Et approuvé par Maxence Radovic. On refile sur la route, un autre accident vient de se produire. C'est Xavier qui nous signale cette information, qui nous donne cette information. Bonjour Xavier.
6: Bonjour Fred.
0: Nous vous écoutons.
6: Encore la galère. Donc direction Luxembourg, sur la A31, juste avant la sortie Confun, il y a un accident, il y a 3 camions de pompiers qui viennent de passer.
0: Bon, c'est autour d'Entrange.
6: Ouais, un peu plus loin qu'Entrange, oui. Tout à fait. Avant la sortie Confun, vraisemblablement.
0: On est dans le sens montant, ouais, vers Luxembourg. Ouais. Accident en cascade. Merci beaucoup, Xavier, d'avoir pris le temps de nous téléphoner. Bonne route à vous et bon courage.
6: Bonne journée à vous.
0: C'est surtout à vous. Il faut souhaiter ça dans les embouteillages. 8h43, Monsieur Radin. Bonjour, Monsieur Radin.
7: Bonjour tout le monde.
0: Vous allez nous emmener piquer une tête ce matin?
7: Oui, parce que c'est chaud sur la route. Ouais, je vais vous rafraîchir. Je vous conseille d'installer une piscine à la maison. Hein? Oh non, plutôt d'aller profiter de celle des autres. C'est beaucoup mieux. Ça coûtera moins cher. C'est dans un instant.
0: À tout de suite.
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0: Un accident s'est produit sur la Nationale 52 dans le sens Metz vers la Belgique au kilomètre 24. C'est un véhicule qui est accidenté. Vous êtes prudent dans le secteur, le véhicule se trouve sur bande d'arrêt d'urgence. 9h moins le quart, c'est le moment de retrouver Monsieur Radin qui voudrait passer une journée à la piscine. Évidemment pour lui, il ne faut pas que ça coûte plus de 5€ par personne. Voici vos bons plans Monsieur Radin, bons plans baignade dans la grande région.
7: Moi j'ai une piscine à la maison.
0: Ah bon ?
7: Si. Bon, ça s'appelle plus communément une baignoire. Je la remplis en début de journée, je ne la vide surtout pas, et j'y retourne à chaque fois que j'ai une bouffée de chaleur. Après, je me sèche dehors, je rajoute même dans l'eau de la baignoire, je vous jure que c'est vrai, une petite touche de produit anti-moisissure. Comme ça, ça sent le chlore. Ça fait encore plus piscine.
2: Mettez des pastilles de Javel.
7: Bon, je sens que vous n'êtes absolument pas convaincu. Non, on va aller profiter de la vraie piscine des autres. Il existe un Airbnb de la piscine, où les propriétaires prêtent leur bassin et leur jardin pour la journée ou quelques heures. Ah bon ? Le site s'appelle Swimmy, SW2MY, et ça fonctionne vraiment comme Airbnb, mais pour les piscines. Mmh. Il y en a énormément en Lorraine. Je viens de regarder l'une des régions de France où on compte le plus de piscines. Faut le savoir. À Corny-sur-Moselle, quelqu'un prête son énorme piscine et son beau jardin avec le barbecue pour 9€ la journée. Un autre, toujours à Corny, pour 10€. 9€ à Bertrange, 8€ à Bétainvillé, c'est près de Briey. Des piscines sublimes, hein, avec les commodités dédié. Parfois, on ne croise même pas les propriétaires.
0: Mais vous par êtes... personne, c'est 10€ par personne, c'est ça ?
7: 10€ par... Non, alors c'est écrit, là, c'est jusqu'à 12. Il y en a certains, c'est jusqu'à 12. Pour 10€, ça vaut largement le coup. Il y en a qui comptent par personne, il y en a qui comptent prix gros. Il faut bien regarder les annonces. Ça s'appelle Sweeney. Allez y faire un petit tour. Il y a 3 ans, quand ça a été lancé, il y avait 2-3 piscines qui se trimballaient en Moselle. Là, ça a vraiment explosé. SWI2MY. Autre solution pour aller se baigner pas cher, passer la frontière. À Sarrebruck, il y a 5 piscines découvertes. Plus que le nombre de toutes les piscines dans la Meuse. Ma préférée, c'est la piscine de Sarrebruck-Schwarzenberg, avec 2 énormes bassins extérieurs dans un beau parc. 5€ l'entrée pour les adultes, 1€ pour les moins de 6 ans, 2€ pour les 6-12, 2,60 pour les 12-18 ans. Quand vous allez à la piscine à Sarrebruck, n'importe laquelle, vous demandez... une multicarte. C'est une carte prépayée pour entrer dans toutes les piscines de la ville. Plus vous achetez une carte avec beaucoup de crédit dessus, plus le prix d'entrée baisse. Si vous prenez une carte à 25€, le prix d'entrée, c'est 3% de moins. Si vous prenez une carte à 50, 5% de moins. Et ainsi de suite. 100€, 10% de moins. 200€ de crédit, 20% de remise. La carte est valable à vie. Il n'y a pas de limitation pour dépenser le crédit. Je rêve de ce système-là en France. Chez nous, vous achetez une carte de 10 entrées, vous avez 1 an pour les dépenser. Mais pourquoi ? Pourquoi il y a une durée de validité ? Bon, sinon, il y a la piscine de Saint-Avold aussi, la moins chère de toutes les piscines françaises, avec son grand bassin extérieur. 2,50€ l'entrée pour tous les adultes, même si vous êtes à l'extérieur de la ville. 2€ pour les ados. Il n'y a pas moins cher. Problème, le bassin extérieur de Sainte n'ouvrira que le 17 juin.
0: Ah.
7: Aquaglisse Frémin n'ouvrira le sien que le 8 juin. Sarreguemines, ça n'ouvrira pas avant début juillet, le bassin extérieur. Montigny-les-Metz, la piscine extérieure ouvrira, elle, mardi prochain.
0: Ah.
7: Pile poil quand le temps va se dégrader. Ah. Bravo Montigny. En Allemagne, c'est pas compliqué. Toutes les piscines d'été ouvrent chaque année à partir du lundi de Pentecôte. Et ça, peu importe le temps.
0: Merci Monsieur Radin pour ce rafraîchissement à la piscine ce matin. Un accident s'est produit sur l'autoroute A31. Un poids lourd et un véhicule léger au kilomètre 323. On est dans le sens Metz vers Luxembourg. Les véhicules se trouvent sur bande d'arrêt d'urgence. C'est à Richemont. Je rappelle qu'il y a un accident avant. Il y a des accidents en cascade. Hein, au niveau d'Entrange, sur la Nationale 52, à Richemont, à hauteur de Mont-de-Lange et à Maxéville. Donc ce matin, ça roule particulièrement mal. Bon début de journée à 8h48. Les Enfoirés, l'île au trésor sur votre radio ici. Et bon courage dans les bouchons.

0: brûle là. L'île au trésor des enfoirés sur votre radio. Ici, il est 9h10.
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0: Allez, un rendez-vous agenda rapidement avec Valentine Vernier, qui est directrice de l'agence Inspire Metz. Vous proposez une balade médiévale la semaine prochaine, le 3 juin prochain. C'est un voyage dans le temps que vous allez offrir aux visiteurs. Bonjour Valentine.
3: Bonjour, bonjour à tous.
0: Quel est le concept de cette visite originale ?
3: Eh bien écoutez, donc c'est une visite thématique sur la ville médiévale. Donc on va aller visiter évidemment la cathédrale Saint-Étienne, on va aller voir la place Saint-Louis et ses magnifiques arcades, on va aussi passer par les ruelles sinueuses de la colline Sainte-Croix. Bref, on va plonger dans l'histoire de la République messine au cœur du Moyen-Âge.
0: Bon, c'est une visite accessible à tous, même aux Mosellans qui pensent déjà bien connaître la ville.
3: Ah, vous savez, c'est toujours le cordonnier le plus mal chaussé. On prend toujours le temps de découvrir, de flâner quand on est en vacances. Et quand on est dans notre quotidien, eh bien, on a mille autres choses à faire et on ne prend pas le temps de regarder. Donc, je conseille vraiment à tous de participer à nos visites.
0: Combien de temps dure la visite ?
3: 1h30.
0: C'est le 3 juin. Il faut s'inscrire chez vous à l'agence Inspire Metz.
3: Absolument, vous pouvez vous inscrire par téléphone au 03 87 39 00 00 ou en ligne tourisme-metz.com.
0: Tourisme-metz.com. Valentine, je sais que vous avez quitté une réunion pour venir parler aux auditeurs d'ici Lorraine. Je vous remercie, je vous souhaite une bonne journée et je vous dis à très bientôt et rendez-vous mercredi prochain pour cette balade médiévale. À bientôt Valentine Vernier.
3: À bientôt, au revoir.
0: Merci à vous, à bientôt. Bon jeudi, bon courage dans les embouteillages, notamment ceux de la 31 avec ces accidents qui se sont produits dans le secteur de Richemont par exemple. Imagination.

0: Est-ce que faire des grimaces devant son miroir chaque matin peut vraiment remplacer une bonne crème anti-âge? La réponse, elle est oui et non. Mais on commence par le début. Le yoga facial, c'est important parce que notre visage comporte plus de 50 muscles. Et contrairement à nos biceps, on ne les muscle pas consciemment. Résultat, avec l'âge, ça va se relâcher, ça s'atrophie. Et vous avez la peau qui va suivre. Et le yoga facial, c'est comme aller à la salle de sport pour votre visage. En tonifiant ces muscles, on crée un effet lift naturel, on améliore la circulation sanguine et on booste la production de collagène. Bref, on redonne du peps à son petit museau. Certaines études ont montré que 30 minutes de gym facial par jour pendant 20 semaines permettaient aux participants de paraître en moyenne 2 ans et demi de moins. Pas mal quand même.
1: Ouais, c'est pas mal. Ouais. Et en plus, docteur, il n'y a pas de contre-indication?
0: Pas trop de risques, mais il y a quand même des règles. D'abord, les mains propres et une peau nettoyée. On ne va pas masser son visage avec des microbes, par exemple. Ensuite, une petite base de crème ou d'huile pour faire glisser les doigts. Sinon, vous allez étirer la peau au lieu de masser les muscles. Enfin, la douceur, la pulpe des doigts, pas les ongles. Surtout si vous sentez une douleur, vous arrêtez immédiatement. Mais attention aussi à ne pas faire n'importe quoi. Certains mouvements mal exécutés peuvent creuser les rides au lieu de les estomper. Par exemple, vous allez creuser la ride du lion si vous froncez trop les sourcils. Donc les bons gestes, c'est avec un facialiste, un kiné que vous allez les apprendre et peut-être même avec des tutos sérieux sur Internet. L'idéal, c'est le matin parce que la gym faciale, en fait, ça va réveiller les muscles engourdis. Allez, je vous donne 2 exercices. Pour les joues et les pommettes, on gonfle vos joues comme un hamster qui fait des réserves et vous faites passer l'air d'une joue à l'autre pendant 10 secondes et ensuite vous relâchez. Et pour les rides du front, vous placez les doigts de chaque main au centre du front, puis vous lissez doucement vers les tempes pour étirer et évidemment vous respirez profondément. Alors le yoga, ça ne fait pas tout, ça remplace ni le sommeil, ni l'eau, ni la crème solaire, mais c'est déjà un bon début. D'ici là, portez-vous bien.
1: Portez-vous bien également, ça roule très mal ce matin. Des accidents en cascade, notamment sur l'autoroute A31 à hauteur d'Agondange pour le premier, le second, c'est à hauteur de Richemont. Il y en a au niveau d'Entrange également. Et il y en a un au niveau de Mont-Saint-Martin. Voilà pour l'essentiel. J'ai été ravi de passer ce moment avec vous à la télé, sur France 3 ce matin et sur ici.fr. Mais ça continue évidemment pour tout le monde, puisque il y a les infos de 9h qui arrivent à la radio.
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3: Il est 8h59, Ilan Malka nous a rejoint. Bonjour Ilan.
4: Salut Fred, salut à tous. Est-ce que vous savez qu'il y a 30 ans pile, Fred, c'était la fin du service militaire obligatoire?
3: Ah ouais.
4: Donc vous l'avez fait, votre service militaire obligatoire,
3: ouais.
4: Fred.
3: Ouais, 86-10, ouais.
4: Bon souvenir?
3: Oui.
4: Ouais, bon, ouais, c'est tout.
3: Non, mais c'est une expérience. Moi, j'étais tout jeune en plus, donc j'étais vraiment le plus jeune, je crois, de toute ma chambrée. Mais j'en ai de bons souvenirs.
4: Vous l'avez fait où exactement?
3: À Mülheim, en Allemagne.
4: D'accord.
3: J'étais parisien.
4: Ah ouais. Ouais.
3: Mais ça a inculqué, je pense, des notions de camaraderie. Et même si ça pompait un peu l'air, pour être tout à fait honnête, de pas mal de monde, parce que 12 mois, c'était quand même un an de sa vie, voilà, ça représente. Mais ça, selon moi, ça a apporté beaucoup au niveau de la camaraderie et il y a plein de problèmes de société aujourd'hui qu'on peut identifier. Et je pense que s'il y avait le service militaire, peut-être que voilà, ces notions de camaraderie reviendraient, l'entraide aussi. Voilà, je pense ça.
4: Moi, je regrette de ne pas l'avoir fait, vous voyez.
3: Ouais, écoutez.
4: On attend vos témoignages sur le sujet. Fred, on vous retrouve
3: lundi,
4: quand exactement
3: lundi. Demain, c'est Maxence Radovic qui se recommande du 6-9.
4: Avec plaisir.
3: Avec plaisir, salut. Bonne émission.
4: Allez, salut.
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4: Jeudi 28 mai 2026. On est bientôt en juin, dites donc. Bon, ça se voit aux températures, évidemment. Il est 9h. Vous écoutez Ici Lorraine, un point sur l'info. François Pelleret, les personnes âgées isolées face aux fortes

0: l'heure.
1: Oui, Laurence R y est particulièrement attentive dans le secteur de Thionville-Est. Elle est la référente personnes âgées à la communauté professionnelle territoriale de santé, c'est la CPTS. Elle en appelle à tous ceux qui ont dans leur entourage une personne âgée qui vivrait seule à domicile. Soyons attentifs à toutes ces petites choses.
2: Quand vous arrivez chez la personne âgée, elle n'a pas le punch qu'elle a d'habitude. Elle est fatiguée. Elle est le discours est un petit peu désorienté. Vous le voyez quand vous faites une aide à la toilette au niveau du pli cutané. Il y a plusieurs signes cliniques qui sont repérables facilement et qui permettent à l'auxiliaire de vie, à l'aide ménagère, voilà, de donner l'alerte très rapidement. C'est la personne qui n'aura aussi pas beaucoup de gens pour faire ses courses. Vous voyez, l'eau du robinet c'est bien, mais parfois on a envie de boire un petit peu autre chose. Ça veut dire qu'il faut aussi varier les goûts au niveau de l'hydratation.
1: Laurence R de la communauté professionnelle territoriale de santé de Thionville-Est. La vigilance orange à la canicule qui gagne Paris et sa petite couronne en plus des 13 départements de la façade ouest de la France. Le Premier ministre doit tenir cet après-midi une réunion interministérielle pour préparer les services de l'État aux prochaines canicules. Les avocats de Jacqueline Jacob ont plaidé hier pour réclamer l'annulation de sa mise en examen dans l'affaire Grégory. La justice rendra sa décision le 15 juillet. La grande tante de Grégory, âgée de 81 ans, est soupçonnée d'avoir été l'un des corbeaux dans cette affaire. Elle conteste avoir écrit des lettres de menaces aux parents Villemain. Ses avocats ont demandé l'abandon des poursuites au nom de la prescription des faits.
0: Hugo Humbert s'incline à cause de son mental au deuxième tour de Roland-Garros.
1: Eh oui, le gaucher messin n'a pas remporté un seul set face à Quentin Alice, pourtant moins bien classé que lui, 90e, tandis que Humbert est 32e. Une défaite sur le score de 6-4, 7-6, 7-6.
3: Hugo Humbert. Beaucoup de mal à me concentrer. Ça a été une lutte intérieure pour essayer de me concentrer, essayer de trouver juste un peu de calme. Pour essayer de me concentrer sur le jeu, j'ai eu des occasions au deuxième set, j'ai servi pour le set, j'ai eu des balles de set que j'ai pas réussi à faire. Malheureusement, après ça a été accroché aussi au troisième set. Aussi après, je pense que le match aurait pu peut-être se jouer physiquement, mais voilà, bravo à lui d'avoir réussi à mieux jouer que moi les moments importants. Ouais.
1: Hugo Humbert, qui n'a donc jamais dépassé le deuxième tour à Roland-Garros. Metz Handball s'impose de peu hier soir dans l'avant-dernier match de championnat, 32 à 31, pas plus, à Plan de Cuq, près de Marseille. Pendant ce temps, Brest gagnait facilement à Nice, 32 à 22, donc rien ne bouge au classement. Les deux équipes restent à égalité de points. Le dernier match se jouera à domicile dimanche pour les Dragons à 15h contre Strasbourg. La tribune ouest de Saint-Symphorien restera fermée au mois d'août à la reprise du championnat de France de foot de Ligue 2. Le FC Metz est sanctionné pour les fumigènes envoyés sur la pelouse lors de la réception de Lorient. C'était le 10 mai. Les Grenats avaient pris une raclée ce jour-là 4 à 0. La commission de discipline de la Ligue de foot professionnelle a également prononcé hier une fermeture de la tribune pour un match avec sursis. L'arrière droit Kevin Van den Kerkhoff poursuivra sa carrière en première division belge au Sporting de Charleroi, là où il a été prêté cette saison. Il est définitivement transféré au FC Metz. VDK aura joué 49 matchs, marqué 3 buts et fait 5 passes décisives. Le parc animalier de Sainte-Croix dit adieu à un ours qui a vécu plus d'un quart de siècle dans le sud mosellan. Graouli est mort à l'âge de 28 ans. Les vétérinaires ont préféré mettre fin à ses souffrances à cause de son âge. Mi-juillet, 4 ours bruns feront leur arrivée au parc de Rhodes. Ils seront en provenance d'un refuge de Roumanie. 9h05 bientôt. Le ciel, tiens, quelques nuages de traîne. On n'était plus trop habitués à voir ça dans le ciel.
0: Ouais, mais
1: ça va pas durer.
0: Non, l'après-midi sera bien ensoleillé avec des températures entre 29 et 31 degrés. Bon, les mêmes qu'hier, hein, à peu de choses près. 29, Beach, Sarrebourg, Metz, 30, Sarreguemines, Forbach, Thionville, 31, Saint-Avold. C'est toujours à Saint-Avold qui fait le plus chaud en ce moment. Voilà, hein, ce sont les Naboriens qui sont palme d'or des températures, comme j'aime à dire. Il y a donc un accident actuellement sur la 31 en direction du Luxembourg, dans le sens montant, à hauteur de Richemont. Patience si vous êtes dans le secteur, ça roule assez mal. Pour le reste, ce sont les ralentissements habituels. Vous êtes nombreux également à Moutier sur la D613. Patience si vous êtes dans ce secteur-là. Hein. On est entre Giraumont et Avril. N'hésitez pas à nous donner des inforoutes. 03 87 52 13 13.
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0: François Pellerin, vous n'avez pas fait votre service, vous ? Si.
1: Non, mais justement, moi, je suis dans la génération charnière. Je crois que je suis né en 1980.
0: Ah oui, c'est ça.
1: Donc, je dois être la première année à ne pas avoir fait, ou la deuxième, parce qu'il y a eu
0: deuxième,
1: les 79.
0: La première, c'est moi, c'est 79.
1: 79. Mais je suis la première année à avoir fait la journée d'appel à la défense. Vous ne l'avez pas faite ?
0: Non, moi, je ne l'ai pas faite, moi.
1: Voilà, vous n'avez rien eu.
0: Non, j'ai rien eu du tout.
1: Moi, j'ai eu la journée d'appel à la défense. C'était une bonne petite journée, instructive.
0: Ouais,
1: on était accueillis dès le petit déjeuner, je m'en souviens très bien.
0: Ouais. Oui. Bon, alors, vous qui nous écoutez, est-ce que vous avez fait votre service ? Est-ce que vous avez déjà imaginé de faire carrière dans l'armée ? C'est notre sujet. Donc, bienvenue chez vous. Vous pouvez nous appeler dès maintenant 03 87 52 13 13. Voici France Gall en duo avec Elton John. Bah oui, Elton John était très fan de France Gall. C'est lui qui l'avait appelé pour lui proposer ce duo-là. Donner pour donner.

0: Portugal et Elton John, Donner pour donner.
1: Ici Lorraine, jusqu'à 11h, bienvenue chez vous.
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0: Souvenez-vous, c'était il y a pile 30 ans, 28 mai 1996.
3: Je propose donc que le service national que nous connaissons aujourd'hui soit supprimé dès le 1er janvier 1997 et qu'il cède la place à des volontariats tout en maintenant le principe d'un rendez-vous entre la nation et sa jeunesse.
0: Voilà, le président Jacques Chirac, hein, vous l'avez reconnu évidemment, qui annonçait la fin du service militaire obligatoire et le début d'autres types de volontariat. Alors justement, nous allons nous intéresser dans Bienvenue chez vous aujourd'hui à ces autres types de volontariat. Ça peut être l'envie de faire carrière dans l'armée. Est-ce que ça vous a déjà travaillé? Est-ce que vous y avez déjà pensé? Peut-être même que c'est votre cas aujourd'hui, que vous travaillez vous-même dans l'armée. Vous pouvez venir témoigner. 03 87 52 13 13. Il y a aussi ce projet de nouveau service national militaire de 10 mois sur la base du volontariat qui doit débuter prochainement, dès cet été. Qu'est-ce que vous en pensez? Est-ce que pour vous c'est une bonne idée ou pas? Dites-nous tout. 03 87 52 13 13. À ce numéro, donc, vous pouvez nous appeler. Vous pouvez aussi laisser des messages sur WhatsApp. Message écrit ou message vocal, comme vous voulez. Et puis il y a ma page Facebook, hein, comme d'habitude, Ilan Malka, ici Lorraine, I-L-A-N, plus loin M-A-L-K. Demandez-moi en ami, n'hésitez pas. Nous sommes avec l'adjudant Jessie, bonjour à vous.
4: Oui, bonjour Ilan, bonjour tout le monde.
0: Alors, expliquez-nous tout d'abord ce que vous faites à l'armée, où est-ce que vous êtes basé exactement?
4: Alors moi, je dépends de la base aérienne de Nancy-Auchet. Voilà. De base, je suis mécanicien aéronautique sur tout ce qui est carrosserie et structure des avions, avions de chasse, transport et hélicoptères. Et maintenant, depuis quelques années, je suis au centre d'information et de recrutement des forces armées à Metz, donc dans le cadre du recrutement.
0: Oui, donc ça veut dire que c'est vous qui vous occupez de choisir peut-être les gens qui pourraient rejoindre l'armée de l'air.
4: C'est ça. Alors, je choisis pas directement. Nous, on conseille. On est là pour vraiment donner des pistes. Donner les bonnes informations aux plus jeunes pour qu'ils puissent être sûrs de trouver leur voie chez nous.
0: Est-ce que je peux vous demander votre âge?
4: Bien sûr, j'ai 36 ans, voilà, ouais. 37 ans cette année pour être honnête, et ça fait voilà bientôt 18 ans que je suis dans l'armée de l'air et de l'espace.
0: Ah oui, d'accord, donc dès 18 ans, dès votre majorité, vous avez rejoint l'armée.
4: Voilà, dès 19 ans, après mon bac, j'ai rejoint l'armée directement. Ouais.
0: Alors le service militaire obligatoire était déjà supprimé?
4: C'est ça, tout à fait.
0: Ouais. Qu'est-ce qui a fait que vous vous êtes intéressé à l'armée exactement?
4: Alors moi, je suis issu de familles qui ont connu l'armée. Maintenant, je voulais vraiment, moi personnellement, je voulais avoir un métier qui me permettait de pouvoir faire du sport. Pour être honnête, j'aime beaucoup le sport. C'était quelque chose d'important pour moi. Je voulais un métier sans routine et je voulais surtout, par-dessus tout, je voulais vraiment me rendre utile. Voilà.
0: Ouais, donc finalement l'armée, c'était ce qui mélangeait ces trois passions, c'est-à-dire voilà l'envie de servir la société, le sport et puis un métier où on fasse tout le temps quelque chose de différent.
4: Tout à fait. Et puis après en interne, j'ai découvert énormément de choses. Voilà l'esprit d'équipe, l'esprit de cohésion. Voilà, ça m'a fait vraiment grandir. C'était quelque chose d'incroyable.
0: Ça vous a plu tout de suite dès que vous êtes entré dans l'armée? Donc vous aviez 19 ans, vous étiez jeune. Qu'est-ce que vous avez ressenti au départ?
4: Alors, ça m'a plu tout de suite, oui et non, parce que forcément, on découvre, on est jeune, c'est assez impressionnant, mais ça a été très formateur. Donc, à des moments, c'était plus difficile que d'autres, mais c'est justement ça, la force de l'armée de l'air et de l'espace, c'est que ça nous forme, ça nous forge, et ça nous apprend à nous dépasser.
0: Qu'est-ce qui est difficile au départ? C'est peut-être l'exigence de ce milieu où peut-être quand on est très jeune, on arrive, on s'attend peut-être pas à ça, à autant d'exigences.
4: Évidemment, l'exigence, la discipline, c'est des choses où on est poussé un petit peu dans nos retranchements. Hein, c'est quelque chose où on nous demande de nous dépasser. Ça, c'est très important. Et forcément, on n'est pas habitué tout de suite à ça. On est mis dans le bain tout de suite et c'est ça qui est assez surprenant mais qui est toujours autant intéressant.
0: Ouais, c'est un rythme à prendre en fait.
4: Hein. Exactement.
0: Ouais. Que vous avez pris au bout de combien de temps? Il a fallu combien de temps pour que vous vous sentiez vraiment bien?
4: Vraiment bien assez rapidement parce qu'on est ensemble, on est face aux difficultés ensemble, en équipe. Donc on prend plaisir assez rapidement à surmonter ces épreuves.
0: Vous restez bien sûr avec nous, adjudant Jessie, vous qui nous écoutez, est-ce que vous avez fait votre service? Est-ce que vous avez déjà imaginé faire carrière dans l'armée? 03 87 52 13 13, voici le nouveau Benabar, extrait de son dernier album, Le Soleil des Absents, ça s'appelle Quoi qu'on dise.

0: Benabar, quoi qu'on dise sur Ici Lorraine.
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0: Il y a 30 ans, c'était la création officielle de l'armée de métier, en tout cas la suppression, bien sûr, du service militaire obligatoire. On s'en souvient, c'était le président Jacques Chirac qui l'avait annoncé. Et il y a 18 ans, donc, adjudant Jessie, vous entriez dans l'armée de l'air. Vous avez grandi donc à Metz, hein, c'est bien ça?
3: C'est ça, tout à fait. J'ai fait une grande partie de mon collège et de lycée à Metz, oui.
0: Ouais. Alors, comment est-ce qu'on fait quand on a 19 ans? Voilà, on vient d'avoir son bac, vous nous le disiez tout à l'heure. Pour rentrer dans l'armée, ça se passe comment?
3: Alors, pour rentrer dans l'armée, il y a plusieurs méthodes, hein, pour rentrer dans l'armée. En fonction du statut, en fonction du domaine d'études dans lequel on est. Bien souvent, les jeunes viennent nous voir. Alors quand je dis jeunes, ça va aller de 17 ans à 30 ans. Viennent nous voir en centre d'information et de recrutement des forces armées, donc le CIRFA, où là sont localisées les trois armées. D'accord. Et donc ils viennent nous voir pour prendre une information, dans un premier temps, pour ceux qui ne savent pas trop quoi faire pour le moment ou ne sont pas sûrs. Ils viennent prendre une information, on leur donne toutes les informations nécessaires et ensuite ils peuvent monter un dossier avec nous pour continuer l'aventure avec nous. Quand je dis continuer l'aventure, bah ça va être des étapes. Hein. La première étape, ça va être des épreuves de sélection. Donc 2 jours de tests de sélection, visite médicale, test psychotechnique, test de personnalité, test d'anglais. Alors l'anglais peut faire peur pour certains, ouais, certaines personnes, mais en fonction du métier, on demande un bon niveau. Voilà, pas pour tous les métiers, mais on demande un bon niveau d'anglais pour certains métiers.
0: Alors, ce qui peut faire peur à certains, bon, c'est le niveau d'anglais, et puis c'est le niveau aussi de conditions physiques, parce qu'on sait que pour entrer dans l'armée, il y a des tests pour voir si on est quand même sportif, si on est quand même endurant physiquement. C'est très compliqué, moyennement compliqué, comment...
3: Alors, c'est une très bonne question. Pour les tests sportifs, pour l'armée de l'air et de l'espace, effectivement, on arrivera... donc, il y a des épreuves de sport, hein, pendant ces 2 jours de sélection, mais on arrivera à faire la part des choses. On ne va pas avoir les mêmes attentes entre quelqu'un qui va travailler dans les bureaux, dans les RH, dans l'informatique, dans la mécanique, qu'un personnel qui veut être sur le terrain, des fusiliers, parachutistes de l'air, des commandos, des pompiers. Voilà, donc on saura faire la part des choses.
0: Alors pour vous, par exemple, qui êtes mécanicien, vous nous l'avez dit, et qui maintenant travaille aussi pour le recrutement de l'armée de l'air et de l'espace, les tests de conditions physiques, ils ont été comment? Qu'est-ce qu'il a fallu faire, par exemple?
3: Alors moi à l'époque on n'avait pas les mêmes épreuves de sport. Là actuellement ça va être des tractions pour les hommes, tirage de poulies dans la salle de musculation pour les femmes, de la course à pied, le test du luc léger, et une chaise qui lit contre le mur. Voilà.
0: Une chaise quoi?
3: Chaise qui lit contre le mur.
0: C'est
3: en gros,
0: exactement,
3: vous faites la chaise contre le mur, vous simulez que vous avez une chaise en dessous de vous. Voilà, il faut tenir le plus longtemps possible.
0: Ah ouais, ok, d'accord. Ah, tiens, c'est, ouais. Ouais, c'est...
3: En soi, rien d'extraordinaire, mais voilà, il faut se préparer un minimum.
0: Alors, vous avez dit, donc, il y a des épreuves pour les hommes, pour les femmes. C'est vrai que l'armée, on imagine encore, mais c'est un cliché sans doute, hein, un monde très masculin. Qu'est-ce qu'il en est aujourd'hui?
3: Alors, aujourd'hui, il en est qu'on est entre 24 et 26% de personnel féminin dans l'armée de l'air et de l'espace. Ce taux, il augmente en permanence. Et on va retrouver des femmes dans tous les domaines de métier. Et ça, c'est hyper important de le préciser. Mesdames, hein, c'est terminé ce cliché de l'armée qui n'est fait qu'aux hommes, etc. Nous, on va avoir des femmes dans le domaine de la mécanique, des pompiers, des fusiliers de l'air, dans le domaine informatique, et inversement. On va avoir aussi très bien des hommes dans un domaine administratif, RH, dans la santé ou autre.
0: Restez avec nous, bien sûr, adjudant Jessie. J'ai encore pas mal de questions à vous poser, sur votre métier dans l'armée. Et vous qui nous écoutez, n'hésitez pas à intervenir. Vous pouvez poser des questions. Je ne sais pas si ça vous a travaillé un jour de faire carrière dans l'armée. Venez nous le raconter. 03 87 52 13 13.
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0: On a quelques messages sur Facebook. Mathieu qui me dit « Je n'ai pas fait mon service militaire en tant qu'appelé. Je me suis engagé très jeune dans l'armée. J'ai eu l'occasion de participer à la formation des derniers appelés du contingent. Je pense que le service militaire avait une dimension humaine et éducative qu'on oublie parfois aujourd'hui. N'hésitez pas à témoigner comme lui sur Facebook ou au 03 87 52 13 13. Voici Roxette tout de suite. »

0: Roxette, Listen to Your Heart sur Ici Lorraine.
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0: Il y a des témoignages sur Facebook au sujet de ces 30 ans de la fin du service militaire obligatoire, juste pour sortir, qui m'écrit ceci. Service militaire obligatoire pour moi, je n'avais aucune envie d'y aller. Résultat, une bonne expérience de vie. Certains de mes camarades se sont même engagés. Ceux qui avaient le plus de mal étaient les personnes qui faisaient les caïds à l'extérieur. À l'armée, on respecte les règles. Adieu donc, Jessie, une réaction à ce message?
3: Oui, tout à fait. Alors, beaucoup de personnes, beaucoup de gens, beaucoup de jeunes se disent que voilà, l'armée c'est pas fait pour eux. Ils vont parfois lors du service militaire à l'époque aller à reculons, etc. De nos jours, on a exactement la même chose. On a ces mêmes clichés en se disant c'est pas fait pour moi. Je suis trop timide, je suis trop réservé. Ou pour certains caïds, effectivement, on se dit c'est pas fait pour moi. Et en fin de compte, on voit que on apprend à grandir, à évoluer, et c'est pour ça que on a un retour hyper positif, puisque finalement, moi, c'est ce qu'on dit souvent hein, lors des conférences et des forums qu'on peut faire, c'est que même si on est réservé, on est timide, même si on sent que ça nous correspond pas, si on a cette envie et cette volonté de se dépasser et de changer, d'évoluer, c'est fait pour vous. Voilà. Et ça, c'est quelque chose d'extrêmement positif. Et effectivement, cet esprit de cohésion, cet esprit d'équipe qu'on travaille tous les jours, c'est quelque chose d'irréel parce que on est toujours centré sur nous. On est individualiste parfois et on apprend vraiment à vivre ensemble.
0: Alors, il dit que voilà, certains de ses camarades se sont engagés. C'est vrai que le service militaire obligatoire, c'était une façon aussi pour certains de découvrir ce monde de l'armée qu'ils ne connaissaient pas. Est-ce que le fait justement qu'il y ait cette idée d'un nouveau service national volontaire, ça pourra peut-être amener aussi des gens, de nouvelles personnes du 109 à l'armée en quelque sorte ?
3: Exactement, puisque là maintenant, à l'heure actuelle, le service national qui est mis en place est ouvert sur volontariat. Donc là, ça change complètement la donne. Les jeunes choisissent une spécialité. Donc ça aussi, c'est quelque chose d'intéressant. Les avantages, effectivement, il y en a, hein, c'est qu'ils vont être rémunérés à hauteur de 800 euros minimum brut. Ils vont être nourris, logés, ils vont bénéficier d'une carte SNCF qui donne 75% de réduction sur le train. Et également, bah, comme je disais, hein, toute cette vie en collectivité, cet apprentissage et le fait de se dépasser. Donc ça, c'est quelque chose d'important. C'est sur 10 mois, ils ont la possibilité de le faire là. Ça tombe bien, hein, on est en plein dedans. Ouais. Donc ils ont une entrée en septembre, une entrée en octobre ou en novembre. Voilà, donc c'est quelque chose à faire maintenant.
0: C'est maintenant qu'il faut s'inscrire.
3: Exactement, tout
0: ouais,
3: à fait.
0: Ouais. Donc n'hésitez pas, vous qui nous écoutez, si jamais c'est quelque chose qui peut vous intéresser. Restez avec nous, adjudant Jessie. On fait un point sur la circulation. Je vous parlais de cet accident à Richemont tout à l'heure, sur la 31 en direction du Luxembourg dans le sens montant. Il est désormais terminé. Par contre, il y a un nouvel accident. Il y a pas mal d'accidents ce matin, donc vraiment prudence sur la route. Nouvel accident donc qui s'est déroulé. Alors là aussi sur la 31 en direction du Luxembourg dans le sens montant à hauteur de Entrange. Donc n'hésitez pas à nous donner des infos sur le sujet. 03 87 52 13 13.
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0: Alors comme il fait beau en ce moment, c'est le moment de réécouter des tubes de l'été. Ça c'est le tube de l'été 2004. Souvenez-vous, Camaro, Femme Like You.
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0: Camaro, Femme Like You sur Ici Lorraine.
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0: 30 ans que le service militaire obligatoire a été supprimé. Est-ce que vous auriez aimé le faire, vous qui nous écoutez? Alors moi, je vais vous dire, sur le moment, j'ai été soulagé qu'il soit supprimé. Et puis, il y a eu un moment, je me suis posé la question, vers 18-19 ans, je savais pas du tout ce que je voulais faire. Et je m'interrogeais et je me disais, en fait, pourquoi pas l'armée? Parce qu'à l'époque, j'adorais les films de sous-marins. Voilà, je raconte ma vie. Octobre Rouge, USS Alabama, tout ça, ça me fascinait. Et j'ai rêvé un court moment, ça n'a pas duré longtemps, de m'engager dans la marine. Alors, c'est resté qu'un rêve. Qu'est-ce qui se serait passé si j'avais essayé de le concrétiser? Je n'en sais rien. En tout cas, vous qui nous écoutez, est-ce que vous avez envisagé une carrière dans l'armée? Vos expériences avec l'armée, service militaire obligatoire, volontaire, peut-être que vous y avez travaillé, que vous y travaillez en ce moment même, venez nous raconter 03 87 52 13 13 ou Facebook. L'adjudant Jessy, vous êtes toujours avec moi. Et nous sommes également avec le commandant Romain. Bonjour à vous.
3: Bonjour.
0: Alors, vous êtes directeur général de la formation du SMV Grand Est, le service militaire volontaire, basé à Montigny, hein, c'est bien ça?
3: Tout à fait, notre portion centrale est à Montigny-lès-Metz, mais nous avons également une antenne à Châlons-en-Champagne.
0: Alors, on va présenter ce dispositif du service militaire volontaire que tout le monde ne connaît pas. De quoi il s'agit précisément?
3: Alors, le service militaire volontaire, le SMV Grand Est, tout d'abord, ce n'est pas le service national dont on entend beaucoup parler et qui débutera en septembre. Le SMV, lui, existe depuis 10 ans. Il a été créé en 2015 et il n'a pas vocation à préparer des futurs combattants pour s'engager ou pour mener des opérations. Le SMV, c'est un dispositif d'insertion socio-professionnelle à destination des jeunes Français de 18 à 25 ans éloignés du marché de l'emploi, c'est-à-dire des jeunes plutôt décrocheurs qui ne savent pas quoi faire de leur avenir, qui cherchent une orientation, à retrouver confiance en eux. Et donc, on est là avec des équipes de cadres militaires, de professeurs de l'éducation nationale, de psychologues, de médecins, pour les aider à se reconstruire et à bâtir leur avenir.
0: Et alors, qu'est-ce que vous proposez concrètement? Ce sont des formations, ce sont des missions? Comment ça se passe?
3: Alors, ce ne sont pas des missions, effectivement, c'est une formation. C'est une formation qui dure 8 mois et 3 semaines, que l'on propose à nos volontaires. Et donc, je précise que nos jeunes sont bien tous volontaires. C'est une partie de la clé de la réussite, leur démarche de volontariat. Et donc, pendant 8 mois et 3 semaines, on va leur proposer tout un programme avec une approche globale. C'est-à-dire qu'il se décompose en 3 temps. La première phase, qui dure 1 mois et demi, 6 semaines, se veut une période de rupture dans laquelle ils vont travailler l'hygiène de vie, l'esprit d'équipe, la vie en collectivité, retrouver confiance en eux. Et pendant cette première phase, qu'on appelle la formation militaire initiale, eh bien, ils vont aller en forêt, ils vont apprendre à monter des bivouacs, ils vont faire des marches, faire des courses d'orientation, faire du sport, pour travailler toutes ces valeurs.
0: Alors, c'est là, on imagine, que l'armée va être peut-être le plus présent. C'est dans cette phase-là du service militaire volontaire,
3: dans cette première phase. C'est dans cette première phase où l'encadrement militaire va pouvoir organiser des activités qu'on connaît bien. Donc, encore une fois, il n'y a pas de tir, il n'y a pas de combat, mais il y a toutes ces activités à dominante extérieure qui favorisent la cohésion. Dans un deuxième temps, donc ça dure 4 mois, c'est une période de formation complémentaire où là, on va toujours encadrer au quotidien avec du personnel militaire d'active nos jeunes, mais on va s'appuyer également sur l'expertise de nombreux partenaires, donc des enseignants, des professeurs de l'éducation nationale qui sont mis à disposition par le ministère, psychologues, assistantes sociales, des éducateurs en charge de la lutte contre les addictions, des organismes de formation à la préparation à l'emploi. Donc on s'appuie sur des experts, des professionnels pour lever tous les freins à l'emploi. Donc on va construire avec les jeunes leur indépendance, leur autonomie. On leur fait passer le permis de conduire également, puisqu'on dispose d'une auto-école agréée. Ils passent le diplôme de sauveteur-secouriste au travail. On travaille sur la citoyenneté, sur l'orientation professionnelle.
0: Voilà. Ah oui, c'est une formation très très complète qui vraiment leur donne beaucoup de clés qu'ils n'avaient pas auparavant. Hein.
3: Tout à fait. On identifie collectivement tous les freins psychologiques, sociaux, en termes de compétences, de savoir-faire, et on met en œuvre toutes les actions de formation qui pourront lever ces freins.
0: Alors, restez avec nous, commandant Romain, vous allez nous expliquer la suite donc du service militaire volontaire, et puis ce que ça apporte à tous ces jeunes qui le font, ce qu'on peut observer, voilà, qu'est-ce qu'ils deviennent ensuite. Vous allez nous dire tout ça très vite.
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0: On continue à évoquer le service militaire volontaire dans un instant, juste après Christophe.

0: Christophe Señorita.
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0: Le service militaire obligatoire a disparu il y a 30 ans, mais il y a d'autres façons de s'engager volontairement. Alors il y a par exemple cette façon-là qui est le service militaire volontaire qui s'adresse à des jeunes qui sont éloignés du marché de l'emploi. Alors, commandant Romain, vous nous expliquez comment ça se passe. Il y a d'abord 6 semaines vraiment avec l'armée où les jeunes font du sport, des courses d'orientation, des excursions en pleine nature. Ils apprennent à retrouver confiance en eux. Après, il y a cette phase de 4 mois, vous nous disiez, où ils sont encadrés par des enseignants, des psychologues, ils passent le permis de conduire. Et que se passe-t-il ensuite ?
3: Eh bien, donc, tout au long de ce parcours, on s'appuie sur un grand nombre de partenaires, mais les militaires sont encore très présents, agissent comme référents jusqu'au bout, et y compris dans cette dernière phase qui va durer 3 mois, qui est la phase finale pour l'orientation et l'insertion. Donc, en grande majorité, les jeunes suivent une formation professionnelle qualifiante dans un organisme de formation avec lesquels nous avons des partenariats. Donc, nous avons à peu près une quinzaine de filières professionnelles. C'est très diversifié. Ça va d'agents de sécurité, préparateurs de commandes, assistants de vie aux familles, les métiers du paysage, de l'industrie, du bâtiment. Donc, la grande majorité suivent une formation professionnelle très concrète qui les amène à l'emploi. Certains s'orientent vers des immersions longues en entreprise. Donc voilà, le parcours est individualisé en fonction du projet d'insertion.
0: Qu'est-ce que vous observez chez ces jeunes qui font ces formations ? Vous les voyez vraiment changer entre le moment où ils arrivent et puis la fin du service militaire volontaire ? Ce ne sont plus les mêmes ?
3: Oui, tout à fait, on le constate assez rapidement, mais les familles que l'on accueille lors d'une cérémonie au bout de la 6e semaine nous le disent également. Une grande majorité de nos jeunes, en fait, vivent un relatif isolement social avant de nous rejoindre, des difficultés à aller vers l'autre, et donc il y a déjà ce phénomène d'épanouissement. Ouais. Les familles nous le montrent très bien, ils constatent que leur enfant a plus de facilité à s'exprimer, à se mettre en activité, leur enfant est remobilisé. Voilà.
0: Je me tourne vers l'adjudant Jessie qui est toujours avec nous. C'est quelque chose que vous pouvez observer aussi, c'est-à-dire voilà, les gens. Alors là, on parle de jeunes qui sont éloignés du marché de l'emploi, mais de manière générale, des gens qui arrivent à l'armée, souvent ça les fait changer.
4: Oui, clairement, le commandant a tout à fait raison. Le lien social est extrêmement fort. Parce que on arrive tous avec, comme pour le SMV, hein, on arrive tous avec la même tenue, donc tout le monde est sur le même piédestal, même coupe de cheveux, bon, pas pour les femmes, hein, c'est le chignon, etc. Mais globalement, on arrive tous sur un pied d'égalité.
0: Ouais. Autre chose, donc une autre question, commandant Romain, au sujet de ce SMV. On rappelle que donc vous êtes basé à Montigny. Est-ce qu'il y a un profil général des jeunes qui le font ? Vous avez dit donc des jeunes éloignés du marché de l'emploi, mais est-ce qu'on pourrait préciser ce sont des jeunes qui ont quel profil précisément ?
3: Alors donc ils ont entre 18 et 25 ans. En moyenne, ils ont 20 ans. Ils sont majoritairement peu ou pas diplômés. On a 60% des jeunes qui ne sont pas diplômés, et on a 30% de jeunes femmes. Donc c'est un taux en constante évolution. Voilà le profil général.
0: Pour ceux qui nous écoutent, qui auraient envie de faire un service militaire volontaire, comment est-ce qu'ils peuvent faire ?
3: Alors, ils peuvent aller sur le site internet du SMV, qu'ils trouvent très facilement. Il y a les dates de nos incorporations. Donc, on intègre 5 fois par an de nouvelles cohortes. Il y a les coordonnées, les filières que l'on ouvre, et donc ils peuvent nous contacter. Et donc, une fois qu'ils nous auront contactés, on les fera venir une première journée pendant laquelle ils vont avoir une visite médicale d'aptitude. On va les recevoir, on va avoir un entretien avec eux, étudier un peu leur parcours. Voilà.
0: www.le-smv.gouv.fr hein, pour avoir les infos. Hein. Le-smv.gouv.fr. Merci beaucoup à vous, commandant Romain.
3: Avec plaisir.
0: À bientôt. Merci. Adjudant Jessie, restez bien avec nous parce que je vais vous demander vos meilleurs souvenirs à l'armée dans quelques instants. Voici tout de suite Shakira et Michael Giacchino.

0: Shakira et Michael Giacchino. Zoo, c'est la musique du film Zootopie 2.
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0: Nous évoquons les métiers à l'armée aujourd'hui. Vous êtes avec nous, adjudant Jessie. Alors on l'a dit, vous êtes mécanicien aéronautique depuis donc 18 ans à l'armée. Alors depuis quelques années, là, vous travaillez dans le recrutement aussi pour l'armée de l'air et de l'espace. Si je vous demande vos meilleurs souvenirs en 18 ans, qu'est-ce qui vous vient à l'esprit ?
3: Alors il y en a énormément. Après, évidemment, comme beaucoup de militaires ou d'anciens militaires, les meilleurs souvenirs vont certainement être lors des formations militaire. Donc c'est les premiers mois qui suivent notre engagement. Les formations militaires sont extrêmement riches en apprentissage, sont extrêmement difficiles. Comme je l'ai dit tout à l'heure, hein, on est mis face à des difficultés, on est obligé de se dépasser. Et comme l'a dit tout à l'heure le commandant, on crée un lien social énorme. Et ça, c'est quelque chose d'extraordinaire. J'ai créé des liens avec des personnes qu'on n'imagine pas du tout. Parce que voilà, encore une fois, hein, y a pas de plus riche, plus pauvre, orphelin, grande famille. On est tous pareils, identiques. Et là, on crée des liens extrêmement forts. C'était hyper intéressant, ces formations militaires.
0: Oui, alors vous disiez tout à l'heure aussi que bon, c'était pas évident parce qu'évidemment on arrive dans ce milieu de l'armée, on est jeune et puis on découvre une discipline, on découvre qu'il faut se dépasser, que c'est pas forcément évident. Alors en même temps, vous dites que ce sont vos meilleurs souvenirs. Alors ce qui m'interroge, c'est voilà, il y a ce comment dire, ce côté où à la fois le début est compliqué, mais c'est un moment aussi où on se dépasse complètement soi-même.
3: C'est ça, c'est à la fois nos pires moments.
0: C'est les meilleurs.
3: Et nos meilleurs souvenirs. C'est, il y a un contraste énorme là-dessus, mais c'est très enrichissant. C'est vraiment, on fait des choses qu'on n'imaginerait jamais.
0: On se voit changer en fait.
3: Mais
0: on se voit devenir quelqu'un d'autre.
3: En l'espace de 3-4 mois, c'est un changement radical. Et j'ai beaucoup de retours hein, de certains frères ou sœurs que l'on a engagés hein, depuis quelques années. Certains parents qui me disent mon fils ou mon frère a littéralement changé dans le bon sens. Il y a ce côté bienveillant. Souvent, je lis le mot bienveillant avec armée. On me regarde avec des gros yeux parfois. Mais il y a vraiment un côté bienveillant à l'armée, ce côté solidaire, social, qui est très fort.
0: Comment est-ce qu'on évolue ? Alors, vous nous disiez voilà que depuis quelques années, voilà, vous avez eu une évolution, vous. Hein, maintenant, vous travaillez dans le recrutement. À l'armée, on évolue facilement. Comment ça se passe ?
3: Eh ben, alors, ça va être une très bonne transition puisque j'ai parlé de bienveillance. Il y a deux secondes. Là, pour le coup, ça l'est également. C'est-à-dire que on va commencer potentiellement en tant qu'exécutant, peut-être en tant que militaire du rang, c'est-à-dire sans diplôme. On va commencer peut-être exécutant, mais même en ayant un diplôme, d'accord, en tant que sous-officier. Mais quoi qu'il en soit, on va commencer par le bas. Donc, on va nous donner des directives, on va les exécuter. Le côté bienveillant, c'est qu'on va avoir nos supérieurs, nos chefs directs, qui vont nous inciter, vont nous former à ce qu'un jour, on puisse prendre leur place par la suite. Mmh. Voilà. Dans certaines boîtes, certaines entreprises, c'est pas toujours pareil. Hein, certains ont une chaise très confortable. S'ils peuvent y rester 200 ans, ils y restent. Chez nous, on nous incite, on nous forme à évoluer en permanence. Donc on prend des responsabilités, on évolue en responsabilité, en salaire, en permanence. Et ça, c'est très bien.
0: Vous disiez que quand vous vous êtes engagé dans l'armée, c'était parce que aussi il y avait cette envie de faire du sport, de faire un métier qui soit axé notamment sur le sport. Alors aujourd'hui, en tant que mécanicien, recruteur, je ne sais pas si on peut dire comme ça, vous en faites beaucoup du sport. Comment ça se passe concrètement ?
3: Alors concrètement, on va dire que on a le droit entre 2, 4 et 6 heures de sport par semaine pendant les heures de boulot.
0: Ah oui, d'accord.
3: Voilà. Pour la simple et bonne raison qu'un militaire doit être maintenu correctement en condition physique. Et on est évalué également chaque année sur notre condition physique. Voilà. Maintenant, effectivement, le sport est très varié hein, dans l'armée de l'air.
0: Et alors, qu'est-ce que vous faites, vous, comme sport, par exemple ?
3: Alors, on peut très bien faire de la course à pied, de la natation, du renforcement musculaire, comme on peut faire également des sports collectifs. Voilà, moi je suis très fan de badminton, de tennis, etc. C'est des choses qui sont possibles. On a des équipes de foot, de rugby, de basket. Hein, encore il y a pas très longtemps, je fais une petite dédicace à mon collègue du recrutement qui est parti entraîner l'équipe féminine de rugby.
0: Ah oui.
3: Voilà, hein, pour l'armée de l'air et de l'espace. Donc c'est hyper intéressant.
0: Merci beaucoup, adjudant Jessy.
3: Avec plaisir, merci à

0: Mylène Farmer, plus grandir.
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0: Jeudi 28 mai, vous écoutez Ici Lorraine, il est 10h. Point sur l'info tout de suite avec vous François Pelleret.
2: Alors attention, si vous avez prévu de descendre vers Nancy ou un peu plus au sud via la 31, deux camions sont accidentés depuis 6h30 ce matin à Maxéville au niveau du Zénith de Nancy. Et l'un d'eux transporte des matières dangereuses, mais on n'en connaît pas encore la nature. Il y a une quinzaine de kilomètres de bouchons, ça commence à Marbache. Une voie sur trois est fermée. Deux habitants de Romba en Moselle pris en charge par les pompiers ce matin pour un incendie dans leur logement. Huit engins sont arrivés vers 8h30, rue Rougefontaine à Romba. Donc, Hugo Humbert ne parvient toujours pas à franchir le deuxième tour de Roland-Garros. Le gaucher messin a perdu en 3-7 hier face à un Français moins bien classé que lui, Quentin Alice. 6-4, 7-6, 7-6. Hugo Humbert a rencontré des problèmes de concentration sur un court jugé bruyant. Courte victoire de Metz Handball en championnat, on n'y est pas habitué. 32-31 seulement à Plan de Cuq hier près de Marseille. Pendant ce temps, Brest a largement gagné à Nice, 32-22. Donc rien ne bouge au classement. Les deux équipes restent à égalité de points avec un avantage à Brest. Il y aura un ultime match de championnat pour espérer un faux pas des Bretonnes. Les Dragons joueront aux arènes.

0: dimanche à 15h contre Strasbourg. Le FC Metz entamera sa saison de Ligue 2 avec une fermeture partielle de la tribune ouest du stade Saint-Symphorien. La commission de discipline de la Ligue de Foot Pro ajoute à cette sanction prononcée hier une fermeture avec sursis. Elle jugeait les débordements du match contre l'Orient le 10 mai. Les Grenats avaient coulé chez eux 4-0. Le match avait été interrompu à cause de jets d'engins pyrotechniques. Le club est également sanctionné pour des slogans et des banderoles injurieux. Et puis l'arrière droit, Kevin Van Den Kerkhoff n'est plus grenat, il est transféré au Sporting de Charleroi en première division belge après y avoir déjà été prêté durant toute la saison. Alors le bilan de VDK au FC Metz, c'est 49 matchs, 3 buts et 5 passes décisives. Après un ciel légèrement voilé en ce début de journée, Ilan, on aura un ciel bleu cet après-midi.
1: Oui, un ciel très ensoleillé avec des températures entre 29 et 31 degrés. 29 Beach, Sarrebourg-Metz, 30 à Sarreguemines, Forbach et Thionville et 31 à Saint-Avold. L'accident qui s'est déroulé sur la 31 en direction de Nancy à hauteur de Agondange est désormais terminé, mais il crée encore des ralentissements, donc patience si vous êtes dans ce secteur. 03 87 52 13 13 pour nous donner des infos routes.
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1: Après le service militaire dans la première heure de Bienvenue chez vous, nous allons évoquer dans la deuxième le service civique. Alors est-ce que vous savez ce que c'est? Vous allez tout comprendre dans quelques instants. Voici tout de suite Julien Clerc, il est en concert vendredi 9 octobre au Casino 2000 de Mondorf-les-Bains. Ce n'est rien.

0: Julien Clerc, ce n'est rien.
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0: Quand le service militaire obligatoire a disparu, il y a pile 30 ans, d'autres types d'engagements citoyens sur la base du volontariat ont été imaginés. Alors parmi eux, il y a le service civique qui est entré en vigueur en mai 2010 et qui célèbre donc ce mois-ci ses 16 ans. Et le principe, c'est d'offrir la possibilité à des jeunes de 16 à 25 ans de s'engager pour quelques mois dans une mission d'intérêt général. Alors aujourd'hui, avec le recul, que sont ces missions? Qui sont les jeunes qui s'engagent? Qu'est-ce que ça leur apporte concrètement? Nous allons poser ces questions dans quelques instants à Oumayou Narfan, coordinateur d'équipe et de projet à Metz pour Unicité, qui est une association pionnière pour le service civique. Restez bien avec nous. Voici tout de suite Oria, Soirée mondaine. Oria, une jeune chanteuse très influencée par Indila, Dalida et Edith Piaf. Ça s'entend dans sa façon de chanter, vous allez voir ça. Enfin, vous allez entendre.

0: Oria, soirée mondaine.
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0: C'est une possibilité offerte aux jeunes de s'engager dans des missions d'intérêt général. Ça existe depuis 16 ans et ça a formé une sorte de continuité avec le service militaire une fois que celui-ci a été supprimé dans son caractère obligatoire il y a 30 ans. C'est donc le service civique et nous allons l'évoquer avec vous, Oumayou Narfan. Bonjour à vous.
2: Bonjour.
0: Alors vous êtes coordinateur d'équipe et de projet à Metz pour Unicité, qui est une association pionnière dans le service civique. On va commencer par présenter cette association Unicité.
2: Bien sûr. Et écoutez, Unicité, vous l'avez très bien dit, en fait, hein, maintenant, ça va faire 30 ans que Unicité existe. Et en fait, pour la petite anecdote, Unicité, ça a été fondé par trois étudiantes qui, de base, voulaient justement, avant même que le service civique soit fondé, que ça s'appelle le service civique, voulaient que les jeunes puissent s'investir dans la société à travers des causes qui leur tiennent à cœur et en passant par n'importe quel moyen. Donc, à Paris, elles ont débuté elles ont ouvert leurs petites assos et elles ont commencé à faire ça jusqu'à ce que ça prenne de l'ampleur et que l'État reconnaisse officiellement cela et puisse et l'appelle en fait le service civique et que Unicité se développe petit à petit et devienne aujourd'hui une association à échelle nationale avec quasiment plus de 115 antennes en France.
0: Donc ça veut dire qu'un jeune par exemple qui a entre 16 et 25 ans qui a envie de s'investir dans une mission d'intérêt général, il peut venir vous voir, il peut venir à Unicité, il peut vous dire je cherche une mission, est-ce que vous pouvez me trouver quelque chose ?
2: Voilà, tout à fait. Le service civique, c'est vraiment ouvert à tout le monde. Il n'y a pas de critères. Et j'aurais même dit que c'est au-delà de 25 ans. Ça peut aller jusqu'à 30 ans, mais seulement pour les personnes en situation de handicap. Et généralement, il y a une plateforme en ligne de l'État qui s'appelle l'Agence du service civique qui existe, qui répertorie en fait toutes les missions de service civique, notamment à Unicité, mais aussi dans les autres associations, les autres structures qui le proposent.
0: Et alors, qu'est-ce que vous proposez comme type de mission, par exemple ?
2: Alors nous, à Unicité, en tout cas là je veux parler sur le territoire local, donc à Metz, on propose plusieurs missions et vraiment vous allez voir, elles sont diverses et variées. On propose des missions notamment autour de l'écologie qui sont des enjeux de maintenant de plus en plus importantes avec des réelles sensibilisations, des chantiers nature et également dans lesquels on va venir mettre les jeunes de 16 ans jusqu'à 25 ans, leur former aussi, même s'ils sont venus sans base, qu'ils ne connaissent pas l'écologie ou quoi, et ben on va les former. Donc on a vraiment toute une mission autour de l'écologie et la sensibilisation à celle-ci. Nous avons également une mission qui s'appelle Solidarité Senior, dans laquelle ce sont des jeunes qui vont rendre visite aux personnes seniors dans les EHPAD, mais également à leur domicile, dans l'objectif de lutter contre l'isolement des seniors et pouvoir leur apporter une petite touche ludique à leur journée, que ce soit en passant par des jeux ou même en jouant à la Switch, en fait au bowling sur la Switch, parce qu'ils les préparent à une compétition qui s'appelle Silver Geek, qu'ils organisent chaque année, et dans laquelle les seniors ont l'occasion d'aller peut-être en compétition au niveau national à Paris. Et ensuite, il y a encore d'autres missions comme sensibilisation à la santé mentale, la vie sexuelle affective, ou alors encore la mission Cinéma Citoyenneté, qui est la mission la plus ancienne sur le territoire messin, qui ça fait maintenant, elle vient de fêter ses 11 ans cette année, dans lequel l'objectif c'est d'organiser des ciné-débats pour sensibiliser sur des enjeux citoyens tels que le racisme, l'écologie encore une fois, l'handicap, le harcèlement et encore d'autres. Les réseaux sociaux de plus en plus maintenant, et ça on travaille énormément avec l'éducation nationale, on a un agrément de l'éducation nationale, et une dernière mission qui elle par contre est vraiment concentrée sur la lutte contre le harcèlement scolaire et les discriminations.
0: Bon, donc il y a vraiment plein de choses, c'est très très varié. Restez avec nous donc Oumayou Narfan, parce que vous allez nous dire dans quelques instants qui sont les jeunes qui viennent vous voir, et puis là encore ce que ça leur apporte de faire ce service civique. Voilà, l'association Unicité. Voici tout de suite Simple Minds, Mandela Day sur ICI Lorraine.

0: La voix de Jim Kerr et la guitare de Charlie Burchill, le groupe Simple Minds, Mandela Day.
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0: Entre 16 et 25 ans, parfois on se cherche, on ne sait pas quoi faire, on a envie d'être utile aux autres, et bien on peut s'engager pour faire un service civique. On l'évoque avec vous, Mayoun Arfan, vous êtes coordinateur d'équipe et de projet à Metz pour l'association Unicité, qui est pionnière dans le service civique. Ce qu'il faut dire, c'est que vous-même, vous avez commencé en faisant un service civique.
6: C'est ça, tout à fait. Moi-même, j'ai fait partie de ces jeunes qui se recherchaient un petit peu vers où aller, etc. J'ai eu la chance de faire un service civique, car aujourd'hui, ça en est mon métier, en fait, d'être coordinateur.
0: Oui, ça a été une expérience vraiment très importante pour vous. Comment est-ce que vous aviez entendu parler du service civique ?
6: Alors c'est simple, moi je suis sorti de mes études dans l'informatique, donc rien à voir avec le social ou le service civique. Et avant d'enchaîner, j'étais un petit peu perdu, je voulais pas trop continuer les études, je voulais aller dans le monde professionnel et faire quelque chose de plus utile. Et j'ai un ami qui sortait, lui, de sa promo de service civique et qui me connaissait très bien et qui m'a dit, écoute, ben voilà, moi je te connais, je sais que le service civique c'est quelque chose, il y a de l'animation, il y a du social, il y a vraiment cette notion où tu te sens hyper utile et hyper engagé, au minimum va à une séance d'information qui est organisée par Unicité, informe-toi sur les différentes missions et peut-être que tu as trouvé ton bonheur. Et écoutez, je remercie encore cet ami-là aujourd'hui parce que j'ai été à cette séance d'information, je me suis informé, mais pas que, j'ai également candidaté ce jour-là et j'ai eu la chance d'être pris dans une mission qui consistait à sensibiliser sur les risques liés à Internet pour les élèves en primaire. Et c'est une mission qui, jusqu'à aujourd'hui, je le garderai dans ma mémoire, l'équipe que l'on avait, la coordinatrice qui nous avait suivis, même si elle n'était pas restée très longtemps et que derrière, j'ai un peu dû aussi gérer la mission à ce moment-là et tout, mais c'était vraiment un moment très important dans ma vie et très révélateur parce que ça m'a permis de savoir qu'en fait c'était le monde de l'animation et du social qui m'intéressait plus que tout. Et aujourd'hui, je suis très content de continuer en coordonnant à trois équipes du coup, donc celle sur le cinéma, sur la santé et la lutte contre le harcèlement, et à mon tour de voir en fait l'envers du décor et ouais, suivre ces volontaires.
0: Alors, Oumayoun, vous allez rester avec nous, bien sûr, et vous allez nous dire quel est le profil, justement, des jeunes qui sont aujourd'hui en service civique et que vous encadrez, en quelque sorte. On se retrouve juste après Amir, qui est aussi tout de suite avec La Fête. Vous êtes sur Ici Lorraine. Bon jeudi à tous.

0: Amir la fête.
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3: Le service civique, c'est notre sujet dans cette deuxième heure de Bienvenue chez vous. On l'évoque avec vous, Oumayoun Arfan. Vous êtes coordinateur d'équipe et de projet à Metz. Alors, vous nous disiez, donc c'était il y a 5 ans, hein, quand vous avez fait vous-même un service civique.
4: C'est ça.
3: Voilà, l'idée, c'était de sensibiliser les jeunes au risque d'Internet. On sent que c'est une expérience qui vous a profondément changé et qui vous marque encore aujourd'hui, hein.
4: Ah oui, totalement. Alors que ça soit la mission et la cause pour laquelle je luttais, ou même la découverte en fait aussi de ce travail, hein, que c'est, ça m'a profondément touché. Et puis même aujourd'hui, je suis encore fier de ce que je fais, comment je vois les jeunes que j'encadre évoluer.
3: Oui, alors vous encadrez combien de jeunes là en ce moment ?
4: Alors moi du coup j'encadre 24 volontaires. Donc initialement quand ils débutent en octobre ils sont 24 et ensuite voilà, peut-être qu'il y en a qui trouvent un métier entre-temps, donc ils ont un départ positif ou quoi. Et donc là actuellement à ce stade fin mai début juin, je suis à 19 volontaires.
3: Ils ont quel profil exactement ?
4: Alors, ce qui est bien avec le service civique, en fait, c'est que vous allez pouvoir accueillir vraiment, et notamment chez nous, à Unicité, on a vraiment une valeur qu'on prône, c'est la diversité. Donc, c'est-à-dire que autant vous allez avoir des jeunes qui sortent éventuellement, je sais pas, d'une licence, d'un master, qui ne savent pas trop quoi faire, qui ont un peu peur d'aller dans le monde professionnel. Donc, eh ben, écoutez, le service civique, c'est un bon tremplin et c'est pas mal pour avoir une transition vers le monde professionnel. Ou à l'inverse, vous allez avoir peut-être des jeunes de 16 ans, 17 ans, qui ont des soucis, liés aux études ou liés à leurs problèmes personnels, et qui se disent, écoutez, voilà, un petit coup de boost avec quelqu'un qui nous accompagne. Le service civique, c'est plutôt pas mal. Et là, bien sûr, on les prend aussi. Le seul critère pour nous de recrutement que chaque futur volontaire doit avoir, c'est la motivation. C'est vraiment sur le critère sur lequel on se base le plus, parce que derrière, ils vont aller lutter pour des causes qui leur tiennent à cœur. Donc, il faut que derrière, ils soient motivés à transmettre le message.
3: Et alors, une fois qu'ils s'engagent, c'est vraiment un engagement à plein temps. Ils font ça vraiment à plein temps pendant plusieurs mois. Comment ça se déroule ?
4: C'est ça. En fait, une fois qu'ils s'engagent, c'est des missions qui vont de 24 à 35 heures. Donc moi, sur les missions que j'encadre, c'est des missions de 28 heures. Donc on est sur des semaines de mardi à vendredi, de 9h, 17h, et éventuellement des interventions en soirée, dans les foyers, etc. Mais sinon, ça reste sur du 28 heures. Et donc c'est aussi, ce qui est bien, c'est que 28 heures, pour eux, c'est pas non plus trop chargé. À côté, ils peuvent gérer leur vie personnelle, avoir un petit métier à côté ou quoi. Et derrière, bien sûr, ils sont indemnisés.
3: Oui, ah d'accord, il y a une indemnité. Hein.
4: C'est ça, ils ont une indemnité de 619 € par mois durant donc le service civique, ça va de 6 à 12 mois. Chez nous, c'est 8 mois à Unicité. Toutes les missions sont sur 8 mois. Donc pendant 8 mois, ils ont 619 € avec lequel ils vont continuer leur service civique.
3: Et une fois que la mission est terminée, en général, qu'est-ce qu'ils en retiennent ? Qu'est-ce que ça leur a apporté, d'après votre observation ?
4: Et ben c'est ça, c'est pour ça aussi que je fais ce métier en fait, hein. C'est cet investissement qu'on fait sur 8 mois et les graines qu'on plante. En fait, on a les volontaires du coup qui généralement soit ils sont très à l'aise dès qu'ils arrivent et voilà, ils sont là pour la mission, et à la fin ils ressortent avec encore quelques compétences en plus, que ça soit le travail d'équipe, l'organisation, ce genre de choses. Ou alors, moi, c'est vraiment le cas que je préfère le plus, c'est pour les jeunes qui sont les plus démunis au début et qui viennent un peu avec une peur, et à la fin, généralement, se révèlent complètement et des fois sont même moteurs dans leur équipe avec un travail peut-être que pour certaines personnes, ce sera pas assez haut niveau, mais en même temps, ce sont des jeunes de 16 ans qui n'ont peut-être pas eu l'occasion d'aller jusqu'à la fin de leurs études, donc ils sont là, ils sont en train de préparer des projets,
3: oui,
4: ils sont en train de tout gérer, quoi.
3: Oui,
4: et
3: c'est
4: donc
3: ça.
4: Voir cette évolution, c'est magnifique.
3: Ouais, c'est ça. Hein. Ils sont remis sur les rails, en quelque sorte.
4: Tout à fait.
3: Restez avec nous, Oumayoun Arfan. Hein, on a encore d'autres questions à vous poser au sujet de ce service civique. Voici tout de suite Joël Ursule, White and Black Blues. Joël Ursule qui a d'abord fait partie du groupe Zouk Machine avant d'entamer une carrière solo.

0: Joël Ursule, White and Black Blues. Sur la route, maintenant c'est fluide. Bon, ça a été très compliqué hein, pendant toute la matinée. Il y a eu plusieurs accidents qui semblent terminés. Ah non, il y a quand même un bouchon entre Richemont et Agondan, je voulais à noter, hein, sur la 31, toujours en direction de Nancy, dans le sens descendant. Bouchon de 4 km quand même, hein, suite justement aux accidents qu'il y a eu en matinée. Patience, si vous êtes dans ce secteur, n'hésitez pas à nous donner des infos routes. 03 87 52 13 13. Le service civique, on l'évoque avec vous, Oumayoun Arfan, coordinateur d'équipe et de projet à Metz pour l'association Unicité, donc qui est pionnière en matière de service civique. Alors, il y a peut-être des jeunes qui nous écoutent depuis tout à l'heure, qui ont envie, pourquoi pas, de s'inscrire en service civique, ou alors peut-être des parents, des grands-parents qui vont conseiller ça à leurs enfants, petits-enfants. Comment est-ce qu'on fait pour s'inscrire? Comment est-ce qu'on fait pour candidater concrètement? Ça se passe sur Internet
1: Tout à fait, ça se passe sur Internet, donc vous avez le site directement d'Unicité, donc unicité.fr/je-candidate. Vous allez avoir plusieurs dates avec des séances d'information dessus, vous retrouvez tous les détails qu'il vous faut, et puis vous avez juste à candidater, ensuite on vous recontacte derrière pour vous proposer un rendez-vous.
0: Et quand on candidate, on ne sait pas forcément pour quelle mission, quel projet, on va être mobilisé, ça se discute avec les équipes, c'est ça?
1: Tout à fait, hein, même si vous n'avez pas tout de suite idée de quelle mission je vais faire, ou même vous voulez avoir juste une information, en fait le processus c'est que vous prenez rendez-vous, vous venez à ce qu'on appelle une séance d'information, dans laquelle on va vous présenter le service civique, plus précisément ensuite chez nous, Unicité, à quoi ça ressemble, et ensuite on vous présente toutes les missions, détail par détail, de chaque mission, et à la fin de cette séance d'information, là par contre vous pouvez candidater par la mission qui vous a le plus marqué, et ensuite avoir un entretien avec le coordinateur de l'équipe concernée.
0: On vous retrouve dans quelques petits instants, Oumayoun, restez avec nous.
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0: La variété française et la variété étrangère, américaine, anglaise sont sur Ici Lorraine. Si vous êtes fan de variété anglo-saxonne, je vous rappelle qu'il faut se connecter tous les soirs à 23h hein, sur votre radio ici. Ce n'est que de la musique collector et vous vous régalez. Vous entendez des titres comme par exemple celui-là, l'un des solos de saxo les plus célèbres de l'histoire de la pop, Baker Street. Voici Jerry Rafferty.
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0: Jerry Rafferty, Baker Street.
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0: Le service civique offre plein de possibilités aux jeunes entre 16 et 25 ans, de missions diverses et variées. Unicité.fr/je-candidate si vous voulez tout savoir. Oumayoun Arfan, vous êtes toujours avec nous, coordinateur d'équipe et de projet à Metz. Les prochaines missions, justement, elles démarrent quand ?
2: Alors là, actuellement, on est en recrutement pour les prochaines missions qui débutent le 5 octobre.
0: Ouais, il y a des places limitées.
2: Eh bien écoutez, on a 24 places par mission, donc sur l'écologie, avec les personnes seniors et les trois autres missions que j'ai citées. Donc ça fait au total à peu près un peu plus de 70 places, donc ça c'est limité. Mais on a chaque année, on va dire, plus de 200 candidatures sur 4 mois de recrutement. Donc faut pas tarder, si vous avez une mission qui vous parle ou quoi, n'hésitez pas, venez en entretien et puis on voit.
0: Oui, et puis peut-être qu'un jeune qui n'est pas pris cette année pourra peut-être être pris l'an prochain.
2: Tout à fait. Et puis même le service civique, maintenant, c'est quelque chose qui se répand de plus en plus avec plusieurs structures qu'il propose. Donc, il y a toujours moyen de trouver quelque chose. Mais en tout cas, pour Unicité, on a quand même un large choix. Il y a encore plein de places disponibles parce qu'on a débuté le recrutement que la semaine dernière.
0: Voilà, donc il y a encore du temps, il y a encore des possibilités. Vous avez l'impression que, alors on le disait, le service civique il existe depuis 16 ans, c'est quelque chose qui remporte une adhésion qui est assez connue aussi, les gens ont bien identifié.
2: Oui, alors c'est vrai que de génération en génération, c'est quelque chose qui se modifie aussi, si je peux me permettre. En fait, c'est-à-dire que les jeunes s'attendent à différentes choses en ressortant. Maintenant, les jeunes s'attendent aussi à avoir tout un côté projet d'avenir, en fait, parce qu'on leur donne un accompagnement au projet d'avenir et on les suit là-dessus. Donc, ils viennent aussi en recherchant ça, cette aide à pouvoir ressortir avec derrière un projet d'avenir fixe. Mais oui, effectivement, ça se ressent de plus en plus aussi.
0: Est-ce qu'il y a des profils en particulier que vous recherchez ?
2: Non, honnêtement, cette année, comme je disais tout à l'heure, c'est aussi la diversité des profils qui crée Unicité, d'où le nom Unicité, c'est tous unis dans la cité, donc il n'y a pas de profil type qu'on recherche, mais tant qu'il y a la motivation derrière, vous êtes les bienvenus.
0: Voilà, alors je rappelle l'adresse du site internet, c'est unicité.fr, sans accent bien sûr, unicité.fr/je-candidate. Merci, un grand merci à vous, Oumayoun Arfan.
2: Merci à vous.
0: Une bonne journée, salut.
2: À très bientôt.
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0: Dans quelques instants, testez, approuvez le rendez-vous qui vous donne envie de sortir de chez vous, de découvrir des adresses que peut-être vous ne connaissez pas. Maxence Radovic va nous emmener dans le quartier impérial de Metz et va nous faire découvrir, pour ceux qui ne le connaissent pas encore, le Fox Coffee. Voici tout de suite Louane sur Ici Lorraine, chien.

0: Louane, chien sur Ici Lorraine.
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0: Aujourd'hui, dans Tester et Approuver, le rendez-vous qui nous donne envie de sortir de chez nous, Maxence Radovic, direction une adresse bien connue des Messins, le Fox Coffee Shop.
3: Si vous passez par Metz, difficile de rater cette institution. Située à deux pas de la gare, le Fox Coffee s'impose comme un spot incontournable pour aller boire un café, grignoter ou même bruncher. Alors dans ce café ou sur sa terrasse, il y a une ambiance chaleureuse, vintage, presque comme à la maison. Canapé, objets rétro, vaisselle dépareillée et c'est ça qu'on adore. Côté carte, c'est simple, il y en a pour tous les goûts. Petit déjeuner, déjeuner, goûter pour les plus gourmands et même pause tardive puisque l'établissement est ouvert toute la journée et tous les jours. Au menu, vous allez pouvoir retrouver des cafés de spécialité torréfiés maison, c'est important de le préciser, des bagels, alors pour moi le préféré, ça reste celui au saumon, des pancakes, des plats salés et surtout une vitrine de pâtisserie qui donne clairement envie de tout tester. Et ça, les clients le confirment. Les desserts notamment, ils adorent les cheesecakes ou les brookies. Ils font souvent l'unanimité. La carte, elle change selon les saisons, de quoi bien se régaler toute l'année. Le Fox Coffee, ce n'est pas seulement une carte gourmande, hein. C'est aussi un lieu de vie. On peut y travailler avec la Wi-Fi gratuitement, jouer à des jeux de société, jouer également à une borne d'arcade, ça c'est le côté vintage, et même assister à des expos ou à des animations d'artistes locaux. C'est un endroit où se mélangent étudiants, habitués, touristes, une vraie ambiance conviviale. Et puis, petit bonus, à côté du Fox Café, il y a le Fox Lab. C'est un petit peu l'envers du décor. Ici, on est directement dans le labo de production. Torréfaction du café sur place, préparation des pâtisseries et du snacking, et même une petite boutique. Le concept est simple, on boit son café au cœur même de l'atelier, avec des machines de la production sous nos yeux. Et c'est surtout pratique en cas de forte affluence au Fox Coffee, si on est pressé. Alors, si vous cherchez un endroit sympa qui change des cafés classiques, rendez-vous sans hésiter au Fox Coffee à Metz, car c'est testé et approuvé.
0: Par vous, Maxence Radovic, dans quelques instants, les concerts sans téléphone portable. Ah, alors ça, c'est une mode sympathique que va évoquer Muriel Giordan pour nous. Voici tout de suite, bah tiens, il n'y a pas de hasard, le groupe Téléphone, le jour s'est levé sur Ici Lorraine.

0: téléphone, le jour s'est levé.
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0: Les téléphones en concert. Alors, je ne parle pas du groupe téléphone en concert, je parle vraiment des téléphones portables dans les concerts. Ça, franchement, parfois, ça peut être assez envahissant. Alors, pour pour nous parler de la mode du jour, Muriel Jourdan, que vous repérez, que vous décryptez, eh bien, justement, en ce moment, ces téléphones portables dans les concerts sont de plus en plus décriés.
3: Oui, le nouveau public dans les concerts, c'est les téléphones. Ils sont souvent pénibles, d'ailleurs. Ils sont pas discrets. Ils s'interposent entre la scène et les gens. Ils font du bruit, de la lumière. Oh, tais-toi! Les téléphones portables, certains les tolèrent, d'autres les interdisent pendant les concerts ou certains festivals. Ça fait des années que Bob Dylan interdit les téléphones lors de ses concerts. Et dernièrement, le chanteur Nick Cave, un poil excédé, a gentiment demandé à ses fans de ranger leur téléphone.
4: You ready? And then put your fucking phones away.
3: On sent que ça l'a saoulé. Mais il n'est pas le seul. Le célèbre groupe de métal Iron Maiden, qui sera en concert à Paris au mois de juin, a décidé que les spectateurs en fosse ne pourront pas utiliser leur téléphone qui devra être mis dans une pochette sécurisée. Sur les réseaux sociaux, des internautes qui aiment assister à des concerts expriment régulièrement leur fatigue des portables.
5: Vous connaissez notre génération, on est ultra connectés, on est toujours sur nos téléphones portables, surtout lors des concerts, et on vit vraiment jamais l'instant présent.
6: Dis-moi ce que t'en penses, mais je trouve que les téléphones ont ruiné les concerts. Le problème de notre génération, c'est qu'on préfère prouver qu'on était à un endroit plutôt que de vivre le moment. On sacrifie notre propre plaisir pour une validation sociale numérique, c'est ridicule. Tu payes 150 balles pour voir une star en vrai, et toi tu regardes ton écran de 6 pouces.
3: Voilà, on documente le moment, mais personne ne le vit. Idem lors de compétitions sportives, au tournoi de golf d'Augusta aux États-Unis il y a quelques semaines, le portable était carrément interdit. Un règlement strict qui a même entraîné l'exclusion d'un ancien champion, escorté hors du terrain par les agents de sécurité après avoir utilisé son téléphone.
0: Donc le but de ces concerts sans portable, Muriel, c'est avant tout de permettre au public de mieux vivre l'instant présent, c'est quand même l'objectif,
3: Oui, ça c'est la raison plutôt officielle, plus que l'idée plus négative d'arrêter d'embêter les autres avec les écrans. Surtout les gens comme moi, qui font la taille d'un polypocket et qui galèrent vachement en concert. Qu'en pense cette quadra fan de concert que je croise dans la rue?
7: Je trouve que c'est une bonne idée parce que franchement il y a trop de gens en concert qui passent leur temps la main en l'air avec leur téléphone portable, qui finalement profitent pas du concert.
3: Et ça vous gêne parfois vous d'ailleurs?
7: Ah oui, moi ça me gêne parce que les gens ils sont devant avec leur écran, forcément il y a la lumière, il y a l'écran, donc on est limite plus attiré par l'écran que par la scène.
3: Et 12 000 écrans entre l'artiste et le public, oui, ça peut agacer.
7: Je pense que ça peut aussi embêter les artistes, parce que finalement, quand on va à un concert, c'est justement pour vivre une expérience avec le groupe, avec les gens. On est un peu en communauté, en communion. Et finalement, ça crée une sorte de distance, de mettre un téléphone portable.
3: Bref, les concerts sont portables. C'est une tendance qui pourrait bien s'imposer, même si ça restera sans doute anecdotique. N'oublions pas que le plus gros du marketing des festivals, des artistes, des groupes passent par les réseaux sociaux. Moi, j'aimerais bien que le groupe téléphone fasse un concert qui interdit les téléphones portables. Je trouve que ça aurait vraiment de la gueule.
0: Muriel Jourdan sur Ici Lorraine. À écouter, bien sûr, sur ici.fr. Ed Sheeran, est-ce que vous l'avez déjà vu en concert? Il est tout seul avec sa guitare, il fait tous les instruments, il est fou. C'est Ed Sheeran.

0: Ed Sheeran, Shape of You sur votre radio ici Lorraine. Nous allons jouer immédiatement avec vous au grand quiz. Jérémy K, salut.
1: Et salut Ilan, oui, on va se faire plaisir en ce jeudi pour tenter de vous emmener au grand tirage qui approche. Ce sera demain 11h50 pour gagner une escapade bien-être et gourmande aussi avec le Casino 2000. On découvrira ensemble le domaine thermal de Mondorf, tout un programme.
0: Ça donne envie.
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1: Et je vous souhaite la bienvenue, c'est Ici Lorraine en ce jeudi. Nous sommes le 28 mai, il est tout pile 11h. Et le flash est présenté par Julie Seignera. Bonjour Julie.
3: Bonjour Jérémy, bonjour tout le monde.
1: Attention, si vous descendez sur Nancy, la 31 est complètement saturée au nord de Nancy justement.
3: À cause d'un camion effectivement transportant des matières dangereuses qui s'est couché sur les voies dans le sens Metz-Nancy, donc tôt ce matin dans la montée du Zénith de Maxéville. Les deux voies de gauche sont neutralisées. Vous circulez uniquement sur la voie réservée aux véhicules lents, ce qui engendre un bouchon jusqu'à 14 km. Il remonte actuellement jusqu'à Custines. Les opérations de relevage du camion accidenté et puis de nettoyage de la chaussée vont durer plusieurs heures. L'autoroute sera probablement coupée dans la journée. Situation à suivre en temps réel sur ici.fr. Autre accident, toujours sur la 31, mais cette fois à hauteur de Canfen vers le Luxembourg. Il a impliqué ce matin vers 8h30 une moto, une voiture et un poids lourd. La circulation ne s'est faite que sur la bande d'arrêt d'urgence pendant quelques heures, mais les deux voies principales sont depuis libérées et le bouchon de 6 km qui s'était formé est désormais résorbé. Les pompiers de la Moselle sont actuellement en intervention à Bousbach en Moselle-Est pour pomper du lisier qui est tombé accidentellement dans un ruisseau. L'agriculteur a immédiatement réagi quand il a constaté le déversement. Il a mis des roundballs de paille pour former un barrage. L'épisode de chaleur continue aujourd'hui encore en Moselle et en Meurthe-et-Moselle, même si on respire un tout petit peu mieux par rapport à ces derniers jours. On perd quelques degrés et on a un petit vent un peu plus soutenu, mais les personnes fragiles doivent tout de même prendre des précautions pour éviter le coup de chaud. Les sportifs les plus assidus doivent privilégier le matin ou le soir à la fraîche pour leurs efforts physiques. Mais cette recommandation n'est pas toujours suivie par les athlètes qui préparent des compétitions. Reportage à Metz tout à l'heure dans le journal de midi. Nouvelle journée de mobilisation des parents d'élèves et des enseignants du collège Paul Langevin d'Agondange. Une grève et un barbecue revendicatif sont organisés ce midi pour réclamer plus de personnel, notamment de surveillants.

0: dans ce collège qui compte près de 600 élèves. Le FC Metz entamera sa saison à domicile en Ligue 2 la saison prochaine avec une fermeture partielle de la tribune ouest du stade Saint-Symphorien. La commission de discipline de la Ligue de foot professionnel a tranché hier après les débordements du 10 mai dernier contre Lorient. Le match avait été interrompu à cause notamment de jets d'engins pyrotechniques. Et puis Metz Handball s'est fait un peu peur hier soir à Plan-de-Cuq près de Marseille. Courte victoire 32 à 31 en championnat, et comme Brest a gagné à Nice 32 à 22, rien ne bouge au classement de la Ligue féminine de handball. Prochain match des Dragons, ce sera dimanche aux Arènes à 15h contre Strasbourg. La météo, on en disait un petit mot, Jérémy. Bon, c'est un tout petit peu mieux, j'ai l'impression, au niveau des températures.
1: Oui, on respire, c'est vrai, un petit peu mieux depuis ce matin.
0: Un poquito,
1: un peu plus d'air. Julie, désolée, je ne maîtrise pas très très bien l'espagnol sur ce coup-là. Il faudra encore patienter et attendre dimanche pour vraiment sentir une amélioration avec l'arrivée des orages. Ça devrait se faire, en tout cas, selon les prévisions de Météo France. On va composer avec un temps encore lourd, ensoleillé. Quelques rares passages nuageux traverseront le sillon mosellan. Alors, sans impacter du tout la sensation estivale. Il fera tout de même entre 28 et 31 degrés cet après-midi. Pic de chaleur attendu à 17h.
0: Ah, voilà. Très bien.
1: Il faudra se mettre au frais à cette heure-là.
0: Ouais, et puis pour aller courir, il faudra attendre vraiment plus tard.
1: Oui, on vous déconseille tout de même d'aller courir en plein soleil cet après-midi. C'est en tout cas des consignes qu'on devrait appliquer. On aura 28 degrés à Longwy, près des frontières belges, 29 à Bouzonville, Sarreguemines et Metz, une trentaine de degrés si vous êtes dans le Thionvillois, ainsi qu'à Forbach. C'est l'été avant l'heure. Concernant l'état de la circulation, Julie, vous avez ouvert le flash d'ailleurs avec cette info. C'est ce camion qui a transporté des matières dangereuses qui s'est couché sur deux voies de circulation sur la 31 dans le sens Metz-Nancy. On est évidemment dans la montée du zénith de Maxéville. Les voies de gauche sont neutralisées. Attention, près de 14 km de retenue. Ça devrait encore durer une bonne partie de la journée. Si vous avez des compléments d'information, évidemment, vous pouvez nous les envoyer soit au standard auprès de Rosanna, soit sur le WhatsApp d'ici Lorraine, 03 87 52 13 13. Quoi qu'il arrive, si vous êtes dans le sens descendant, on vous recommande la plus grande prudence ce matin.
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1: Julie, est-ce que vous êtes fan de Mylène Farmer ?
0: Oui.
1: C'est pas plus dur.
0: Je suis pas une grande fan absolue comme certains, mais j'aime bien.
1: Bon, sachez que demain, Mylène va dévoiler un tout nouveau titre.
0: C'est pas vrai.
1: Ben ouais, ça faisait des années qu'elle s'est éloignée des studios. Et bien, elle revient avec un nouveau single événement. Elle travaille pour le coup avec un jeune DJ qui s'appelle DJ Lewis. C'est une nouvelle figure française de la scène hip-hop et électro. Donc, a priori, un morceau plutôt dans l'air du temps qu'on découvrira sur votre radio ici. En attendant, place au souvenir, celui de Libertine.

0: Et tout au long de la journée, sur votre radio locale ici Lorraine, on réécoute les plus grands souvenirs de Mylène Farmer à l'occasion de la sortie de ce single inédit qu'elle nous dévoilera demain. Tiens, quelle est votre chanson préférée de Mylène? Vous pouvez me le dire évidemment sur le WhatsApp de la radio au 03 87 52 13 13.
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0: Est-ce que vous êtes prêts?
2: Jérémy K.
0: Oui, nous sommes fin prêts pour vous accueillir dans votre jeu. Le grand quiz sur Ici Lorraine, 11h08. Nous sommes jeudi. Il fait beau, il fait chaud en Moselle et dans le Pays Haut. Il manque juste un joli cadeau. Eh ben, on arrive à point nommé pour vous offrir demain, à l'occasion du grand tirage prévu en fin d'émission, eh bien, un moment d'évasion à partager à deux, en amoureux, avec une amie. Pourquoi pas même en solo, tiens? Pourquoi pas vous faire ce moment tout seul, tiens? Rien ne l'interdit. À gagner une incroyable escapade détente bien-être à Mondorf-les-Bains. C'est avec le Casino 2000. On s'occupe de réserver une nuit en chambre double à l'hôtel du Casino 2000. Vous aurez le petit déjeuner buffet, juste magnifique. On adore, on met les pieds sous la table. Il n'y a plus qu'à profiter. Un délicieux repas au Purple Lounge. Et puis, également ce moment qui va vous faire le plus grand bien. 3 heures d'accès au domaine thermal. Piscine, plus d'une dizaine de sauna, il y a aussi des sessions fitness pour revenir en pleine forme. C'est un cadeau à remporter maintenant. Les règles du jeu, vous les connaissez. Il y a trois questions qui vous attendent tout au long de l'émission. En cas de bonne réponse, on valide votre participation au grand tirage de demain. Tout le monde peut jouer. Peut-être le moment de s'octroyer une petite pause si vous êtes en train de travailler ou encore sur la terrasse. Allez, on prend le téléphone et on s'inscrit dès maintenant. J'ai hâte de jouer avec vous.
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0: Et vous pouvez nous appeler d'absolument partout, évidemment. J'ai envie qu'on aille dans des petits villages, dans les grandes villes de Moselle. On aime voyager aussi dans le grand quiz. 03 87 52 13 13 pour tenter votre chance. Je vois déjà un standard en ébullition. Allez, pour refroidir, pour redescendre. Il ne faut pas être volcanique pendant une heure non plus. On a les chansons d'ici Lorraine. Et celle-ci est particulièrement réussie. Phil Collins, voici Another Day in Paradise dans le grand quiz d'ici Lorraine. Bienvenue.
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0: un autre jour au paradis avec un beau ciel bleu, un soleil et les cadeaux du grand quiz. On y est presque, il est 11h14.
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0: Et merci de prendre le temps de venir jouer avec nous tous les matins. Nous allons partir du côté de Stirin-Vindel et accueillir, s'il vous plaît, une sportive. Un petit peu sportive quand même. Bonjour Fabienne.
2: Bonjour Rémi.
0: On fait un petit peu de gym senior. C'est quoi la gym senior, tiens?
2: Alors on fait du qigong, du tai chi, les articulations, on travaille les articulations, c'est une gym senior.
0: C'est gym senior. Bon, et on transpire quand même un peu, Fabienne.
2: Ah ben oui, hein, c'est sûr, mais bon, à notre rythme.
0: C'est bien ça, mais il faut bouger, il faut voilà prendre le vélo d'intérieur, parce que là l'extérieur avec le soleil c'est pas forcément très recommandé. Vous faites ça où, tiens, la gym senior, Fabienne?
2: C'est la salle près de la Coulée Verte à Stirin.
0: D'accord.
2: C'est une salle de sport.
0: Bon, vous saluerez les collègues sportifs de la part de l'équipe du Grand Quiz d'ici Lorraine, Fabienne, ok?
2: J'y manquerai pas.
0: Nous voici partis pour votre série de trois questions, ma chère Fabienne. On rentre dans le vif du sujet.
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0: Et quelle ville mosellane se place en troisième position au classement des villes les plus vertes de France, Fabienne? C'est un classement qui vient d'être publié. À votre avis, quelle ville mosellane est montée sur le podium cette année en 2026? Vous avez une petite idée? Si vous n'êtes pas sûr, prenez pas de risque, Fabienne.
2: Je prends le joker. Oui,
0: oui, mais quand on n'est pas sûr, l'option joker, c'est la plus sûre. La plus safe, comme diraient nos amis anglo-saxons. Oui. Est-ce qu'il s'agit de Thionville, de Sarrebourg ou de Metz?
2: Moi, j'aurais dit Metz.
0: Eh ben oui. Pourquoi chercher compliqué quand on peut faire simple? Exactement. Le palmarès des villes vertes cette année donc met à l'honneur la capitale mosellane qui était en cinquième position en 2023. Ce qui veut dire que la place de la nature en ville à Metz est de plus en plus importante. Fabienne, 133 mètres carrés d'espace vert par habitant. La moyenne nationale est de 49 mètres carrés. Ça veut dire qu'à Metz, le vert a toute sa place. Est-ce que c'est le cas à Stirin-Vindel? Est-ce que vous trouvez qu'il y a assez d'arbres justement?
2: Oui, mais on pourrait encore en mettre.
0: Et ben voilà, petit message, planter des arbres à Stirin pour qu'on puisse encore mieux respirer et mieux en profiter. Vous avez votre premier point, Fabienne.
2: D'accord.
0: Tant mieux, on va confirmer, j'espère.
2: J'avais Metz en tête, mais j'étais pas sûre.
0: Et ben voilà, c'est bien, comme ça on est dans la certitude, Fabienne, et on va continuer sur ce chemin ensemble.
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0: À quelle série culte diffusée dans les années 80 sur TF1 et ensuite dans le club Dorothée appartient ce générique? Écoutez.
4: Merci.

0: Oh là là, les souvenirs, Fabienne remonte à la surface. Si je vous dis Monsieur Drummond, il y avait deux personnages, deux enfants qui étaient à l'honneur de cette série.
1: Arnaud
0: vous
1: et Willy.
0: Vous me dites
1: Arnaud et Willy.
0: Oui, on l'a. Oui, Arnold et Willy. Oui, c'est ça, la série qui a été diffusée dès 1982 jusqu'en 1986 sur TF1. Et puis ensuite, ça a été dans L'école est finie sur La 5, dans le club Dorothée, évidemment, Arnold et Willy.
1: Ah oui, c'est... des bons souvenirs, oui.
0: Ah oui, ça, de très très beaux souvenirs, évidemment. Là, ça, ouais. ça nous ramène quelques années en arrière. Vous regardiez, vous, Fabienne, Arnold et Willy?
1: Regardez, hein.
0: Bon, en tout cas, la bonne nouvelle, Fabienne, c'est que vous avez vos deux points dans la poche, in the pocket. Ça veut dire que demain, on vous appellera peut-être à 12h10 pour vous offrir l'escapade avec le Casino 2000 et aller, pourquoi pas, faire trempette au domaine thermal de Mondorf-les-Bains. C'est sympa, ça, Fabienne.
1: Oui, on croise les doigts, alors.
0: Eh bien, parfait. Et puis, un petit peu de gym senior aujourd'hui, Fabienne. Je compte sur vous.
1: Merci, passez une bonne journée. Bonjour.
0: Vous aussi. Hein. Merci d'avoir joué, Fabienne. Bye bye.
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0: Venez aussi vous détendre sur Ici Lorraine. On joue, on papote, on vous offre des cadeaux. Et en plus, il y a Florent Pagny. Voici la dernière chanson du monde.

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1: Florent Pagny, extrait de son album Grandeur Nature. C'était la dernière chanson du monde. Et non, vous ne serez pas le dernier et la dernière à jouer avec nous, puisqu'avant midi, il y a encore plusieurs sessions de trois questions qui vous attendent au standard d'ici Lorraine. Le test Grandeur Nature, évidemment, pour savoir où vous en êtes au niveau actualité Lorraine, au niveau cinéma, au niveau également souvenirs, parce qu'on balaye pas mal de souvenirs aussi dans le grand quiz. On revient dans les années 70, 80, 90. Allez, venez jouer avec nous pour tenter de vivre cette escapade détente avec le Casino 2000 à Mondorf-les-Bains. On est vraiment à quelques centaines de mètres de la frontière franco-luxembourgeoise. Vous allez pouvoir profiter d'une nuit en chambre double à l'hôtel du Casino 2000. Petit déjeuner merveilleux, forcément. On a le délicieux repas au Purple Lounge pour deux personnes et puis cet accès au domaine thermal pendant 3 heures pour vous et la personne de votre choix. Inscription au 03 87 52 13 13 et tentez de vous inscrire en moonwalk auprès de Rosanna. Vous allez comprendre pourquoi dans un instant.
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0: Déjà près de 5 millions de spectateurs en salle pour le biopic consacré à Michael Jackson. Michael, alors qui est détrôné cette semaine par le nouveau Star Wars, sachez-le, The Mandalorian, qui prend la tête donc des séances de cinéma en France. Billie Jean, énorme classique dans le Grand Quiz.
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0: Et je suis persuadé que Patricia a dansé pendant Billie Jean assis chez elle. Est-ce que je me trompe, Patricia ?
2: Exactement, vous avec avez... le téléphone en main.
0: Ah, ça c'est pas mal comme chorégraphie. Vous avez fait le petit pas en moonwalk. Attention à pas se blesser, Patricia, parce que le moonwalk, c'est quand même assez particulier. Il faut être assez, assez habile de ses jambes. Ça va, vous dansez ? Vous êtes une bonne danseuse ?
2: Pardon ?
0: Vous êtes une bonne danseuse, vous, Patricia ?
2: Oh, un petit peu, oui. On a pris des cours à un moment, donc ça va un petit peu, quoi. Du tango, du rock.
0: Donc vous ne marchez pas sur les pieds de votre partenaire ?
2: Non, ça va. On arrive à gérer ça.
0: Ne m'invitez jamais sur une danse à deux parce que je suis raide comme un bout de bois et je marche sur les pieds des gens. Bah écoutez, quand on a des grands pieds. Ah non, mais c'est une catastrophe. Même malgré les cours, ça ne va toujours pas, Patricia. On peut pas être, en même temps, bon dans tous les domaines. On est bien d'accord là-dessus, Patricia. Voici vos questions de sélection pour vous emmener au grand tirage de demain et peut-être vivre cette escapade à direction le domaine thermal de Mondorf, le Casino 2000 avec une nuit à l'hôtel, un repas au Purple Lounge. Vous allez vous régaler. Avant cela, Patricia, il y a quand même les questions que voici que voilà.
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0: Bonne chance, Patricia. Écoutez bien ce qui suit. Il vient d'être annoncé comme tête d'affiche des fêtes de la Mirabelle à Metz. Il était révélé au grand public en 2000. Il a composé notamment l'album Chambre avec vue d'Henri Salvador. Qui sera sur la scène du grand soir au plan d'eau de la Mirabelle le samedi 29 août ? Est-ce que vous avez son nom ?
2: Non, je n'ai pas son nom. Donc il me faudrait...
0: Le Joker.
2: Un Joker.
0: Est-ce qu'il s'agit de Calogero, de Julien Doré ou de Benjamin Biolay ?
2: Oh, je dirais Benjamin Biolay.
0: Oui, Benjamin Biolay qui sera la tête d'affiche de l'édition 2026 des Fêtes de la Mirabelle. Vous vous souvenez de l'artiste qui était présente l'année dernière à Metz, Patricia ?
2: Non, j'étais pas sur Metz, j'ai pas regardé.
0: C'était Sheila qui nous a ramené à l'époque. C'était un concert qui a rappelé pas mal de souvenirs également. Plus de 20 000 personnes étaient présentes. Benjamin Biolay fera-t-il encore plus fort ? Eh bien, la réponse le samedi 29 août au plan d'eau pour assister à ce grand concert gratuit. Juste après, il y aura bien entendu le feu d'artifice, le traditionnel feu d'artifice de la Mirabelle. On fait le point, vous avez votre tout premier point d'ailleurs, Patricia. Plus de jokers, il va falloir faire un parcours impeccable, Patricia.
2: Ouais, c'est ça.
0: Allez, on continue.
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0: Quel compositeur brestois a signé la bande originale du film Le fabuleux destin d'Amélie Poulain ? Est-ce que vous avez le nom de ce compositeur français, ma chère Patricia, qui a été récompensée au César, aux Victoires de la musique, pour cette bande originale ?
2: Non, aucune idée, désolée.
0: Aucune idée, c'était...
2: On va prendre la troisième question.
0: C'était Yann Tiersen. Ça vous dit forcément
2: quelque
0: chose.
2: Ah oui, quand on entend le nom, peut-être.
0: Mais oui, il a la Bretagne dans l'ADN. Yann Tiersen, il revendique. Alors, d'ailleurs, dans une interview récente, il a expliqué pas avoir pris forcément de plaisir. Si on me demandait de refaire la musique d'Amélie Poulain, je dirais non. A priori, il a trouvé ça un petit peu trop contraignant, pas assez de liberté pour lui. Bon, ça a été quand même un énorme succès, cette bande originale du film Le fabuleux destin d'Amélie Poulain. Attention, question cruciale, Patricia.
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0: Comment s'appelle la course à voile qui a lieu entre Saint-Malo et la Guadeloupe ? Comment s'appelle la course à voile entre Saint-Malo et la Guadeloupe ? On n'a plus de joker, Patricia.
2: La route du Rhum.
0: Oui ! Oh, vous m'avez fait peur.
2: Ah,
0: j'ai cru que vous ne l'aviez pas. Effectivement, bravo, la route du Rhum. On est à 6 mois du départ de la course destination la Guadeloupe pour les 118 marins officiellement inscrits. C'est toujours quand même une compétition très suivie, la route du Rhum.
2: Oui, j'ai été porte de départ il y a quelques années. C'est impressionnant quand même.
0: Ah oui, vous l'avez vu du côté de Saint-Malo ?
2: Ouais, c'est ça.
0: Et c'est magnifique.
2: c'est sympa, quoi.
0: Tous ces bateaux qui partent, voilà, vers l'aventure, vers l'inconnu. C'est vrai que c'est une saveur très particulière. Patricia, 2 points, bravo. Vous êtes qualifiée pour le grand tirage de demain pour aller au domaine thermal de Mondorf et puis au Casino 2000. Mais oui, je vous envoie toutes les bonnes ondes. Regardez, bonne chose, Patricia.
2: Merci, merci.
0: Profitez du soleil. Bye bye.
2: Merci beaucoup.
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0: Et c'est comme ça que j'envoie les bonnes ondes. J'espère que ça va marcher pour Patricia, en tout cas pour le grand tirage de demain. Vous pouvez faire comme Patricia de Sichazel qui vient de se qualifier. Tentez tout simplement la sélection standard. 03 87 52 13 13. On continue de jouer ensemble après le point sur l'état du trafic et puis le temps qui court. Tiens, ça va bien avec la route du Rhum, c'est Alain Chamfort.

0: jeudi matin à l'écoute de votre radio locale ici Lorraine. Un coup d'œil tiens sur ce qui se passe sur les routes de la région et l'information principale de ce jeudi matin concerne ce poids lourd transportant des matières dangereuses. Il s'est couché sur les voies de circulation dans le sens Metz-Nancy. Accident qui s'est déroulé très tôt ce matin. On est dans la montée du Zénith de Nancy. Il y a encore à l'heure où je vous parle, c'est-à-dire 11h36. Deux voies qui sont neutralisées. Vous circulez uniquement sur la voie réservée aux véhicules lents. Et ben c'est très compliqué dans le secteur. 14 km de retenue. Pourquoi je vous en parle? Parce que vous prenez peut-être la direction du sud de Nancy en venant de Metz, de Thionville. Sachez que vous êtes ralenti depuis Custine. Les opérations pour relever le camion accidenté sont en cours. Il va falloir nettoyer aussi la chaussée, vous en doutez. Et donc l'autoroute sera probablement coupée une bonne partie de la journée. Vous suivez l'évolution en temps réel sur le site ici.fr. Et puis on attend vos infos s'il se passe quoi que ce soit partout ailleurs. A31, A4, A30, 03 87 52 13 13 pour faire la route ensemble sur Ici Lorraine.
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0: Et avec ce soleil, en ce jeudi, en Moselle et dans le Pays, on a besoin de chansons pour s'évader, rêver, se laisser bercer. Vous montez dans le bateau, côté de Laurent Voulzy, vous fermez les yeux, on n'est pas sur la Moselle, mais dans les mers du Sud, avec une chanson qui est sortie en 1992, et qui pousse au rêve, qui pousse au dépaysement. Allez, on lâche les dossiers, les réunions, oubliez le mail qui vient d'arriver, vous répondrez plus tard. Laurent Voulzy, le rêve du pêcheur, dans le Grand Quiz, on joue ensemble jusqu'à midi.

0: Tout. Ah, on a envie de se poser qu'une petite canne à pêche, petite boisson fraîche. Et Laurent vous le dit, ça fait du bien. 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
0: Il est 11h42, merci de votre fidélité, merci de jouer avec nous tous les matins et de rejoindre la famille du Grand Quiz. On est à Ars-sur-Moselle ce matin avec Mathieu qui va jouer avec nous. Bonjour Mathieu.
2: Bonjour Jérémy, bonjour à tous.
0: Mathieu, alors qui fait un métier que j'aime beaucoup, Mathieu il est brocanteur.
2: Ouais, c'est ça.
0: Depuis combien de temps faites ça Mathieu?
2: Alors, officiellement 3 ans et officieusement depuis toujours.
0: Vous avez toujours été passionné, biberonné à la brocante.
2: Voilà, on peut dire ça, ouais. Avec le papa, le grand-père qui nous emmenait petits et après on a chopé le virus et puis après on a continué et on a réalisé qu'on pouvait en faire son métier. Donc,
0: c'est comme ça que la passion se transmet de génération en génération, Mathieu. Bon, on a quand même envie, quand on est brocanteur, de faire une petite pause, de prendre des vacances. Ça vous dirait, là, cette escapade détente bien-être avec le Casino 2000, direction Mondorf-les-Bains, le domaine thermal?
2: Je suis hyper fan du complexe, j'ai déjà été, donc oui, avec grand plaisir.
0: Bon, on va voir ça, si vous avez la chance de prendre 2 points là sur ces 3 questions qui arrivent. Mon cher Mathieu, d'habitude, vous maîtrisez, vous avez les bonnes réponses, comment ça se passe?
2: Ouais, en général, ça se passe plutôt bien.
0: Bon,
2: c'est toujours quand on passe pas à la radio. Quand on passe à la radio, c'est une autre paire de manches.
0: Mais non, vous allez voir, Mathieu. Moi, je le sens bien ce passage. Allons-y.
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0: Quel membre, Mathieu, du jury de The Voice, le fameux télécrochet diffusé sur TF1, s'invitera sur la scène de la fête des fraises à Voipy pour un showcase très attendu? Est-ce que vous avez une petite idée de cet artiste?
2: Je crois que je l'ai vu sur Facebook, ça. C'est pas Jana Biolay?
0: Alors, on est sur une artiste féminine.
2: Féminine.
0: Benjamin Biolay, ce sera les fêtes de la Mirabelle à la fin du mois d'août, mais à la fin du mois de juin, à Voipy pour la fête des fraises. Il y a une artiste qui a une très belle notoriété qui va s'inviter sur scène. Elle est dans le jury de The Voice. Ça va peut-être vous aider, Mathieu. Sinon, Joker, hein, vous pouvez. Joker ou pas, Mathieu?
2: Allez, Joker.
0: Alors, est-ce qu'il s'agit de Vita, de Lara Fabian ou d'Amel Bent?
2: Vita.
0: Et malheureusement... Ah, si je vous mets cette chanson, Mathieu, vous allez la voir, forcément.
2: Eh
0: ben, c'est Amel Bent. C'est Amel Bent qui sera présente pour un showcase gratuit à Voipy Plage le samedi 27 juin. On l'avait découvert dans l'émission Nouvelle Star d'M6. Et puis voilà, énormément de tubes, de concerts pour Amel Bent qui chantera à coup sûr Ma Philosophie. Mathieu, vous serez présent ou pas? Est-ce que je peux vous mettre sur la liste?
2: Mettez-moi sur la liste, ouais.
0: Allez,
2: ouais, j'aime bien Amel.
0: C'est sympa, ça va être un beau moment en tout cas sur scène. Pas de points. Mais on va se rattraper de suite, Mathieu, avec cette question.
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0: Dans quelle émission de France 3 diffusée dans les années 2000, l'animatrice Evelyne Thomas recueillait des témoignages parfois polémiques? C'est le cas de le dire. On se souvient de ce générique, Mathieu. Est-ce que ça évoque quelque chose pour vous, cette émission d'Evelyne Thomas? Est-ce que vous avez le nom?
2: J'ai pas mal regardé en séchant les cours à l'époque.
0: Ouais. En séchant les cours.
2: C'est mon choix.
0: Ben oui, c'est mon choix. Des centaines de sujets qui ont été traités dans l'émission. C'est vrai que souvent on se demandait si c'était pas des acteurs, Mathieu. Je sais pas si vous avez eu cette sensation en regardant C'est mon choix.
2: Complètement, ouais. Complètement un peu surjoué des fois.
0: Ah oui. Très clairement, on était sur un truc très théâtral, mais bon, on le savait plus ou moins, et du coup, c'est vrai qu'on était plus ou moins client de cette émission, donc il faisait des cartons d'audience à l'époque sur France 3, c'est mon choix. Attention, question décisive, Mathieu.
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0: Quel chanteur fort bachois a cartonné, Mathieu, en 2009, avec un personnage inspiré de Karl Lagerfeld? De Karl, la mode. C'est quelque chose, la mode, Mathieu. Est-ce que vous avez une petite idée de ce chanteur fort bachois?
2: Ça m'énerve beaucoup.
0: Ça vous énerve?
2: Le chanteur, il faut que ça me revienne.
0: Allez.
2: Karl.
0: Ah non, ne me dites pas que vous ne l'avez pas.
2: Helmut Fried.
0: Oui, Helmut. Oh là là là là. J'ai eu peur, Mathieu. Et Bah non, ça nous énerve pas du tout, Mathieu, parce que vous êtes qualifié pour le grand tirage de demain, midi moins 10. Petite frayeur à la fin, quand même, Mathieu, pour tout vous dire.
2: Super, bon, super, merci beaucoup.
0: En tout cas, c'est un plaisir de jouer avec vous. On se croisera peut-être sur une brocante dans les semaines à venir, qui sait.
2: Ouais, j'aimerais bien. Déjà partagé en tout cas. Mais...
0: On croise les doigts pour le grand tirage. Mon cher Mathieu, puis on vous souhaite une belle journée à l'écoute d'ici Lorraine. Bye bye.
2: Salut Jérémy.
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0: Bon, vous voulez faire comme Mathieu, rien de plus simple. 03 87 52 13 13. Et juste avant de vous accueillir en direct, Teddy Swims pour la musique et Lose Control dans le grand quiz de ce jeudi.
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0: Quelle voix pour cet artiste qui a travaillé avec les plus grands, notamment en collaboration avec le DJ français David Guetta, c'est pas rien. Teddy Swims, Lose Control.
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0: Un vrai personnage tatoué de la tête aux pieds, Teddy Swims, et puis un organe vocal, je vous dis que ça. On continue de jouer ensemble, midi moins 10, et nous allons à Brulange avec Jonathan, qui aime tenter le grand quiz. Bienvenue à vous, Jonathan.
2: Bonjour, Jérémy.
0: Bon, vous allez bien, vous êtes en forme, Jonathan, ce matin. La vie
2: oui,
0: est belle à Brulange.
2: Oui, tout va bien.
0: Tout va bien. Quel est le point fort de Brulange, tiens? Je sais pas, un petit commerce que vous aimez, quelqu'un que vous aimez mettre en avant, un artisan?
2: Ben, nos chambres d'hôtes, que ma mère et moi, on s'occupe.
0: D'accord. C'est où exactement, Jonathan? J'ai pas bien compris.
2: C'est à Brulange, le jardin de Nora.
0: Le jardin de Nora, c'est un joli nom. Ça, c'est un restaurant, on y fait quoi?
2: C'est des chambres d'hôtes.
0: Ah, des chambres d'hôtes. Merci, j'avais pas bien entendu, Jonathan. Merci pour la précision. Voilà, ça peut être une belle idée balade, en tout cas, pourquoi pas ces chambres d'hôtes. Il y en a plein en Moselle, en tout cas. Il n'y a pas besoin de partir loin, Jonathan, vous le confirmez.
2: Voilà. En plus, il y a les poules, un chien, des chats. Voilà.
0: C'est des paysans. C'est sympa quand on arrive comme ça, qu'il y a plein d'animaux partout, en pleine nature en plus. Jonathan, voici votre série de 3 questions. 2 bonnes réponses suffisent pour aller au grand tirage de demain. Que les dieux du grand quiz soient avec vous, Jonathan.
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0: Dans quelle ville Lorraine, Jonathan, connu mondialement pour son cristal, vivent les Bachamois? C'est un joli gentilet, ça, les Bachamois. On est dans quel coin, dans quelle ville, selon vous, Jonathan? Ville mondialement connue pour son cristal.
2: J'ai un nom en tête, mais je préfère prendre le joker pour...
0: On sécurise les lieux, Jonathan, voilà. C'est une bonne chose. Est-ce que c'est Bassam, Basretchen ou Baccara?
2: Baccara,
0: bien entendu.
2: C'est vraiment
0: bête. Ben voilà, mais souvent, les évidences, quand on joue au grand quiz en direct, les évidences n'existent plus, Jonathan. Il y a ce truc d'être sans filet. La cristallerie de Baccara qui compte près de 260 ans d'âge, et c'est Louis XV qui l'a instauré pour sauver une population menacée par la misère. Et c'est vrai que, en tout cas, cette cristallerie de Baccara rayonne mondialement. On peut en être extrêmement fier. Jonathan, le premier point, il est dans la poche. On va tenter d'en attraper un second.
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0: Tiens, c'est quoi quelle est la chanson que vous aimez, Jonathan, celle que vous entonnez sous la douche, tiens?
2: Je ne chante pas sous la douche, mais je fais du karaoké un peu, mais voilà.
0: Bah alors dans le karaoké, par exemple, quand vous êtes au karaoké, vous aimez chanter quoi?
2: Surtout les chansons françaises, l'anglais, pour moi, c'est
0: pas mon truc. Bon, il va falloir me dire ce matin, Jonathan, qui chante « Laisse tomber les filles ». On est dans les années 60, « Laisse tomber les filles », qui a interprété cette chanson? Est-ce que vous avez une petite idée? « Laisse tomber les filles ».
2: Je sais pas du tout, là, pour le...
0: Allez, on va écouter l'extrait, ça va vous venir forcément. Petite intro très yéyé. On est dans les années 60. Écoutez la voix.
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0: C'était France Gall. Jonathan qui interprétait Laisse tomber les filles, c'est écrit et composé par Serge Gainsbourg. Alors il y a une seconde lecture de la chanson parce qu'on a l'impression que c'est un peu léger, mais au fond il y a un second sens. C'était quand même assez engagé, assez féministe pour l'époque, et ça avait fait un joli carton, donc cette chanson de France Gall. Tout va se jouer sur cette question décisive.
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0: Quel gros oiseau africain, Jonathan, possède 2 orteils au pied? Originalité, tiens. Quel oiseau africain, plutôt assez imposant, possède 2 orteils au pied?
2: Alors, c'est pas du tout.
0: Un oiseau africain qui a un grand cou comme ça. Je vous aide pas du tout. Allez, il me faut une réponse, Jonathan, on n'est pas en avance. Hein. Oh, dis donc, dites-moi tout.
2: Alors...
0: C'était...
2: J'aurais dit fille autruche, mais...
0: Ah bah oui, non mais pourquoi chercher plus loin ? C'est l'autruche, bien entendu, qui est le seul oiseau à ne posséder que deux orteils sur chaque pied. Et on peut en apercevoir notamment au zoo d'Amnéville. La prochaine fois que vous irez, Jonathan, vous regarderez les pieds des autruches et vous penserez à nous.
2: Voilà.
0: Deux doigts de pied, c'est assez original quand même, Jonathan, vous êtes d'accord hein ?
2: Oui.
0: On vous souhaite une très bonne journée. En tout cas, du côté de Brulanges, la bonne nouvelle, c'est que vous êtes sélectionné pour le grand tirage de demain, midi moins 10, pour pourquoi pas filer à Mondorf-les-Bains. Ça serait une belle surprise, Jonathan.
2: Il y a un ancien fantôme qui était sur ici, Lorraine, à l'époque.
0: Bien entendu. Ah oui, vous faites référence au Schlouk, Jonathan. Bien voilà. Entendu, c'est vrai que vous étiez un fidèle auditeur du Schlouk. Eh ben, j'espère pour cela que vous gagnerez le tirage demain. En tout cas, on se donne rendez-vous à midi moins 10. Belle journée, Jonathan. À très bientôt.
2: Bonne journée.
0: Bye bye. 11h56. Combien de temps ? Mais écoutez, pas beaucoup avant de retrouver le journal de midi avec Julie Seniora. En attendant, on profite de Stéphane Escher pour vous accompagner sur votre radio locale ici Lorraine. Bienvenue et bonne fin de matinée.

0: Stéphane Escher pour vous accompagner sur Ici Lorraine. Belle fin de matinée en ce jeudi. Vous restez bien avec nous parce que juste après le bulletin météo, l'infocirculation et le journal de Julie Seignora, vous allez retrouver au taquet avec Valérie Damido et Eric Bastien. Ça arrive dans quelques secondes.
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0: Avec peut-être un petit pique-nique, profitez-en. Il fait beau, il fait chaud. Vous écoutez Ici Lorraine, il est midi. La Moselle et la Meurthe-et-Moselle, toujours en vert, Julie, sur les cartes de Météo France.
2: Et pourtant, la chaleur est toujours forte en journée. Hein. Depuis jeudi dernier, même si les nuits sont fraîches, on dépasse les 30 degrés tous les après-midi. Ça ne va pas s'améliorer avant ce week-end et l'arrivée des orages. Malgré ces pics de chaleur, on aperçoit presque toujours autant de joggeurs en ville ou à la campagne, y compris aux heures les plus chaudes de la journée. Vous l'avez constaté en Moselle hier, Arthur Fradin.
3: On est au plan d'eau de Metz. Début d'après-midi, plus de 31 degrés au thermomètre, ça cogne fort.
4: Je supporte pas la chaleur, mais t'as mal parlé mal, comme on dit.
3: Et malgré ça, Thomas s'est lancé dans une petite course de 5 km sans grosse épreuve à préparer pour autant.
4: Non, pas du tout, je suis un peu sado sur les bords. Ouais, en termes de cardio, j'avoue, c'est quand même un peu plus compliqué.
3: Bon, on le laisse, hein, et on se lance aux trousses d'un autre coureur qui imprime un gros rythme.
5: Je vous rattrape, monsieur. Je vais essayer de vous suivre parce que vous allez vite. Ça va, la chaleur, ça vous dérange pas?
6: Si, mais bon, faut bien qu'on s'acclimate. Le 7 juin, je suis à l'Alfman, c'est un triathlon sur Annecy. Si j'y arrive et que j'ai pas couru une fois sous la chaleur, là par contre c'est catastrophique.
3: Des efforts en plein soleil qui laissent un peu de marbre Sacha et Laura qui se reposent à l'ombre sous les arbres.
7: Ah mais sous un temps pareil, de toute façon, tu sais, c'est horrible. Non, attends, les insolations et tout, non, c'est hyper dangereux.
3: Et c'est bien l'avis de Pascal Mévart, il est médecin généraliste et responsable de la commission santé environnementale des médecins libéraux du Grand Est.
8: Ce n'est pas parce qu'on est sportif, même de bon niveau ou de haut niveau, et qu'on a l'habitude de faire un effort physique, qu'on n'est pas exposé à un accident avec les chaleurs qu'il fait actuellement.
3: Pascal Mévart qui rappelle également le niveau de pollution plus élevé avec ces chaleurs, qui accroît le risque d'accident cardiovasculaire ou de déshydratation.
2: Arthur Fradin qui a donc donné de sa personne pour Ici Lorraine. Énorme ralentissement toujours en cours ce midi sur la 31 au nord de Nancy, dans le sens descendant à cause d'un camion transportant des matières dangereuses qui s'est couché ce matin sur les deux voies de gauche dans la montée du Zénith de Maxéville. On compte 14 km de bouchons à 7h. Il remonte jusqu'à Custine. Le camion accidenté est en train d'être relevé et la route nettoyée. Un couple de personnes âgées légèrement blessées dans l'incendie de sa maison à Rombas ce matin vers 8h30. L'homme de 87 ans et la dame de 90 ans ont été conduits à l'hôpital de Mercy. Ils seront donc relogés car tout le rez-de-chaussée de leur maison s'est embrasé.
0: C'est la aujourd'hui.

0: La journée internationale de la précarité menstruelle.
1: Autrement dit, la difficulté de financer des protections périodiques. Quand on a ces règles, l'Université de Lorraine a lancé cette année tout un programme pour lutter contre cette précarité, avec notamment la distribution de culottes de règles réutilisables. 14 000 avaient été commandées en début d'année. Elles ont d'abord été distribuées aux étudiantes inscrites en première année, puis à toutes les étudiantes. Depuis, la donne a changé au niveau national et l'Université de Lorraine va devoir adapter sa stratégie. Pierre de Gotte est le vice-président du Conseil de la vie universitaire.
2: Le décret gouvernemental est passé. Les jeunes femmes de moins de 26 ans pourront demander le remboursement de l'achat de culottes réutilisables. Il y aura un petit laps de temps avant qu'il soit vraiment appliqué. En tout cas, pour la prochaine rentrée, on va reconduire l'opération pour les primo-entrantes. Après, on verra. Mais là, ce sera une opération plus dimensionnée, de manière à satisfaire donc un public. Comme on a eu 1139 demandes, l'idée, c'est plutôt d'avoir un stock de 1500. Mieux réparti point de vue taille, mais de manière à pouvoir répondre aux demandes des primo-entrants, d'autant plus qu'on considère que toutes les autres étudiantes auront été équipées lors de l'année 2025-2026.
1: Et l'opération a coûté 200 000 euros à l'Université de Lorraine cette année, dont 10 000 financés par la Caisse primaire d'assurance maladie de Meurthe-et-Moselle. Puis une triste nouvelle du parc animalier de Sainte-Croix à Rhodes, l'ours Graouli, un des plus anciens pensionnaires, est mort. Il avait 28 ans, il souffrait de multiples maux depuis plusieurs semaines et l'équipe vétérinaire a préféré abréger ses souffrances. Le secteur des ours va recevoir 4 nouveaux ours bruns cet été en provenance d'un refuge de Roumanie. La météo de ce jeudi, Jérémy.
0: Oui, alors j'ai regardé les prévisions de la semaine prochaine. Profitez de ce qu'on a là. Hein.
1: Ouais.
0: Parce qu'on se plaint, on dit oui, il fait chaud, c'est respirable. Alors la semaine prochaine, dégringolade, les averses, on aura moins de 20 degrés. Bref, on profite de ce franc soleil avec des températures bien au-dessus des normales de saison. Pic de chaleur attendu dans le courant de l'après-midi aux alentours de 17h, 28 degrés. Si vous êtes dans le Pays-Haut, 29 à Verdun, Saint-Avold, 30 voire 31 degrés entre Thionville, Forbach et le bassin Houillé. On vous souhaite une bonne pause déjeuner. Ils sont au taquet. Et de qui je parle, bien entendu? Valérie Damido, Eric Bastien.
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0: Formidable.
5: Bonjour la France, j'espère que tu vas bien la France. Oh là là là là, c'est lundi, c'est ravioli. Thomas, notre technicien, a très envie de boucler l'émission au plus vite.
6: Bon, c'est un nouveau générique. Hein,
5: ouais, c'est un nouveau générique.
6: Bonjour à tous.
5: Alors, je vous rappelle que toute la semaine, nos candidats se sont affrontés. C'est le dernier jour aujourd'hui, puisque demain, c'est la finale.
6: C'est vrai.
5: Et oui, évidemment, j'ai déjà 2 candidats. Eric n'en a qu'un.
6: Ouais, évidemment.
5: Aujourd'hui, son dernier espoir, c'est d'en avoir un deuxième. Je t'explique.
6: Bah oui.
5: Je vous rappelle le premier prix, les petits amis. C'est un week-end.
6: Ah bah voilà, voilà, voilà.
5: Week-end exceptionnel à Autun, parce qu'il y a le rêve du roi. Qu'est-ce que c'est le rêve du roi?
6: Mais oui.
5: Ça s'appelle aussi l'Augustodunum. C'est pour 2 personnes. Votre radio ici et l'office de tourisme du Grand Autunois Morvan vous emmènent découvrir toute la ville d'Autun. Alors évidemment, le transport est compris. Que vous choisissiez le train ou la voiture, on gère. Vous allez poser vos valises à l'hôtel de la gare. Vous avez tous les repas, petit-déj, dîner, déjeuner inclus. Vous allez visiter évidemment le musée de la ville d'Autun, le site archéologique du Mont Beuvray, le superbe château de Couches. Mais attention, vendredi soir, c'est le moment le plus important.
6: C'est le climax.
5: C'est le climax. À la nuit tombée, le théâtre antique d'Autun va s'illuminer et va devenir la scène de l'un des plus grands spectacles historiques de France. C'est un show monumental, un son et lumière. Croyez-moi, ça vaut le coup. Ça, c'est le premier prix. Et si on ne gagne pas ça, c'est quoi le deuxième prix?
6: Mais vous savez, le dîner du roi, on en parle. Mais le dîner du roi, ça se termine comment, un dîner?
5: Bon, je sais pas, un petit Dijon.
6: Un petit déca Malongo. Bon, pas forcément un déca, le café Malongo qui accompagne la table des rois et des reines depuis des années. La machine espresso 32 dosettes et 6 verres en verre est à gagner demain vendredi.
5: Ouais, c'est vrai, je me rappelle, on a des croquis d'histoire de Henri IV se faisant
6: oui, exactement.
5: Un Malongo.
6: Des bains entiers de caféine. Avec Joe Malongo.
5: J'ai ce souvenir d'école de Henri IV et la machine Malongo.
6: C'était page 83, je crois.
5: Ouais, je m'en rappelle.
6: C'est ça.
5: Ouais, c'est les Lagardes et Michard.
6: Ouais, voilà. Exactement, voilà.
5: Allez, on accueille nos 2 derniers candidats de la semaine, Mickaël et Estelle. Bonjour les amis.
6: Bonjour.
7: Bonjour. Bonjour Valérie, bonjour Eric.
6: Bonjour Mickaël.
5: Alors, Estelle, t'es là?
8: Bonjour.
7: Oui, je suis là, bonjour.
5: C'est magnifique. Michael, tu joues avec ICI Sud Lorraine.
2: Oui.
5: Tu as 40 ans, tu habites à Vendeuvre-les-Nancy.
2: Tout à fait.
5: T'es vendeuvrien ou vendeuvrois, t'es quoi ?
2: On est vendeupérien.
5: Ah oui, d'accord, j'étais évidemment.
2: Ouais, ça n'a rien à voir.
5: Vendeupérien.
6: La même chose, mais avec un
5: Perrier. Voilà, ah. C'est pareil.
6: Voilà.
5: Alors, c'est tu pareil. As une chérie qui s'appelle Jenny Lee.
2: C'est ça, oui. Et
5: tu as un petit garçon, Mathéo, qui a 9 ans.
2: Vent, oui, tout à fait.
5: Bon, ça, c'est bien. Et pourquoi on t'appelle Capsule ?
6: Bah, le Perrier.
2: Parce que c'est mon nom de famille, c'est Cap, et du coup, on m'appelle Capsule, voilà.
5: Ma petite capsule.
2: D'où ce surnom.
5: Ma petite capsule. Alors,
2: c'est mignon.
5: Bon, oui, c'est mignon. Attends, je connais des surnoms bien plus... Pas
2: oui,
5: sympas.
2: C'est vrai.
5: Voilà. Alors, dis donc, on est soudeur, plieur, monteur dans la métallerie ?
2: C'est ça.
5: Bon,
2: tout à fait.
5: Oui.
2: Donc, un peu de tout, manuel, production.
5: Ah oui. Et dis donc, t'as toujours fait ça, il paraît. Ça fait combien de temps que tu fais ça ?
2: Eh ben, ça fait déjà 22 ans.
5: Oh la vache ! Et oui. C'est pas dangereux, c'est pas...
2: Non, pas non. Faut prendre les bonnes précautions, les bonnes consignes de sécurité, puis tout va bien, ça roule.
5: Bon, alors ben ça c'est magnifique. Mais alors, dis donc, petit, tu voulais être jockey. Quel est le rapport avec la métallerie ?
2: Oui, j'ai toujours aimé les chevaux. Du coup, et c'est vrai que l'école à FASEC m'a beaucoup attiré, étant plus jeune. Mais du coup, c'est à cause de la taille, du poids. Après, c'est limité, donc
5: oui.
2: On s'oriente vers autre chose, oui.
5: Mais tu fais du cheval quand même ? Tu vas te promener des fois ?
2: Oui.
5: Bah voilà, c'est bien. Comme ça, on a un demi-rêve. Alors, Mickaël, je vais tout de suite te proposer la première question vraie ou faux pour que tu marques ton premier point.
6: Et d'ailleurs, cap ou pas cap de marquer des points, Mickaël ?
2: Cap, je pense.
5: Oh là.
6: Ah oui. Ah bah oui.
5: On est sur de la vanne de haut niveau.
6: Ah, c'est du level.
5: Je suis désolée, Mika. Alors, écoute, on va te mettre tout de suite une illustration sonore de toute beauté. Classe, magnifique. Allez, vas-y.
8: Quand tu pètes, tu trousses sur slip.
6: Oh là là.
8: Et quand tu pètes, tu trousses sur slip.
6: C'est génial.
5: Amusez-vous, allez voir le clip, je suis dedans. Allez.
6: Quoi
5: ouais.
6: Non.
5: Bien sûr. Alors, Mickaël, en Suisse, quand on pète et qu'on se marre juste derrière, eh ben, ça peut te coûter 300 euros d'amende. En Suisse, si tu pètes et que tu te marres derrière, tu payes 300 euros d'amende. Vrai ou faux ? Top chrono.
2: Moi, je pense que c'est vrai parce qu'en Suisse, ils sont très réglementaires, donc je dirais vrai.
5: Ah bah t'as raison, t'imagines bien. Indécence publique, ça s'appelle. Parce que le gars, donc, il a reçu là récemment une amende de 300 euros parce qu'il a pété devant un distributeur automatique et il s'est marré. Et donc, du coup, les agents ont considéré ça comme une provocation. Voilà, 300 balles quand tu pètes et que tu rigoles. Ah bah dis donc. Premier point pour Mika.
6: Estelle est avec nous. Comment ça va, Estelle ?
9: Très bien, merci.
6: Bah, vous voyez, Estelle qui nous écoute avec ici, Pays de Savoie. Tu habites où ? Comment ça s'appelle en Haute-Savoie, le lieu où tu habites ?
9: Brantone.
6: Comment on appelle les habitants de Brantone, du coup ? Alors, les Brantoniens, Brantonais.
9: Brantonais.
6: Ok. Estelle, tu es mariée avec un garçon qui porte, comment vous dire ? Un prénom qui.
5: Ah là là là.
6: Et fêté dignement chaque 18 mai. Jour de fête nationale, le décret est sorti d'ailleurs. Il s'appelle Eric, eh oui.
5: Tes états d'âme sont pour moi, Eric.
6: C'est ça. Est-ce qu'il est sympa, Eric ? C'est bien, les Eric ? C'est quoi le caractère d'Eric ?
9: Bah oui, il est très sympa. Hein, oui,
6: ouais.
9: Il est très sympa. Ah bah oui, un rigolo comme vous.
6: Bon, ah d'accord. Vous avez 3 enfants, il y a Théo, il y a Manon, il y a Tom. Tout le monde a bien réussi ? Ils ont déjà plus de 20 ans, hein, les enfants.
9: Oui, ils sont grands. Ouais. Le dernier a 22 et l'aîné a 30 ans.
6: 30 ans, qu'est-ce qu'il fait Théo dans la vie ?
9: Théo, il est opérateur régleur.
6: D'accord.
9: Manon, elle travaille, elle est assistante sociale.
6: Très bien.
9: Et Tom, il est secrétaire médical.
6: Ah, oh bah super, tout le monde a bien réussi. T'as un petit-fils, c'est Pablo, qui a 3 ans. T'es, oui. T'es une mamie toute gâteau, toute heureuse, toute croque-love.
9: Oui. Ah oui, j'adore mon petit-fils.
6: Bah, ouais. Et puis, il y a des Avengers à la maison aussi chez toi. Ah oui, il y a des Avengers. Comment s'appelle ton chat ?
9: Ah oui, non. Il faut persister. Oui, Marvel.
6: Eh ben oui.
9: Il s'appelle Marvel et Maya.
6: Maya et Marvel, c'est marrant comme nom. Hein. Et ton mari t'appelle Cocotte.
5: Ma cocotte.
9: Voilà, c'est ça, vous savez tout.
6: Une petite cocotte. C'est Gainsbourg qui fait une petite cocotte. Oui, je
5: t'attends. Oui, pose ta question, ça ira mieux. Allez.
6: M'excuse auprès de Didier Gista pour l'imitation à peu près. Voici cette première question qui arrive tout de suite et qui vaut un point avec un extrait. All you wanna Ah, ça change de quand il pète, il trouve son slip, hein. Eminem.
5: Chacun son genre musical.
6: Exactement. Le rappeur Eminem et le peintre Pablo Picasso, même prénom que ton petit-fils, ont vécu à la même époque. Eminem et Pablo Picasso ont vécu à la même époque. Vrai ou faux, top chrono.
9: Non.
6: En gros, est-ce qu'ils auraient pu se rencontrer, quoi ?
5: Non, elle a dit faux.
6: C'était vrai. Je t'explique. Pablo Picasso, il est mort en 73. Eminem est né en 72. Eh ben, ils auraient pu se rencontrer. Alors, évidemment, il était tout petit.
5: Non, ils ont juste été vivants au même moment.
6: Voilà, c'est ça. C'est ça, en gros. Désolé.
5: Allez, Mika, un point. Estelle, pas de point. Et là, tout de suite. Life is life. Desiree. Hein ? Tu sauras le désannoncer, Desiree ?
6: Desiree.
5: Life. Vous écoutez life, ici, oui. On vous kiffe. À tout de suite, mes petits chéris.
6: Desiree.

0: Maïdi de dire Desiree.
1: Allez.
0: Bah, c'était live sur ICI à midi 15.
1: Voilà, jingle.
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0: On chaque jour un peu plus aux côtés de Valérie D'Amido.
1: Bien sûr. Michael et Estelle oui. sont avec nous. C'est les derniers candidats pour la semaine. Michael a déjà un point. Michael habite à Vendeuvre. Michael, alors on a parlé du fait que tu voulais être jockey. Donc on sait que tu fais de l'équitation, même si tu en as fait plus petit que maintenant. Mais tu fais beaucoup de foot et de la pétanque.
3: Aussi, oui. Aussi. Donc le foot, j'ai arrêté, comme maintenant on est vétéran, et je vais plus avoir trop de blessures, et je me suis mis à la pétanque, donc ça fait déjà au moins 30 ans que je joue quand même à la pétanque.
0: Ah oui.
3: Donc
0: ah,
3: mes parents ouais. jouaient, donc je me suis mis petit, et je joue en club, et je fais des championnats et tout.
1: Ah oui. Alors, t'es quand même resté proche de l'équitation, parce que quand t'étais jeune, tu as été deux fois champion junior départemental, mais tu continues là à vraiment te passionner pour les chevaux, parce que tu fais de la photo, c'est-à-dire...
3: La photo, c'est ça, donc de course hippique. Donc sur les hippodromes, je fais de la photo, donc quand il y a une course, à l'arrivée et à la remise de prix dans le rond de présentation.
1: C'est génial.
3: Donc sur tous les hippodromes de l'Est, Nancy, Strasbourg, Vittel, Montier-en-Der, Vissembourg, Châlons-en-Champagne, tout l'Est de la France.
1: Et donc après, tu fais quoi? Tu fais des grands tirages, tu les vends aux jockeys?
3: Oui. Oui, c'est ça, entraîneurs, propriétaires, qui sont à plusieurs sur les chevaux, et voilà. Oui, tout à fait.
1: Bah dis donc, c'est bien ça.
3: Oui, ma passion le week-end, donc j'ai... un agenda bien rempli avec le travail, mon fils, les sorties, les vacances, enfin,
1: oui.
3: Je m'ennuie pas.
1: Voilà. Vétéran, mais actif quand même. Hein. Alors,
3: voilà, c'est ça.
1: En plus, tu bricoles. Tu sais
3: je
1: faire...
3: bricole.
1: Et
3: oui.
1: Voilà, tu fais de la maçonnerie. Dis donc, tu t'occupes bien, voilà.
0: Il est drôlement capé. Voilà. Hein. Voilà.
1: Alors, est-ce qu'on n'a pas déjà parlé du fait que...
0: Il est drôlement capé, quoi.
1: Oui, mais couper la parole...
0: Capé,
1: quoi. Oui, on a compris, mais c'est un, pas drôle. Deux, tu m'as coupé la parole. Alors, tu aimes cuisiner avec le cookéo. Qu'est-ce que c'est, le cookéo?
3: C'est un appareil révolutionnaire, quand même. On peut tout faire avec les recettes. On met dedans, on peut aller... En attendant que ça mijote, on peut aller prendre la douche, on peut mettre la table. Du coup, c'est vraiment pratique.
1: Ah bah ça, c'est bien. Alors, qu'est-ce que tu fais? Parce que je vois que tu fais de la tourte à la patate.
3: C'est une gaine de temps. Oui, aussi, oui.
1: Oh, what you do?
3: Des tartes, oui, j'aime aussi. Bon, tout ce qui est manuel, en fait, j'aime beaucoup. Mais donc, je touche à tout, voilà. Mais même la cuisine.
1: Mais t'es formidable, toi, du don. Ah là là là là. Alors,
0: et il aime Claudio Capéo.
3: Bon, d'accord. Pour mon nom de famille, voilà.
0: Bon, allez, voilà. Mais il s'appelle
3: Claudio. J'aime bien.
0: Excusez-moi. Voilà.
1: Ne l'encourage pas dans la vanne de merde, Mick, s'il te plaît. Michael, ne l'encourage pas. Alors, voici ta deuxième question à un point. Tiens, un petit coup de Big Flo et Oli.
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1: Alors, on va parler de dico. Figure-toi que le mot normand. Bouiner, B-O-U-I-N-E-R, bouiner. Eh bien, ce mot va entrer dans le dico. Vrai ou faux, top chrono, 5 secondes.
3: Faux.
1: Et non, c'est vrai. Bouiner va entrer dans le dictionnaire en 2027. Parce que ça veut dire traîner, bricoler sans avancer, s'occuper à pas faire grand-chose, en gros, glander. Hein. Voilà, donc pas de points pour toi, mais tu as appris que bouiner, c'est comme ça.
0: Eh bien, voilà. Estelle, tu connaissais bouiner? Non.
5: Pas du tout.
0: Estelle avec ICI Pays de Savoie. Alors Estelle, elle se voyait hôtesse de l'air quand elle était plus jeune. Et du coup, tu n'as pas été jusqu'au bout, c'était juste un rêve.
5: Oui, c'était petit. Mais non, finalement, j'ai travaillé dans les bureaux, secrétaire médicale. Le dernier emploi que j'occupais, c'était secrétaire médicale.
0: Eh ouais, tu voulais être actrice. Et tu voulais, alors je fais un lien direct avec Mickaël, parce que tu voulais
1: avec
0: aussi...
1: Mickaël.
0: Avec Mickaël.
1: Non mais t'as dit Mickey. Donc mon candidat ne s'appelle pas Mickey. Hein.
0: Mickey, bon, tu voulais être photographe, comme Mickaël.
5: Oui. C'est vrai. Ouais, j'adore la photo. J'adore la photo également. Je voulais être photographe reporter.
0: Mais rencontrez-vous, Mickaël. Mais parce que Mickaël est photographe, il fait des photos des concours épiques qu'il vous a raconté.
1: Oui, je sais, mais enfin bon.
0: Elle aime la photo, je sais pas. Moi, j'essaye de créer des liens, de faire des trucs, de créer une famille, vous savez, voilà, de se créer des amitiés grâce à Otake. Bon, alors passons au dossier du sport. Je pense qu'on va directement le refermer, parce que t'es pas du tout sportive. Hein.
5: Non, je m'entretiens quand même.
0: Ah, c'est-à-dire, tu fais quoi?
5: Je marche, je fais un petit peu de yoga, de stretching, etc.
1: Tu fais du sport, plus que moi.
5: Ah oui, quand même, et de la natation, et je nage.
0: Ah non, mais attends, tu dis que tu fais pas de sport, mais elle a raison, Valérie, tu nages, du yoga, tu... Bon, en revanche, pas de bricolage, du tout.
5: Non. Non, alors, je suis pas bricolage.
0: Si je peux me permettre de te donner un conseil à la rentrée, hein, on sait pas trop quand, sur M6, si tu aimes le bricolage, le marouflage, si tu as envie de prendre des cours, je crois qu'il y a une émission qui revient avec une... Bon, bref.
5: Oui, j'ai entendu
0: oui,
5: ça.
0: Oui, tout le monde en entend parler, bah, évidemment.
1: Attends, vu comment il le tambourine tous les jours.
0: C'est pas vrai. M6, sur lequel il y a aussi Top Chef. Tu cuisines quoi?
5: Oh, bah, je cuisine, oui, j'aime bien cuisiner, j'aime bien tout, tomates farcies en ce moment, blanquettes de veau plutôt l'hiver, voilà, enfin, voilà. Je cuisine un petit peu des plats familiales, en
0: fait. Bah oui, tes enfants te réclament cette fameuse blanquette de veau et ton tagine de poulet.
5: Jouons... Ah oui, exact, tagine.
0: Évidemment. Jouons avec cette question supplémentaire et peut-être qu'à Brantone, en Haute-Savoie, tu as pu apercevoir quelques grains de sable.
6: Moi qui ne suis qu'un tout petit grain de sable.
0: Je m'explique. En France, je l'affirme, on peut parfois retrouver du sable, du Sahara, donc il vient jusqu'à nous, donc sur notre terrasse. Est-ce que c'est vrai ou faux? Top chrono, 5 secondes.
5: Oui, vrai.
0: Le sable de Sahara pourrait venir jusqu'à nous?
5: Oui.
0: Exactement, on appelle ça des intrusions de poussière saharienne, un ciel qui peut devenir, on l'a tous vécu, hein, jaunâtre ou même parfois orangé, et on le voit bah, entre autres sur les vitres ou sur les voitures. Bravo.
1: Un point Michael, un point Estelle, et là tout de suite, ah là là, ma chanson préférée de Calogero, je la dédicace à tous mes amis que j'aime et... Prenez le temps de dire que vous les aimez aux gens que vous les aimez, parce que sinon, c'est trop vite la vie. Hein, t'as vu comme je fais de la philosophie?
0: Quel philosophe, mais c'est...
1: Allez, c'est
0: oh, mais dit. Épicure, c'est rien à côté de
1: Quel Calogero, c'est dit, Nietzsche. Vous écoutez ici.
0: Nietzsche.

0: est riche que de ses amis.
1: C'est vrai.
0: Surtout quand on écoute ici.
1: Bah oui, moi je suis milliardaire depuis que je vous ai rencontré.
0: Bah bien sûr.
1: Bah oui, le petit compliment qui va bien.
0: Qu'est-ce qu'il est mignon celui-ci.
1: Sincère, je sais pas, mais bon.
0: Non, bon, sauce, tu m'as pris pour une quiche.
1: Vous me connaissez.
0: Allez, Calogero, c'est dit, ici, jingle.
1: J'aime bien la quiche.
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0: Alors, Michael a un point, Estelle a un point, Michael, du don. Tu paraît comme ça que t'aimerais bien déjeuner avec Margot Robbie.
3: Oui.
0: Alors, c'est sûrement parce que c'est une excellente comédienne.
3: Actrice, oui. Oui.
0: Tu as vu tous ses films, donc
3: La plupart, oui.
0: Même Barbie.
3: Oui. Hurlevent, diversion avec Will Smith, oui.
0: Oh là là. Eh ben voilà. Tu parlerais cinéma avec Margot Robbie, bien sûr.
1: Très jolie. Hein.
3: Oui, oui, tout à fait.
0: Elle est sublime.
1: Oui. Je suis en train de
0: Margot
1: regarder les photos,
0: est une bombe atomique. On ne va pas se mentir. Alors, Jenny Lee, elle est blonde ou brune ?
3: Blonde.
0: Eh voilà, tu aimes les blondes. C'est sûr que les hommes préfèrent les blondes, évidemment. Les blondes sont beaucoup plus intéressantes que les brunes. Alors ?
1: On vient de perdre la moitié de notre public, là. Hein.
0: Pas du tout. Tout le monde sait très bien que je ne dis que des conneries parce que je suis blonde. Alors, mon petit chat, est-ce que tu aimes chanter ? Tu fais des karaokés avec Jenny Lee ?
3: Ah non, pas du tout, non, je ne trouve pas une belle voix, donc non.
0: Oui, bon.
3: Vaut mieux éviter.
0: Tu écoutes de la musique quand même ?
3: Oui, quand même.
0: Bon, alors là, c'est le jeu de l'intro. Je vais te faire écouter deux artistes l'un après l'autre. Et tu vas juste écouter l'intro de la chanson et tu devras me dire, qui chante ? Tiens, premier artiste.

0: qui est le chanteur. Top chrono.
1: Pam, pam, pam, pam.
2: Je dirais Balavoine, mais je suis pas sûr.
3: Ah là là là là.
0: Non, chérie, c'est Michel Berger, la groupie du pianiste.
2: Ah oui, c'est vrai.
0: Et lui sans dormir. Allez, son bel avenir. La groupie du pianiste. Alors, j'espère que tu vas te rattraper sur le deuxième artiste. C'est parti, écoute-la.

0: T'as l'âge d'avoir roulé des pelles là-dessus en boom. C'est qui?
1: Je ne sais, aucune idée.
2: Oh là là, c'est mythique.
1: Ouais.
0: Aïe, aïe, aïe. Bon, ben, tu sais pas?
1: Non.
0: Purple Rain. Purple Rain. Prince.
2: Eh oui, les gâteaux.
0: Bon,
2: à l'heure de l'apéritif, quoi.
0: Bien, allez, pas de points, mon cher.
2: Ah, c'est dommage parce qu'elle est belle cette chanson.
0: Eh oui.
2: Estelle, est-ce que t'en avais un des deux, Berger, Prince?
3: Oui, les deux. C'est vrai. Les deux, j'avais.
0: Ah là là.
2: Quel dommage parce que c'est pas ton quiz, hein. Tu vas en avoir un autre.
0: Eh oui.
2: Tiens, on parlait des rencontres d'acteurs. Il nous a parlé de son amour pour la petite Margot. Toi, si tu devais déjeuner avec quelqu'un d'un coup de baguette magique, il s'agirait de qui? Une actrice que tu adores.
3: J'adore toujours
2: Romy
3: Schneider.
2: La piscine. Romy Schneider, très belle.
0: Ah mais
3: très belle, ouais.
0: Comédienne de dingue surtout.
2: Vraiment, t'es fan. Eh
3: oui. Ah oui, j'adore. J'adore tous ses films. J'adorais cette femme.
0: Franchement.
2: Écoute, j'espère que ça va te rafraîchir tranquillement, puisqu'on évoque la piscine et qu'on a besoin un peu de fraîcheur pour jouer et avoir les neurones bien en place sur ce quiz musical qui arrive tout de suite avec deux intros à nouveau. Voici la première. Tu dois identifier de qui il s'agit en quelques notes là. Écoute.

0: C'est l'intro musicale de qui? Qu'est-ce que tu as reconnu, Estelle, pour un point?
1: Bah, j'ai reconnu Manu Reva.
0: Oui. Alors, c'est qui, Manu Reva?
1: Bah oui, Manu Reva.
0: On demande bien d'identifier l'artiste, hein, et pas le nom de la chanson, c'est dommage.
1: Allez, chanson,
0: qu'est-ce qu'on fait?
2: Ah, on va lui qu'est-ce prendre quand même.
0: Oh, elle est sympa. Oui, c'est la chanson.
1: Oui, exact.
0: Oh, attention, hein, parce qu'on a vraiment que quelques secondes pour y réfléchir, mais c'est bien la chanson.
2: Là, j'ai été sympa parce que t'as dit Manu Reva. Hein. Sur le deuxième, tu réponds avant la fin de disque.
0: Je vais vous le dire.
2: Et je peux pas faire beaucoup de mouvements, mais quand même.
0: Mais on a bien reconnu qui vous imitiez.
2: Allez.
0: Voici le deuxième pour un point de plus, c'est encore une intro. Écoute.

0: bien sûr que tu l'as, bien sûr. Allez, c'est qui?
1: C'était Boney M, non?
0: Boney M? Are you sure? Boney M? Yes, Boney M. Ma Baker.
2: La la la la. Allez, eh ben ça bravo. Fait 3 pour Estelle, 1 pour Mika. Et là tout de suite, c'est la réclame, mais pas que. 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
5: 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Si vous allez au zoo d'Amnéville prochainement, vous allez rencontrer 5 nouveaux pensionnaires. 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Hein. Elles sont dans le même enclos que les femelles siamans, donc les grosses primates là. 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Ben parce que les deux ne peuvent pas se supporter. 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C'est impossible à attraper. 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
2: 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Si vous ne gagnez pas ça, vous gagnez la machine à café, l'espresso,
0: la Malongo,
2: trente de dosettes, 6 verres en verre.
0: Absolument.
2: Jingle, on reprend la compète. Alors, Mickaël a 1 point, Estelle a trouvé toutes les réponses, elle en a 3. Mickaël, attention, hein, tu n'as pas envie d'aller à Autun?
6: Si, si.
2: Il y a des beaux chevaux, hein. J'ai vu toutes les images. Ah. Il y a plein, dans le spectacle, il y a plein de moments avec des chevaux. Hein.
6: Ah, donc c'est magnifique alors.
2: Ah oui, c'est magnifique, bah ça, oui. Je te confirme, c'est magnifique.
0: Il y a des bons restaurants.
2: Bah, mais il s'en fout des restos, il aime les chevaux, il est comme moi.
0: C'est agréable quand même.
2: Bon, alors dis donc, il paraît que tu collectionnes les pièces de 2 euros?
6: Eh oui.
2: Mais alors, de tous les pays, il paraît que t'en as combien des pièces alors?
6: Moi, j'en ai plus d'une centaine quand même.
2: Et de combien de pays différents?
6: Je les ai pas trop comptés, mais au moins un paquet.
2: Ah bah super, et alors oui. Et tu les mets, il paraît que tu les mets dans des coffrets en velours.
6: Dans un coffret en velours, oui. Il y a un casier pour chaque pièce, et du coup, je les mets sous pochette et je les garde, je les collectionne tous.
2: Oh là là, c'est bien ça du tout. Bon, bah écoute, moi j'aime bien les collectionneurs de pièces. Alors, tu t'es inscrit à Pékin Express avec Jenny Lee, il paraît?
6: Oui.
2: Et
6: oui,
2: alors
6: cette année, eh ben, on n'a pas été sélectionné, mais on a quand même fait 2 sélections, mais on n'a pas été retenu pour la 3e.
2: Et pourquoi? Qu'est-ce qui s'est passé?
6: Ah ben, ils nous disent pas pourquoi.
2: Oh là là.
6: On a passé le premier casting, on a fait une deuxième, une visio, et le 3e, c'était pour aller à Paris, et du coup, on n'a pas été sélectionné pour la 3e.
2: Oh!
0: Vous qui connaissez bien M6, vous pouvez faire quelque chose quand même.
2: Je sais pas qui c'est.
6: Oui.
2: Qui c'est qui produit Pékin Express? Je m'en rappelle même pas. C'est qui la boîte de prod? Je sais pas.
0: Appeler Rothenberg surtout.
6: Oui, Stéphane Rothenberg, il faut appeler, oui.
2: Stéphane, prends-les, ils sont très gentils, Mickaël et Jenny Lee. Alors, il paraît que tu as un petit message. T'envoies un message à ta mère tous les soirs, c'est ton habitude?
6: Oui, c'est ça, oui.
2: Quelle chance tu as. de pouvoir envoyer des messages à ta maman.
0: La fête des mères dimanche.
2: Et oui, c'est la fête des mères dimanche et c'est là-dessus qu'on va. C'est le thème de ma question à choix multiples. Écoute bien, c'est une question qui peut te rapporter 3 points. Je vais te poser la question, je te ferai des propositions, tu auras 10 secondes pour me donner. Allez, attention, c'est parti, musique.
7: Allô, maman, bobo.
2: Voilà, ça, c'est Éric Bastien, tous les dimanches soirs, qu'appelle sa mère médecin pour lui demander.
0: Je me suis cassé un ongle. Voilà. Qu'est-ce que je dois faire?
2: Cette pauvre madame Bastien.
0: On l'embrasse.
2: On t'embrasse très fort, madame Bastien. Alors, donc, c'est dimanche, la fête des mères. Petite question. Selon plusieurs sondages, quel cadeau arrive le plus souvent juste après les fleurs pour la fête des mères? Qu'est-ce qu'on offre le plus juste après les fleurs? Des chocolats? Des parfums? Des bijoux? Une photo du torse poilu d'Éric Bastien. Alors, qu'est-ce qu'on offre à part les fleurs, des chocolats, des parfums, des bijoux, le torse poilu d'Éric Bastien? Top chrono, 10 secondes.
6: Moi, j'hésite entre chocolat et parfum, mais je dirais des chocolats.
2: Eh bien, t'as bien raison, parce que c'est des chocolats. Oui, les fleurs, c'est évidemment ce qu'on offre en premier, mais les chocolats, c'est juste derrière. Bravo, t'as 3 points, ça te fait 4.
0: Alors, comme ça, Estelle, on a déjà fait du parachute ascensionnel quand on était... Ascensionnel, j'ai oublié de l'être.
2: On est bientôt le week-end marchand de lettres.
0: C'est ça, c'est ça. Bon, c'est quand, ça? C'était à quelle occasion?
1: C'était en Corse, on était en vacances en Corse, et voilà, je fais du parachute ascensionnel.
0: Donc t'as magnifique, j'imagine, ouais. T'as un petit côté casse-cou, hein, quand même, faut être courageux pour faire
1: ça. J'avais.
0: Ah, t'as arrêté? Avec le temps. Estelle, t'as beaucoup voyagé, t'as été en Italie, en Espagne, en Grèce, en Thaïlande, mais tu as un rêve, c'est aller... à New York. Tu connais pas tu connais déjà New York ou c'est ton rêve?
1: Non, je connais pas du tout les États-Unis. Voilà. Oui, j'aimerais bien aller à New York.
0: C'est la ville qui dort jamais. Hein. Mais je te souhaite d'y aller.
2: Non, mais les clichés, c'est la ville qui dort jamais.
0: C'est ce qu'il se dit toujours de New York. Mais bon, c'est la ville qui ne dort jamais.
2: Le mec qui fait genre, il a été 12 fois à New York, il connaît tous les bars.
0: Je connais même pas. Comme ça, on s'agace aussi rapidement. Alors, on s'énerve. Alors, Estelle.
1: On m'a demandé un défaut, j'ai dit celui-là.
2: J'avais du mal à en trouver un, donc j'ai dit celui-là. J'ai du mal à en trouver un, qu'est-ce qu'il
0: ne
2: faut pas entendre,
0: dis donc. Mais bon, mais ça t'arrive souvent de t'agacer ou c'est parce que t'as répondu comme ça? Non, t'es plutôt cool, toi.
1: De moins en moins, là aussi.
0: Bon, alors tout va bien. Un dernier petit mot sur ta rencontre avec Eric. Ah, c'était au mariage de son cousin, en 90?
1: Oui.
0: Et alors?
1: En 90,
0: oui. Vous connaissiez de vue déjà?
1: Le 21 avril 90. Oui, on se connaissait. Bon, on habitait le même village. Donc, oui, on était déjà vu, on va dire.
0: Il t'a fait sentir que tu lui plaisais. En gros, ça s'est fait comme ça.
1: Voilà, c'est ça.
0: Ben oui, mais bon, c'est une belle histoire parce qu'il habitait Toulouse. Toi, t'habitais Toulouse. Lui, était à Thonon-les-Bains. Donc, c'était pas gagné au départ, quand même, l'histoire.
1: Non, ouais, la distance aurait pu jouer en notre défaveur, mais pas du tout. Non.
0: Ben oui.
2: Enfin, c'est toi qui es venu en Savoie.
0: Oui.
1: Voilà. Oui,
0: ça fait quand même combien de temps que vous êtes ensemble? Parce que je crois que c'est pas mal, là. Hein. Combien?
1: Eh ben, 36 ans.
0: 36 ans et 34 ans de mariage. Félicitations, bravo.
1: Voilà.
0: Voici ta question, elle arrive, c'est une question à 3 points, une question à choix multiples. Quel est le titre de la nouvelle série Netflix tournée en Martinique? Le titre de cette nouvelle série Netflix tournée en Martinique. Tropique sous tension, Bandit, Soleil noir, Plus belle la dame Ido. Top chrono, 10 secondes. Tropique sous tension, Bandit, Soleil noir, Plus belle la dame Ido.
1: C'est pas Tropique sous tension, ça me dit quelque chose. Tropique sous tension.
0: Tropique sous tension, nouvelle série Netflix. Je sais pas si tu as Netflix tourné en Martinique. Non, c'est Bandit, c'est la première grande série Netflix tournée en Martinique. Je crois que c'est en décor réel.
2: Mais toi, ce qui te dit quelque chose, qui t'a trompé, c'est Tropique criminel. C'est la série avec Béatrice Delaboulaye et Sonia Roland. Mais c'est sur France Télé.
1: Oui, c'est ça, ouais.
0: C'est des frères et sœurs qui doivent survivre ensemble, je crois. C'est un truc.
2: Bandit, oui.
0: Oui, Bandit, oui.
2: Voilà.
0: Quelle bonne réponse. Hein.
2: Ça fait 4 Michael, 3 Estelle. Et là, tout de suite, on part avec Louis Chédid. Ainsi soit-il, mes chéris. Vous écoutez ici, on vous aime, tout de suite.

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3: Alors, c'est vrai que nous sommes dans le quartier où a été tourné...
0: Peur sur la ville.
3: Peur sur la ville, où effectivement, Jean-Paul Belmondo...
0: qui avait la classe,
3: mon mari dans une autre vie, se promène en hélicoptère. Mais je sais pas, je n'ai pas la vision de toi. Enfin, je sais pas.
0: Pourtant, moi, je veux bien aller chasser Minos hein, sur les tours de Beaugrenelle en face de la radio. Là.
3: Moi aussi. Ouais. Alors, nous sommes avec Mickaël qui a 4, Estelle qui a 3. Mickaël qui joue avec ici Sud-Lorraine. Mickaël, oh, Mickaël, nous allons parler du fait que tu es un peu taquin avec tes collègues.
4: Tout à fait, oui. Même trop.
3: Ah là là là là, ça fait de la blague. Ça fait de la blague. Oula. Il paraît qu'une fois, tu as entouré de films étirables une voiture de collègue, c'est-à-dire
4: eh ben, un rouleau de films. Et en plus, il pleuvait le jour-là et c'était bien amusant. Je l'ai encerclé, j'ai fait plein de tours avec. Et le collègue, quand il est sorti à 16h, il ne pouvait pas rentrer dans sa voiture et il pleuvait.
3: Ah, mon
4: donc
3: Dieu.
4: La voiture était filmée et tout. Donc c'était vraiment rigolo et je l'ai filmé en plus.
3: Il t'adore donc.
4: Oui.
3: Il paraît que tu caches des outils, tu déprogrammes des machines, c'est-à-dire.
4: Oui, et ben quand quelqu'un fait un programme sur la machine et qu'il part pour aller soit chercher un outil ou autre, je dirige la machine, je change les cotes. Et du coup, il n'y a pas la même pièce, donc c'est rigolo.
3: C'est hyper rigolo, mais tu mets des bonbons à l'amande dans le café de tes collègues?
4: Aussi, oui. Et ils toussent pas mal après, du coup. Ouais.
0: Il est sympa, celui-là.
3: Mais dis-moi, ils se sont jamais vengés de toi?
4: Non, pas spécialement, non.
3: Ah bon? C'est-à-dire?
4: Non, je sais pas s'ils ont peur, ils ont peur de me refaire la même chose ou non. J'ai pas de farce de leur côté.
3: Je vais appeler immédiatement tes collègues. Je pense que moi, je serais toi, je ferais quand même un petit peu attention.
0: Oui.
3: Parce que toutes ces années à faire des blagues.
0: Je pense qu'ils vont venir le cap, tu rais.
4: Oui.
0: Ça s'appelle cap, hein, je le rappelle pour ceux qui l'ont joué. Voilà.
3: Je demande pardon à la France. Alors, ne ris pas, Mika, ne ris pas. Alors,
4: mais si, c'est rigolo.
3: Bon. Tiens, je vais te mettre une petite chanson. Pour. Oui. Parce que il paraît que tu as eu une petite aventure quand t'es parti en voyage à l'île Maurice.
4: Oui.
3: Eh oui, parce que t'es bien arrivé avec ta chérie, mais pas les bagages. Alors, qu'est-ce qui s'est passé?
4: Ah non, ils m'ont pas suivi, malheureusement.
3: Alors, qu'est-ce qui s'est passé?
4: Ah, bah, on est arrivé à Air Mauritius. On attendait comme deux et nos valises ne sont pas arrivées. Ils étaient restés à Charles de Gaulle.
3: Et donc, comment vous avez fait sans...
4: Ah, bah, on a dû se débrouiller pour trouver des magasins là-bas, pour s'habiller, pour. Voilà. Donc, les vacances commençaient déjà très bien.
3: Ah oh là là là là. Une semaine d'achat pour acheter des nouveaux vêtements qu'on n'a pas forcément, on aime bien. Alors, il paraît que Jenny Lee, elle aimait pas trop, il y avait trop de couleurs.
4: C'est ça.
3: Oh là là. Bah oui, je comprends, c'est terrible.
0: Bah c'est mieux le noir, hein. C'est comme Zorro, il peut mettre des capes.
4: Zorro.
0: Oh là là. Je me surpasse aujourd'hui.
4: Ah, il me tacle, hein, il me tacle.
0: Oh, c'est gentil.
3: Hein. Alors, tu sais quoi, la meilleure réponse, mon petit chat, c'est que tu vas gagner. Tu vas gagner 5 points tout de suite. Tiens, je te mets une petite chanson.
5: Les petits poissons.
3: Comment ça s'appelle quand on voit tout un groupe de poissons qui nagent, justement? On dit c'est...
4: Comment un ça s'appelle? Un banc de poissons.
3: Un banc de poissons? Alors, est-ce que c'est vrai? Est-ce que c'est faux? Est-ce que c'est vrai? Est-ce que c'est faux? Eh ben, c'est vrai, oui, bien sûr. Donc ça fait 5, t'as 9.
0: Comment tu l'engueules?
3: Voilà. Mais non,
0: oui, mais bien sûr, non, non, non.
3: Je l'engueule pas, je me réjouis au contraire.
0: Chacun son coaching.
3: Ah oui, ça, moi j'encourage, hein, tu sais.
0: Applaudis. Bon, alors, Estelle est en face, là. On va jouer dans un instant pour tenter de marquer 5 points de plus. Estelle a ici Pays de Savoie. Estelle qui a été à Koh-Lanta. Alors, attention. Qui n'a pas fait Koh-Lanta l'émission. Tu as été à Koh-Lanta en Thaïlande.
6: Oui, j'ai pas participé à l'émission. Non.
0: Parce que la première édition de Koh-Lanta, l'émission, c'était en Thaïlande, à Koh-Lanta. C'est pour ça que l'émission s'appelle comme ça. Qu'est-ce qui t'est arrivé sur le bateau?
6: Ben, on avait prévu de faire une petite excursion à la journée. Donc, on est tous partis sur une petite pirogue. Voilà, on avait loué un petit bateau un petit peu traditionnel. Et voilà, on allait sur une petite île, on a passé la journée, etc. Donc, il y avait quoi, une heure traversée, tout s'est bien passé. Et au retour, les guides nous disaient, il faut partir une heure avant, enfin même 2 heures avant, on prévoit un orage, etc. Donc, au lieu de partir à 15h, on est parti à 14h. Bon, bah voilà, bon, c'est dommage, parce que c'est vrai que la journée était belle, on avait bien profité, etc. Et puis, bah voilà, on part, et 10 minutes après, la mer est complètement déchaînée, c'est creux de 6 mètres, voilà. Donc, on a passé 2 heures dans le bateau, à avoir la peur de notre vie, on est arrivé complètement trempé, et puis voilà.
0: Ah, et pareil,
6: le retour a été chaotique.
0: Bah oui, 6 mètres de vague, ta fille a vomi, tout le monde a été trempé, donc non, c'est pas drôle ça. Hein,
3: c'est, sympa.
6: Ah non, c'est pas drôle.
0: Bon, puis alors, une petite anecdote assez amusante, tu as rencontré Gérard Holtz.
6: Oui.
0: Ça c'est Gérard Holtz quand il vivait au Maroc. Gérard Holtz, t'avais 14 ans. Il était à l'aéroport de Lyon. Alors toi t'étais avec ton papa, si j'ai bien compris, avec ton frère. Et du coup son vol à Gérard était annulé. Et qu'est-ce qu'il a proposé ton papa?
6: Eh ben, mon papa est allé le voir. Je sais pas. Oui, mon papa a entendu. Il était à côté de nous et mon papa est allé le voir et il lui a proposé de venir dormir à la maison.
0: Et il l'a fait.
6: Et Gérard Holtz a accepté.
0: Mais voilà. C'est génial. Donc, t'as eu Gérard Holtz à la maison qui est venu dormir chez toi quand t'étais gamine, quoi. C'est amusant.
6: Voilà.
0: C'est amusant, ouais. Ça. Et il t'a envoyé un petit mot, je crois. Oui, vous envoyez un petit mot après pour vous remercier.
6: Oui, pendant quelques années, oui, pour la bonne année, nous envoyer un petit mot. Voilà.
0: Adorable, voilà. Adorable. Ouais. Allez, voici ta question. C'est une question cash. Et nous allons t'offrir un indice. Ça, c'est la musique de Christophe Colomb. Film. C'est Vangelis, il me semble. En quelle année Christophe Colomb a-t-il découvert l'Amérique? Top chrono, 10 secondes.
6: 1492.
0: Quelle année Christophe Colomb a-t-il découvert l'Amérique? Et moi, j'ai découvert en plastique, comme le dit Franck Dubosc, dans Camping. C'est bien 1492. C'est vrai, Christophe Colomb a atteint les Bahamas après avoir traversé l'Atlantique pour les rois d'Espagne. Il était convaincu qu'il était en Inde, et en fait, non, il a découvert cette terre. Et voilà, il a appelé ça les Indiens. Bien sûr, on met les habitants, les Indiens. Puis c'est devenu, voilà, tout à petit à petit, l'Amérique. Ben oui, c'est les Indiens au départ, non, l'Amérique. Quand même.
3: 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Allez, Estelle, tu as 8, Michael, tu as 9. Là, tout de suite, on va écouter Fever Dream d'Alex Warren. Vous écoutez ici, bougez vos petits boules, c'est bientôt l'été. Et puis, on départagera les candidats avec le bingo. A tout de suite, mes chers.

0: Alex Warren avec Fever Dream à 12h59. Fever Dream, c'est la fièvre. Fever. Ouais, fièvre du samedi soir, fever.
1: Voilà, exactement. C'est la réclame.
0: Dream.
1: C'est la réclame.
0: D'accord.
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1: Ici, nous sommes avec Michael qui est en tête avec 9, Estelle qui a 8. Alors, Michael, il adore les activités à sensation. T'adores ça?
5: Ah, j'adore.
1: T'aimes les manèges, les fêtes foraines, tout ça?
5: Tout, oui.
1: Oui, t'es pas dégoûté parce qu'il paraît que t'es resté coincé 45 minutes dans un manège.
5: À sensation.
1: Mais alors c'était quoi? Parce que je vois que c'était 45 minutes bloqué dans le Air Max à la foire de Nancy. C'est quoi?
5: Oui, c'est ça. Oui. C'est un bras qui tourne à 80 mètres de haut. Oui. Et du coup, on est resté tout en haut, bloqué, en voyant dans le vide, tout ça. Et j'avais juste une peur, c'est que les sécurités, elles s'enlèvent. Mais du coup, ça va.
1: Attends. Oui. T'es bloqué une demi-heure à 80 mètres de haut sans pouvoir bouger?
5: Oui, c'est ça. Oui.
1: J'ai envie de mourir rien que quand tu le racontes.
0: Ouais, vous savez, il est capable de tout.
5: Oui.
0: Voilà.
1: Ok. Il paraît que t'as fait aussi du saut élastique.
5: Oui.
1: Oh là, mais t'as pas eu peur?
5: Non.
1: Bon, t'es très fort. Mais qu'est-ce que tu veux que je te dise? T'es très fort. Voilà. Bon, alors, pour t'encourager à gagner ce bingo et à être là avec nous demain pour partir peut-être à Autun ou gagner Malongo, je vais te mettre une chanson tellement pleine de bonne humeur. Tout le bonheur du monde.

0: Racine Sémilia, on vous souhaite tout le bonheur du monde. Alors, j'espère que ce bonheur va te porter chance. C'est l'heure du bingo, il faut vraiment le remporter, il faut vraiment que tu gagnes. Donc, à mon top chrono, tu vas me donner un maximum de gens. Les gens, le prénom Jean, je célèbre, c'est-à-dire tous les gens. Pas les gens G-E-N-S, hein, je rappelle, le prénom Jean.
1: Oui, le prénom, oui.
0: Voilà, tous les gens connus, célèbres, de tous les milieux. Top chrono, 10 secondes.
1: Jean-Charles, Jean-Philippe, Jean-Édouard.
0: Non, Jean célèbre, célèbre.
2: Les connus. Ah non.
0: Et non, Jean Dujardin, Jean Lefebvre, Jean Carmet.
1: Ah d'accord, j'étais parti sur...
0: célèbres, ouais. Les célèbres, connus, célèbres.
1: Oui.
0: Aïe, aïe, aïe, Jean Rochefort, Jean Reynaud, Jean Ferrat, bon bah...
1: Oui, il y en avait plein, oui.
0: T'es parti sur autre chose. Mickaël, j'espère que tu es conscient que là, si elle marque ne serait-ce qu'un point, c'est elle en finale demain.
1: Tout à fait, oui.
2: Estelle, écoute.
3: Oui.
2: Ben oui.
0: Alors.
2: Je pense que là, c'est un boulevard, là. Là, je pense qu'on est pas mal.
3: J'espère.
2: Alors, peut-être que je suis trop présomptueux. On va rester tranquille. Mais c'est vrai que Valérie l'a dit, il suffirait d'un point puisque Mickaël a chuté.
0: Il suffirait de presque rien.
2: Un petit point, rien.
0: Et c'est gagné.
2: Ah là là.
0: Oui.
2: Bon, avant de jouer, voici une chanson qui va plaire à Valérie et à tous ceux et celles qui, comme Valérie, sont fans. Tu es marié depuis 34 ans et tu t'es marié sur cette musique.
4: La maladie.
2: Tu t'es marié sur du Sardou.
3: Oui.
2: On adore, Valérie.
3: J'adore Sardou.
2: Ce qui fait un point commun de plus avec Valérie pour en parler ensemble. Moi aussi, j'aimerais que vous voyiez la tête parfois que Valérie fait.
0: Non, mais aussi. Parce que tout le monde sait que moi, idole, c'est Johnny et que Sardou. Voilà.
2: Il y a Team Johnny, Team Sardou.
0: Exactement. Enfin,
2: et Team Florent Pagny aussi. Hein.
0: Ah, mais j'adore Florent.
2: Elle aime aussi. Hein. Allez Estelle, j'ai besoin d'un point pour faire une égalité parfaite. Ça veut dire qu'on aurait deux candidats chacun pour demain vendredi.
0: Oui, ça va, stop.
2: Je te demande un maximum, je te donne un prénom. Donc c'est les célébrités, hein, je rappelle, les célébrités. Max de John, les John, voilà, l'équivalent de Jean finalement. Les John célèbres, top chrono 10 secondes.
3: John Travolta, John Lennon. John Fitzgerald, John Wayne.
2: Bon, ça suffira, tu m'as compris.

0: compris, l'hôtel de la gare, tout est compris, tous les repas. Vous visiterez la ville d'Autun, son musée, le site archéologique du Mont Beuvray, le château de Couches, et le théâtre antique d'Autun va s'illuminer et va donner lieu au plus grand spectacle historique de France. Si vous ne gagnez pas ça, vous gagnez quoi?
1: La machine Malongo, 32 dosettes, 6 verres en verre, qui alimente bien sûr le café du roi à Autun. On le sait, Joe Malongo, la légende.
0: Eh bien, je vous embrasse tous un par un. Je remercie
1: du monde.
0: Céline à la réalisation, Thomas à la technique, Sadika au standard, Maître Coupez au savoir.
1: Toute cette équipe.
0: Éric Bastien à la vanne. Je demande pardon, évidemment, à mon candidat du jour pour ses vannes. Et puis, à demain, mes petits canards, on vous aime, on vous embrasse.
1: Ah, à demain, pour la finale.
0: Ouais, voilà, pour la finale.
1: Deux candidats chacun.
0: Oui.
1: J'ai tellement hâte.
0: Oui.
1: Vous voulez qu'on demande à Wendy Bouchard ce qu'elle en pense?
0: Ouais, Wendy Bouchard, ma petite chérie.
2: Bonjour, chers amis de la finale.
1: Bonjour, Wendy Bouchard.
2: C'est toujours un grand moment.
0: Oui,
2: c'est vrai. Et les jeux sont faits. Et je ne prendrai parti pour aucun d'entre vous si c'est ça que vous voulez savoir, parce que sinon c'est trop dur.
0: Wendy. Je serai Wendy, on se connaît depuis tellement longtemps, toi et moi.
2: Je sais que vous avez un bon karma, Valérie.
0: Ouais, merci, ma chérie.
1: Wendy, c'est scandaleux. On est
0: qu'est-ce
1: d'accord,
0: qu'on
1: Wendy.
0: Fait qu'est-ce qu'on fait
2: voilà, forcément, ça crée de l'inimitié, vous voyez. Je vous aime tous les deux, qu'est-ce que je vous dise. Bon, vous savez quoi? Je vais vous parler de Main Basse sur le Louvre. Ah. Enquête dans les secrets du casse du siècle. Plongée palpitante dans ce récit ultra sensible avec mon invité. Ce sera juste après l'info. On continue de vous accompagner dans cette France qui a chaud. Et que le meilleur gagne.
0: Merci, bonne émission.
1: Wendy, je connais votre fille. Vous connaissez ma femme. N'oubliez pas d'où vous venez, Wendy.
2: Nous avons des liens.
0: Moi, je connais ton cochon d'Inde.
1: Wendy, on vous aime.
2: Ça dégénère. Notre région.
1: En cette finale, avec qui jouera Wendy demain?
0: Eh ben, je ne sais pas, mais en tout cas, l'intérêt à prier pour moi, il est 13h. Je vous aime, à demain.
1: Et voici donc Wendy, ma meilleure amie.
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2: Bonjour à tous, merci d'être à l'écoute de Ma France. En ce 28 mai, toujours chaud et ensoleillé malgré des dégradations nuageuses sur l'ouest, 17 départements sont désormais en vigilance orange pour canicule. L'épisode s'étend et explique les consignes de prudence. Les services sociaux dans les communes appellent les plus isolés. Les parents sont invités à récupérer leurs enfants à Mont-de-Marsan face à la chaleur dans les écoles. Alix Roumagnac pour Prédic Service nous dépeint les jours à venir et le travail des autorités pour anticiper l'été notamment. Cellule interministérielle à Matignon cet après-midi. À la une encore, ce plan de départ volontaire chez Michelin. 1500 postes seront concernés. À Nantes, après 3 morts sur fond de trafic de drogue en à peine un mois, le préfet de Loire-Atlantique cible les consommateurs, vous l'entendrez. Au cœur de vos régions, nous sommes à Paris, dans une boutique éphémère pour le PSG, à 2 jours de la finale de Ligue des Champions à Budapest. Le Tour de France attendu à Périgueux et la Posidonie, cette herbe marine finalement bienvenue sur les plages de Marseille. 13h15, j'accueille donc un confrère, l'un des auteurs du formidable récit vrai, hélas, Main Basse sur le Louvre. Jean-Michel Descugis revient sur les secrets du casse du siècle, un commando de 4 types de Seine-Saint-Denis qui dorment aujourd'hui en prison. Mais les bijoux de la couronne, 7 mois après le casse, n'ont toujours pas été retrouvés. La vigilance orange canicule continue donc de s'étendre à 17 départements désormais, dont Paris et sa banlieue, avec une moyenne en région parisienne de 35 degrés cet après-midi. En plus donc des canicules orange dans 13 départements de l'Ouest. Dans le Languedoc, des pointes à 39 degrés devraient encore être atteintes cet après-midi. Au cœur de vos communes, les dispositifs de prévention sont donc déployés maintenant depuis plusieurs jours. À Poitiers, par exemple, le centre d'action sociale surveille les habitants les plus isolés. Les agents de la ville ont mis en place leur cellule canicule. Théo, Métain, Méton, Régimbeau.
4: Christine multiplie les appels. Elle est l'une des agents mobilisés en cas de forte chaleur.
5: Allô, oui.
6: Oui, bonjour monsieur. C'est la cellule canicule de la ville de Poitiers. Comment allez-vous aujourd'hui?
5: Ben écoutez, ça va. Je reste plutôt froid parce que j'ai la clim dans la maison.
4: Elle doit poser plusieurs questions à cet homme de 90 ans.
6: On leur demande si elles vont bien, si elles s'hydratent régulièrement, si toutefois elles nous font part de vertiges ou de nausées. On leur rappelle de ne pas hésiter à appeler le 15. Bon, je vous souhaite une bonne journée, puis je me permettrai de vous rappeler demain pour prendre de vos nouvelles.
5: Bonne journée à vous, bon courage.
4: Si les agents détectent des problèmes, ils ont plusieurs solutions, explique Pascale Bosbeuf, adjointe au chef de mission prévention gestion de crise.
7: Alors, on peut faire passer des aides à domicile, on peut aussi solliciter tout simplement les services de soins, pompiers, secours, etc. Surtout si on n'arrive pas à joindre les personnes, on fait des levées de doute, c'est-à-dire qu'on envoie la police municipale vérifier que la personne est en bonne santé.
4: Heureusement, ça ne s'est pas présenté pour le moment. Il y a pour l'instant environ 200 inscrits sur la liste. La cellule, elle, est activée chaque jour du lundi au dimanche.
2: Merci Théo. Mettons Régimbeau.

0: pour ici Poitou. Si cet épisode caniculaire nous surprend, vous le savez, par sa précocité, par son intensité, par sa durée, le Premier ministre assure que cet épisode a été bien géré et que toutes les mesures sont prises pour y faire face. Nous sommes avec en direct Alix Roumagnac, président de Predict Service, filiale risque de Météo France. Bonjour Monsieur Roumagnac.
1: Oui, bonjour Andy.
0: Vous qui œuvrez, Alix, aux côtés des collectivités locales, toujours face à ces épisodes, diriez-vous d'abord que Météo France a bien prévu l'étendue, mais aussi l'ampleur de cet épisode caniculaire ?
1: On en a parlé depuis plusieurs jours, on a fait des interventions sur les radios, les gens de Météo France aussi ont bien expliqué et ont sorti les vigilances orange, les vigilances jaunes. On a bien indiqué effectivement que cet épisode était exceptionnel par sa précocité. Jamais dans l'histoire des vigilances, on avait eu des vigilances au mois de mai pour de la canicule. Et donc les départements, les zones qui sont touchées ont été bien anticipées. Vous citiez les collectivités, on est au contact tous les jours avec eux et tous ont activé ce qu'on appelle le plan communal de sauvegarde. Ils ont dans leur plan communal de sauvegarde des fiches avec des actions à entreprendre en cas de canicule. Ça a été déployé dans toutes les communes qui sont touchées par cet épisode extraordinaire.
0: Il y a ces plans communaux d'action, d'urgence. Il y a aussi le bon sens auquel fait appel régulièrement le Premier ministre. Et je voudrais qu'avec vous, nous allions en Gascogne voir ce qui se passe dans les Landes plus exactement. On le retrouve Alia Doukali pour ici Gascogne. Alia, à Mont-de-Marsan par exemple, les parents étaient invités à récupérer leurs enfants à la pause méridienne, Alia.
2: Oui, il est préférable que les parents récupèrent leurs enfants. C'est le message adressé hier aux parents d'élèves de l'agglomération de Mont-de-Marsan. Ceux qui le souhaitent et qui le peuvent sont invités à venir chercher leurs enfants après la pause de midi à 14h cet après-midi. Cela concerne les 35 écoles de l'agglomération montoise réparties sur 18 communes. Et pour demain, l'agglomération vient d'annoncer qu'il n'y aura pas de restrictions puisqu'une légère baisse des températures est prévue dans les Landes.
0: À Souston, en revanche, on est sur le littoral cette fois, la mairie a décidé de fermer son école.
2: Oui, tout à fait. Le maire de Souston, Philippe Saint-Martin, a décidé de fermer l'école de l'Île Verte aujourd'hui et demain après-midi. Dans cet établissement construit dans les années 80, une immense verrière traverse les bâtiments, ce qui provoque un véritable effet de serre. Plus de 50 degrés ont été relevés dans les couloirs sous la verrière et entre 30 et 38 degrés dans les classes. En début de semaine, un élève de cette école primaire a même fait un malaise accompagné de vomissements, selon le maire de Souston.
0: Merci Alia Doukali pour ici Gascogne, voilà la politique du bon sens et de l'arbitrage local, pourrais-je dire. C'est finalement, Alix Roumagnac, la seule qui vaille dans ces situations, dans ces épisodes météo.
1: Oui, on voit toute l'efficacité qu'il peut y avoir à la connaissance au plus près des territoires et c'est effectivement pour ça qu'en France, c'est le maire qui est en charge de la mise en place de la sauvegarde de ses citoyens et en particulier sur ce type d'événement qui n'est pas habituel puisque bon, les gens sont habitués à la chaleur, on va dire au mois de juillet, au mois d'août, là, au mois de mai, on n'a pas encore pris ces réflexes-là. Il y a des activités qui existent et qui n'existent pas normalement aux périodes de canicule, notamment tout ce qui est scolaire et ça nécessite effectivement une adaptation, une prise de conscience des messages, des attitudes, du bon sens, qui sont notamment transmis par tout le réseau des radios ici. Mmh. Et on voit que aujourd'hui, on a quand même globalement des bonnes réactions. On a vu quelques accidents, notamment aussi au niveau des activités sportives. Il faut s'adapter. On le répète assez souvent parce que effectivement, ce type d'événement, l'évolution est très rapide et avoir, comme vous le disiez en introduction, un épisode aussi précoce, aussi important en termes de territoire, aussi long de la durée, aussi extrême, c'est quelque chose qui, effectivement, ne fait que surprendre par l'accélération et des effets de ce dérèglement climatique.
0: Bien sûr. Néanmoins, on a, par exemple, deux poids ou plusieurs mesures. Je prends l'exemple de Pau, où les écoles ne sont pas toutes logées à la même enseigne. Écoutez Elsa Delinière, elle est enseignante en CP et secrétaire départementale du syndicat FSU SNUIPP.
3: Il y a des écoles qui bénéficient de la clim. Il y a des écoles qui signalent depuis 2 ans, il me semble que c'est Arc-en-Ciel, qui a un problème de store et qui ne sont toujours pas changées. Donc en fait, ça dépend vraiment des budgets qui sont consacrés aux différents établissements. Alors voilà, c'est une question de finances, comme pour beaucoup de choses, de choix politiques locaux comme nationaux. La FSU SNUIPP demande depuis longtemps d'anticiper tout ça par un vrai plan de rénovation du bâti scolaire, mais les choses sont longues.
4: Qu'est-ce qui peut être fait justement, notamment par exemple au niveau de la cour de récré ici? n'est pas très arboré, notamment de la cantine.
3: Alors, la cour a été revégétalisée il y a maintenant quelques années, donc ça a forcément contribué à faire diminuer un peu la chaleur. Après, effectivement, il reste beaucoup de bitume, et puis l'exposition, la question des stores va aussi permettre de gagner quelques degrés.
0: C'est une réaction qui nous conduit, Alix Romagnac, à interroger, vous qui êtes président de Predix Service, filiale risque de Météo France, à interroger comment on peut mieux anticiper l'été qui arrive avec ce plan d'endurance promis, prévu par Sébastien Lecornu qui convoque cet après-midi une réunion interministérielle pour bien gérer finalement ces semaines qui risquent, pour cet été notamment, d'être compliquées, avec plusieurs options, plusieurs actions pour végétaliser, pour rafraîchir les collectivités. Alix, vous êtes avec nous ? Oui, pardon.
1: Oui, tout à fait. Oui, non, c'est un plan d'action qui doit être pris pour l'été qui arrive, mais au-delà, effectivement, et la France s'est engagée dans un programme d'adaptation. Météo France a sorti notamment une étude, la TRAC, pour justement faire la projection de ce que pourrait être la France à plus 4 degrés, et derrière ça, l'ensemble des acteurs, que ce soit des acteurs au niveau national, mais des collectivités, s'engagent dans des plans d'action, des plans d'adaptation. C'est important de traiter au jour le jour avec des actions de sauvegarde, des actions d'urgence, des actions de bon sens pour diminuer les conséquences. Et puis, il faut aussi s'adapter un peu plus dans la longueur avec la revégétalisation, avec de la réflexion pour savoir comment faire face à cette évolution du climat là, qui est un peu inéluctable et que l'on va devoir avoir à supporter dans les semaines, les mois, mais les années à venir également.
0: Oui, vous qui travaillez avec les autorités à ce plan d'action, notamment sur la gestion des ressources en eau, aussi sur les feux de forêt. J'indique d'ailleurs à nos auditeurs que la météo des forêts est activée dès aujourd'hui avec quelques jours d'avance. Un dernier mot sur les prévisions, Alix Romagnac, sur cet épisode caniculaire. Quand en sera-t-on véritablement débarrassé ?
1: Alors aujourd'hui, on est, comme vous l'aviez annoncé un peu, sur le pic de cet épisode. Dès la journée de demain, on va dire, on va diminuer doucement au niveau des températures, et ça sera un peu différentiel sur l'ensemble du territoire national. Et on commence à avoir de l'air frais qui va arriver par le nord-ouest de la France, et dans le courant du week-end, petit à petit ça va sortir, et en début de semaine l'air va être remplacé par de l'air beaucoup plus frais. Alors il va falloir faire attention à quelque chose. Ça a commencé déjà hier soir, quand cet air frais arrive en altitude et qu'il trouve des terrains très très chauds, ça peut provoquer des orages violents. Ça a été le cas hier sur la Normandie avec des orages de grêle assez impressionnants. Donc il va falloir être prudent et vérifier l'évolution effectivement que l'on va avoir dans les jours à venir.
0: Merci Alix Romagnac, merci beaucoup de votre présence dans Ma France, sur ICI, votre antenne de proximité. J'ajoute cette mise en garde contre la baignade sauvage dans les fleuves, les rivières, les canaux. Voies navigables de France appelle à la plus grande vigilance face aux risques parfois mortels et sous-estimés. Les sauts depuis les ponts, les forts courants, les berges qui sont difficiles d'accès, sur lesquelles on peut difficilement s'accrocher pour le coup, et les risques d'hydrocution. Un jeune homme de 24 ans par ailleurs est mort hier en fin d'après-midi au large de Lacanau, victime des baïnes. Il est 13h11 et à la une également, le groupe Michelin, l'un des leaders mondiaux des pneumatiques, a annoncé ce matin à ses salariés un plan de départ volontaire. Jusqu'à 1500 postes seront concernés sur les 3 ans qui viennent. La CFDT Michelin dénonce un souci de gestion des effectifs dans le tertiaire, et au micro d'ICI Pays d'Auvergne, Romain Bastiac réagit aussi comme délégué central CGT Michelin à Clermont-Ferrand.
5: On n'a aucune idée du nombre de salariés qui vont être concernés à Clermont-Ferrand. Tout ce qu'on sait, c'est que ça va concerner 1500 salariés en France. Ça va être 1000 postes dans le tertiaire et 500 postes dans l'industrie. Aujourd'hui, Michelin parle de départ volontaire, mais après, départ volontaire, c'est plutôt aussi des départs volontaires forcés. Quand on va supprimer des postes, je ne sais pas comment ça va se passer, mais s'ils sont dans l'hypothèse de supprimer certains postes, les salariés qui seront sur ces postes, ben malheureusement, ils auront peut-être aussi pas le choix de rester chez Michelin. Donc on pourra peut-être pas appeler ça des départs volontaires.
0: À 13h12, à Roland-Garros, c'est la fin du deuxième tour aujourd'hui. 6 Français sur le pont pour rejoindre Quentin Alice, qualifié hier pour le troisième tour. Et l'attraction, le phénomène du moment, c'est le jeune et prometteur Moïse Kouamé. Il a 17 ans. Il est devenu hier le plus jeune joueur à gagner un match à Roland-Garros depuis 1991. Il a fait chuter Marin Cilic, ex numéro 3 mondial, au premier tour. Et il se bat, il combat Moïse Kouamé en ce moment, le Paraguayen Adolfo Daniel Vallejo, 71e mondial. Il est en pleine forme, Kouamé. Il prend le deuxième set après un point encore assez invraisemblable. 6-3, 7-5 pour Kouamé, qui domine donc à 2-7 pour l'instant à 13h12.
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0: 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Le sport encore au cœur de vos régions. C'est jour de départ pour des centaines de supporters parisiens à deux jours de la finale de Ligue des Champions à Budapest qui oppose le PSG et Arsenal. C'est samedi 18h. 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La route a été souvent une alternative pour allier la capitale hongroise face au prix de l'avion. Plus de 20 heures de route, c'est une sacrée aventure. Et pour ceux qui ne quitteront pas Paris, une boutique éphémère a ouvert aux 15 rue du Louvre jusqu'à dimanche. Vous y trouverez tous les produits dérivés pour vous armer pour la finale. Marie Boueda a rencontré les tout premiers clients.
6: À deux pas du Louvre, difficile de louper l'enseigne éphémère avec son logo Tour Eiffel sur fond bleu. À l'intérieur, un DJ accueille les premiers curieux. Quand Léa a appris l'ouverture de la boutique, cette étudiante en marketing a foncé.
7: Dès qu'on a vu que ça allait sortir, on est sorti des cours, on s'est dit ah ben, on va aller faire un tour quand même, on pourrait pas louper ça.
6: Elle exhibe son nouveau tatouage sur le bras, un tatouage éphémère proposé dans le magasin.
7: Je me suis fait tatouer PSG, je me suis dit bah allez pour l'occasion, un petit peu de folie quoi.
6: Suspendu au cintre écharpe et t-shirt dédié à la finale, Sarah travaille pour le Pop Store.
8: C'est vraiment juste les quatre t-shirts qu'on va avoir ici où il y a écrit la finale, le lieu et les équipes qui jouent. On a en format polo, mais aussi sous les formats des t-shirts.
6: Manon a craqué, elle sort de son sac un t-shirt bleu d'une trentaine d'euros.
9: On a la fameuse coupe aux grandes oreilles avec PSG Arsenal, Budapest et 2026.
6: Hippolyte vient surtout lui pour l'ambiance.
10: Très cool, en bas avec le faux gazon, les télés, les petites activités à faire, en vrai c'est hyper sympa.
6: Avant de partir, il inaugure le photocall aux couleurs du PSG.
0: 22 000 policiers et gendarmes seront mobilisés en France samedi soir autour de ce match vécu à distance. 8 000 effectifs à Paris et en banlieue et en cas de victoire, le préfet de police dit s'attendre à une foule sur les Champs-Élysées et autour du Parc des Princes. On termine ce tour des régions à Marseille où la ville expérimente, c'est une première en Méditerranée, un millefeuille de posidonie, des couches successibles de sable et d'herbe marine morte. Ces posidonies, les collectivités locales les ont souvent fait enlever pendant des années pour l'esthétisme de la plage. Mais en vérité, ces herbes ont un rôle essentiel pour protéger la faune et pour lutter contre l'érosion. Les travaux ont donc eu lieu plage de la Pointe Rouge pour recréer un barrage naturel. Et c'est une expérimentation, Gabin Grulet, qui, comme toujours, divise les habitants.
11: Quand Pascal sort de l'eau, ses pieds s'enfoncent dans la couche de feuilles brunes.
12: Mais ils sont en train de l'enlever, non ?
11: Alors au contraire.
12: Ils sont en train de la laisser ?
11: Le Marseillais regarde les travaux avec incompréhension.
12: Il va pas y avoir grand monde sur les plages, quoi. Le matin, moi, quand je viens habituellement vers 7h30, il y a des chiens qui pissent partout, là. Quand il y avait des gosses qui jouent, alors que les chiens ont pissé dedans 2 heures avant ou 1 heure avant, c'est un peu moyen.
11: Mais ces herbes mortes servent de barrière naturelle contre l'érosion. Tanguy, en combinaison de plongée, voit leur impact.
13: Il y a 2 ou 3 mois, il n'y en avait pratiquement pas. Et la plage, elle avait vraiment réduit, franchement d'au moins 2 mètres, 2 à 3 mètres au moins. Oui, les gens trouvent ça sale parce que des tout petits bouts d'algues, mais il n'y a rien de sale là-dedans, quoi. C'est juste la nature.
11: 2 tractopelles tassent la posidonie, une couche de sable, une couche d'herbe, une couche de sable.
14: On dit que c'est un millefeuille, c'est peut-être un lasagne.
11: Hervé Manchon, adjoint à l'environnement, veut sensibiliser les Marseillais.
14: Le millefeuille, il permet aussi d'avoir une plage lisse qui correspond à un stéréotype touristique. On ne considère plus ça comme quelque chose de gênant, mais on est quand même content que ça soit caché sous le sable pour pouvoir temps de sa servir.
11: Et d'après l'élu, après 1 an de test, la plage du Prophète, elle, a déjà regagné plusieurs mètres.
0: Merci beaucoup, Gabin Grulet, pour ICI Provence, 13h16, à l'écoute d'ICI.
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0: Et dans Ma France, nous revenons sur un cambriolage qui a fait la une des journaux et le tour des informations du monde entier. Nous sommes le 19 octobre dernier, quand en moins de 4 minutes, un commando passé par une fenêtre du musée du Louvre dérobe les joyaux de la couronne de France. Un butin estimé à plus de 88 millions d'euros qui, à cette heure, n'a toujours pas été retrouvé. Et j'ai entre les mains ce récit passionnant et hyper documenté, Main basse sur le Louvre, signé par 3 journalistes, Jérémy Famely, Nicolas Charles Torrent et vous-même, Jean-Michel Décugis. Bonjour, chers confrères. Ce qui a motivé cette enquête, d'abord, c'est que l'histoire, je le disais, n'est pas terminée. Au combien les bijoux sont toujours introuvables, Jean-Michel. Combien d'enquêteurs travaillent encore sur le dossier à l'heure où nous parlons ?
16: Oui, il y a déjà tout un groupe qui s'appelle le groupe Broc. Parce que le nom vient du milieu interlope dans lequel les enquêtes, il y a 50 ans, se passaient, dans le monde des brocanteurs.
0: Oui, ce sont des enquêteurs spécialisés.
16: Ce sont 8 enquêteurs qui font ça à temps complet.
0: Oui.
16: Parce que, évidemment, ce vol et cette enquête est une priorité de la PJ parisienne. Mm-hmm. Et il y a ponctuellement d'autres enquêteurs qui de la PJ parisienne qui travaillent. Et puis, un autre service qui s'appelle l'OCBC, c'est l'Office central de lutte contre le trafic des biens culturels, qui aussi travaille, mais plus sur le côté étranger, filière de recel.
0: D'accord. D'accord. Vous avez enquêté donc avec ces enquêteurs spécialisés notamment dans les œuvres d'art volé. Et puis tous les trois dans cette enquête, vous associez vos réseaux, vos sources, vos informations pour signer sans doute le livre le plus documenté sur le sujet. Ça se lit comme un polar. D'ailleurs, vous jouez vraiment sur la référence, mais c'est incroyable. Sauf que c'est un polar avec des anti-héros. Jean-Michel Descuisis, on va parler de ceux qui dorment en prison depuis quelques mois maintenant, ce commando des quatre. On va voir comment ils ont été confondus, retrouvés. Mais vous le dites à plusieurs reprises, et vous faites parler ces enquêteurs, mais nom de Dieu, qui sont ces types ? Qui sont ces potes de Seine-Saint-Denis qui assuré ce casse du siècle ?
16: Bah, ils ont tous des personnalités un peu à part. Alors, ce sont effectivement des voyous un peu ordinaires, hein, qui ont commis un casse extraordinaire, mais ils ont des personnalités presque attachantes. Il y en a un qui est le plus, on va dire, médiatique. C'est Doudou Cross Bitume. Voilà, son nom vient des réseaux sociaux, hein, puisque il a été un pionnier du rodéo urbain sur YouTube. C'est une star sur YouTube et une star de la Seine-Saint-Denis et de la banlieue parisienne parce qu'il faisait des acrobaties dans les années 2000, qu'il filmait des acrobaties sur les Champs-Élysées, en roue arrière, semer les policiers, etc. Et en même temps, il a une vie parallèle, on va dire, puisqu'il est aussi s'est forgé une identité dans la délinquance, dans le banditisme, qu'il a commis plusieurs braquages de bijouterie, et donc c'était un habitué des faits, on va dire, criminels.
0: Oui.
16: Alors il y a lui, et puis il y a un autre qui joue un rôle important, qui s'appelle Slimane K, qui lui est quelqu'un qui est un peu plus assis dans la bande, peut-être le cerveau effectivement, et qui lui aussi a 11 condamnations et qui est spécialisé dans les vols aussi, cambriolage, etc., mais qui est arbitre de foot par ailleurs.
0: Oui.
16: Arbitre de district.
0: Ouais.
16: Et puis il y en a un, alors, qui est l'Algérien, qui est venu en France en 2010, Guilamala, qui est cousin avec Slimane. Et qui, lui, a le syndrome de la maladie Diogène. Quand les policiers ont perquisitionné chez lui, ils ont découvert un appartement vraiment recouvert de détritus. Et puis le dernier, c'est Rachid, qui est le plus. Peut-être le plus discret, qui lui nie complètement les faits. C'est le seul qui n'a pas laissé son ADN sur les lieux. Et lui, c'est un ancien proxénète, qui vit d'ailleurs toujours avec ses anciennes prostituées. Donc voilà, des profils très particuliers. Ils sont pères de famille, ils ont tous des enfants, tous des plus ou moins des métiers. Mais parallèlement, ils ont une vie cachée qui est... cambrioleur du casse.
0: Mais c'est ça qui est incroyable. C'est ça, parce que là vous racontez très très bien et vous résumez tout ce qu'il y a de très fort dans ce livre, ces auditions, une fois qu'ils sont confondus, leur vie qui se délivre plus ou moins. En effet, alors ce sont pas des enfants de cœur, vous l'avez rappelé, mais ce ne sont pas des professionnels du casse à ce niveau. C'est ça qui est dingue. Alors qu'on pensait au début, et Laurent Nunez le premier, qui venait d'être nommé ministre de l'Intérieur, que c'était en 4 minutes réaliser un casse comme ça, c'était
16: une minutie incroyable. Parce qu'il y a un décalage, si vous voulez, énorme entre la préparation de ce casse qui est très sophistiqué, et puis après la finition, on va dire l'exécution qui est médiocre, comme si ces types de quartiers avaient été dépassés un peu par leur projet.
0: Vous l'écrivez d'ailleurs, apparemment aux yeux des enquêteurs, le costume d'Arsène Lupin est trop grand pour les petits gars d'Aubervilliers.
16: Oui, parce qu'aujourd'hui, le vol d'œuvres d'art, on sait que c'est plus l'apanage de ces vraiment des dandys, gentlemen ou de voleurs très spécialisés. Ce sont le vol d'œuvres d'art, c'est devenu un business comme un autre, une activité de la criminalité organisée. Et au même titre, on va braquer un musée comme on va faire du trafic de drogue ou braquer des banques. Sauf qu'aujourd'hui, hélas pour les musées, c'est plus facile de s'attaquer à un musée qu'à un distributeur automatique, même ou à un fourgon blindé encore plus.
0: Alors, moi, je suis journaliste, comme vous, cher confrère, mais j'ai appris beaucoup de choses en lisant cette main basse sur le Louvre, les secrets du casse que vous publiez avec d'autres de vos confrères chez Flammarion. Vous parliez d'abord justement du musée du Louvre. J'ai appris qu'aucune instance ne centralise la sûreté du Louvre. On n'a pas donc d'instances spécialisées dans la sécurité de ce plus grand musée du monde.
16: Ce qui est dingue, si vous voulez, c'est que ce casque, en fait, il était presque auto-proclamé.
0: Auto-proclamé.
16: Parce que il y avait plusieurs rapports qui pointaient exactement les failles qui ont permis ce casse. Et donc la fenêtre, par exemple, de la galerie Apollon, qui n'était pas plus épaisse qu'une fenêtre de campagne.
0: Oui.
16: Il y a aussi l'absence de caméras, ou en tout cas des angles morts dans les caméras. Et il y avait presque quasiment le mode opératoire qui avait été donné dans un rapport. Ce fameux rapport Van Cleef et Arpels,
0: oui,
16: qui est sorti en 2018 et qui montrait exactement comment il fallait s'y prendre pour aller voler ces bijoux. Et rien n'a été fait parce que, soi-disant, ce rapport n'avait pas été remis à la présidente Laurence Descartes. Et effectivement, comme vous le dites, il n'y avait, soit extraordinaire, personne pour coordonner la sécurité dans le Louvre. Ce qui veut dire que la sécurité dans le Louvre n'était pas une priorité. La priorité, c'était le rayonnement du Louvre, organiser des grands événements. Et le mot sécurité dans la mission même de Laurent Descartes, quand elle prend son poste après le Covid, eh bien, il n'y a même pas le mot, il y a le mot sécurité qui est prononcé une seule fois, et encore, c'est pour la conservation des œuvres d'art. C'est tout.
0: Tout est ahurissant dans cette histoire, ce que vous venez de dire, une fois de plus, Jean-Michel Descugis l'est aussi, et si j'ose dire, le Louvre s'en sort très bien. Parce que vous dites, par exemple, il y a quand même pas mal de mystères encore sur ce casse, où sont les bijoux, qui est le commanditaire, ça, on peut en parler si on a un petit peu le temps encore, mais je vous laisserai aussi découvrir ce livre. Mais pourquoi, par exemple, quelques centimètres du vol de ces bijoux, un bijou a été épargné d'une valeur bien supérieure encore. Pourquoi finalement on n'a pas fait razzia sur ces bijoux? Alors ça, c'est une chose qui vous interpelle.
16: Alors les bijoux du régent, qui est à 144 carats, évalué à 51 millions d'euros. Oui, c'est un grand mystère. Ça beaucoup et ça intrigue toujours les enquêteurs. Alors première hypothèse, c'est que le commanditaire, il y aurait un commanditaire, ce qui n'est pas plus du tout la piste privilégiée aujourd'hui, mais qui leur aurait dit, on ne s'intéresse pas à ce bijou, parce qu'il sera trop dur à écouler, ou pour un collectionneur qui n'est pas intéressé par ça.
0: Oui.
16: Ou alors peut-être qu'ils sont passés à côté. En tout cas, c'est vraiment un mystère pour l'instant, ce bijou du régent qui n'a pas été effectivement volé.
0: Oui, vous dites que la piste du commanditaire n'est plus celle qui est privilégiée, Jean-Michel Descugis. Vous avez des informations aujourd'hui?
16: Au départ, si vous voulez, c'est vrai que c'était l'hypothèse principale privilégiée, parce que le casse avait été si bien préparé qu'on se disait que c'était impossible que quelqu'un n'ait pas
0: ciblé
16: le tuyau, etc. Aujourd'hui, après presque plus de 6 mois d'enquête, tous les fils renvoient à Aubervilliers, à ses potes, à un parking que les enquêteurs ont découvert 16 jours après le casse, où il y avait des caméras de surveillance et où on voit que les bijoux sont passés par ce parking. On voit carrément sortir le diadème de l'impératrice Eugénie et le mettre sur la selle de sa moto. Et ces bijoux ont disparu entre le 19 et le 25 octobre, date de la première arrestation.
0: Ouais.
16: Et où sont-ils passés? Donc là, il y a deux hypothèses. Soit ils sont toujours là, ou pas loin. Soit ils sont partis, ils ont été écoulés vers la Belgique, par exemple.
0: C'est ça.
16: Qui est aujourd'hui la piste peut-être la plus, en tout cas privilégiée.
0: En tout cas, ces hommes qui dorment en prison depuis n'ont pas parlé, ils n'ont pas balancé, comme on dit dans le jargon. Je vais laisser à nos auditeurs le soin de découvrir vraiment ce récit qui est absolument génial et haletant et terriblement vrai, hélas, qui va donner lieu d'ailleurs à une série documentaire. Vous avez vendu les droits, c'est un casse qui inspirera aussi le cinéma. Donc il y a à la fois la série Jean-Michel et puis un long métrage en préparation sur la base de ce document.
16: Oui, il y a le réalisateur Romain Gavras qui normalement devrait faire un film produit par Iconoclast. Et puis il y a aussi un documentaire qui est prévu sur le sujet.
0: Merci beaucoup et bravo pour votre boulot d'investigation, Jean-Michel Descugis, avec Jérémy Famelet et Nicolas Charles Torrent. Main basse sur le Louvre, dans les secrets du casse. C'est une plongée incroyable dans une enquête extrêmement sensible au cœur du célèbre musée, toujours dans la tourmente. Merci beaucoup, Jean-Michel.
16: Merci.
0: Merci de votre fidélité.
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0: Et on va se quitter avec votre rendez-vous anti-arnaque au Drazo. Attention, des escrocs encore se font passer pour la Banque de France.
2: Effectivement, et tout y passe. Hein. On a les faux mails, les faux coups de fil et même les fausses vidéos où on voit des dirigeants de la Banque de France nous vendre des placements financiers. Ça, c'est très pervers. Je commence avec le faux mail. Emmanuel, un auditeur, m'a alerté. Il a reçu un message. Service sécurité Banque de France, confirmation d'une opération en cours. Et l'opération en question, aille sur froide, 2463,45 € qu'il aurait soi-disant payé par carte bancaire, lui dit-on. Là, on se calme, on respire. C'est une adresse Gmail qui écrit à notre auditeur. Et non, la Banque de France ne vous écrira pas avec une banale adresse Gmail. Autre méthode, c'est quand l'escroc vous fait miroiter un héritage ou une somme quelconque et mystérieuse. Pareil, il vous met Banque de France pour faire sérieux, mais il va surtout essayer de vous faire payer des frais ou autres. Généralement, il vous dit vite, vite, sinon la somme va vous passer sous le nez. Ouais. Et ça aussi, cette urgence, c'est un bon indice.
0: Et Audrazo, parlez-nous aussi de ces histoires de vidéos truquées alors.
2: Alors là, c'est la Banque de France elle-même qui a alerté. Elle a vu passer des vidéos avec le visage et la voix de certains de ses dirigeants en train de nous recommander un placement juteux. Je vous ai déjà mis en garde contre les fausses interviews de célébrités, Michel Drucker et autres, sur des investissements soi-disant miraculeux. Mais là, on est d'accord, c'est encore plus piégeux. Quelque chose que vous devez avoir en tête, un dirigeant de la Banque de France ne recommande jamais de produits financiers ou de plateformes d'investissement. Donc ne vous laissez pas tenter, passez votre chemin.
0: Merci Audrazo pour ces bons conseils de vigilance, de précaution. C'est pas vrai, votre rendez-vous anti-arnaque au quotidien dans Ma France. Je vous donne rendez-vous demain à 13h. 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
19: La météo nationale vous dit que ça va être de plus en plus chaud en France en général aujourd'hui. Nous, en Moselle, on a trouvé le moyen de perdre 1 degré par rapport à hier. Enfin, remarque, entre 31 degrés et 30 degrés, il n'y a pas énormément de différence. Hein. Même entre 33 et 36 degrés, ça reste très chaud. Il y en a qui suffoquent, il y en a qui ne supportent pas de rester en plein soleil. Et vous avez raison, faites attention, le soleil, ça peut être très dangereux, surtout quand il est aussi mordant. Donc 29 degrés, mais ressenti 33 hein, dans les rues de Metz en ce moment. Pareil à Thionville, ou encore à Sarrebruck, ainsi que dans le Beecherland. La nuit prochaine, est-ce qu'on garde nos températures fraîches? Oui, 13 degrés, génial. 13 degrés la nuit prochaine, faudra attendre 5h du matin, parce qu'il fera quand même encore 22-23 degrés aux alentours de minuit. Mais bon, c'est plus frais qu'ailleurs, on prend. Hein. Et on va garder ces nuits-là. Demain, encore 31 degrés, samedi encore 31 degrés, la bascule ce sera vraiment dimanche, où là il fera 26 degrés, après des orages attendus en début de journée. Passez une bonne journée, avec ici Lorraine, on vous accompagne en musique.

Maman a tort, Mylène Farmer, sur Ici Lorraine. Eh bien, vous lui direz ce dimanche. C'est le jour de la fête des mères. Vous réglerez vos comptes en famille. Ça va encore faire un bon repas qui va bien se terminer. Bon, pour le cadeau, cherchez pas à comprendre. Vous faites un collier de nouilles. Hein. Toutes les mamans adorent ça. Vous faites une boîte à camembert président, coffret à bijoux. Oh, même à 40, même à 50 ans, je suis sûr que ça passe. Hein. Notre Lorraine du jour, dans un instant, première rencontre de la journée. Elle va organiser un concert caritatif au 112 de Terreville, vendredi de la semaine prochaine. Elle est médecin à Thionville. Elle s'appelle Justine. Ça vous donne une idée de la cause. On va aller la voir dans un instant sur Ici Lorraine, juste après Vanessa Paradis, excellente chanson Les Épines du Cœur, et Zucchero, Il Volo, pour aller avec le café, un petit peu de Zucchero sur Ici Lorraine. Ou pour aller surtout avec le soda bien frais. À tout de suite sur Ici.

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2: À la passe de Thionville, elle accompagne chaque jour des patients fragilisés par les difficultés d'accès aux soins. Mais depuis 3 ans, Justine Pie porte aussi une initiative plus inattendue où soignants, travailleurs sociaux et partenaires du territoire se retrouvent sous les projecteurs. Bonjour docteur.
3: Bonjour.
2: Comment est née l'idée de ce concert caritatif au profit de la passe de Thionville ?
3: Alors au départ, c'était une frustration parce que nous n'avions pas accès aux consultations psychologiques. Donc je me suis demandé ce que je savais faire de mes 10 doigts, à savoir du piano. Et ma collègue savait chanter. Je me suis dit, on va monter un concert caritatif. Et ça a fonctionné, on s'est lancé.
2: C'est peut-être utile de rappeler à nos auditeurs ce qu'est la PASSE.
3: La PASSE, c'est la permanence d'accès aux soins de santé. Mmh. C'est un service qui est national, donc vous en trouvez dans toutes les grandes villes. Et ça permet de donner de l'aide médicale et sociale aux personnes qui n'ont pas d'assurance maladie ou une incomplétude de droit. Population généralement très précaire.
2: Vous lancez cette année la 3e édition de ce gala charity qui va se dérouler au 112 de Terreville. Qu'est-ce qui vous a donné envie de poursuivre l'aventure ?
3: Il y avait une très très bonne ambiance lorsqu'on a monté ce concert. Donc en plus de nous offrir de l'aide pour nos patients lorsqu'on en a besoin, il s'avère que ça crée un esprit de cohésion avec tout le personnel et c'est vraiment très très agréable.
2: Quel type de difficultés, docteur, rencontrent les patients accueillis à la PASSE ?
3: Alors, on a différents profils. On peut avoir des victimes de violences conjugales parce que leurs droits se sont arrêtés lorsqu'on les a isolés. On peut avoir des SDF, on peut avoir des demandeurs d'asile ou des personnes comme vous et moi qui, à un moment de leur parcours, rencontrent des difficultés d'accès aux soins.
2: C'était très important d'impliquer aussi directement toutes les équipes pour ce gala de charité.
3: Oui, parce que ça permet de sensibiliser à l'existence de notre service qui est malheureusement encore très méconnu. Et puis, encore une fois, ça crée de la cohésion et puis ça apporte du bien-être à tout le monde. C'est vraiment une très bonne ambiance.
2: En plus, vous voyez vos collègues sur scène, ça provoque quoi chez vous ? Il y a un sentiment de satisfaction, le fait de pouvoir se rassembler ?
3: C'est très drôle, hein, parce qu'on discute de musique, on discute d'ethnie, il y a le trac, forcément. Dans notre quotidien de soignant ou de personnel social, ça nous apporte énormément. Donc, il y a un double effet qui se coule. Non seulement on aide les populations en grande précarité, et puis ça nous apporte aussi un peu de joie dans le quotidien qui peut être parfois un peu compliqué.
2: Merci à vous, docteur Justine Pie, d'avoir répondu à nos questions sur Ici Lorraine, et puis bonne journée à vous.
3: Merci à vous aussi. Bonne journée, au revoir.
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0: Vita, promets-moi sur Ici Lorraine, promettez-moi pour ceux qui ont encore leur maman de ne pas envoyer un message à l'arrache à 20h30 ce dimanche. Ah au fait, bonne fête maman, hein. Ça plaît pas ça, hein. Elles disent rien, hein, mais à l'intérieur, ça boue, hein. Dans un instant, Johnny Hallyday pour aller jusqu'à 14h sur Ici Lorraine. Il fait chaud, on essaye de vous rafraîchir comme on peut.
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1: Bon jeudi en Lorraine, il fait plus de 30 degrés et il est 14h. L'information de ce 28 mai avec la rédaction d'ici.
2: 17 départements en vigilance orange canicule, du Cotentin à la Gironde. Nouveauté depuis ce midi, Paris et sa petite couronne passent également sous surveillance renforcée. Vous avez la liste complète et les cartes détaillées sur ici.fr. Et en pleine vague de chaleur, les écoles peuvent vite devenir de véritables fournaises. Mais les fermetures d'établissements doivent être le dernier recours, prévient le ministre de l'Éducation, Édouard Geffray, qui rappelle dans un document envoyé aux directeurs les consignes de bon sens, comme l'aération des salles ou l'hydratation des enfants. Un plan de départ volontaire chez Michelin. Le groupe français, un des leaders mondiaux des pneus, annonce que 1500 postes sont concernés sur 3 ans. Dans le détail, Michelin écrit dans son communiqué qu'il s'agit d'un projet d'adaptation des effectifs sans aucun départ contraint. Michelin qui a fermé 6 usines en France en 20 ans. Émotion aujourd'hui à l'Assemblée nationale. Les députés ont approuvé en première lecture et à l'unanimité l'abrogation du Code noir ainsi que l'ensemble des textes ayant réglementé l'esclavage dans les colonies françaises. Des textes jamais formellement abrogé après 1848. Les médicaments anti-obésité, Wegovy et Mounjaro seront officiellement remboursés dès la mi-juin en France, mais dans un cadre très contrôlé. La France est le premier pays de l'Union européenne à le faire. Le taux de remboursement est fixé à 65%. Mais dans les faits, pour la très grande majorité, ce sera un remboursement à 100%, car quasiment tous ces patients sont pris en charge à 100%, explique Stéphanie Rist, la ministre de la Santé.
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1: La météo nationale vous dit que ça va être de plus en plus chaud en France en général aujourd'hui. Nous, en Moselle, on a trouvé le moyen de perdre 1 degré par rapport à hier. Enfin, remarque, entre 31 degrés et 30 degrés, il n'y a pas énormément de différence. Hein. Même entre 33 et 36 degrés, ça reste très chaud. Il y en a qui suffoquent, il y en a qui ne supportent pas de rester en plein soleil. Et vous avez raison, faites attention, le soleil, ça peut être très dangereux, surtout quand il est aussi mordant. Donc 29 degrés, mais ressenti 33 hein, dans les rues de Metz en ce moment. Pareil à Thionville ou encore à Sarrebruck ainsi que dans le Beecherland. La nuit prochaine, est-ce qu'on garde nos températures fraîches? Oui, 13 degrés. Génial. 13 degrés la nuit prochaine. Faudra attendre 5 heures du matin hein, parce qu'il fera quand même encore 22, 23 degrés aux alentours de minuit. Mais bon, c'est plus frais qu'ailleurs. On prend. Hein. Et on va garder ces nuits-là. Demain, encore 31 degrés. Samedi, encore 31 degrés. La bascule, ce sera vraiment dimanche où là, il fera 26 degrés après des orages attendus en début de journée. Passez une bonne journée. Avec ici Lorraine, on vous accompagne en musique.
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0: George Benson, Give Me the Night, sur ici Lorraine. Ah oui, donnez-moi une nuit. Une nuit à 13 degrés. Cela y fait 32 dans les rues de Metz. Je rêve de la température de toutes les nuits qu'on a en Lorraine depuis lundi. On a de la chance, nous. Il fait frais la nuit, les températures baissent, on n'a pas de mal à rafraîchir la maison. Ça remonte vite dans l'après-midi, mais au moins, on suffoque pas 24 heures sur 24. C'est pas le cas ailleurs. On est bien à la maison et on est bien avec ici Lorraine. Trois chansons françaises à la suite. Zazie, Pascal Obispo et Michel Polnareff se préparent dans un instant. Ça commence à sentir le week-end. C'est pas jeudi, c'est jeudredi. Il y a un bout de vendredi dedans. Et avec ici Lorraine, tout va bien, on est ensemble.
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1: À la demi de chaque heure, une information pour bien vivre en Moselle, savoir ce qui se prépare, ce qui va se passer près de chez vous. Demain, vendredi, déjà c'est la plus belle journée de la semaine, le vendredi, pour ceux qui bossent pas le dimanche, hein. Dimanche, on pense à ceux qui sont dans les commerces notamment. Mais demain, surtout, vendredi 29, c'est la fête des voisins. Alors oui, il y a une date officielle pour la fête des voisins, parce qu'il y a plein de quartiers qui font ça quand ils veulent. Donc par exemple, Comte-les-Bains organise la fête des voisins demain, dans le jardin du presbytère, à 18h30, il y a plein de communes, hein. Je pense également, et alors à Lacquenexy, je voulais vous raconter ça, si vous organisez une fête des voisins un petit peu plus tard, demandez ça à votre mairie. À Lacquenexy, pour la fête des voisins, la mairie propose un kit apéro à toute la ville. Ça, toutes les communes devraient faire ça. Dans le kit apéro, il y a des boissons et il y a les gâteaux apéro pour tout le quartier. Lacquenexy, c'est une super idée. Moi, j'aimerais la même chose dans les autres communes, hein. Parlez de Lacquenexy à votre mairie, hein. Et bonne fête des voisins demain vendredi.
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0: Wet sur ICI Lorraine. Si on traduit en français, ça veut dire humidité, humidité, humidité. Hein. Bizarre comme nom de groupe. Hein. De l'humidité, il n'y en a pas du tout dans la maison en ce moment. Hein. C'est même très sec. Hein. Pour ceux qui veulent profiter de la piscine découverte de Montigny-les-Metz, eh bien sachez qu'elle n'est pas ouverte. Vous pouvez pas aller vous baigner dehors. Elle n'ouvrira que mardi prochain. L'aquaglisse, ce sera le 8 juin. Le bassin extérieur de la piscine de Saint-Avold, il ouvre le 17 juin. Oh, c'est ballon, on aurait bien été y faire un tour là. À suivre dans un instant sur ICI pour aller jusqu'à 15h. Donna Lewis, M. Pokora et Jean-Pierre Madère sur ICI.
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1: Finalement, il n'y a pas un chat dans les rues, hein. Pas grand monde. Bah alors, pourquoi donc? Il est 15h. La température y est peut-être pour beaucoup. Météo à suivre après les infos de ce 28 mai.
2: Une réunion cet après-midi à Matignon en présence d'une bonne partie du gouvernement. Au cœur des discussions, la canicule. 17 départements sont placés en vigilance orange autour de la table ministre de l'Éducation. Car beaucoup de parents s'inquiètent hein, quand ils déposent leurs enfants à l'école le matin. Édouard Geffray dit avoir envoyé des consignes de bon sens au directeur et prévient que les fermetures doivent intervenir en ultime recours. Une grosse baisse des effectifs à prévoir chez Michelin. Le leader mondial de fabrication de pneus annonce la mise en place d'un plan de départ volontaire pour supprimer jusqu'à 1500 postes en 3 ans uniquement sur la base du volontariat. Michelin évoque à la fois un contexte international chahuté et des coûts jugés trop élevés en France. Patrick Balkany fait appel de sa condamnation dans 2 dossiers de détournement de fonds publics. L'ex-maire de Levallois qui vient d'être condamné donc par le tribunal correctionnel de Nanterre a respectivement 15 mois d'emprisonnement ferme et 3 ans ferme, mais sans mandat de dépôt dans ces 2 dossiers. Le géant du commerce en ligne Temu sanctionné d'une amende de 200 millions d'euros. L'Union européenne estime que la plateforme chinoise permet la vente aux consommateurs européens de produits illégaux, dont des jouets pour bébés jugés dangereux ou des chargeurs défectueux. Roland Garros avec un jeune prodige français, Moïse Kouamé, 17 ans, sur les courts cet après-midi. Un match très accroché, 2-7 partout contre l'Argentin Valero. Ce soir, 20h15, un autre Français à suivre, Arthur Rinderknecht, affronte l'Italien Berrettini. Programme et résultats sur ici.fr.
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1: 29 degrés, c'est ce que vous affiche le thermomètre. Alors pas celui qui est en plein soleil, parce que lui est déjà à 42 degrés. Mais forcément, il est en plein soleil. Mais à l'ombre, 29 degrés, nous dit Météo France, à Metz, Thionville, Forbach, Sarreguemines. Pourtant, on voit pas énormément de différence avec hier où il faisait 32. Mais c'est pas grave, on a réussi à perdre quelques degrés par rapport à hier. Bon, demain, on reprend à 32 degrés, pareil samedi. Hein. Donc si vous voyez une différence, profitez-en. Hein. Les nuits au moins sont toujours aussi fraîches. Il y a aucun nuage, rien du tout dans le ciel. Pareil la nuit. Pourtant, le thermomètre va descendre à 13 degrés la nuit prochaine, exactement comme toutes ces nuits passées et exactement comme toutes celles qui arrivent. Demain, donc, 31 degrés avec toujours le même temps. Samedi, 31. Dimanche, il y aura des orages en fin de matinée, début de journée. Et à partir des orages, le thermomètre descendra à 26. C'est bien 26, même si ça reste trop chaud pour beaucoup de Lorrains. Les Lorrains, eux, ils voudraient 21, pas plus. Bon, bah, de toute façon, on n'a pas ce qu'on veut. Hein. À part la bonne musique. Et là, vous avez ce que vous voulez, vous êtes sur Ici Lorraine.
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0: Mylène Farmer, California, sur Ici Lorraine. Passez un bon jeudi avec nous. Il y a plein de choses qui se préparent ce week-end. Pour ceux qui veulent faire du vélo, alors si vous devez le réparer, sachez qu'il y a un temps d'attente de fou. Hein. J'ai entendu ça sur Ici Lorraine ce matin. Chez tous les réparateurs de vélo, il y a au moins 3 semaines d'attente. Hein. Sinon, on salue tous ceux qui vont aller à la Bourse au vélo de Blida ce samedi, ce dimanche, à Metz toujours. Grande Bourse au vélo, grand rendez-vous upcycling, hein, une brocante géante samedi, dimanche, à Blida. Dans un instant, sur Ici Lorraine, 3 chansons françaises à la suite. François Fellman, Louisa avec Soleil Bleu. Oh, elle est parfaite cette chanson aujourd'hui. Daniel Balavoine aussi, l'Aziza, à suivre avant la demi sur Ici.
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1: À la demi de chaque heure, tout ce qu'il se passe en Moselle, plein d'idées de sortie et des initiatives, des événements un peu partout. Si vous allez au zoo d'Amnéville prochainement, vous allez rencontrer 5 nouveaux pensionnaires. Ce sont des loutres à pelage lisse. C'est génial les loutres. On peut les regarder pendant des heures et des heures. C'est quand même magnifique. Ça ressemble un peu à des chats. Ça fait ce que ça veut, ça fait même n'importe quoi. Elles sont dans le même enclos que les femelles siamans, donc les grosses primates là. Et justement, pourquoi est-ce que les loutres sont toujours au milieu des singes, singes en tout genre, à Amnéville? Ben parce que les deux ne peuvent pas se supporter. Les singes détestent les loutres, donc ils vont essayer de les attraper, essayer de leur faire du mal, mais les loutres, elles gagnent à chaque fois. C'est impossible à attraper. Et ça permet aux singes de faire un peu de sport et de ne pas s'empâter. Je vous jure que c'est vrai, j'avais posé la question aux Amnéville. Et allez les voir, ces 5 loutres, elles sont arrivées depuis quelques semaines, depuis le 18 février à Amnéville.
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0: Les Cure, Close to Me sur Ici Lorraine. La fête des fraises de Voipy commence ce vendredi, demain, avec un grand marché place d'Eps. Marché aux fraises, marché des producteurs de la région. Vendredi, samedi, dimanche. Élection de la reine des fraises, samedi et dimanche, le folklore. Un bal, vous allez pouvoir danser toute la journée. De toute façon, tous les week-ends jusqu'à fin juin, il y aura quelque chose à Voipy. Et à Maxéville, à côté de Nancy, ils ont aussi une fête des fraises. Hein. Évidemment, ils nous ont créé une fête des fraises 54 et une fête des fraises 57. Hein. C'est comme les Mirabelles. À suivre dans un instant sur Ici, Patricia Cass, Charles Doré et Orchestral Manoeuvre in the Dark pour aller jusqu'à 16h.
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0: Petite Couronne passe également sous surveillance renforcée. Une réunion doit se tenir dans quelques minutes à Matignon. Et en pleine vague de chaleur, les écoles peuvent vite devenir de véritables fournaises. Mais les fermetures d'établissements scolaires doivent être le dernier recours, prévient le ministre de l'Éducation nationale, Édouard Geffray, qui rappelle dans un document envoyé au directeur les consignes de bon sens. Un plan de départ volontaire chez Michelin, le groupe français, un des leaders mondiaux des pneus, annonce que 1500 postes sont concernés sur 3 ans, sans aucun départ contraint, précise Michelin, qui a déjà fermé 6 usines en France en 20 ans. Émotion aujourd'hui à l'Assemblée nationale, les députés ont approuvé en première lecture et à l'unanimité l'abrogation du Code noir, ainsi que l'ensemble des textes ayant réglementé l'esclavage dans les colonies française, des textes jamais formellement abrogés après 1848. C'est un suspense insoutenable à Roland-Garros avec le jeune prodige français Moïse Kouamé, 17 ans, qui est en train de jouer un match fleuve face au paraguayen Valero. Nous sommes dans le tie-break après un 5e set. Et puis à 2 jours de la finale de Ligue des Champions qui opposera le PSG à Arsenal en Hongrie, un gros dispositif de sécurité sera mis en place. 22 000 forces de l'ordre mobilisées dans toute la France, dont 8 000 à Paris, selon le ministre de l'Intérieur, Laurent Nunez. Vous avez tous les détails sur ici.fr.
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2: Je sais, ça ne se voit pas, mais là, en ce moment, dans les rues de Metz, de Thionville, de Forbach, il fait moins de 30 degrés. À l'ombre, il fait 29 degrés, soit 2 degrés de moins qu'hier. Alors, je vous le dis, ça ne se voit absolument pas. Hein. C'est pour ça que les rues sont désertes, il n'y a pas un chat exactement comme hier. C'est mordant. Vraiment, c'est très désagréable en plein soleil. Hein. Même 29. Hein. Faudra attendre dimanche pour avoir du 26 degrés dans l'après-midi, une fois que les orages seront passés. Parce qu'on va encore sur 3 jours très chauds, là. Aucun nuage, que du soleil, ou vraiment des nuages de rien du tout, qui ne cache pas le soleil. Pourtant, on aimerait bien avoir juste 30 minutes d'ombre. Vraiment un gros nuage gris qui cacherait le soleil, là, ça serait bien. Vous voyez, les Lorrains sont jamais contents. Hein. Quand il fait moche, ils veulent du soleil. Quand il y a du soleil, oh, ben, les nuages, c'est pas si mal. Hein. On est bien Lorrains comme vous. Hein. 29 aujourd'hui, 31 demain, 31 samedi, 26 dimanche. Et heureusement, les nuits restent fraîches. La musique d'ici Lorraine, c'est votre clim cet après-midi. Allez, je l'enclenche.
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0: Miley Cyrus, Dream as One, sur ici Lorraine. Ce samedi matin, il fera encore frais, hein, samedi matin. Dans l'après-midi, ça sera à peu près le même niveau de température que ce qu'on a eu cette semaine, c'est-à-dire 31 degrés. Mais le matin, c'est encore frais. À Verny, au sud de Metz, il y a la Vernoise pour aller marcher et courir contre le cancer, ORL. D'ailleurs, vous n'êtes pas obligé de courir. Il y aura des dépistages dans le beau parc du château de Verny. Alors, j'ai croisé pas mal d'habitants de Verny qui me disent « Tu viens marcher, courir samedi ?» Non. Et là, on fait pas semblant, hein. D'habitude, on dit, oh, je vais voir, je vais réfléchir. Là, c'est carrément, non, ça va pas, non. T'es pas net dans ta tête. On sait qu'on est Lorrain, avec Nicolas Turon et Frédéric Vialet. Tout ce qui fait qu'on ne ressemble pas aux autres régions. Aujourd'hui, on est Lorrain parce qu'on aime pas boire dans le verre des autres. C'est long comme phrase, ça, hein. Heureusement qu'il y a un mot qui existe pour ça.
1: On sait qu'on est Lorrain parce qu'on est narreux.
2: Ah.
1: Vous pensez que tous les Lorrains sont narreux?
2: Oh, je sais pas. On va faire le test.
1: Allons-y.
2: Passez-moi votre bouteille d'eau, Frédéric. J'ai une soif. Passez-moi. Qu'est-ce que vous avez mis là-dedans? Mais c'est de la Mirabelle.
3: Mais c'est donc ça le secret de votre voix chaude et suave. Vous graissez vos cordes vocales à la gnoule des potrons minets. Oh, le fumier. Bon, ça vous dérange si je vous pique un schlouk?
1: Non, allez-y.
3: Si je colle ma bouche là où vous collez votre bouche, ça vous dérange ou pas?
1: Moi, je suis un petit peu narreux.
3: Ah,
1: mais ça dépend qui, quoi, comment.
3: Vous êtes... Ah.
1: Non, mais attendez.
3: Vous voulez dire que quand vous allez au labyrinthe à Marly, échanger votre salive et votre ADN avec
1: bête.
3: Des inconnus, vous êtes
1: arrêtez.
3: Moins narreux.
1: Les gens vont y croire à la fin.
3: Narreux. J'ai déjà eu un mail du labyrinthe qui disait que plein d'auditeurs vous attendaient à la salle cure et moustache en disant, bah, il est où le petit? Narreux est un mot purement lorrain. On dit néreux en Meurthe-et-Moselle et dans les Vosges. Un mot partagé avec la Champagne et la Belgique. Un mot qui ne possède aucun équivalent français et qui définit quelqu'un qui surveille de près la propreté de la nourriture et des couverts, qui éprouve facilement du dégoût en matière d'hygiène alimentaire. Moi, c'est vrai, comment vous le diriez en français? Il n'y a pas d'équivalent, hein. Un peu difficile, on pourrait dire, par rapport à la bouffe. Moi, par exemple, je déteste quand quelqu'un pique dans le plat commun avec la fourchette. Ça m'énerve. Mais c'est peut-être pas narreux, c'est peut-être plus des trucs de politesse ou de conneries de principe.
4: Je sais pas.
3: Bon, l'origine du mot est très simple, il viendrait du latin naris, qui signifie narine, nez, pratique pour définir quelqu'un qui fait facilement le museau. Et les plus poètes ont supposé que narreux venait de narrer.
1: Raconter,
3: puisque le narreux est quelqu'un qui a toujours quelque chose à redire. Et vous, à la maison, êtes-vous narreux? Je vous ai préparé un petit test express en quelques questions. Attention, question 1. Votre chat fait sa toilette. Il se lèche l'anus. Si vous étiez assez souple... Non, bon, t'es pas terrible cette question. Je passe à la 2, direct. Question 2. Lorsque vous vous installez à la table au restaurant, est-ce que vous vérifiez systématiquement si les couverts sont propres?
1: Ah oui.
3: Ah bah alors vous êtes narreux. Question 3, acceptez-vous d'utiliser la même cuillère que votre moitié pour manger un dessert?
1: Oui.
3: Ah bah oui, si c'est non, vous êtes narreux et bizarre. Parce qu'il est fort possible que vous ayez changé quand même quelques fluides avec votre moitié dans votre existence.
1: Possible.
3: Donc ouais, vous pouvez
1: possible.
3: Partager la même petite cuillère. Dernière question, question 4, oui. Au travail, acceptez-vous de partager votre bouteille de Newell du petit-déjeuner? Eh bah voilà.
1: Ouais. J'ai plus de gnôle. J'en prends plus.
3: Allez, vous voyez, Frédéric, vous commencez à progresser.
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0: Midnight Oil, Beds Are Burning, sur ici Lorraine. À côté de Château-Salins, ce samedi soir, il y a une brocante jusqu'à 20h. Moi, j'irai à 19h, hein. Il fera un poil plus frais qu'en journée, parce qu'encore 31 degrés samedi. Ça commence à 14h, 14h, 20h, dans ce très très beau village entre Delme et Château-Salins. Fontenay donc, vide-grenier ce samedi après-midi. À suivre dans un instant, sur ici, trois chansons françaises à la suite. Jackie Quartz, Amir et Jackie Gelin se préparent avant la nuit.
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1: À la demi de chaque heure, une information pratique pour bien vivre en Moselle. Comme nous sommes jeudi, on s'intéresse déjà au week-end. Voici trois idées de sortie par chez vous. À Moyeuvre-Grande, au-dessus de Thionville, samedi soir, il y a le Food Truck Festival. 10 food trucks avec vraiment de la gastronomie. Parce que c'est de la gastronomie, les food trucks. Hein, pour tous les goûts. Et ensuite, des concerts jusqu'à 1h du matin. Donc pendant que vous mangez, il y a des concerts et des DJ sets. C'est à Moyeuvre-Grande, dans les jardins de l'atelier. Pour les enfants, samedi, à l'espace culturel de Puc-Langeolac, il y a la fête de la jeunesse avec toutes les associations de Moselle-Est pour tester tous les sports possibles, toutes les activités vraiment possibles et imaginables. Il y a même l'association de chant, de danse et de théâtre qui a fait le déplacement au milieu de l'association de sabre laser ou encore de foot. Peut être très sympa ça, espace culturel de Puc-Langeolac. Et puis la grande fête du jeu samedi à Ars-sur-Moselle, venez tester plein de jeux de plein air, c'est dans le parc de la ville. Bon week-end avec ICI.
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0: One Republic, One Away sur ICI Lorraine. Pas grand monde dans les rues, hein. On sent qu'il y a pas mal de Mosellans cloîtrés à la maison, hein, ou dans les entreprises à profiter de la clim gratos, hein. Ou alors c'est pour regarder Roland Garros, hein, je sais pas. L'humour en tube avec Fred Ballard, l'encyclopédie de l'humour à la française. Aujourd'hui, comment reconnaître les talents cachés de vos ados? Ah, vraiment les talents bien bien cachés, hein, Fred.
1: Quoi? Mais problème en quoi? En histoire, mais pose-moi la question, mon chou, c'est quoi la question? Clovis était le roi des Francs, quelle a été sa réaction lors du passage à l'euro?
2: Voilà, bon, bah là, typiquement, Olivier de Benoît est un papa au bout du rouleau qui ne baisse pas les bras et qui comprend que les talents cachés de son ado sont la finance ou l'humour comme papa, car souvent, faut le savoir, l'ado est assez binaire.
1: Il divise sa journée en différentes activités. Le sommeil qui occupe 60% de son temps et le réveil qui occupe les 40% restants. Deuxièmement, un ado, il ne quitte jamais sa chambre. C'est vrai. D'ailleurs, on va bientôt vendre notre appartement. J'ai dit à l'agent immobilier, il est vendu avec.
2: Voilà, bon, bah, l'air de rien, c'est un plus, hein, pour l'avenir de l'ado qui saura comment se vendre avec ou sans les meubles. C'est pas rien, hein, parce que, en général, l'ado de base fonctionne plus souvent en mode off qu'en mode on.
3: Les amis de 12 à 16 ans, j'ai eu du sang dans mon cerveau. En cumulé, hein. 5 minutes. Et c'est la phase de ma vie où on a essayé de m'apprendre le plus de trucs. Mais j'étais pas là, moi, cousin!
2: Eh ben, ça faisait longtemps qu'on cherchait l'explication et Roman Frécinet nous l'offre sur un plateau de stand-up. Que tu sois frérot, cousin, daron, daronne, tata, tonton, tu peux dire tout ce que tu veux à un cerveau d'ado non irrigué. Ça déclenchera juste une bonne grosse marade, mais pas plus. Même si affinité.
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0: c'est une première fois sur Ici Lorraine. Bon courage. Si vous avez des envies de gazpacho ce soir, de salade, de crudité, pourquoi pas de fromage blanc ou de faisselle, bref, de trucs froids, n'importe quoi, mais que ce soit froid. Il n'y a plus rien dans les magasins. J'en ai fait quatre hier. Je voulais de la salade piémontaise et je voulais de la faisselle. Et du gazpacho aussi. J'en ai trouvé nulle part. Hein. Si vous avez des bonnes adresses, je prends. Hein. Nicolas Bill arrive dans un instant, juste après Gauvin Serre, c'est Michael Jackson sur Ici Lorraine. Il va vous aider à rentrer à la maison et il va faire clim également.
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0: Michael Jackson sur Ici Lorraine. Le film est toujours à voir dans les cinémas de Moselle. Un Michael qui a dépassé les 4,5 millions de spectateurs en un peu plus de 4 semaines d'exploitation dans les salles de cinéma. Je vous souhaite une très belle fin d'après-midi sous un beau soleil partout en Moselle. Dans un instant, vous saurez comment repartir avec vos places VIP pour aller voir le Roi Soleil au Galaxy d'Amnéville.
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0: Bon jeudi, nous sommes le 28 mai. Bienvenue, c'est Ici Lorraine, 17h. L'information, Julie Seigneura, bonjour.
2: Bonjour Nicolas, bonjour tout le monde.
0: La circulation est totalement réduite.

0: camion n'a pas été blessé. Un couple de personnes âgées, en revanche, légèrement blessées dans l'incendie de leur maison à Rombas ce matin. Ça s'est passé vers 8h30. L'homme de 87 ans et la dame de 90 ans ont été conduits à l'hôpital de Mercy et seront relogés. Tout le rez-de-chaussée de leur maison s'est embrasé.
1: C'est une première depuis des années qui a lieu aujourd'hui à l'aéroport d'Illange.
0: Oui, du bois convoyé par train depuis la région Rhône-Alpes, 400 tonnes sont déchargées effectivement aujourd'hui des wagons de fret et seront livrés soit vers les entreprises attenantes, soit par la route à leur destination finale en Belgique ou au Luxembourg pour les derniers kilomètres, où ce bois sera ensuite transformé en palettes ou en pellets. L'essentiel du transport s'est donc fait par voie ferroviaire, un retour en fait sur ce qu'a connu la Lorraine il y a plus de 30 ans. Didier Daclin, le président de Francilva Grand Est, le syndicat des propriétaires forestiers privés, se réjouit de ce retour du fret ferroviaire pour le bois.
2: Avant les années 2000, donc il y a eu une restructuration SNCF, etc., etc., on faisait beaucoup de wagons. Mais dans chaque canton, on avait une gare de marchandises. Moi, j'ai chargé des wagons à Metz, là où aujourd'hui, on a le centre Pompidou. Il y avait des gares, alors je n'ai plus de nom en tête, mais il y avait une gare à Dieuze, il y avait une gare à Château-Salins, il y avait une gare à Morange. Et chaque fois qu'on avait du bois à transporter, hop, on le mettait sur les wagons. Et là, c'était SNCF qui prenait en charge les wagons et qui allait livrer directement chez le client. SNCF a trouvé que c'était pas rentable. Donc, ils ont abandonné toutes ces gares de marchandises. Donc, pour charger... Aujourd'hui, il y a plus de gare SNCF sur laquelle on va charger. On est obligé de charger sur des plateformes privées. Et moi, je suis un fervent défenseur. Ça fait 10 ans que je travaille sur le transport par wagon. C'est l'avenir. Ça peut pas être autrement.
0: Des propos recueillis par Bastien Munch à l'aéroport d'Illange. Encore un podium pour la ville de Metz. La capitale mosellane arrive en 3e position au classement des villes vertes de France, selon l'observatoire du même nom, juste derrière Angers et Annecy. L'observatoire des villes vertes salue les efforts de longue date de Metz en matière d'environnement, par exemple en ayant recours à aucun pesticide depuis 2009, mais aussi en ayant végétalisé ces dernières années les cours d'école ou en laissant la végétation se développer spontanément. La ville de Metz qui a mis en service aujourd'hui un nouveau parking payant près de la Porte des Allemands sur l'ancien parking utilisé par Orange près du site des Frigos. Il compte 66 places, coûte 2 euros la demi-journée ou 4 euros la journée. Il vient compenser en fait la piétonnisation de la rue des Allemands qui a forcément fait disparaître plusieurs places de parking dans cette rue.
1: Il a fait vibrer le public de Roland-Garros et de nombreux spectateurs derrière leur écran de télévision.
0: Y compris nous à la radio ici Lorraine, on doit l'avouer, le tout jeune français Moïse Kouamé, 17 ans, première participation à un tournoi du Grand Chelem, s'est qualifié pour le 3e tour de Roland-Garros cet après-midi en éliminant le Paraguayen Adolfo Valero en quasiment 5 heures de match, victoire en 5-7 dont un super tie-break à la fin pour départager les deux tennismen. Moïse Kouamé affrontera le Chilien Alejandro Tabilo, 36e joueur mondial, pour une place en 8e de finale de la compétition. À 17h04, un regard sur la météo avec toujours de la chaleur, mais un tout petit peu moins qu'hier, j'ai l'impression, Nicolas.
1: Oui, et puis on a un petit peu plus de vent. Alors, un petit vent d'est, nord-est qui souffle, qui fait du bien. Bon, c'est pas suffisant pour rafraîchir vraiment dans les maisons, ni même nous en sortant dehors, mais il a le mérite au moins d'être un petit peu là. Les températures qui vont descendre un petit peu cette nuit quand même, 12 à 14 degrés avec quelques nuages qui arrivent. Demain, retour des fortes chaleurs avec toujours un beau soleil et 30 à 33 degrés attendus pour demain en pleine journée. Voilà ce que nous indique Météo France. Faut attendre la journée de dimanche pour avoir des températures un peu plus acceptable, autour de 26-27 degrés avec l'arrivée d'orages. Julie, je vous dis à tout à l'heure, 18h.
0: À tout à l'heure.
1: Vos conditions de circulation bouchonnées sur la 30 cet après-midi. Pour vous qui êtes au niveau du tunnel d'Ayange, il faut le passer en direction de Metz. Ralentissement également dans les deux sens de circulation entre Serrémange-Erzange et Richemont. Richemont-Serrémange, pareil, vous perdez en moyenne 5 à 10 minutes. Et puis la 31, toujours ces endroits habituels qui vous ralentissent, c'est-à-dire entre Canfun et hauteur de Thionville, ralentissement aussi autour de la Croix de Concours et autour de la sortie Metz-Centre. On attend vos précisions, 03 87 52 13 13. Bon courage et bonne route. 17h05, belle fin d'après-midi avec ici Lorraine. Dans un instant, vous entendrez Louis Delors. Il incarne Monsieur dans la comédie musicale Le Roi Soleil. Comédie musicale qui a cartonné en France il y a 20 ans et qui fait son grand retour ce week-end au Galaxy d'Amnéville. C'est un show particulièrement attendu et si vous n'avez pas encore vos places, je vais vous expliquer comment faire pour avoir vos invitations VIP pour le Roi Soleil, show qui s'annonce exceptionnel. Rendez-vous dans 5 minutes.
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1: Pour le retour de la musique sur cette fin de journée, j'ai pour vous Alain Bachung, Hoplite également, le nouveau Taylor Swift ou encore Gérard Blanc qui met du soleil dans la nuit sur votre radio locale. Passez une très belle fin de journée, merci d'avoir choisi ici Lorraine.

0: Gérard Blanc sur Ici Lorraine. Dans un instant, on va se prendre un petit jus d'orange bien frais ou un bon café pour tenir le coup. Direction le Fox Coffee qui se trouve à Metz, dans le quartier Gare. C'est Maxence Radovic qui a testé ce coffee shop pour vous. C'est à retrouver dans moins de 10 minutes sur Ici Lorraine.
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0: 17h10, alors attention parce que dès demain, c'est le retour du Roi Soleil au Galaxy d'Amnéville. Ça avait été un énorme carton au début des années 2000 avec Christophe Maé et Emmanuel Moir sur scène. Et bien 20 ans plus tard, le Roi Soleil fait son grand retour pour notre plus grand plaisir. Ce sera demain, samedi et dimanche au Galaxy d'Amnéville, aux côtés d'Emmanuel Moir, Louis Delors qui incarne Monsieur, le frère du roi, dans cette nouvelle version du Roi Soleil. Un rôle particulier puisque c'est un personnage très extraverti. Comment on se prépare pour un rôle comme celui-ci? On a posé la question à Louis Delors.
3: Alors oui, ouais, le rôle de Monsieur, c'est un rôle qui demande de, voilà, beaucoup de lâcher prise, beaucoup de confiance, mais la confiance va venir en faisant. Donc voilà, ça, moi, ça a été surtout à la préparation. Ça a pris du temps à rentrer dans la peau du personnage, à oser faire des choses, à oser se lâcher totalement. Et petit à petit, j'ai réussi à trouver, voilà, à débloquer un peu ce côté un peu fou, un peu voilà, complètement libre, sans limite de ce personnage. Voilà. Donc ça a pris du temps.
0: 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Retour de la musique avec Hoplite, Taylor Swift, nouveauté Ici Lorraine.

0: Hoplite, le dernier titre de Taylor Swift. C'est une nouveauté sur votre radio ici, Lorraine. Je vous souhaite une belle fin d'après-midi sous ce beau soleil à 17h15. Et nous, comme chaque fin d'après-midi, l'équipe teste pour vous des bonnes adresses et des bons plans. Aujourd'hui, Maxence Radovic, vous avez testé et approuvé une adresse bien connue des Messins, le Fox Coffee Shop.
1: Si vous passez par Metz, difficile de rater cette institution. Située à deux pas de la gare, le Fox Coffee s'impose comme un spot incontournable pour aller boire un café, grignoter ou même bruncher. Alors dans ce café ou sur sa terrasse, il y a une ambiance chaleureuse, vintage, presque comme à la maison. Canapé, objets rétro, vaisselle dépareillée et c'est ça qu'on adore. Côté carte, c'est simple, il y en a pour tous les goûts. Petit déjeuner, déjeuner, goûter pour les plus gourmands et même pause tardive puisque l'établissement est ouvert toute la journée et tous les jours. Au menu, vous allez pouvoir retrouver des cafés de spécialité torréfiés maison, c'est important de le préciser, des bagels, alors pour moi le préféré ça reste celui au saumon, des pancakes, des plats salés et surtout une vitrine de pâtisserie qui donne clairement envie de tout tester. Et ça, les clients le confirment. Les desserts notamment, ils adorent les cheesecakes ou les brookies. Ils font souvent l'unanimité. La carte, elle change selon les saisons, de quoi bien se régaler toute l'année. Le Fox Coffee, ce n'est pas seulement une carte gourmande, hein, c'est aussi un lieu de vie. On peut y travailler avec la Wi-Fi gratuitement, jouer à des jeux de société, jouer également à une borne d'arcade, ça c'est le côté vintage, et même assister à des expos ou à des animations d'artistes locaux. C'est un endroit où se mélangent étudiants, habitués, touristes, une vraie ambiance conviviale. Et puis, petit bonus, à côté du Fox Café, il y a le Fox Lab. C'est un petit peu l'envers du décor. Ici, on est directement dans le labo de production. Torréfaction du café sur place, préparation des pâtisseries et du snacking, et même une petite boutique. Le concept est simple, on boit son café au cœur même de l'atelier, avec des machines de la production sous nos yeux. Et c'est surtout pratique en cas de forte affluence au Fox Coffee, si on est pressé. Alors, si vous cherchez un endroit sympa qui change des cafés classiques, rendez-vous sans hésiter au Fox Coffee à Metz, car c'est testé et approuvé.
0: Avec vous, Maxence Radovic, que nous allons retrouver demain matin dès 6h pour réveiller toute la Moselle. Info locale, musique et bonne humeur au programme. 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Passez une très belle fin d'après-midi avec ici, 17h18. Retour de la musique sur cette fin de journée avec Alain Bashung, un classique dans votre playlist du soir, ici Lorraine.

0: Le nouveau titre de Céline Dion, composé par Jean-Jacques Goldman sur Ici Lorraine. Céline Dion en pleine préparation pour son retour cet automne. Préparation vocale et sportive pour une résidence de 16 dates, toute complète du côté de Paris.
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0: À suivre, un point sur la météo et sur vos conditions de circulation partout en Moselle après FR David. Words sur votre radio ici.

0: Words avec FR David sur votre radio locale, ici Lorraine. Passez un bon jeudi, 17h30. Les points où ça coince ce soir, l'autoroute A30 avec ses difficultés entre Serémange-Erzange et Richemont. Richemont-Serémange, dans les deux sens, vous perdez entre 5 et 10 minutes. Il y a du monde aussi d'ailleurs sur l'A30 en direction de Richemont, juste avant le tunnel d'Ayange. Là aussi, vous perdez entre 5 et 10 minutes. Soyez patients dans ce secteur. Partout ailleurs, les ralentissements sont habituels. On a beaucoup de monde sur l'autoroute A3 sens descendant. Beaucoup de monde entre la croix de Gasperiche et celle de Bettembourg. 40 minutes de bouchon. C'est un petit peu mieux sur la 4 luxembourgeoise, mais ça va bouchonner quand même une fois arrivé sur Esch-sur-Alzette. Donc soyez patients aussi dans le secteur. Il y a un numéro de téléphone qui est à votre disposition pour nous donner tous vos temps de parcours, toutes vos difficultés. C'est le 03 87 52 13 13, soit auprès de Nora qui réceptionne vos appels, soit directement par WhatsApp. C'est le même numéro de téléphone. Les conditions météo, elles sont bonnes. Il fait un petit peu chaud quand même, moins que ces derniers jours, mais chaud quand même en plein soleil. Il y a encore du soleil, on en profite. Les nuages arrivent cette nuit avec des températures un peu en baisse, 12 à 14 degrés. On va pouvoir souffler un petit peu à la maison. Et puis le retour des fortes chaleurs prévues pour demain, avec un grand soleil encore du matin jusqu'au soir et des maximales jusqu'à 33 degrés. Passez une très belle fin d'après-midi avec ici Lorraine. Un 19 juin 86, on apprenait la disparition de Coluche. 40 ans déjà, et pour lui rendre hommage, ce soir TMC vous propose Mon Coluche à moi.
1: C'est aussi un mythe parce qu'il est mort jeune.
2: Ouais, oui, toujours. Hein. Bah ça, bon, vous, c'est trop tard.
1: James Dean, s'il n'était pas mort, il serait dans les feux de l'amour. Donc.
2: Ah, oui. Non, mais c'est ça. C'est-à-dire qu'on peut vite devenir has-been.
1: Oh, merci.
2: Non, mais ne pas.
0: Avec parmi les témoignages sur Coluche et sa disparition, celui de Michel Denisot que vous avez entendu là et qui évoque l'émission la plus dure de sa vie. Michel Denisot sera avec nous dans un instant sur Ici Lorraine.
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0: 17h32 pour le retour de la musique. Voici un classique des années 80, Mylène Farmer, sur votre radio locale ici Lorraine. Mylène Farmer qui s'apprête à sortir un tout nouveau single que vous aurez le plaisir de découvrir demain en exclusivité sur votre radio locale ici Lorraine. Je vous souhaite une très belle fin de journée. Merci d'avoir choisi ici.

0: On était en 1988 hein, quand cette chanson est sortie, c'est devenu un tube. Mylène Farmer sur Ici Lorraine. Et en plus du tube, le clip a battu tous les records pour une artiste française à l'époque, à la fin des années 80. C'est un vrai court-métrage, 18 minutes de clip, 600 figurants et puis un budget colossal à l'époque de 3 millions de francs.
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0: Et puis restez bien à l'écoute d'Ici Lorraine, puisque demain, vous allez découvrir sur l'antenne d'Ici le tout nouveau single de Mylène Farmer. C'est une exclusivité. Allez, nous, on zoome sur vos émissions préférées à 17h38. Tous les soirs, Ici Lorraine vous donne ses coups de cœur, vous emmène dans les coulisses du petit écran. Et ce jeudi, c'est d'un hommage à Coluche dont il est question. Bonjour Patrice Gascoin.
3: Bonjour Nicolas.
0: Avec un documentaire signé d'une personnalité qui le connaissait très bien, Michel Denisot.
3: Nous sommes le 19 juin 1986. Michel Denisot, alors sur Canal+, présente son émission Zénith avec La Voix qui tremble.
4: Bonsoir à toutes et à tous. C'est donc un Zénith spécial que je vous présenterai avec Philippe Gildas et Marie pour nous rejoindre ce soir. Je pense qu'on sera pas trop de froid. Pardon.
5: Si aucun d'entre nous ne peut parler, on n'a aucune chance de continuer. Donc Coluche est mort.
4: Alors je vous propose de revoir le Coluche qui était donc à Zénith lundi dernier, juste après sa participation au Stocker de Montlhéry.
3: Il y a des émissions où rester professionnel est un défi aux larmes. Celle de Michel Denisot qui vient de perdre son pote, un autre Michel, Coluche. 40 ans plus tard, ce soir sur TMC, Michel Denisot nous propose un documentaire passionnant et émouvant intitulé « Mon Coluche à moi ». Un document où il se souvient de cette amitié, de leurs moments de télévision partagés, mais où il rencontre aussi les proches de Coluche et les artistes d'aujourd'hui que l'humoriste a inspirés. J'ai appelé Michel Denisot pour lui demander si cette émission de juin 1986 fut la plus difficile de sa vie. Michel Denisot.
6: Oui, ça a été l'émission la plus difficile de ma vie. J'en ai des émissions, j'en ai fait des milliers, mais celle-ci était vraiment, c'est la seule fois où j'étais fauché et cueilli par l'émotion. J'annonçais la mort de quelqu'un que je connaissais, que j'avais vu la veille ou l'avant-veille et avec lequel j'avais un lien particulier. Et donc après avoir, non pas dominé cette émotion, mais il fallait continuer. Donc j'ai continué grâce à Philippe Gildas et Maryse, qui étaient aussi très proches de Coluche, et on a pu faire l'émission comme on devait la faire ce jour-là, qui était une émission très difficile, effectivement.
4: Et alors là, tu travailles donc depuis un certain temps sur la Côte d'Azur pour revenir en juillet avec un spectacle totalement neuf. Et donc, ça sera tout nouveau ou on va retrouver des...
7: Ah non, tout nouveau. Non, moi, je ne les sais plus, les anciens.
4: Les thèmes, ça sera quoi? Ça sera la politique,
7: la politique.
4: Qui va faire peur aux hommes politiques?
7: Les hommes politiques, ils vont recevoir un peu. Oui, il y en aura pour tout le monde, comme on disait à la radio. C'est-à-dire que je me suis trouvé dans une situation avec les Restaurants du Cœur où ils m'ont tous fait des promesses, tu vois. Et puis maintenant, je les vois, quoi, les promesses, tu vois. Donc, si tu veux, je vais les régaler. Donc, il y aura un concours de Maxi Tête.
3: Extrait de Zénith, l'émission hommage à la disparition de Coluche le 19 juin 1986. Ne manquez pas ce soir sur TMC Mon Coluche à moi par Michel Denisot. Quant à moi, si je ne trouve pas le chemin public, demain, je vous fais de nouvelles coulisses télé.
0: Allez, nous on vous retrouve demain, Patrice Gascoin. Merci beaucoup, passez une belle fin de journée. Dans 3 minutes, nous on vous emmène découvrir l'un des plus beaux châteaux forts au monde. Chaque année, 135 000 visiteurs explorent ce château de 340 mètres de long. On va passer la frontière, direction la Belgique, après le dernier single des Enfoirés sur Ici Lorraine. Ça s'appelle L'île au trésor. Je vous rappelle d'ailleurs que à chaque CD ou DVD des Enfoirés vendus, ce sont 17 repas qui reviennent au Resto du Cœur. Faites une bonne action, vous aussi. Les Enfoirés sur Ici Lorraine.

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C'était les Enfoirés, l'île au trésor sur votre radio locale ici. On vous souhaite une très belle fin de journée. C'est jeudi, le week-end se profile tout doucement. Le soleil sera de la partie avec de bonnes températures. Alors si vous êtes à la recherche d'une idée de sortie sympa chez nos voisins et que vous aimez les châteaux en plus de ça, rendez-vous en Wallonie. Parce que vous allez y découvrir l'un des plus beaux châteaux médiévaux de Belgique, le château de Bouillon. C'est l'attraction incontournable en Belgique et dans les Ardennes, et c'est peu de le dire puisque chaque année, 135 000 visiteurs explorent ce château de 340 mètres de long. Et il en jette, hein, puisqu'il est dressé sur trois pitons rocheux qui surplombent la ville. L'âge du château fait aussi son petit effet. Les premières traces de ce château de Bouillon remontent bien avant l'an 1000, avec un donjon principal érigé entre 1080 et 1090. Alors il a subi quelques transformations au XVIIe siècle. Le célèbre ingénieur français Vauban modifie l'architecture pour adapter le château à l'artillerie moderne, château qui sera d'ailleurs occupé jusqu'en 1830, militairement. Il y a d'ailleurs l'escalier Vauban à découvrir sur place. Escalier impressionnant quand on sait qu'il a été tellement bien taillé dans la pierre qu'il n'y a eu aucun liant d'utiliser pour le solidifier. Alors, que voir sur place? La vue magnifique tout d'abord, en montant dans la tour d'Autriche. Là, vous allez avoir une vue panoramique à 360 degrés sur toute la vallée, 75 mètres de hauteur qui vont vous permettre d'avoir une vue incroyable sur tout le château, mais aussi sur la forêt qui l'entoure. Dans la salle Godefroy, vous allez être surpris par cette voûte semi-gothique, une salle taillée en plein roc. La prison du château est aussi à voir, hein, tout comme la cour d'honneur au cœur du château de Bouillon. Cour d'honneur qui est le théâtre de deux spectacles à découvrir. Tout d'abord le ballet des rapaces, spectacle de fauconnerie avec des démonstrations de vol de faucons, d'aigles et de hiboux. Et puis l'Odyssée de lumière, un son et lumière qui vous permet de revivre l'histoire de la forteresse dans un show à 180 degrés qui est à voir les mercredis, vendredis et samedis soirs jusqu'au 11 novembre. Sachez que des visites au flambeau sont aussi possibles pendant la haute saison. Les infos sont à retrouver sur le site officiel du château de Bouillon en Belgique, châteaudebouillon.com.

0: Christie sur votre radio locale, ici Lorraine. Passez une très belle fin de journée, 17h54. On va finir sur nos routes et autoroutes en Moselle. Bonsoir Micheline.
1: Bonsoir Nicolas.
0: Vous avez des bouchons à nous signaler dans le secteur de Forbach. Qu'est-ce qui se passe?
1: Il y a eu un accident de voitures qui sont rentrées dedans, donc ça fait un bouchon au niveau du carrefour de l'Europe.
0: D'accord. On est dans quel sens de circulation, Micheline, si on veut en savoir un petit peu plus?
1: Alors, c'est vraiment dans le rond-point. Donc, ça bloque partout, quoi.
0: Donc, on reste prudent. Secteur de Forbach, vous avez peut-être plus d'infos. 03 87 52 13 13. Nous, on continue à vous tenir informés jusqu'à 19h. Merci beaucoup, Micheline. Bon courage. Vous êtes en plein dans les embouteillages, vous?
1: Non, nous, on est sur un parking. Donc, voilà, on est tranquille.
0: Bon, tant mieux. Au niveau du carrefour de l'Europe, dans le rond-point à Forbach, il y a eu un accident. Vous restez bien prudent. Prochain point de trafic à suivre juste après le journal de 18h. On vous embrasse, Micheline. Bon courage à vous. À très vite.
1: Merci. Au revoir, Nicolas.
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0: L'actu locale arrive dans un instant, ça sera le journal de 18h présenté par Julie Seigneurat. Et puis escroc, voici Marine, nouveauté ici Lorraine sur votre radio locale. Ici, passez un très bon jeudi, profitez des bonnes températures et du soleil en ce moment.

0: Elle sera mi-juin en concert au Galaxy d'Amnéville. Marine Escroc sur votre radio locale ici.
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0: Bon jeudi, nous sommes le 28 mai, bienvenue sur Ici Lorraine, il est 18h. Votre info locale, Julie Seignura, bonsoir.
2: Bonsoir Nicolas, bonsoir tout le monde.
0: L'Eurométropole de Metz a enfin sa feuille de route concernant l'accueil des gens du voyage.
2: Oui, l'an dernier, les élus avaient rejeté le projet de schéma départemental qui donne les grandes lignes de l'accueil des gens du voyage en Moselle jusqu'en 2030. Le document est élaboré par la préfecture et par le conseil départemental. Il doit être validé ensuite par les collectivités locales. Mais il y avait donc eu plusieurs points d'achoppement pour les élus de l'agglomération Messine, Arthur Fradin. Un consensus a donc été trouvé.
3: Oui, le schéma proposé l'an dernier impliquait notamment la création d'aires

0: où seront installées ces aires de délestage. Autre point de tension, le parking du cinéma Kinépolis à Saint-Julien-les-Metz, régulièrement occupé. Raison pour laquelle le conseiller métropolitain Jean-Louis Grégoire n'a pas voté le texte. Pour lui, il faudrait interdire l'accès à l'eau et l'électricité sur le site pour endiguer le problème.
1: Et de son côté, le président de l'Eurométropole, François Gros-Didier, argumente qu'il a déjà investi 5 millions d'euros pour construire l'aire de grand passage de Moulins-les-Metz. Il sera notre invité demain matin à 8h moins le quart sur Ici Lorraine. Un drame dans un lycée professionnel de la Drôme ce matin. Un élève de 15 ans est mort après un accident de tronçonneuse dans le cadre d'un cours. Ça s'est passé à Montélimar. La tronçonneuse a rebondi et a blessé l'adolescent au cou. Les pompiers n'ont rien pu faire pour le sauver. Une cellule médico-psychologique a été mise en place pour les personnels et les élèves qui ont assisté à la scène. Les pompiers de la Moselle sont intervenus à Bousbach en Moselle-Est ce matin pour pomper 30 mètres cubes de lisier qui était tombé accidentellement dans un ruisseau. L'agriculteur a immédiatement réagi quand il a constaté le déversement. Il a mis des roundballeurs de paille pour former un barrage. La pollution a donc été limitée. Si vous habitez Lixin-les-Saint-Avold, vous avez peut-être subi des dommages sur votre maison suite à un mouvement de terrain en septembre dernier. La commune vient d'être reconnue en état de catastrophe naturelle. L'arrêté a été publié le 14 mai au Journal officiel. Ça veut dire que vous avez jusqu'au 13 juin prochain, un mois donc après la publication de l'arrêté, pour déclarer les dégâts à votre assurance. Et si c'est déjà fait, vous pouvez la recontacter pour préparer la venue des experts.
2: 17 grands tétras à nouveau réintroduits dans le massif des Vosges.
1: Un lâcher d'oiseaux qui a eu lieu en avril et début mai, mais le parc naturel régional des Vosges ne l'annonce qu'aujourd'hui. C'est la troisième fois que des grands tétras sont réintroduits en 2 ans dans les Vosges, mais les coqs de bruyère n'arrivent pas à survivre pour l'instant aux grandes dames des associations de défense de la faune sauvage qui dénoncent un acharnement des autorités. Vous avez plus de précisions sur ici.fr. La région Grand Est soutient la rénovation du stade de Gentrange à Thionville à hauteur de 500 000 euros afin de soutenir la montée de l'US Thionville Lusitanos en Ligue 3 la saison prochaine. Le stade Jeanne d'Arc, qui sert aux entraînements et aux compétitions régionales, bénéficiera aussi d'aménagements. Le coût total de l'adaptation de ces deux stades, qui est porté par la ville de Thionville, s'élève au total à 2 700 000 euros. L'USTL, qui perd l'un de ses meilleurs éléments, le milieu de terrain, Shafik Gourichi, s'est engagé pour 3 saisons au stade Lavallois, qui évolue en Ligue 2. Le joueur de 25 ans avait marqué la saison passée en National 2 avec 4 buts et 7 passes décisives. Il l'a fait à 17 ans seulement. Moïse Kouamé a réalisé l'exploit cet après-midi à Roland-Garros. Le jeune prodige du tennis français s'est qualifié pour le 3e tour au terme d'un match fleuve marathonien contre le paraguayen Adolfo Daniel Valero. Victoire au tie-break 10 à 8 après le 5e set, un match qui a duré quasiment 5 heures. Moïse Kouamé a tenu à acclamer le public du cours Suzanne Lenglen à la fin du match.
3: Les gars, j'ai juste un mot à dire. Merci. Elle vous revient cette victoire. Elle vous revient cette victoire. Merci parce que, franchement, très honnêtement, sans vous, j'aurais jamais gagné ce match. Je pense que vous ne vous rendez même pas compte à quel point vous m'avez porté, les gars. Je pense que physiquement, vous êtes encore plus mort que moi. À force de crier, à force de donner toute votre vie pour moi, pour ce match. Et les gars, merci parce que ça a fonctionné. Merci.
1: Voilà, match d'une intensité incroyable et donc au prochain tour, au 3e tour, Kouamé, 318e joueur mondial, affrontera le 36e, le Chilien Alejandro Tabilo, pour une place donc en 8e de finale. Et puis juste un mot avec quelques relevés de température à 16h cet après-midi en Moselle. C'est un peu moins élevé qu'hier quand même, on respire un tout petit peu mieux aujourd'hui. 28,2 à Metz, 29,4 à Jarny, 27,5 à Sarrebourg 25,8 à Volminster dans le Pays de Biche. Il fait toujours un peu plus frais. Alors la météo justement, Nicolas, aujourd'hui ça allait mieux, je crois que demain ça va se compliquer un petit peu.
2: Ouais, ça va être le retour des fortes températures, des fortes chaleurs au meilleur de la journée. 33 degrés sont annoncés par Météo France, alors toujours du soleil, mais c'est vrai que voilà, en plein soleil, ça chauffe. Il va falloir ouvrir un petit peu les fenêtres peut-être cette nuit parce que les températures vont baisser, ça sera peut-être le moment de faire quelques courants d'air dans la maison. 12 à 14 degrés attendus cette nuit et demain matin, c'est ce que nous annonce Météo France. Julie, je vous souhaite une belle fin de journée, merci beaucoup.
1: Excellente soirée à vous.
2: Merci. Vos temps de parcours et vos difficultés sur nos routes et autoroutes en Moselle à tout instant. Vous avez la parole au 03 87 52 13 13, soit via Nora qui vous attend

0: l'accueil d'ici Lorraine, soit par le WhatsApp. Vous envoyez vos messages vocaux, messages textes et photos. N'hésitez pas, c'est le même numéro pour les deux, 03 87 52 13 13. Pas de difficulté majeure à vous signaler sur cette fin de journée, hormis ces gros ralentissements sur l'autoroute A3 dans le sens descendant pour repartir de Luxembourgville jusqu'à Zouvegun. Il faut avoir un petit peu de patience parce qu'on nous annonce jusqu'à 30 minutes coincés dans les ralentissements. Soyez patients surtout, bon courage. 03 87 52 13 13. Juste avant d'écouter Oria, nouveauté ici Lorraine, on va jouer ensemble avec notre patrimoine lorrain. Nouvelle énigme à suivre dans moins de 5 minutes. Vous aurez même droit à un tout premier indice et puis toujours des places à vous offrir pour aller vous détendre avec qui vous le souhaitez à la Villa Pompéi.
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0: Juste avant de jouer ensemble, on fait une pause musicale avec Bill Medley et Jennifer Warnes sur votre radio locale ici Lorraine. 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

0: Voilà une chanson qui nous transporte en 1987 avec le film Dirty Dancing que vous avez vu 30 fois, j'en suis certain. C'était Jennifer Warnes et Bill Medley sur votre radio locale ici Lorraine. Je vous rappelle ces difficultés au niveau du rond-point du carrefour de l'Europe. Micheline tout à l'heure nous a signalé au 03 87 52 13 13 cet accident et des difficultés de circulation dans le secteur de Forbach. Vous aussi apportez vos précisions et vos infos routes à tout moment par téléphone au 03 87 52 13-13, on vous attend.
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0: 30 minutes pour jouer ensemble, redécouvrir le patrimoine lorrain et puis repartir avec de beaux cadeaux. C'est le oui ou non jusqu'à la demi, avec à remporter cette semaine vos places pour aller vous détendre 2 heures à la Villa Pompéi à Amnéville, dans les eaux thermales. 2 heures pour profiter avec la personne de votre choix de ce temple du bien-être, profiter des bienfaits surtout de l'eau thermale. Joli cadeau à partager si vous trouvez la bonne réponse à notre nouvelle énigme. Nouvelle parce que hier, la bonne réponse est tombée. On était à la recherche d'un musée vosgien et il fallait trouver, pour vous qui nous rejoignez ce soir, le musée de la broderie à Fontenoy-le-Château. Nouvelle énigme donc ce soir et premier indice qui vous est dévoilé par Carole Andrieux. Elle est experte patrimoine et guide conférencière dans la région.
3: Alors, nous sommes en Meurthe-et-Moselle et il s'agit d'un édifice.
0: Un édifice, Meurthe-et-Mosellan. Venez poser vos premières questions, venez faire vos propositions. Je ne peux vous répondre pour vous aiguiller que par oui ou par non, une bonne réponse et les places pour la Villa Pompéi sont pour vous. Alors à vos téléphones pour tenter votre chance, le numéro ne change pas, 03 87 52 13 13. On vous attend pendant qu'on écoute Oria, c'est une nouveauté ici Lorraine.

0: Soirée mondaine avec Oria, c'est une nouveauté dans votre playlist ici Lorraine. Passez une très belle fin de journée, on profite du soleil, température encore chaude là en plein soleil sur cette fin de journée. Que diriez-vous d'aller vous détendre dans les bassins d'eau froide, d'eau chaude aussi, profiter des bienfaits de l'eau thermale à la Villa Pompéi à Mnéville. C'est le joli cadeau qui est à remporter ce soir et toute cette semaine. Dès que vous trouvez la bonne réponse à notre énigme patrimoine, et nous recherchons un édifice en Meurthe-et-Moselle. On n'a pas plus d'informations pour l'instant, c'est une toute nouvelle énigme et c'est Mickaël qui va se jeter dans le grand bain du côté de Marseille. Bonsoir Mickaël.
1: Salut Nico, ça va?
0: Ouais, ça va bien et vous?
1: Ouais, ça va, super.
0: Bon, impeccable. Ah bah super, ça va bien sur la route, ça s'est bien passé Mickaël?
1: Ouais, retour du Luxembourg, un peu chargé, mais bon, on a l'habitude. Hein.
0: Ouais, j'imagine. Vous mettez combien de temps en général à rentrer jusqu'à Marseille, Mickaël, depuis le luxe?
1: Ouais, au moins 1h30.
0: Ouais, quand même, vous avez du courage en tout cas. C'est pareil le matin, Mickaël? C'est aussi long aussi sur le matin pour monter au Luxembourg?
1: Ouais, à 10 minutes près, c'est pareil.
0: Ouais. Oui, après, 1h30, 10 minutes près, on n'est plus à ça. On est
1: voilà,
0: d'accord.
1: C'est ça. On n'est plus au quart d'heure. Après, passer 1h30, on n'est plus à 15 minutes près.
0: Ouais. On est d'accord. Mickaël, on avance ensemble avec cette toute nouvelle énigme. Et vous êtes le premier à vous lancer avec une question peut-être ou une proposition. On recherche un édifice, en tout cas quelque chose qui se trouve dans le département de la Meurthe-et-Moselle. Je vous écoute, Mickaël.
1: D'emblée, je viens pour la place Stanislas.
0: Ah, la place Stanislas. Est-ce que nous recherchons la place Stanislas ce soir? La réponse est non, Mickaël. Je suis désolé.
1: Ah, c'était sûr. C'est pas grave. Bon. C'est pas grave. Je suis content de vous avoir eu au téléphone.
0: Très content aussi d'avoir échangé avec vous, Mickaël. Je vous souhaite une belle fin de journée. Je vous dis à très bientôt.
1: Merci
0: et puis on continue de mener l'enquête. Énigme toute
1: merci
0: nouvelle.
1: Beaucoup, en tout cas.
0: Il fallait bien se lancer. Merci beaucoup, Mickaël. À très bientôt. Bon courage pour rentrer. Vous êtes peut-être en train de réfléchir à un édifice en particulier, quelque chose que vous avez vu, visité, que vous avez découvert peut-être dans le département de la Meurthe-et-Moselle, qui est vaste. On est peut-être dans le secteur de Toul, dans le secteur de Nancy, de Lunéville. Ville, Pont-à-Mousson, bref, le département 54, allez-y, posez vos questions, peut-être pour resserrer aussi les choses sur la bonne réponse. 03 87 52 13 13. Ce que je peux vous dire, c'est que ce n'est pas ce que nous a proposé Mickaël il y a quelques instants, à savoir la place Stanislas. D'ailleurs, petite info comme ça, il y a Stéphane Bern qui a été vu aujourd'hui à Nancy sur la place Stanislas avec une équipe de tournage puisqu'il est en train de préparer une émission secret d'histoire autour du roi Stanislas. Vous retrouvez ces infos sur ici.fr. Footloose, Kenny Loggins, pendant que vous composez tout de suite le 03 87 52 13 13, un édifice qui se trouve dans le département 54. On vous attend.

0: Kenny Loggins, Footloose dans votre playlist ici Lorraine. Restez prudents, Elodie nous signale deux accidents à 500 mètres d'intervalle au niveau de la sortie de Metz, la voie Valérie Giscard d'Estaing. Pour vous qui bifurquiez pour aller prendre l'autoroute A31, pour prendre la nationale également. Elodie nous signale des débris sur la route et véhicules à éviter au 03 87 52 13 13. Vos précisions à vous qui prenez la route ce soir, qui rencontrez accident, véhicule en panne ou difficulté, vous n'hésitez pas, 03 87 52 13 13, soit par WhatsApp comme l'a fait Elodie à l'instant, les messages arrivent directement en studio pile devant nos yeux, ou alors auprès de Nora qui vous attend à l'accueil d'ici Lorraine. 03 87 52 13 13.
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0: Même numéro de téléphone pour tenter votre chance. Retrouvez cet édifice qui se trouve dans le 54 et qui n'est pas la place Stanislas. Vous avez la bonne réponse. Eh bien, vous repartez avec un moment de détente pour deux à Amnéville, à la Villa Pompéi. Bonsoir Gérald.
3: Bonsoir Nicolas.
0: Vous nous appelez de Rémy. Comment allez-vous ce soir ?
3: Eh ben, ça va un peu mieux.
0: Ouais, ça va. Pourquoi voilà. Qu'est-ce qui s'est passé, Gérald ?
3: Ah ben, je suis tombé bien malade, quoi. Ah, bon, tout est arrangé, c'est bon.
0: Tout est rentré dans l'ordre, ouais. C'est le principal. Voilà. Bon, impeccable, Gérald. On avance ensemble. Qu'est-ce qui vous ferait du bien ? Peut-être un moment de détente à partager à la Villa Pompéi à Amnéville. Ça fait toujours du bien, ça fait toujours plaisir. Ça permet de se ressourcer, de penser un petit peu à soi, de profiter des jacuzzis, des bassins, de massages, etc. Bref, c'est un beau cadeau qui est en jeu. Peut-être pour vous, Gérald, je vous le souhaite. Si vous retrouvez cet édifice qui se trouve dans le 54, je vous écoute.
3: Alors moi, ma petite question, est-ce que c'est une cathédrale ?
0: Ah, une cathédrale ? Ah, je vous réponds non, Gérald.
3: Ah bah attends. Non. Alors vous... on peut éliminer toutes les cathédrales.
0: Ah, on en élimine pas mal. Vous aviez laquelle en tête, vous, dans la Meurthe-et-Moselle ?
3: J'avais la cathédrale de Saint-Étienne de Toul.
0: Ah ouais, magnifique. Sublime cathédrale, mais ce n'est pas une cathédrale. En revanche, alors je veux peut-être apporter une précision, on recherche bien un édifice religieux. Voilà, ça peut vous mettre sur la piste, édifice religieux dans le 54. On continue de mener l'enquête. Je vous souhaite une belle fin de journée, Gérald. À très bientôt.
3: Merci pareillement, au revoir.
0: À très vite, merci de votre fidélité. Bon, c'est un édifice religieux dans le 54. Vous avez une petite idée, je vous laisse mener l'enquête. Pendant qu'on écoute, tenez celui qui était au Jardin du Michel à Toul il y a quelques jours. Voici Bertignac, ces idées-là sur votre radio ici, Lorraine.

0: Il était dimanche sur la scène du Jardin du Michel, le JDM à Toul, le festival. Il en sait d'ailleurs sa tournée chez nous dans la région. Louis Bertignac sur votre radio ici Lorraine. Bon, du côté de Toul, justement, ce n'est pas la cathédrale Saint-Étienne que nous recherchons. En revanche, ce que l'on sait maintenant, c'est qu'on recherche un édifice religieux qui se trouve en Meurthe-et-Moselle. Vous avez une petite idée, vous jouerez avec Marc Grandmontagne demain, juste après le journal de 18h.
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0: Passez une très belle fin de journée avec Ici Lorraine. Vos difficultés sur nos routes et autoroutes à tout moment au 03 87 52 13 13. Comme Elodie tout à l'heure qui nous a signalé ces difficultés, deux accidents au niveau de la sortie de Metz à 500 mètres d'intervalle juste avant de bifurquer sur l'autoroute ou de prendre la nationale. Elodie nous signale qu'il y a des véhicules à éviter et puis surtout des débris sur la route qui peuvent être compliqués. Donc voilà, vous êtes prudent dans le secteur. N'hésitez pas vous aussi à apporter vos précisions par WhatsApp ou auprès de Nora qui vous attend. Le numéro de téléphone, c'est le 03 87 52 13 13. Autre difficulté, signalée tout à l'heure par Micheline, au niveau du rond-point du carrefour de l'Europe à Forbach. On nous a signalé cet accident avec des soucis de circulation dans le secteur. C'est bien chargé en ce moment, soyez donc patients et prudents. Numéro de téléphone, 03 87 52 13 13. Partout ailleurs, ce sont les ralentissements habituels. On a des températures un peu... dire moins chaude, en tout cas un peu plus douce que ces derniers jours parce que on était vraiment sous les températures très fortes, mais là on a un petit vent d'est nord-est qui s'est levé, qui fait du bien. Le soleil un petit peu moins fort que ces derniers jours, et c'est tant mieux sur cette fin de journée. Ça va décliner côté Mercure pour cette nuit, histoire de souffler un petit peu, 12 à 14 degrés attendus. Et puis demain, retour des fortes chaleurs sous un grand soleil du matin au soir, 30 à 33 degrés attendus au meilleur de la journée. Tenez, pour les fans de Vianney, vous voulez peut-être le voir sur scène. Sachez que ce sera possible dans les prochains mois, puisqu'après 5 ans sans faire de tournée, il est de retour. Mise en vente de la billetterie demain matin à partir de 10h. Avec chez nous dans la région, Vianney qui passera en avril 2027 par le Zénith de Nancy. Billetterie demain à 10h. Émilie Mazoyer vous en dit plus dans moins de 10 minutes.
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0: Lui, il passera en novembre par le Galaxy d'Amnéville. 2 soirs de suite de prévu aux côtés de Florent Pagny. Voici la dernière chanson du monde qu'il interprétera forcément sur scène. Bienvenue sur Ici Lorraine, belle fin de journée.

0: Véronique Sanson sur votre radio locale ici Lorraine. 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
0: À 18h39, tout ce qui fait l'actu musique du jour, c'est avec vous Émilie Mazoyer. Salut.
3: Salut tout le monde. Émilie au rapport pour votre dose quotidienne d'actualité musicale. Kylie Minogue, cette fée, a 58 ans aujourd'hui.

ans sur scène, 17 albums studio, 80 millions de disques vendus et un documentaire qui vient de sortir, très intéressant et émouvant. Elle y évoque sa carrière en montagne russe et ses combats contre le cancer. 3 épisodes à découvrir sur Netflix en attendant le prochain album de Kylie à la fin de l'année. Ça y est, la nouvelle version du premier tube d'Anaïs, Mon cœur, mon amour, est enfin sortie.

adore. 20 ans plus tard, Anaïs tape toujours juste et son premier album The Cheap Show est pour la première fois disponible en vinyle. Bah oui, il y a 20 ans, les 33 tours, ça n'était pas encore revenu à la mode. Il était temps de réparer ça et la tournée anniversaire d'Anaïs arrive. Là aussi, belle tournée en préparation pour un artiste que vous connaissez bien, mais il était où ? Il n'était pas là, Vianney, il était dans la forêt. Vous avez pu suivre étape par étape la construction de sa cabane. Il a galéré, mais il y est arrivé. Et Vianney, il fabrique désormais de nouvelles chansons qu'il a hâte de partager avec vous. Sa tournée vient d'être annoncée. Une année sur les routes de France, de mars 2027 à mars 2028. Mise en vente des tickets demain matin à 10h. Le succès du film sur la vie de Michael Jackson rend les fans un peu zinzin. Et l'IA qui peut fabriquer en 2 secondes n'importe quelle image, n'importe quel film, eh bien ça n'arrange rien. Une vidéo devenue virale la semaine dernière sur X montrait un petit vieux aux cheveux gris, assis dans un bus au Brésil, un petit vieux ressemblant étrangement à Michael Jackson. Et tout le monde y a cru, des milliers de partages et plusieurs dizaines de millions de vues pour ce scoop. Michael Jackson est vivant au Brésil, qui n'était évidemment qu'une fake news. Heureusement, la musique, elle, ne ment jamais.

Michael Jackson hein, sur Ici Lorraine. Le film cartonne hein, d'ailleurs dans les salles. Plus de 4,5 millions de spectateurs depuis sa sortie en salle. Toujours à voir dans les cinémas de Moselle. L'invité ce soir de Décibel avec vous, Émilie Mazoyer, dès 20h, le pianiste Sofiane Pamart. On évoquera avec lui la sortie de son nouvel album Movie. Et puis alors, restez avec nous parce qu'Ici Lorraine vous emmène à la 12e édition de la fête des vins de Moselle. On va prendre la direction de Vic-sur-Seille dans 3 minutes. Après Damiano David, voici Next Summer sur votre radio locale Ici Lorraine.

0: Damiano David sur votre radio locale ici Lorraine. Next Summer, il est 18h45. Bienvenue, passez une très belle fin de journée. À noter dans l'agenda, dimanche, c'est la fête des vins de Moselle. Le rendez-vous est à Vic-sur-Seille, 12e édition. Bonsoir Patrick Weiten.
1: Bonsoir.
0: Merci d'être avec nous sur ici Lorraine. Vous êtes le président du conseil départemental de la Moselle. Vous allez nous présenter cette 12e édition de cette fête des vins qui met en valeur, une fois encore, le patrimoine viticole qu'on a chez nous en Moselle.
1: Oui, c'est à la fois, comme vous le dites, ce patrimoine viticole, mais aussi les terroirs et les territoires. Et nous sommes à chaque fois sur des territoires ruraux. Nous étions à Cierques-les-Bains, nous étions dans la périphérie messine, et nous sommes sur ce troisième terroir viticole qui est le Saulnois, et en particulier le territoire de Vic-sur-Seille avec quatre viticulteurs. Et cela continue à se développer à la fois dans la surface, le savoir-faire, la qualité, puisque la Moselle a la chance d'avoir un AOC Moselle depuis 2011, grâce au savoir-faire, grâce à l'action qui est conduite en partenariat entre l'ensemble de nos viticulteurs et le conseil départemental.
0: On va retrouver combien de vignerons justement sur place, de vignerons Moselle?
1: Alors, il y aura 16 producteurs qui seront présents, viticulteurs mosellans qui portent l'AOC Moselle, deux qui ne portent pas ce label, mais qui sont dans cette démarche d'avoir et d'obtenir l'AOC. Et nous avons également des viticulteurs venus d'ailleurs, dans le cadre du terroir Moselle, donc à la fois allemand et luxembourgeois, et nous aurons également le Toulois qui sera représenté. Nous accueillons également la même Meurthe-et-Moselle. Et là, nous avons cinq viticulteurs qui seront également présents. Donc, véritablement, une fête des vins très largement ouverte et démontrant que nous sommes là sur un territoire européen. Nous étions une année à Sichazel, à proximité de la tombe et de l'habitat définitif et historique et immortel de Robert Schumann, et qui a toujours été attaché au vignoble mosellan. Et donc là, c'est la démonstration que sur cette Moselle Sud, un peu éloignée des grands centres urbains, on a une véritable viticulture qui s'ouvre aujourd'hui sur l'attractivité du territoire.
0: Alors, cette fête des vins de Moselle, 12e édition, est gratuite. Il faudra juste acheter son verre AOC Moselle, hein, justement, pour la dégustation. Il y a d'ailleurs le bar AOC Moselle, qui est la nouveauté de cette année. Et puis, de quoi se restaurer aussi, Patrick Weiten, parce qu'on parlait des vignerons et du bon vin mosellan. Il y a aussi des bons producteurs et des bons produits locaux à déguster sur place pour se restaurer.
1: Oui, on aura déjà un restaurant éphémère qui sera animé par l'association des amis de Michel Roth, notre grand chef étoilé, reconnu, identifié dans le monde entier, sargueminois, attaché à sa terre, et qui proposera un menu gastronomique complet. Et comme vous l'avez dit, chacun ensuite aura à sa disposition ce verre, identifié qualité Moselle, et chacun qui rentrera et qui payera un droit d'entrée, et pour nous c'est indispensable, cela se traduira par la remise d'un verre qu'il pourra utiliser ensuite dans la capacité de pouvoir goûter tous ces vins qui seront proposés, qui sont à la fois très divers et très variés, dans le blanc, dans le rouge, dans le rosé, dans des vins plus liquoreux, dans des vins plus secs. Et cela démontre également la qualité de ces vins, puisque à chaque fois que nous allons au Salon de l'Agriculture, nous y revenons avec 4 ou 5 médailles. Cette année, c'était 5 médailles, 3 médailles d'or et 2 médailles de bronze. Donc, véritablement, aujourd'hui, les vins de Moselle comptent dans les grands vins de France.
0: Et puis avec des animations tout au long de ce dimanche là, des ateliers œnologiques, on a des balades également, il y a plein de choses à faire en plus de la dégustation des vins.
1: Oui, ce qu'on a constaté, c'est que le vin, dans son développement, dans sa promotion, dans la capacité de pouvoir avoir une qualité de plus en plus importante de la production, une jeunesse, puisqu'on n'a pratiquement que des jeunes viticulteurs aujourd'hui en Moselle, ça donne une notion d'attractivité. Et cette attractivité se traduit là par le no-tourisme. Et on a de plus en plus de touristes qui fréquentent à la fois ces caves de Moselle, et puis cela développe la proximité dans l'hôtellerie, dans la restauration, et on a sur les territoires à la fois une amélioration de la qualité de la restauration mosellane par notre label Qualité Moselle et les produits dans le cadre des circuits courts qui se développent, et sur Vic-sur-Seille c'est le cas, et nous avons également des viticulteurs qui se sont ouverts sur des hébergements insolites dans leur vignoble, Et cela rencontre un succès absolument impressionnant, et cela donne une nouvelle dynamique à un territoire où l'une des actions économiques, c'est le tourisme et c'est le no-tourisme.
0: Fête des vins de Moselle, 12e édition, on sera fiers d'y participer. C'est avec ici Lorraine, à ne pas louper. Merci beaucoup Patrick Weiten.
1: Merci, et je vous rappellerai que la confrérie Saint-Vincent aura et tiendra un stand, et j'aurai plaisir certainement d'entrer dans cette confrérie puisqu'ils me l'ont proposé, et je le ferai avec plaisir. Et c'est une confrérie qui fait la promotion naturellement des vins de Moselle, naturellement de la Moselle, mais surtout du pays de Vic-sur-Seille, et j'encourage tous vos auditeurs, toutes vos auditrices à venir dans cette grande fête des vins et peut-être découvrir pour certains la beauté des paysages de Moselle.
0: Ouais, patrimoine viticole et patrimoine de manière générale de la Moselle qui est belle et qui rayonne. Merci beaucoup Patrick Weiten. Fête des vins de Moselle où on consommera évidemment avec modération. On rappelle, vous êtes président du conseil départemental de la Moselle. Merci d'être venu dans nos studios. Passez une très belle fin de journée. Pour la suite, c'est le retour de la musique. Pour terminer tranquillement cette journée, vous qui êtes peut-être en train de profiter du soleil en ce moment, peut-être dehors, peut-être en train de rentrer tranquillement du travail jusqu'à la maison. Voici les Cool and the Gang.

0: chantonner, danser. Alors, peut-être pas forcément évident si vous êtes dans la voiture, mais enfin bon, on a au moins chantonné les paroles. Let's go dancing, Kool & The Gang sur votre radio ici, Lorraine. Dans un instant, le journal de 19h, et puis on va continuer à bouger, à danser avec le meilleur des années 80. 100% années 80 arrive avec Laurent Petit-Guillaume dans la prochaine heure.
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0: Avec un artiste qui vient nous voir aux arènes de Metz en février prochain. Voici Bernard Lavillier, Stan de Ghetto dans votre playlist Ici Lorraine. Bienvenue.

0: Bernard Lavilliers, Stène de Ghetto sur votre radio ici Lorraine. Je vous rappelle qu'il vient en février prochain. La billetterie est déjà ouverte pour aller l'applaudir aux arènes de Metz.
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0: 28 mai, on profite de ces températures qui vont redescendre un petit peu cette nuit. 12 à 14 degrés, oh, ça va nous faire du bien. Il est tout pile 19h, passe un bon jeudi. L'information partout en France avec Marine Legénie. Bonsoir.
2: 37,8 degrés près d'Angoulême. En Charente, c'est la température la plus chaude recensée aujourd'hui. Un nouveau record battu pour un mois de mai. Et dans ce contexte, évidemment, attention quand vous travaillez dehors. On le répète, dans la Drôme, à Die, un ouvrier de 19 ans est mort après une journée de travail sur une toiture. L'hypothèse du coup de chaud, Alexandre Berthaud, est privilégiée.
3: En fin d'après-midi, le jeune homme s'est senti mal sur le chantier sur lequel il était, à Ponet et Saint-Auban, à quelques kilomètres de Die. Toute la journée, il avait travaillé sur les toits et mardi, à l'ombre, la température dépassait les 31 degrés. Le jeune ouvrier était suffisamment mal en point pour qu'on décide de le conduire à l'hôpital le plus proche, à Die. Une fois arrivé, son état de santé s'est dégradé. Il est décédé dans la nuit de mardi à mercredi. Alors la chaleur est-elle la seule responsable de ce décès? Pour l'instant, on ne peut pas l'affirmer. Une enquête en recherche des causes de la mort a été ouverte. Une autopsie doit donc avoir lieu. Du côté de la responsabilité de l'entreprise, on sait qu'il s'agit d'une société bien implantée dans le secteur depuis une dizaine d'années maintenant, spécialisée dans la charpente. On ne sait pas pour l'instant si l'inspection du travail va se saisir du dossier.
2: Alexandre Berthaud, ici de Romardèche. La vague de chaleur au cœur d'une réunion aujourd'hui à Matignon, avec une dizaine de ministres autour de la table qui ont planché essentiellement sur la préparation des prochaines

0: Soulager les collégiens, les professeurs ont fait ce qu'ils pouvaient.
1: Dans la cour, on a eu plein de verres d'eau glacée. Ils disaient oui pour qu'on se mette de l'eau sur le visage.
2: Il y a aussi des classes qui sont descendues dans la récréation à l'ombre parce qu'ils ne pouvaient pas faire cours à l'intérieur.
0: Car dans certaines classes, les températures ont atteint les 40 degrés dans l'après-midi. Une chaleur qui a causé de nombreux passages à l'infirmerie, selon les élèves.
2: Beaucoup de personnes qui avaient mal à la tête et au ventre.
1: Moi, tellement qu'il faisait chaud, j'arrivais pas à rester debout. Je me suis endormie en classe. J'arrivais pas à me concentrer, il faisait beaucoup trop chaud.
0: La proviseure de l'établissement a donc pris la décision d'annuler les cours, un soulagement pour les collégiens.
3: J'étais contente, je préfère ça qu'avoir cours et avoir super chaud dans les classes.
1: Et on va rester bien au frais chez nous. Hein.
0: Un accueil sera tout de même assuré pour les familles qui n'ont pas de solution.
4: Louise Forbin, ici Périgord. 17 départements de la façade ouest et d'Île-de-France sont toujours en vigilance orange, mais demain, la canicule va régresser par le nord-ouest. Les Côtes d'Armor, le Finistère et la Manche basculeront en vigilance jaune. Carte et prévisions en détail sur ici.fr. Patrick Balkany ne retournera pas en prison. L'ex-maire de Levallois-Perret, reconnu coupable dans deux affaires de détournement de fonds publics, mais compte tenu de son âge, 77 ans, le tribunal correctionnel de Nanterre ne délivre pas de mandat de dépôt. Il aura donc un aménagement de peine. Une grosse baisse des effectifs à prévoir chez Michelin. Le leader mondial de fabrication de pneus annonce la mise en place d'un plan de départ volontaire pour supprimer jusqu'à 1500 postes en 3 ans uniquement sur la base du volontariat. Michelin évoque à la fois un contexte international chahuté et des coûts jugés trop élevés en France. Et puis il l'a fait, à 17 ans, Moïse Kouamé réalise l'exploit à Roland-Garros. Le jeune prodige français du tennis s'est qualifié cet après-midi pour le 3e tour au terme d'un match fleuve contre le paraguayen Adolfo Daniel Valero. Victoire au tie-break 18 après 5-7 très très accroché, 4h56 précisément de jeu. Moïse Kouamé, 318e mondial, acclamé sur le long lane sous un soleil de plomb, a tenu à remercier son public.
5: Les gars, j'ai juste un mot à dire. Merci. Elle vous revient cette victoire. Merci parce que, franchement, très honnêtement, sans vous, j'aurais jamais gagné ce match. Je pense que vous ne vous rendez même pas compte à quel point vous m'avez porté, les gars. Je pense que physiquement, vous êtes encore plus mort que moi. À force de crier, à force de donner toute votre vie pour moi, pour ce match. Et les gars, merci parce que ça a fonctionné. Merci!
4: La seconde surprise du jour, c'est la sortie du grand favori, l'Italien Yannick Sinner, numéro 1 mondial, accablé physiquement par la chaleur, éliminé dès le 2e tour. Chez les femmes, la Française Diane Paris s'est qualifiée pour le 3e tour face à l'Américaine Anne Lee. Et puis en ce moment, une autre Française, Elsa Jacquemot, affronte la numéro 1 mondiale, Arina Sabalenka. Et pour l'instant, elle tient plutôt bien le coup dans le premier set, 6-5 pour Sabalenka. C'est à suivre en direct sur ici.fr.
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7: On profite encore du soleil pour cette fin de journée sur le département de la Moselle. Les températures vont redescendre avec ces quelques nuages qui arrivent cette nuit. 12 à 14 degrés pour les températures, ça va nous faire un petit peu souffler. Et puis le retour des fortes chaleurs attendu demain après-midi jusqu'à 30 à 33 degrés au meilleur de la journée. Et ce, toujours sous un beau soleil.
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9: Bonsoir à tous, bienvenue si vous êtes là pour la première fois, vous n'allez pas le regretter, jusqu'à 20h, on se balade en musique dans les années 80, vous les avez peut-être vécu un peu, beaucoup, pas du tout, bah du coup c'est pas grave, ce ne sont que des tubes et ça commence comme ça.

0: Genesis, c'était Invisible Touch.
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0: Extrait du 13e album du groupe, un triomphe mondial. Rien qu'aux États-Unis, 6 millions d'exemplaires écoulés en quelques mois. Et quand on pense que cette chanson, comme toutes les autres, a été improvisée dans le studio, ils adorent ça, les Genesis. Invisible Touch est né grâce à un riff de guitare de Mike Rutherford, donnant à Phil Collins l'idée d'une touche invisible. Le texte a été écrit en quelques minutes. On appelle ça le talent. Et chez nous, bah, le talent, il a pour nom Alain Souchon. Je veux du cuir, ça tombe bien.
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0: Un roman d'amitié, Glenn Medeiros et Elsa. Ah, ils étaient jeunes, ils étaient beaux. Lui venant d'Hawaï, elle de Paris. Ils se rencontrent lors d'une émission de télé Sacrée Soirée. Du coup, une maison de disques se dit: tiens, si on leur faisait un tube sur mesure, ça ferait rêver le public. Bien vu. Roman d'amitié se retrouve numéro 1 en France, en Belgique. Et comme ici les numéro 1, on adore ça. Dans la suite de 100% années 80, David Hallyday arrive avec son premier numéro 1. Son premier tube, ce sera High.
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1: À la demi de chaque heure, tout ce qu'il se passe en Moselle, plein d'idées de sortie et des initiatives, des événements un peu partout. Si vous allez au zoo d'Amnéville prochainement, vous allez rencontrer 5 nouveaux pensionnaires. Ce sont des loutres à pelage lisse. C'est génial les loutres. On peut les regarder pendant des heures et des heures. C'est quand même magnifique. Hein. Ça ressemble un peu à des chats. Ça fait ce que ça veut, ça fait même n'importe quoi. Hein. Elles sont dans le même enclos que les femelles siamans, donc les grosses primates là. Et justement, pourquoi est-ce que les loutres sont toujours au milieu des singes, singes en tout genre hein, à Amnéville? Ben parce que les deux ne peuvent pas supporter. Les singes détestent les loutres, donc ils vont essayer de les attraper, essayer de leur faire du mal, mais les loutres, elles gagnent à chaque fois. C'est impossible à attraper. Et ça permet aux singes de faire un peu de sport et de ne pas s'empâter. Je vous jure, c'est vrai, j'avais posé la question aux Amnéville. Et allez les voir, ces 5 loutres, elles sont arrivées depuis quelques semaines, depuis le 18 février à Amnéville.
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0: Les Communards, c'était You Are My World.
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0: Et c'était le succès du nouveau groupe créé par Jimmy Somerville. On est en 86. Allez, du coup, petit rappel historique. 1986, annonce de la construction d'un tunnel sous la Manche par le président Mitterrand. Naissance de la 5, nouvelle chaîne de télé. Mort de Coluche dans un accident de moto. Et 86, c'est aussi Jeanne Calment qui devient doyenne des Français. Cette même année, le groupe Bill Baxter compose une comédie musicale, Embrasse-moi idiot, d'après un film hollywoodien. Et voilà ce que ça donne.
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0: Maniac, c'était Michael Sambello. Ah, la BO du film Flashdance qui a donné envie à toute une génération de s'inscrire à un cours de danse, c'était en 83. Dans un instant, Décibel sur Ici Votre Radio, présenté par Émilie Mazoyer qui reçoit ce soir le plus talentueux pianiste du monde, Sofiane Pamart, à l'occasion de la sortie de son nouvel album. Mais en attendant, on reste dans les années 80. Dans un instant, Daniel Balavoine, La vie ne m'apprend rien.
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1: Et la soirée continue sur votre radio locale. Ici, il est 20h.
2: Il est 20h et c'est Décibel, toute l'actualité musicale avec ce soir le pianiste français le plus demandé au monde, aussi à l'aise à l'opéra qu'à Bercy.
3: 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Oh, dans les yeux de ma mère.
2: De l'ultime album du rocker belge Arnaud au Imagine de la cérémonie d'ouverture des Jeux Olympiques Paris 2024, Sofiane Pamart flirte avec le million de disques vendus. Il a dépassé tranquillou le milliard de streams. Il ne cesse de nous éblouir depuis 2019, début de sa carrière solo. Et il sera en avril 2027 le premier pianiste à se produire au Stade de France. Sofiane Pamart vient de sortir son 4e album, Movie. On est fan, fan, fan et heureux, heureux, heureux de l'accueillir dans Décibel.
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2: L'actu musicale de ce 28 mai, c'est l'anniversaire de Kylie Minogue qui, scoop, ne fait pas son âge, vous le saurez tout à l'heure. Le coup de cœur découverte, c'est El Bocho. Vous connaissez pas ? C'est normal et c'est à découvrir un peu plus tard dans l'émission, tout comme la toute nouvelle chanson de Christophe Willem. Oui, 20 ans après la nouvelle star, la tortue est de retour avec une nouvelle chanson qui s'appelle System. Et là, il est temps que je vous annonce que le blind test de ce soir, il est lancé. Ça y est, vous pouvez vous inscrire en appelant le standard 0810-055-056. Alexandra vous attend au standard. On joue avec les chansons qui portent des prénoms féminins. Chansons, prénoms féminins, c'est un bon thème, il est très vaste. Vous avez une quarantaine de minutes pour réviser. Venez jouer avec nous, puisque à gagner ce soir, c'est Movie, l'album de mon invité Sofiane Pamart. Bonsoir Sofiane, bienvenue.
5: Bonsoir, merci pour cette magnifique introduction.

0: scénario qui commence par un lever du soleil, qui termine par un coucher du soleil. Dans ce scénario, en fait, c'est l'histoire d'une journée qui est tellement dense émotionnellement qu'on passe par peut-être tous les sentiments qu'on peut traverser à travers une seule vie. Donc, c'est très ambitieux. Ne vous inquiétez pas, cette journée est inspirante. Elle n'est pas lourde. Trop de choses.
1: Mais il y a des tempêtes émotionnelles quand même. Hein.
0: Voilà. C'est ça. Donc, c'est la promesse de cet album. Et je viens de le terminer. J'ai mis 2 ans et demi dessus et je suis trop heureux d'en parler et de le promouvoir parce que c'est un projet auquel je crois beaucoup.
1: Ah, on va se balader au cœur de ces nouvelles chansons, chère Sofiane Pamart. Mais avant, il faut qu'on se situe géographiquement. Vous, le nordiste, vous habitez à Los Angeles maintenant? Alors ça, pour un fan de cinéma, c'est le rêve.
0: Exactement. Moi, j'ai envie de construire ma vie en fonction de mes inspirations artistiques, en fonction de mes cycles de création. Donc, quand j'ai décidé de faire un film, je me suis dit, où est-ce que je vais être le plus inspiré pour pouvoir le faire? Et si j'allais à Hollywood? Donc c'était un rêve un peu d'enfant sur cet univers-là, glamour du cinéma, et surtout un désir de réaliser une œuvre vraiment ancrée dans un décor cinématographique. Ouais. Donc tous les jours je me réveillais avec mon piano qui donnait sur cette sublime ville, sur la skyline de Los Angeles, cette énergie de cette ville qui vibre, qui est au milieu en fait de quelque chose de très urbain et quelque chose de très nature, et aussi avec toutes ces personnes qui sont acteurs ou actrices ou qui rêvent de le devenir. J'ai tout pris pour le mettre dans cet album.
1: Et il est très beau. Movie. Avant de le découvrir, on va faire un petit retour. Donc, Sofiane Pamart, on peut vous entendre en solo, évidemment. Je le disais tout à l'heure, hein, ça peut être dans un opéra. Vous pouvez évidemment, avec brio, jouer de la musique classique. Hein. Vous êtes médaille d'or du Conservatoire National de Lille. Ça peut être donc sur vos compositions à vous. C'est vrai que tous les pianistes ne sont pas compositeurs. Vous, c'est le cas. Je parlais de Noche tout à l'heure. Je m'en suis toujours pas remis, moi.

depuis le début de votre carrière, vous avez eu cet instinct et ce coup de génie d'aller jouer avec des artistes très différents. On peut vous entendre avec Edith Depréteau reprendre du William Scheller.

0: piano classique, votre piano à vous, le piano dans la chanson française, dans la variété, mais aussi dans le rap. Tout ça, ça fait partie de vous. Vous avez réussi, en fait, ce que peu d'artistes arrivent à faire, c'est à mettre toutes vos facettes artistiques sous les yeux et les oreilles du grand public.
1: C'est vrai, et maintenant, ça s'entend. Et j'ai mis du temps à réussir à ne pas être rangé dans une seule case.
0: Oui.
1: C'était vraiment mon désir, c'est de faire en sorte que... Non, je ne suis pas juste un pianiste classique ou le pianiste des rappeurs ou un pianiste qu'on voit dans l'univers plus de la musique électronique. Ou... En fait, je ne voulais vraiment pas être dans une case.
0: Et c'est... Vous en aviez peur.
1: J'avais peur de ça, ouais. Mais surtout que c'était un désir de singularité, ouais. Où j'ai l'impression que toutes ces facettes multiples créent mon identité d'artiste, et c'est très difficile au début de prouver toute sa multiplicité. Ouais. Donc il faut du temps, et ce temps je l'ai pris en travaillant beaucoup. J'ai essayé de gagner du temps à essayer de produire en peu d'années un grand catalogue pour que justement je puisse m'élever en côtoyant plein de genres musicaux et plein de gens extraordinaires qui ont aussi des parcours complètement fous,
0: ouais.
1: Mais aussi pour essayer de montrer que finalement en fait tous ces mondes qu'on a tendance à ranger dans des boîtes et à diviser et à opposer, ils sont pas si éloignés que ça. Si jamais on s'intéresse juste à l'émotion, on peut relier un peu tout le monde.
0: Et oui, et notamment avec le piano. Là, vous nous l'avez prouvé, c'est sûr. Et alors, ce qui est génial, c'est que le public a compris ça, a répondu présent. Et l'année prochaine, dans moins d'un an, hein, en avril 2027, vous allez jouer au Stade de France. Ce qui, voilà, pour un musicien, pour un pianiste, est une

0: une grande première samedi 17 avril 2027. Ça paraît loin parce que c'est l'année prochaine et en même temps, bah, c'est vite, c'est moins d'un an. Comment avez-vous eu cette idée, ce désir? Comment on peut se dire je vais faire un Stade de France?
1: Waouh, j'en perds mes mots tellement.
0: Je sais que c'est vertigineux.
1: C'est vertigineux. Ouais. C'est vertigineux, mais j'ai décidé de jalonner mon parcours d'artiste de grands actes qui vont nous servir de point de ralliement et de manière de raconter cette aventure d'un pianiste. Donc cette aventure, elle commence avec cet album, Planète, ce tour du monde, où en fait j'essaie de raconter l'émotion que je ressens dans chacune des villes que je visite. Elle continue avec cette lettre d'amour que j'ai faite au public, parce que le public a complètement changé ma vie. Puis après, je me suis intéressé à l'Amérique latine et à travailler vraiment Noche, où j'étais en train de capturer l'énergie nocturne de la nuit. Et enfin, là maintenant, je me dis qu'après tout ça, ça ressemble à un film. Je décide de composer et de réaliser mon propre film musical. Et il me manquait un grand événement pour pouvoir célébrer tout ça. Et je me suis dit, et si jamais c'était le moment pour faire un Stade de France, de la même manière que j'ai vécu l'expérience d'être le premier pianiste à jouer à l'Accor Arena à Bercy.
0: Bercy, puis alors Bercy, un vrai Bercy ras la gueule, vraiment, pardon, il n'y a pas d'autre mot, c'était plein, voilà. Quoi. Ouais, c'était fou.
1: Je me suis dit, ok, maintenant le mouvement est devenu encore plus grand, et si on allait chercher le Stade de France comme un grand moment de rassemblement populaire, mais aussi de rassemblement où il y a plein de valeurs qui se fédèrent à travers la musique, et où on se laisse aller dans nos sentiments, dans un voyage introspectif, mais en même temps spectaculaire.
0: Dans les grands rendez-vous qui rassemblent, Sofiane Pamart, vous en avez vécu un il y a 2 ans, la cérémonie d'ouverture des JO Paris 2024. Alors, le Comité international olympique laisse assez libre les villes de ce qu'ils mettent dans leur cérémonie d'ouverture. Mais il y a un truc qui n'est pas négociable, c'est qu'il faut jouer Imagine. Mmh. Et le deuxième truc pas négociable, vous vous doutez bien, c'est que Imagine, votre version doit être validée par les ayants droit de John Lennon, c'est-à-dire en l'occurrence Yoko Ono. Et donc ça vous est arrivé, Sofiane, vous avez joué Imagine, c'est Juliette Armanet qui chantait. Est-ce que vous pouvez me raconter ce que vous avez ressenti déjà quand on vous l'a proposé, et puis quand Yoko a dit « Yes !»
1: Alors déjà j'étais dans la confidence 2 ans et demi avant le projet.
0: Ah vous aussi, il fallait vous taire, rien dire à personne.
1: Personne n'a...
0: Même la famille.
1: Ouais, même la famille, ils l'ont appris une semaine avant parce que ça a fuité à un moment donné dans la presse. Et donc du coup j'ai été obligé de leur expliquer à ce moment-là, mais je respectais cette confidentialité et cette surprise que j'allais leur offrir. Et j'ai aimé prendre cette responsabilité de jouer Imagine, qui est une grande chanson de paix, avec cette flamme, le piano en feu sur la scène, comme si ça représentait cette flamme olympique, et un geste aussi que j'affectionne particulièrement, de mettre mon piano en feu.
0: Oui, c'est vrai, c'est votre truc. Jimi Hendrix mettait le feu aux guitares, Sofiane Pamart, il met le feu au piano. Voilà.
1: Mais tout ça pour célébrer en fait un moment où en fait on a la chance de représenter quelque chose de profondément culturel et de profondément français aux yeux du monde. Donc, avoir l'honneur d'être choisi aussi longtemps en avance pour pouvoir faire cet événement, je trouve ça complètement dingue. Et bien sûr que quand Yoko Ono a accepté la version et a beaucoup aimé la version...
0: On m'a dit qu'elle avait particulièrement apprécié.
1: Et moi, j'étais très honoré aussi. Et en fait, ça a donné un tableau très poétique. C'est un autre événement, on parlait des événements majeurs qui jalonnent un parcours. La cérémonie d'ouverture des Jeux Olympiques de Paris, c'était vraiment fou en 2024.
0: Bah allez, on y retourne alors pour le plaisir. Sofiane Pamart est au piano. Imagine.

0: Il y a tellement d'émotions, Sofiane Pamart, dans votre jeu de piano, que même quand vous vous arrêtez, c'est encore du Sofiane Pamart. Je suis sûr, c'est dingue, dans ce qu'on vient d'écouter, là.
1: C'est un très beau compliment. Je le prends. Et
0: mais
1: merci
0: vraiment.
1: Beaucoup.
0: Oh là là, grand moment. J'imagine que, voilà, vous en frissonnez encore. Et j'imagine que toute la famille était très fière pour
1: ah
0: les
1: oui.
0: JO.
1: Ah non,
0: voilà. C'est... Ça, c'est.
1: La chance qu'on a quand on joue de la musique, c'est qu'on peut capturer pour toujours une émotion. Et à chaque fois qu'on la réécoute, on se souvient de ce qu'on ressentait à ce moment ouais. précisément. Donc là, c'est ce qui maintient ce souvenir pour toujours, mais c'est ce que j'aime aussi quand les gens écoutent une musique et s'attachent à une musique, c'est qu'en fait ils se créent leur propre souvenir. Et pour en revenir à l'album qu'on est en train de défendre,
0: oui, Movie,
1: ce que j'aime beaucoup, c'est que mon ambition maintenant, c'est que ça ne devienne plus mon album et que ça devienne plus la bande originale de mon film, mais la bande originale du film de la vie de ceux qui m'écoutent. Et je veux que chacun devienne acteur principal, et c'est ce qui compte le plus pour moi. Et là, j'étais en train de me prendre ce morceau là qu'on écoutait Imagine, ouais. en me disant mais oui, c'est ça le sentiment que je veux créer. C'est un sentiment où en fait on s'attache à quelque chose de profondément humain, qui va créer des souvenirs qu'on va garder en nous pour toujours. Et ces morceaux vont devenir des madeleines de Proust pour les réveiller à chaque fois, ces émotions.
0: L'album Movie qui vient de sortir. Alors, on a parlé du côté cinématographique. Sofiane Pamart vous l'a dit, comme tout bon film et toute bonne journée à Los Angeles, ça commence par un lever de soleil.

0: Sunrise in your eyes, lever de soleil dans tes yeux. Vous nous avez habitués à du piano solo. Là, on entend dès le début des chœurs, on entend là les cordes. Donc, dès les premières secondes du disque, on se dit « Ah ouais, là, il a poussé un cran plus loin. Vous vouliez aller un cran plus loin et faire un pas vers les chansons, puisqu'il y a plein de chanteurs et de chanteuses qui sont invités sur votre disque.
1: Après 3 albums de piano solo, j'avais besoin de renouveler mon discours harmonique, ma manière de composer, donc j'ai voulu rajouter des ingrédients dans ma palette. Et c'est comme ça que je me suis dit, ok, la musique orchestrale, c'est une musique qu'on a beaucoup dans les films, je peux me permettre d'y aller. Donc pour la première fois, j'ai commencé à travailler, à composer pour l'orchestre, et à entendre les pupitres des violons, donc je faisais les 100 pas, et j'entendais un peu de cuivre, j'entendais les bois, j'entendais les coups de timbales.
0: Vous entendiez tout ça dans votre tête, c'est ça qui est dingue. Non mais imaginez ça déjà, composer du piano, composer une mélodie, on se dit waouh, mais là c'est tous les instruments de l'orchestre, et puis c'est pas un petit orchestre.
1: Et c'est un orchestre de 70 personnes, et en fait il faut les laisser rentrer, ces 70 voix à l'intérieur de soi. Et donc progressivement je commençais à trouver des clés. Et c'est pour ça que j'ai pris beaucoup de temps pour composer cet album, parce que c'est un album vraiment qui a été très artisanal dans sa manière d'être conçu et qui m'a obligé à m'élever. Donc il fallait que la proposition soit très claire dès le premier morceau, et c'est pour ça qu'on recommence par du piano quand même, tout au début. Et l'album termine par du piano, mais entre-temps, on a vite l'orchestre, le chœur et toutes ces voix qui arrivent, parce que j'avais besoin de me renouveler et parce que j'avais besoin de d'autres témoignages qu'uniquement le mien. Ma voix, c'est celle du piano, c'est le fil conducteur de cet album, mais j'avais besoin d'acteurs, j'avais besoin de... d'autres personnages qui apparaissaient dans ce film.
0: C'est intéressant de dire des acteurs, parce que pour le coup, toutes les personnalités qui sont en majorité des chanteurs et des chanteuses qui sont invités dans votre disque, c'est des héros de film. Ils ont tous une personnalité, ils ont tous une aura, une dégaine. Je pense par exemple à Mélodie Gardot, c'est la première dont on va écouter la voix sur votre album. Mélodie Gardot, avec ses lunettes noires, avec sa blondeur hollywoodienne, elle est incroyable, Mélodie Gardot. Et vous lui faites chanter le moment polar noir, évidemment. Exactement. 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
1: Vous la voyez, l'héroïne fatale, un peu vénéneuse. Moi, j'imagine avec un foulard dans les cheveux en train de fumer une cigarette.
2: C'est tout elle. C'est vraiment ça. Elle. On ne va pas faire semblant. Il n'y avait qu'elle pour jouer ce rôle-là.
1: Rôle, ouais.
2: Et à ce moment-là, que ferait un réalisateur avec un acteur, avec une actrice, avec autant de personnalité? Il réinventerait complètement son film pour le faire sur mesure pour cette héroïne.
1: C'est ce qui s'est passé pour la chanson.
2: C'est ce qui s'est passé pour la chanson.
1: Ouais, Mélodie Gardot. Pour elle ou pour d'autres chanteurs, chanteuses qu'on trouve sur votre album, Sofiane? Je pense à Wyclef des Fugees, à J Balvin, Laurine, Raïm de Christine and the Queens, Sia. Enfin voilà, il y a des personnalités vraiment du monde entier. Comment vous leur avez présenté le projet? Vous leur avez dit, on va faire une chanson ou on va faire un film?
2: Je leur ai dit qu'on allait faire un film et que je leur réservais une scène rien qu'à eux. Et qu'il fallait absolument qu'ils jouent le jeu d'enlever leur carapace, d'être vulnérables, parce que pour beaucoup d'entre eux, non, ils ont jamais posé sur uniquement du piano.
1: Bah non.
2: Et donc je voulais que le fil conducteur, ce soit celui-là, que la patte, l'étalonnage du film, ce soit cette approche uniquement piano-voix, pour eux, pour les invités. Et en faisant ça, je pouvais aller chercher des artistes d'univers complètement différents, et à ce moment-là, en fait, finalement, il y a quand même une direction artistique claire qui se crée au fur et à mesure de le film. Sur le papier, quand on voit tous ces artistes au même endroit, on se dit, mais comment ils se retrouvent autour du même banquet? Et en fait, finalement, quand on écoute l'album, vraiment, je peux vous le garantir, j'ai beaucoup travaillé pour arriver à cet effet-là, mais on a l'impression qu'ils viennent juste les uns après les autres, ouais, dans une pièce où il y a le piano qui les attend pour qu'ils puissent se livrer.
1: Comme dans tous les bons films, vous avez pensé à tout, Sofiane Pamart, et notamment à avoir un narrateur, une voix qui vous raconte. Et quelle voix, Jimmy Butler. C'est la première fois que dans une émission musicale, sans doute, on va parler de lui. C'est un grand basketteur.
2: Un champion de NBA que j'ai eu la chance de rencontrer à l'anniversaire d'un autre invité de l'album qui est J Balvin. Et quand il a pris la parole pour remercier J Balvin de sa générosité pour son anniversaire, dans sa manière d'accueillir ses amis proches. Et je me suis dit, mais quel narrateur extraordinaire.
1: Quelle voix. Incroyable.
2: Et donc je cherchais une voix pour ce film. Et je lui ai dit, est-ce que tu veux être cette voix? Et est-ce que tu accepterais de raconter ton histoire? Parce que j'ai besoin d'une voix réelle. Parce que ce film est basé sur une true story. Ouais. Et c'est sur une histoire vraie. Et donc il me fallait non seulement un narrateur charismatique, mais aussi un narrateur qui puisse être légitime dans son parcours de vie pour raconter quelque chose de fort. Et lui, il a été jusqu'à devenir grand champion de basket, mais aussi il a perdu son papa, il a été père, et en fait il parle de tout ça. Et finalement, il a un langage, un discours très universel. Donc je vous invite, soit si vous connaissez l'anglais, à apprécier tout son discours, soit à regarder la traduction des paroles, parce que c'est très très très beau ce qu'il dit.
1: Et il le dit d'une telle manière.
3: I mean, I was a kid who didn't have much of anything. But there's a kind of clarity that you get when you're up alone at midnight too. Other people may have more than me, or an easier path, or whatever. But right now, I got you beat. And I know I'm gonna give more of myself to this day than anybody else would.
1: Vous avez compris, Movie, c'est un album, oui, l'album de Sofiane Pamart, mais c'est vraiment un film en 20 scènes. Est-ce que vous avez envie, Sofiane, de faire 20 vidéos, 20 clips, et pour finalement, bout à bout, faire votre film? Ou est-ce que je m'emballe?
2: Non, mais la semaine dernière, j'étais au Festival de Cannes et j'étais en train de me dire, j'aurais aimé... Enfin, je me suis dit, et si jamais un réalisateur s'emparait de cet album.
1: Parce qu'il y a tout. Il y a la trame, il y a l'histoire, il y a les chansons.
2: Pour en faire un film. Donc c'est une idée. Bizarrement, j'avais pas pensé à cette idée-là parce que pour moi, c'était une fin en soi. Et j'étais surtout attaché à ce que chacun mette ses propres images. Mais qui sait, peut-être que dans une deuxième vie de cet album, une fois que chacun aura d'abord travaillé son imaginaire et son propre monde intérieur, peut-être qu'un réalisateur pourra s'en emparer pour en faire une histoire au cinéma.
1: En tout cas, vous en avez fait un grand quatrième album. Sofiane Pamart, Christine and the Queens, You've Been Away.

0: quelle beauté! Et alors, mes amis, vous allez être épatés par ce que je vais vous raconter. You've Been Away, que vous venez d'entendre, donc a été enregistré, je parle sous le contrôle de Sofiane Pamart, en une seule prise, c'est une impro. Vous avez improvisé ça.
1: Alors, je l'avais pas décidé, mais à chaque fois que je vais en studio, parce que toutes ces sessions sur cet album ont été faites en studio, elles ne pouvaient pas être réalisées autrement, parce que j'avais besoin de capturer vraiment l'émotion.
0: Alors ça, c'est très intéressant, il faut le dire, parce qu'il y a beaucoup de duos qui sont en fait des duos virtuels, où les artistes s'envoient des pistes via Internet. Là, c'est pas le cas, c'est ensemble. Toujours.
1: Non, mais le projet demandait à ce que ça se fasse comme ça. C'était impossible de le faire autrement, et j'arrivais toujours avec l'esprit préparé, mais en même temps le cœur disponible. Ouais. Et en fonction de ce qui se passait, ben, j'allais me préparer à me poser mes mains sur le piano et à capturer vraiment la magie du moment présent. Et j'étais dans l'ultra présent, très très très très très présent. Et quand je me retrouve avec Raïm, cet artiste extraordinaire en studio, il se passe une telle magie qu'on est tous les deux bouleversés à l'issue de cette première prise, et qu'en fait on est bouleversés au point de ne pas pouvoir continuer. Et donc c'est une seule prise.
0: Et donc c'était vraiment improvisé.
1: Et c'était improvisé. Et quand et après, je prends le temps, je laisse un peu reposer et je regarde tout ce qu'on a fait. Et je me suis dit, on en a parlé ensemble pendant longtemps. Et en fait, on est revenu au point de se dire que tout était déjà dans la première prise et qu'il fallait rien toucher.
0: C'est beau. Et ça arrive aussi dans le cinéma. Parfois, la première prise est la bonne. Movie, c'est le nom de ce nouvel album de Sofiane Pamart. 20 chansons, 20 scènes du début à la fin de la journée, du lever de soleil au coucher du soleil. C'est disponible, c'est magnifique. Et on continue à en parler dans Décibels. Là, on fait une micro-pause. Le temps pour vous d'aller sur le site du Stade de France et réserver vos tickets pour aller applaudir Sofiane Pamart le samedi 17 avril 2027.
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0: L'actu musicale de ce 28 mai, c'est l'anniversaire de Kylie Minogue. Le coup de cœur pour El Bocho et un blind test autour des chansons prénoms féminins à gagner ce soir au blind test. C'est le nouvel album de mon invité Sofiane Pamart. Un pianiste classique, oui, ça c'est sur le papier et au début du CV, mais Sofiane Pamart, c'est plus de 750 000 albums vendus, 1 milliard de streams, 29 singles d'or, des disques d'or aussi, 5, et puis de platine, et puis de diamant aussi, un Bercy complet, mais l'Opéra Garnier également. Il joue pour des marques de luxe, des familles royales, des amateurs de classiques, mais aussi de rap, de chansons, de rock, de musique latine. Il est là partout, Sofiane Pamart, et le meilleur partout. C'est celui qui réunit 80 000 personnes, le Stade de France, l'année prochaine en 2027. Est-ce que vous êtes un artiste comblé? Pour le moment
1: Je suis un homme comblé parce que j'arrive à exprimer mes émotions de plein de manières différentes et que j'ai la chance d'avoir un public que j'arrive à entraîner dans cette aventure.
0: Ouais, ils vous suivent, voilà. Ils vous font confiance
1: très,
0: en fait.
1: Très très fidèles et que je rencontre très souvent après mes concerts. Et grâce à ce lien, j'arrive à comprendre ce qui les fait vibrer et mon rôle dans leur vie et leur rôle dans ma vie, je leur exprime aussi. Donc oui, je suis comblé de cet amour-là.
0: Vous avez pris le risque, parce que c'est un risque quand on vient du classique et qu'on peut y rester. Vous auriez pu faire carrière simplement en tant qu'excellent concertiste. Vous avez pris ce risque de composer votre musique, d'imposer votre style, d'aller, vous l'avez dit tout à l'heure, contre cette idée qu'il faudrait rester chacun dans sa petite chapelle. Vous avez vraiment pété toutes les cages. Ce risque a été payant parce qu'aujourd'hui, j'ai l'impression que vous avez une liberté folle.
1: Oui, Ma liberté est totale grâce à ces risques-là, c'est clair. Après, j'ai une admiration folle aussi pour ceux qui suivent la spécialisation du pianiste classique, qui est un risque aussi, qui est un risque conséquent, mais en même temps qui est admirable. Je pense que le risque qui vaut le plus la peine d'être pris dans toutes les vies, c'est celui qui nous ressemble. C'est essayer de faire en sorte qu'on aille au bout de notre singularité, de notre caractère. Et pour ça, c'est jamais perdu. Tous les investissements, tous les efforts, ce n'est jamais une perte d'énergie. Et c'est ce que j'ai fait. J'ai cru très tôt en moi. Et ça m'a pris, en fait, finalement, beaucoup, beaucoup de temps parce que j'ai su vite ce que je voulais devenir.
7: Vous aviez quel âge, vous pensez, quand
1: J'avais l'âge du petit garçon qui est sur la pochette. De l'album.
0: Tellement mignon! Le petit Sofiane. Vous aviez quel âge, là, sur
1: la... J'avais 8 ans et j'avais déjà un plan très, très, très, J'avais pas un plan, mais j'avais un désir très fort de m'exprimer au piano parce que j'avais compris que c'était mon instrument et que c'était ce que j'allais devenir. Et le reste, c'est juste de l'entraînement au conservatoire, la discipline, les efforts, mais aussi beaucoup, beaucoup de rêves.
7: Ouais.
1: Et après, du voyage encore et encore et encore, et trouver une manière de faire en sorte que ce rêve prenne vie. Et là, maintenant que la machine est vraiment lancée, eh bien, je peux aller toujours un peu plus loin.
7: Vous avez eu cette intuition, finalement, à 8 ans, que votre vie, ce serait le piano. Mais alors, quand votre maman vous a mis au conservatoire, c'était même avant vos 8 ans, il me semble, est-ce qu'elle aussi, elle a eu l'intuition? Elle a dit, ce petit-là, il est pianiste? Parce que vous n'êtes pas d'une famille de musiciens classiques, pas du tout.
1: Non, non, pas du tout, pas du tout. Et en fait, ma mère qui me voyait jouer sur
7: un petit jouet, un petit Fisher Price.
1: Ouais, un petit mini clavier, elle s'est dit, il a l'air d'aimer ça, je suis admirative de ce monde-là, il faut absolument que je le mette au conservatoire pour lui donner toutes ses chances, et à 6 ans, j'intègre le conservatoire, et depuis, j'ai continué tout ce parcours. Donc oui, j'ai eu les armes pour pouvoir m'exprimer, et c'est ce que j'encourage vraiment à tous les parents d'accompagner les intuitions des enfants, parce qu'elles sont souvent très très très justes, et même si ça passe par une organisation particulière et beaucoup d'efforts, ça vaut toujours le coup d'accompagner ça. Et moi, je suis reconnaissant à vie à la fois de l'encadrement de mes parents, mais aussi des grands maîtres que j'ai au conservatoire et de l'institution publique dont j'ai pu bénéficier depuis que je suis tout petit.
7: Oui, ça vous fait un point commun avec Big Flo et Oli. Je suis sûr qu'il y en a d'autres, mais celui-là, ils nous l'ont dit aussi dans l'émission, à quel point c'était génial de pouvoir aller au conservatoire. Donc big up aux gens du conservatoire qui nous écoutent sans doute. Réaliser ses rêves, c'est aussi parfois inviter des artistes qu'on écoutait quand on était ado sur son album. Alors, j'ai vu le nom de Wyclef Jean dans la liste des invités de Movie et Sofiane Pamart. Wyclef, c'est les Fugees, c'est le plus grand groupe de la fin des années 90. Voilà ce que vous faites ensemble.

0: Je ne l'ai jamais entendu chanter comme ça. Qu'est-ce qui s'est passé ce soir-là? C'était la nuit, hein?
1: C'était la nuit. En fait, ce qui était beau, c'est que j'étais à New York. J'organisais des dîners dans une très belle suite où il y avait aussi un piano. Et parfois, j'improvisais au piano pendant la nuit. On me filme. Et je sais pas comment, mais cette vidéo atterrit dans le téléphone de Wyclef qui demande à me voir. Je le rencontre le lendemain dans la nuit, et d'ailleurs dans le studio d'Alicia Keys et sur le piano d'Alicia Keys.
0: Pardon, monsieur. Ah oui, non mais c'est Hollywood, hein, les gars.
1: Et donc tout est surréaliste, mais tout est très beau. Et ouais, quand je le rencontre, vraiment, on a une des premières choses qu'il me dit. Donc d'abord, il vient avec sa guitare, on improvise au piano, et après il me regarde droit dans les yeux, il m'a dit, tu sais ce qu'on va faire? On va faire une chanson de paix. Ah. Et There Will Be a Day est une chanson de paix. C'est une chanson où en fait on s'imagine un monde où on est tous en train de boire la même eau, de boire, d'être réunis autour du même oasis, d'avoir des protections spirituelles, des armées d'anges qui font en sorte que on est en train d'œuvrer pour la paix. Elle est très très très belle, cette chanson, et c'est l'histoire d'une rencontre qui est devenue on est devenus de grands amis à partir de cette première rencontre en studio et en créant ce morceau.
0: Ah, il parle un peu français en plus, il est haïtien.
1: Exactement. Donc, voilà, c'est ce qu'il me dit. Et une des choses qu'il m'a dit aussi, c'est que c'est aussi une histoire de paix et d'amour entre Haïti et la France qu'on va écrire. Deux grands projets. Ouais.
0: C'est beau. Elle est magnifique, cette chanson. Elle s'appelle There Will Be a Day. Il y a piano sonata avec J Balvin. Non, ça, c'est...

0: Voilà une voix que vous connaissez bien, mais que vous n'avez jamais entendue sans section rythmique. Évidemment, J Balvin et tous ces artistes de musique latine, ils sont obligés d'avoir du rythme. Oui. Là, c'est piano-voix.
1: Ouais, mais pour autant, on ressent ce rapport au rythme dans sa manière de scander les mots. Mais c'est vrai que pour lui, il s'est livré d'une manière tellement bouleversante. Et ce qui est amusant, parce que tu as créé, sans le faire exprès, un rapprochement entre les deux morceaux. Ouais. On écoutait Wyclef, oui, qui a été fait la nuit du jour de l'enregistrement du morceau Piano Sonata. Donc le jour, j'étais avec J Balvin à New York aussi, dans ce même studio, et la nuit, j'étais avec Wyclef Jean. Et donc j'ai vécu 24 heures de musique extraordinaire.
0: Après, on fait quoi? Pas envie d'aller dormir après?
1: Non.
0: Waouh, ouais, là c'est sacré 24 heures.
1: Ouais, c'était 24 heures complètement folle.
0: Alors, ce que j'aime aussi dans votre parcours, Sofiane Pamart, et ça, on le voit, voilà, depuis le premier album, et puis à la manière dont vous adaptez aussi aux gens que vous croisez, aux gens qui vous posent des questions selon leur spécialité, selon tout ça, vous comprenez ça, vous avez une vraie intelligence humaine et émotionnelle. Et quelqu'un comme Laurine, qui est gagnante de l'Eurovision, voilà, qu'on pourrait dire, oh, est-ce que c'est pas un peu ringard? Alors, vous, pas du tout. Non seulement vous n'êtes pas snob, mais en plus, vous arrivez à transcender tout ça, l'image des gens, en fait. Quand ils débarquent chez vous, dans votre album, dans votre film, dans votre movie, ils peuvent se réinventer. Laurine, c'est pas la même, là.
1: Je pense vraiment que quand on rencontre quelqu'un, au plus notre cœur est pur et enfin vraiment sincèrement, sans préjugés ou sans attente particulière, eh bien au plus on laisse la place à quelque chose de magique. Ouais. Et après, bien sûr que parfois il y a des rencontres qui vont pas se passer comme on l'espérait, ça peut arriver. Mais le fait d'avoir une vision positive de ce qui peut arriver et d'être réceptif à quelque chose de différent de ce qu'on connaît déjà et accepter que l'autre peut nous apporter une vérité qu'on ne connaît pas, c'est comme ça qu'on crée de grands moments. Et c'est ce qui s'est passé avec Laurine, qui est une grande artiste, et vous allez l'entendre sur son morceau I Am What I Am. C'est une diva, et elle vit tellement de choses dans son cœur qu'elle a besoin d'exprimer, et si on lui laisse la place, ça donne ce grand morceau.

0: What I Am, Sofiane Pamar et Laurine. Vous l'avez compris, cet album est un film. Ce film est un voyage en 20 scènes avec des invités et puis aussi des moments où vous êtes tout seul, Sofiane. Vous ne serez pas tout seul au Stade de France l'année prochaine, 17 avril 2027, mais j'espère qu'on se reparlera d'ici là. Qu'est-ce que je peux vous souhaiter pour la suite?
1: Qu'on soit toujours plus nombreux à se fédérer autour du piano.
0: Ah, c'est un beau vœu, et en plus vous ne le faites pas pour vous-même du coup, mais pour tout le monde, pour la communauté. J'aime beaucoup. J'aime beaucoup. Alors pour vous remercier, on va écouter un des grands moments de cet album, c'est Gimme Love, version orchestrale. Sofiane Pamar et Sia. Et merci beaucoup d'être venue nous voir, Sofiane.
1: Merci Émilie, j'ai passé un excellent moment et je te remercie personnellement. Merci. Pour la classe et la manière de mettre en valeur tes invités. Je suis touché par ce qui vient de se passer. 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

0: ça c'est la voix, Sofiane Pamart, c'est le piano et la magie de ce disque, ce nouvel album Movie. Sofiane Pamart était dans Décibels.
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0: Il est temps les amis de jouer au Blind Test, avec qui on joue ce soir? Allô, allô.
2: Chantal.
0: C'est Chantal.
3: Bonjour, Laetitia.
0: Chantal et Laetitia, bienvenue à toutes les deux. Pardon, j'étais occupée en fait pendant la chanson à chanter sur du Sia. Bon, personne ne m'entendait, hein. Heureusement, il était parti, Sofiane Pamart. Et donc, je n'ai pas entendu la régie qui me donnait vos prénoms à toutes les deux. Chantal, Laetitia, bonsoir et bienvenue. Merci d'être venue jouer avec nous. Comment ça va?
2: Ça va très bien.
0: Bon, le cadeau que je vous offre ce soir, c'est Movie, l'album de Sofiane Pamart, qui est un grand pianiste, mais qui donc, on le découvre, fait aussi des chansons incroyables, avec plein d'invités. Chantal et Laetitia, avant même de jouer, sachez que vous avez toutes les deux gagné, bravo, je vous félicite.
3: Merci.
0: Voilà. C'est important de gagner avant de jouer, comme ça après on joue mieux, on est plus détendu. Et je rappelle pour vous et pour celles et ceux qui seraient là pour la première fois, le principe du blind test. On va écouter des chansons et il va falloir retrouver le plus rapidement possible le nom des interprètes de ces chansons. Pour vous aider, chaque soir dans le blind test, il y a un thème et le thème du jour, c'est les prénoms féminins en chanson. Ça veut dire que toutes les chansons qu'on va écouter, voilà, elles portent le nom d'un prénom féminin. Voilà. Par exemple, s'il y avait une chanson qui s'appelait « Hey, salut Chantal », peut-être qu'elle serait dans le blind test. Ou alors, pour Laetitia, il y a une chanson de Gainsbourg. Hein.
2: L-A-E dans la T-I-A.
0: Voilà, exactement. Allez, c'est parti pour une première chanson qui porte un prénom féminin. Attention, c'est pas le prénom féminin qu'il faut retrouver, c'est le nom de l'interprète. Est-ce que vous êtes prête?
2: On est prête.
0: Alors on y va, première chanson, dites-moi, qui chante ça?
3: Gainsbourg, Laetitia.
0: Oui,

0: au moins dans
1: ce bien. Elisa, Serge Gainsbourg, Laetitia l'a dit en premier, mais je crois que Chantal l'avait aussi, hein.
2: Ben oui.
1: Un incontournable des chansons prénom féminin, Elisa. On continue, on change de pays, d'époque et de chanson, évidemment. Qui chantait ça? Il s'agit d'un groupe américain. Un groupe américain qui porte le nom, attention, je vais vous donner un indice, du héros des blagues enfantines les plus répandues dans les cours d'école.
2: Carambar, Laetitia.
1: Alors, c'est pas Carambar, c'est vous savez, quand on dit « Ah, je vais vous raconter une histoire de... »
2: Toto.
1: Toto, oui.

0: Rosanna de Toto. La légende raconte que c'est une chanson adressée à Rosanna Arquette, dont un membre du groupe était très amoureux. Rosanna Arquette, héroïne du Grand Bleu, aussi actrice américaine, mais c'est elle l'héroïne du Grand Bleu, aux côtés de Jean-Marc Barr et de Jean Reno. J'en profite pour vous glisser l'info, si vous avez raté Décibel avec Éric Serra, compositeur de la grande bande originale du Grand Bleu. Il était avec nous il n'y a pas très longtemps et tout ça est déjà disponible en podcast. Alors Chantal et Laetitia, vous êtes très fortes en blagues de cours d'école et en chansons. Je vous propose un dernier titre.
1: Oui.
0: Ok. Alors après Rosanna et Elisa, là on chante une Caroline. Mais qui est le chanteur ?

0: Bravo à toutes les deux, Laetitia et Chantal. C'était un joli blind test avec toutes ces filles, Caroline, Rosanna, Elisa, Laetitia et Chantal. Merci d'avoir joué avec nous.
1: Eh ben, bravo beaucoup. Chantal.
0: Et merci.
1: Bravo, voilà.
0: Vraiment.
1: Je peux passer un petit bonjour.
0: Bien sûr.
1: Alors, bisous à Célia, Mégane, Thomas, Nicolas et Alexandre. C'est mes 5 enfants, voilà.
0: Oh, hey, bravo, beau boulot. Bravo.
2: Moi, c'est bonjour.
1: Voilà.
2: Ça, bonjour c'est à ma fille en Allemagne.
0: Alors, hello.
2: Stéphanie,
0: oui.
2: Stéphanie en Allemagne.
0: Stéphanie en Allemagne.
2: Gros bisous.
0: Ah oui.
2: Gros bisous.
0: Nous aussi, on l'embrasse. Et puis d'ailleurs, on embrasse tout le monde. Et surtout Aïcha, c'est la copine de Khaled, composée par Jean-Jacques Goldman. Immense tube et joli prénom en chanson. Aïcha, sur votre radio.

0: Natcha. Quel bonheur, Khaled, dans vos oreilles et dans Décibels.
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0: Christophe Willem est de retour, 20 ans après la tortue qu'on avait découvert à la Nouvelle Star. La tortue, c'était un petit surnom affectueux hein, donné par le jury, l'animatrice Virginie Efira, puis après tout le public. Bref, ce grand garçon avec une voix d'or et, il faut bien le dire, un humour assez ravageur nous avait fait craquer. Il est de retour, Christophe Willem, avec une nouvelle chanson. Elle s'appelle « Système ».

0: Le retour de Christophe Willem. J'ai oublié qu'il comptait un peu à la fin. Système, A-I-M-E, jeu de mots. On adore Christophe Willem. Vivement l'album et vivement la semaine prochaine. Il sera invité de Décibel.
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0: Tout à l'heure, je vous ai dit, vous allez faire une découverte ce soir, El Bocho. Bon, ça sera pas pour ce soir, parce qu'en fait, on n'a plus le temps. J'ai été un petit peu bavarde avec Sofiane Pamart. Il faut dire que je l'admire énormément. En revanche, puisque c'est l'heure de la chanson anniversaire, joyeux anniversaire à la sublime Australienne Kylie Minogue, 58 ans aujourd'hui, 100 millions d'albums vendus.

0: la merveille, 58 ans aujourd'hui, bon anniversaire et un succès qui s'étale depuis les années 80 sur 5 décennies. Bravo à elle, elle devrait bientôt redonner de ses nouvelles. Décibel, c'est terminé pour ce soir. Merci à l'équipe de l'émission. Il y avait Franck Moilly, Alexandra Sackberg, Elodie Bianca Maria, Iris Guitoni et pour la dernière fois avec nous Arnaud Loupia. Bonne route Arnaud. Et merci à vous les amis. Oui, bonne route à vous aussi, on vous aime.
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0: Demain, dans Décibel, il y aura les Worlds Apart. Je dis ça, je dis rien. Il est 21h, belle soirée à l'écoute d'ICI.
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4: Vous ne savez certainement pas, parce que la plupart d'entre vous m'a connu en 2016 quand j'ai sorti mon premier single qui s'appelait J'ai cherché, mais en 2011, 5 ans auparavant, un grand DJ du nom d'Offer Nissim est venu me voir. Il me dit, mec, j'aimerais que tu reprennes Mylène Farmer. J'avais pas encore de carrière, j'avais pas mon univers, j'avais pas ma propre chanson et j'ai trouvé ça merveilleux d'avoir cette opportunité.
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0: cap sur Lisbonne. 1991, Étienne Dao y vit une passion amoureuse incandescente. C'est là, entre les pavés humides et les embruns de l'Atlantique, qu'est né un morceau culte, Saoudade.
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0: Saoudade, ce mot portugais presque intraduisible, c'est ce mélange unique entre la joie et la tristesse. C'est le cœur qui bat un peu trop fort pour un souvenir.

ce titre est si viscéral qu'il en fait un test ultime. À l'époque, chaque musicien qui souhaite l'accompagner sur scène doit passer l'épreuve de Saoudade. S'il ne capte pas l'âme du morceau, il ne fait pas partie du voyage.

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2: Il neige, souffle. 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Visa accordé à toutes celles et ceux qui ont la tête dans les nuages.

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0: Céline absolue au bonheur. Et pourtant, la chanson « Y a de la joie » de Charles Trenet est née entre les murs d'une cellule.
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0: En 1936, le jeune Trenet fait son service militaire à Istres. Mais il passe plus de temps en prison que sur le terrain, à force de faire le mur pour aller chanter dans les cabarets de Marseille. C'est pendant ses jours d'arrêt qu'il imagine ce titre. La légende raconte même qu'au début des années 2000, lors de travaux dans l'ancienne prison de la base, on a découvert les paroles et une clé de sol gravée comme des graffitis sur les murs.
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0: C'est aussi à cette période que naît son surnom, le fou chantant.
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0: 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Charles Cardin, Feel Good, la chanson préférée d'Alyosha Schneider.
3: J'ai envie de vous faire écouter une artiste montréalaise que j'aime beaucoup, dont je suis même amoureux. La chanson s'appelle Feel Good et je ne m'en lasserai jamais.

0: suite accroché. C'était avant qu'elle explose complètement. Mais on sentait en écoutant sa musique que c'était inévitable. Très heureux qu'une artiste comme ça soit au devant de la scène musicale française. Je trouve qu'elle a tout. Elle est intelligente, elle est sensible, donc c'est très inspirant.
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2: Son nom, Renaud Lémence.
3: Je verrouille sous les chaînes tant de mots interdits. Je voudrais qu'on m'assomme. Je me suis perdu.
2: Renaud Lémence, chanteur, mais aussi comédien. Il fait de nombreuses apparitions dans les séries télévisées françaises. Mais sa véritable passion, c'est la chanson.
3: Oh.

0: chanteur marseillais vient de sortir son premier album, Accoudé au bord du monde.
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3: Salut Brice Hizel.
4: Comment il s'appelle déjà ?
5: Je m'appelle David Pasquet, j'ai 55 ans.
3: C'est le musicien alors ?
5: Je suis talabardeur, musicien, compositeur.
3: Ça c'est terrible, les musiciens, ça branche toujours beaucoup les femmes. C'est dur pour les autres.
4: Mais qu'est-ce que tu fais là ?
5: Je suis dans les petits bonheurs.
6: À l'avant la musique !
5: Vous habitez où, vous m'avez dit ?
7: Alors, moi j'habite à Vannes, je viens du centre-Bretagne, du Saint-Nicolas-du-Pélem.
3: Comment t'as fait pour te retrouver là-bas ?
7: Parce que je suis arrivé par la rencontre d'une fabuleuse femme qui finalement m'a déplacé de mon centre-Bretagne.
8: J'ai jamais vu un homme avoir autant d'égards pour une femme.
7: J'habite là-bas depuis 95. Il y a la mer, il y a la ville, il y a la campagne pas loin. Bon, il y avait une culture vantaise aussi à Saint-Nicolas, c'est-à-dire que c'est quand même le Pline qui est roi à Saint-Nicolas-du-Pélem. Et finalement, d'aller à Vannes, c'était pas aller tellement l'étranger pour moi.
4: Oui, enfin, en somme, tu n'as jamais quitté le département.
9: Pour ainsi dire.
10: Tu as acheté un petit 45 tours. Regarde.
7: Mon premier 45 tours, c'est un Titi et Gourminet qui se parle avec une petite musique derrière.
11: Gourminet, veux-tu jouer avec moi ? Gourminet, Gourminet.
7: Ouais, voilà. Au Gourminet, non. Bah, j'écoutais ça tous les jours. Hein. D'ailleurs, je crois qu'il restait toujours sur l'électrophone. Ça me rendait plein de joie et en même temps un peu de méfiance quand même. Parce que Titi, il faut qu'il fasse attention à Gourminet. Et Gourminet, c'est un malin.
11: Mais oui, c'est bien
12: vu
11: un Gourminet.
12: Allez, vas-y, fais-nous rire.
4: Raconte-nous une histoire, allez.
7: Une blague courte.
13: Bon, vous y allez, oui.
7: Un jour, la plage. Celle-ci voulait toucher mon coquillage. Je lui ai dit, oh, fais-moi l'amour si tu veux, mais touche pas à ma coiffe.
3: Très drôle.
10: Ça va l'air.
14: Ce matin, exercice d'expression orale.
7: N'est que tout de la variante. Hein.
15: Ce qui signifie ?
7: Ce qui signifie, c'est pas le tout de raconter les conneries.
15: Ah non, je confirme.
16: Oh, bon, dites pas de conneries.
7: Allez, salut, canavo.
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17: Et pour ce nouveau reportage, je vous propose de me suivre. On part à Vouneuil-sous-Biard, retrouver Badr, il gère la société Black Ship. Bonjour.
18: Bonjour.
17: Alors vous, votre spécialité, c'est les vannes aménagées.
18: Ouais, c'est ça, vannes aménagées. On fait de la location de vannes aménagées et de la vente également.
17: Alors, c'est quoi aujourd'hui les vannes aménagées? Parce que depuis le Covid, le confinement, il y a énormément de gens qui ont acheté de vannes aménagées. Ça a la cote et il y a de plus en plus de nouveautés, de petites choses qui simplifient la vie.
18: Ouais, en fait, depuis le Covid, on a une très grosse demande parce que les gens veulent chercher la nature. Le van aménagé, c'est vraiment le bon produit puisqu'il est à la fois compact et à la fois spacieux à l'intérieur. Et en plus, comme on peut le voir, il a un toit relevable, donc du coup c'est un produit qui marche pour 4 voire 5 personnes. Donc on a pas mal de familles, de couples ou d'amis qui viennent nous voir pour des week-ends, des semaines, etc. Donc et puis dedans, il y a tout ce qu'il faut pour cuisiner, pour se restaurer. Donc c'est ça qui plaît.
17: Génial. Voilà, donc là je viens de récupérer le van aménagé et on va donc pouvoir partir et profiter de ce van aménagé direction le lac de Saint-Cyr. Allez hop, me v'la garer au lac de Saint-Cyr. On éteint le moteur.

0: 5h45. Bon, que dire? J'ai bien dormi. Je pensais avoir froid. J'ai eu chaud. J'ai même dû baisser le chauffage dans la nuit. Mais rien à dire. Un van, c'est vachement bien foutu. On dort bien. On a de la place. Franchement, rien à dire. Bah, je vais vous épargner ma morning routine d'aller se doucher dehors avec le tuyau et tout et tout. Mais pour le reste, franchement, nickel. Je me prépare et je retourne au travail. Bon, bah voilà, c'est validé.
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2: Si le pantalon fait fureur de nos jours chez les filles comme chez les garçons, qu'en est-il de la braie ? B-R-A-I-E. Son ancêtre, le pantalon de l'Antiquité, qui pouvait être serré au niveau des chevilles, serré ou bouffant au niveau des cuisses. La braie a été inventée par les Gaulois. C'est grâce aux Gaulois que les Romains apprirent à connaître la braie. Le mot s'est répandu après dans toutes les langues romanes avant que le personnage de Pantalone de la Commedia dell'arte, le costume du riche Vénitien qui porte un pantalon, ne fasse sensation et répande le mot pantalon sur tout le territoire français. Enfin, sauf un territoire qui résiste toujours à l'envahisseur, les pays occitans, où le pantalon se dit toujours comme les Gaulois, l'obraio o l'obraso. Ne dit-on pas que ce gouya est toujours débraillé ? Cela vient de la même origine, mal pantalonné, mal fagoté. Tu pouvais pas tourner à monter ta braguette, t'es prise ? Tu ne peux pas remonter ta braguette, je te prie. Même origine. Oups, pardon. Anéadiou.
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1: C'est quand même un rêve pour moi parce que c'est vrai que je ne pensais pas en arriver à ce stade-là.
2: Vous êtes fière de vous?
1: Un petit peu, oui, quand même.
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1: Donc, je m'appelle Marie-Pierre Poulet, j'ai 70 ans. Je viens d'être titrée aux championnats d'Europe de natation qui se sont déroulés en Pologne à Lublin sur le 100 mètres 4 nages. Je nage à Jouer-les-Tours, au club de Jouer-les-Tours, à Jouer-natation.
2: Vous êtes championne d'Europe?
1: Disons que pour moi, c'est un petit peu impressionnant. Je ne réalise pas trop pour l'instant. C'est une compétition qui s'est passée comme une autre compétition. J'adore faire des compétitions. Et c'est vrai que plus on m'en parle et plus je me dis « ah oui, quand même ».
2: Est-ce que vous avez toujours été nageuse?
1: Ah oui, ça, j'ai toujours été nageuse. Depuis l'âge de 9 ans, j'ai été nageuse. J'ai commencé dans un club de la Sarthe. Ensuite, j'ai suivi mes parents. On a été mutés en Indre-et-Loire. Et j'ai fait les championnats de France en 97 à Saint-Pierre-des-Corps. La piscine de Saint-Pierre a brûlé. Donc, je me suis dit, il faut quand même qu'on trouve un club pour continuer à nager parce que c'est quand même pas ma raison de vivre, mais beaucoup quand même. Puis en fait, je me suis orientée sur Jouer. Très contente également de rapporter ces titres pour le club de Jouer-les-Tours, bien sûr. L'endroit où je me sens bien, c'est dans le sport. Parce que j'ai fait énormément de sport, donc j'ai touché à beaucoup, beaucoup de sport. Et c'est vrai que l'ambiance a été magnifique et c'était franchement époustouflant au niveau organisation, au niveau...
2: Vous avez dû entendre pas mal de langues.
1: Énormément.
2: C'était qui vos adversaires?
1: Il y avait beaucoup de gens des pays de l'Est, Hongrois, Tchécoslovaquie. On est toujours en attente dans les chambres d'appel, comme on voit aux Jeux Olympiques et tout. C'est vrai que c'est impressionnant de voir ça. Entre nous, parfois, il y a des regards qui sont un petit peu... On se dit, mince, celle-ci, elle est un peu plus forte, ou celle-là, il faut que je me méfie, il faut que je surveille et tout, parce qu'on sait à peu près quels seraient nos adversaires, si je puis dire.
2: Et elles savaient que vous alliez être leur adversaire?
1: Alors, moi, je ne parle pas anglais, enfin, très peu. Je sais pas. Les numéros de place, on se dit, celle-ci, elle est un peu plus forte et tout, donc il faut que je surveille, etc.
2: Médaillé d'or en Pologne, il y a quelques jours, Marie-Pierre est aussi fidèle depuis 43 ans.
1: Tous les jours, je travaille.
2: Vous nous donnez un peu du fil à retordre en ce moment avec tout ce qu'on parle sur la retraite? Ou dites non, moi 70 ans c'est bon, qu'est-ce que vous faites de beau?
1: Je travaille au Crédit Agricole. Pour moi, ça a toujours été un leitmotiv aussi, le travail, parce que ça m'a créé du lien social.
2: Et puis un certain goût de l'effort, peut-être, parce que ce fameux 100 mètres 4 nage...
1: Je l'ai fait en 1:38.04.
2: L'année prochaine, vous y retournez?
1: L'année prochaine, peut-être, si je suis encore apte à pouvoir faire des compétitions, pourquoi pas, oui. Je sens l'adrénaline monter, et j'ai à cœur de vouloir satisfaire le club. Après, pour moi, ça coule de source, on va dire.
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4: Bonjour Johan.
5: Salut Manu.
4: Merci de nous recevoir ici, au garage, à Issoudun, devant une boîte. Une boîte à courrier?
5: Une boîte à courrier. Alors là, Manu, il faut dire que t'es gâté, t'es privilégié. Merci. Parce que là, je peux te dire qu'on voit pas ça tous les jours. C'est une boîte à courrier qui est d'époque Napoléon III. Elle est entièrement en bronze. Tu peux voir ici sur sa face avant une représentation d'un portrait de Louis XIV, ce qui nous indique qu'on est dans une école qu'on appelle l'école Boulle. Pour les gens qui connaissent un petit peu, référence pour l'ébénisterie, pour le décor. Donc cette boîte à courrier entièrement ciselée en bronze avec ses pieds griffes. Ici, la représentation de Louis XIV en médaillon sur la face avant. Et puis regarde quand tu l'ouvres un petit peu.
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5: Quand tu l'ouvres, il y a des compartiments pour ranger les lettres et les courriers, et elle est entièrement garnie de son velours de couleur pourpre qui est entièrement d'époque Napoléon III. Cette boîte à courrier en bronze qui fait à peu près 35 cm de haut, on va dire, se referme comme ça, tu vois. Elle est dans un état d'origine, d'époque extraordinaire. Moi, j'invite vraiment, mais rien que par curiosité, j'invite nos amis Berrichons à venir voir des objets dans les boutiques. C'est important d'apprendre des choses. Ça, c'est une curiosité. Moi, j'invite nos amis chineurs et amateurs à venir voir un objet comme celui-là parce que c'est très rare. Ça, c'est vraiment très, très beau.
4: Alors, c'est rare, c'est beau. Le prix?
5: Mais c'est accessible quand même, c'est autour de 1000 euros. Mais c'est vrai que si tu veux un objet de cette qualité-là, une boîte à courrier comme ça, j'en avais jamais vu.
4: Elle est discrète, elle est élégante, je la valide.
5: Tu la valides? Eh ben voilà, écoute, on verra si tu auras reçu du courrier, ta lettre du Père Noël peut-être.
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7: Bonjour à toutes et tous, Thierry Sagarloïto pour Affaires Classées, le podcast. Nous sommes en juin 1884. Un vieil homme habitant le village sous le teint d'Escule est sauvagement assassiné dans une auberge du village voisin de Lannes en Barétous. Qui lui en voulait donc et pourquoi? Réponse dans un instant.
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7: Au village sous le teint d'Escule vivait naguère un certain Joseph Larras. Cet ouvrier d'origine espagnole, âgé de 58 ans, était vaillant, bien que de santé assez faible. Sa sobriété et ses habitudes économes le rendaient, disait-on, à l'abri du besoin. D'origine modeste, Joseph n'hésitait jamais à faire état du fruit de son labeur, des espèces sonnantes et trébuchantes qu'il trimballait fièrement dans sa ceinture. Le soir venu, au troquet du coin, cela devenait même un sujet de plaisanterie. Combien avait-il exactement dans sa poche? 1600, 1800 francs? Nul ne savait vraiment. Nous sommes en 1884 et pour l'époque, ce joli pécule a de quoi susciter l'admiration, la jalousie, voire même aiguiser l'appétit de sujets peu fréquentables. Joseph eut un jour le malheur de prêter une somme d'argent à une certaine Madeleine. L'intéressée était connue dans les environs et pour cause. Elle tenait dans le village de Lannes en Barétous un cabaret où les hommes du canton venaient volontiers s'encanailler lorsqu'ils le pouvaient. Des dames de joie y servaient de l'alcool à volonté avant de faire commerce de leur charme. Ladite Madeleine flaira sans peine le pigeon. Malgré son inconduite notoire, elle put approcher Joseph et le convaincre de lui prêter une petite partie de son bas de laine. Les mois passèrent et le brave ouvrier eut toutes les peines du monde à se faire rembourser. Le 1er juin, il finit par se rendre chez sa débitrice, laquelle, pas gênée pour deux sous, le reçut très amicalement en lui offrant à boire et à manger. La nuit suivante s'avéra cauchemardesque pour le pauvre Joseph qui fut pris de fortes douleurs au ventre.
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7: 3 jours durant, Joseph fut contraint de garder le lit, incapable de tenir sur ses deux pieds. Quand son médecin se présenta, il diagnostiqua sans mal une tentative d'empoisonnement. Un crime très en vogue à l'époque. Il lui fallut une bonne semaine pour se rétablir. Une fois remis, le brave ouvrier aurait fort bien pu s'empresser de déposer plainte à la gendarmerie. Sauf que, en agissant ainsi, il risquait de faire une croix sur sa créance. Joseph choisit donc de ne rien dire afin de revenir de plus belle à la charge auprès de la vilaine Madeleine, laquelle ne fut guère rebutée par l'insuccès de son premier essai de l'empoisonner. Excitée par la convoitise du magot de Joseph, elle se décida cette fois à l'assassiner, non sans voler au préalable le pognon avant de faire disparaître sa dépouille. Un projet préparé 13 jours durant. Le 10 juin 1884, comprenant que Joseph rechignait à se présenter au cabaret, Madeleine eut l'idée de solliciter l'aide d'un certain Bidard. Et selon le plan ourdi par la maquerelle du village de Lannes, le Basque devait se rendre au domicile du vieux Larras afin de lui demander un petit service. Bidard, recherchant soi-disant un guide connaissant comme sa poche les routes du royaume d'Espagne, devait accompagner deux dames qui se disaient désireuses de faire un pèlerinage à Saint-Jacques-de-Compostelle. L'idée consistait donc à mettre le marché en main à Joseph. Ah, la belle histoire! Sachant la perversité de sa voisine, Bidard eut un mauvais pressentiment et il se garda bien d'honorer la mission. Deuxième échec pour Madeleine, qui ne songea pas un instant à lâcher prise. Elle revint à la charge le lendemain, mais Bidard ne bougea pas.
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7: Peu importe, le 22 juin, la tenancière de cabaret change son fusil d'épaule. Elle recrute cette fois deux autres acolytes, Thérèse et Jeanne-Marie qui iront frapper séance tenante à la porte du vieux Larras afin de lui demander de l'aide. Prétextant se rendre demain à Raqqa, les deux dames ont pour mission de convaincre le futur pigeon de leur montrer la route. Moyennant finance, évidemment. Flairant l'entourloupe, Larras refuse. Il profite de cette visite inattendue pour leur demander de passer le mot à Madeleine, qu'elle se dépêche d'éteindre sa dette, sans quoi il n'hésitera pas à la traduire en justice au tribunal d'Oloron. Ne voyant rien venir, l'ouvrier espagnol se présente le lendemain dès 7h chez la Madeleine, laquelle l'envoie promener au motif qu'elle dort et qu'il vaudrait mieux qu'il revienne à 16h. Assuré que Joe Larras se pointera ce soir, la tenancière de cabaret lui prépare cette fois un comité d'accueil plutôt musclé. Elle sollicite une nouvelle fois ses deux complices, Thérèse et Jeanne-Marie, afin qu'elles lui prêtent main forte. Et le plan fonctionnera à merveille. Tout commence vers 15h30. La fille aînée de Madeleine, postée en sentinelle sur le chemin, court à l'auberge afin de prévenir les trois mégères de l'arrivée imminente du vieil homme. Quelques instants plus tard, Larras frappe à la porte de l'auberge. L'endroit a l'air désert. Il entre. À peine franchit-il le seuil que Madeleine se rue sur lui afin de le jeter au sol, tandis que Jeanne-Marie claque la porte et ferme le loquet intérieur. Les deux dames empoignent violemment Joseph, le tirant dans une chambre de la maison. Mais vous l'avez compris, le pire est à venir.
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7: Thérèse, la troisième comparse, les rejoint. Elle s'empare des jambes de Joseph tandis que Jeanne-Marie lui maintient les bras. Madeleine exulte. Elle peut enfin faire la peau de son créancier et pour cela, elle l'étrangle de toutes ses forces avant de s'emparer d'une corde qu'elle a préparée pour l'occasion. Quelques minutes plus tard, le vieux Joseph pousse son dernier souffle. L'horrible Madeleine va enfin pouvoir s'emparer de la fameuse ceinture qui recèle les économies du malheureux. Le fameux magot caché n'était donc pas une légende. La tenancière sans scrupule arrache les liasses de billets. Elle en distribue quelques-uns à ses deux complices. 35 francs pour Thérèse, 25 francs pour Jeanne-Marie et le reste pour Madeleine. Leur bonheur sera pourtant de courte durée car et elle ne l'avait pas prévu. Il y avait un témoin dehors et c'est très gênant. Marc, un domestique trentenaire, a scruté le manège depuis la maison voisine. Il a vu l'arrivée du vieux Larras, il a surtout entendu ses cris et, ne le voyant pas reparaître, il a décidé d'aller jeter un œil dans l'auberge de l'horreur. Madeleine l'accueille, pas gênée pour deux sous. Aucune émotion ne traverse son visage. Marc jette un rapide coup d'œil, sans résultat. Il quitte les lieux, puis fait un rapide tour de maison, quand soudain, il aperçoit par une fenêtre le corps du malheureux gisant au sol d'une chambre du rez-de-chaussée. Le jeune domestique fait part de la macabre découverte à sa maîtresse, laquelle s'empresse d'alerter monsieur le maire. Le soir même, les gendarmes rappliquent à l'auberge de l'âne, suivi du juge de paix et du procureur. La perquisition commence. Elle durera toute la nuit.
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7: Après de longues recherches, on finit par retrouver le cadavre du vieil homme. Il a été enveloppé dans un sac de toile, dissimulé entre le matelas et la paillasse d'un lit où dormait, détail macabre, le plus jeune fils de la maîtresse des lieux. Surprise en quasi flagrant délit, croyez-vous que les trois femmes avoueraient leur forfait? Même pas! Elles commencent par nier effrontément l'assassinat de leur proie, avant de se rejeter mutuellement les responsabilités les unes sur les autres. Les gendarmes n'auront pourtant guère de mal pour les confondre. Les trois mégères n'ont même pas eu le temps de dépenser l'argent qu'elles ont volé et qui traîne dans leur poche. La fouille des lieux livrera un autre indice. L'arsenic utilisé lors de la tentative d'empoisonnement du vieux Jo repose dans une boîte en métal. Détail accablant. Embarrés tous, comme en Soule, l'arrestation des trois mégères criminels sème l'émoi. On savait certes que Madeleine traînait une sale réputation de mère maquerelle, mais de là à assassiner de sang-froid un vieil homme sans défense parce qu'il a eu le tort de réclamer le remboursement d'un prêt, somme toute modeste, il y a un pas. Voilà 10 ans que Joseph habitait la France. Le décès de son épouse n'a sans doute rien arrangé à son tempérament radin. N'ayant plus de contact avec ses 3 enfants, il tuait donc le temps dans les troquets du coin, parlant sans doute beaucoup trop de ses économies planquées dans sa ceinture. Moralité, ton secret est ton sang, et si tu le partages, tu meurs. Le procès s'ouvre à Pau, devant la cour d'assises des Basses-Pyrénées, en décembre 1884. Verdict, Madeleine finira ses jours en prison, au bagne. Ses 2 comparses purgeront, elles, 20 ans au cachot.
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7: 3 mégères dans le box, nous étions en 1884 sur les hauteurs de Soule et aux confins avec la vallée du Barétous. Je vous propose dans un prochain épisode d'aller dans la cour de l'hôpital de Bayonne un après-midi de mars 1980. Soudainement, en milieu d'après-midi vers 16h, une voiture explose. C'est la voiture du sous-préfet. Pourquoi cette explosion et par qui ? Réponse dans un prochain numéro intitulé « Cheval de Troie ». À bientôt.

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1: Monter un jour sur scène et chanter devant le public, vous en rêvez, mais oser, c'est le mot d'ordre. Josiane Leroy a osé rejoindre les Intemporels, aimer tout son cœur dans ce cœur. Josiane Leroy, légende d'ici.
2: Bonjour, je m'appelle Josiane Leroy, j'ai 69 ans, je suis née à Alfortville en région parisienne et j'habite au Mans depuis 60 ans déjà. Et ma particularité, c'est que je suis choriste dans le collectif des Intemporels. Comment je me suis construit moi-même? Bien justement, enfant dans un commerce. On voit beaucoup de monde, on est habitué au relationnel en fait. Et puis bah, ça a duré ensuite toute ma vie. J'ai fait des métiers toujours dans le relationnel pour aider les gens en fait, pour les rendre heureux. Puisqu'en effet, j'ai eu une agence matrimoniale. Les personnes qui venaient me voir étaient en attente. Il y a eu énormément de couples de formés, j'espère beaucoup de bébés. Alors, comment suis-je devenue choriste? À la maison, quand j'étais petite, on chantait tout le temps. C'était vraiment la joie par rapport au travail du commerce, justement, de chanter et de danser dans l'arrière-boutique. Et puis, à la retraite, je me suis dit, il faut que je fasse quelque chose. Donc, j'ai commencé à Sargelles-le-Mans, à faire du théâtre chanté avec les Imaginaires et Cyril Mudry. J'ai connu les Intemporels grâce à Marie-Thérèse Brebion, notre chef de chœur. Quand on connaît Marie-Thérèse Brebion, chef de chœur, on ne parle plus. Non, je n'ai pas pris de cours du tout. Non. Parce qu'en fait, ma voix ne compte pas. Ce qui compte, c'est de savoir ses textes, avoir de l'oreille, puisque je ne sais pas lire la musique, donc c'est ouvert à tout le monde d'être choriste. Et puis, ce qui compte aussi, c'est qu'on se sent vraiment porté quand on chante à 400, puisque nous sommes 400. Il y a une énergie collective énorme et on se sent porté par toutes les voix et c'est facile, en fait. C'est très facile. Quelle voix ai-je? Je suis soprane, donc je chante dans les aigus. Le matin, c'est pas facile, hein. Je vais vous chanter quelque chose de plus bas, du coup. Donc, je vais vous chanter « Méfie-toi des puissances, des vierges sans défense, au jeu du corps à corps, l'esprit est bien plus fort. » Alors, je fais choriste, mais pas que ça. Un jour, Marie-Thérèse Brebion m'a dit « L'année prochaine, tu vas t'occuper de la communication. » Et bien voilà, on a créé une page Facebook, et puis petit à petit, ça a monté, et puis bon, ça arrive au fait que je suis là aujourd'hui pour vous parler des Intemporels. Voilà, c'était Josiane Leroy, j'étais très heureuse de vous parler de mon parcours, et pour terminer, je vous dirais, quoi qu'on fasse, la solidarité s'invite partout.
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3: Alors, j'ai testé pour vous un week-end dans les Cévennes. 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Dès l'entrée, j'ai été surprise par le confort de cette yourte. On y trouve tout le nécessaire. 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Ceci est un détail qui fait la différence pour 2 ados. Le plus génial pour moi, c'est la vue panoramique sur la nature et les montagnes. 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C'était un vrai régal. Cette parenthèse a été une vraie bouffée d'oxygène. Le calme et la beauté du lieu nous ont ressourcés. C'est l'évasion parfaite pour se sentir loin de tout, tout en étant si proche de la maison. 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J'ai testé, j'ai adoré, c'était Delphine. Je vous retrouve très vite pour une nouvelle découverte locale.

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1: Le principe des petits bonheurs, c'est d'aller au petit bonheur, donc au hasard, faire des rencontres avec le micro ici à la main, le tout à l'improviste, sans rendez-vous, sans se présenter. Alors, je vous en ai trouvé un en Savoie. Nous sommes au pied du massif de la Chartreuse.
2: Oui.
1: C'est à vous cette maison ?
2: Oui.
1: On est à Saint-Jean-de-Coux ici, c'est
2: oui,
1: ça ?
2: Oui, le hameau de Côte-Barrière.
1: Côte-Barrière.
2: Oui.
1: Et alors, cette maison, je l'ai déjà repérée.
2: Ah bon ?
1: Parce que derrière les vitres, on voit plein de coupes, de trophées divers et variés.
2: Bah oui, parce que je suis un ancien motard, champion de France de la montagne en 1983. Et là, actuellement, je roule en moto ancienne. Je fais des démonstrations avec une 2,5 TZ de 86.
1: Et donc, je suis passé plein de fois, il n'y avait personne. Et là, vous êtes en train de sortir une moto du garage.
2: Voilà. Donc, c'est la moto d'une copine que je vais passer au contrôle technique. C'est pour ça que j'ai pas trop le temps, mais j'ai 5 minutes.
1: Oui, parce que là, pour le coup, c'est pas une moto de compétition, celle-là.
2: Non, c'est pas une moto de compétition. C'est une moto classique, une 125 Suzuki. Voilà. Donc, je m'appelle Monsieur Gomez Manuel. J'ai été motociste pendant 45 ans. Et j'ai fait de la compétition pendant 12 ans en championnat de France la montagne. Et donc, j'ai eu le titre en 1983.
1: Motociste, ça veut dire quoi ?
2: Ben, j'ai un magasin de moto.
1: Une passion depuis toujours ?
2: Ah bah oui, depuis l'âge de 15-16 ans, dans la moto, et j'ai toujours fait que ça.
1: Bon, maintenant, vous n'êtes plus un perdreau de l'année ?
2: Non, parce que je suis retraité depuis 3 ans.
1: Voilà. Et vous roulez encore à moto ?
2: Ah bah bien sûr, oui. Je roule en moto dès que j'ai l'occasion, quoi. Et là, j'ai fait un mécanicien au Bol d'Or pour un équipage. Et j'ai fait les 24 heures de Barcelone aussi, en tant que mécanicien.
1: D'accord.
2: Voilà.
1: Et là, des motos, il y en a plein le garage ?
2: Non, j'ai plus rien. J'ai que mes deux motos de course, mais je peux pas vous les faire voir. Elles sont dans la remorque du camping-car, et du coup, il faut que je sorte. Faudrait que...
1: Ouais. Et parce que vous tournez toujours ?
2: Bien sûr, je fais des démonstrations. J'étais au Sunderice Classic en 2024, 2025. C'est au circuit Paul Ricard. J'ai roulé avec des grands champions, le Christian Saron, Giacomo Agostini, puis tous ceux que j'oublie, quoi.
1: Des démonstrations de quoi ?
2: De vitesse, sur le circuit du Paul Ricard, au Castellet.
1: Sinon, là, aujourd'hui, vous faites plus de moto au quotidien ?
2: Si, j'ai une moto pour rouler tous les jours, hein, mais bon, je dois faire 500 km par an parce qu'on n'a pas le temps. On est retraité, on n'a pas le temps.
1: Ah oui, c'est ça. Bon, et sur la route, vous astiquez un peu ?
2: Oh, ça m'arrive, mais en faisant attention au radar comme celui qui est là.
1: Oui, alors, on a la nationale, celle qui amène de la route des échelles là, jusqu'à
2: Chambéry. Voilà.
1: Et donc là, il y a un radar tourelle, là, on le voit bien depuis chez vous.
2: Ouais, bien sûr. Donc là, avec des trucs comme ça, on fait attention. Voilà.
1: Bon, ben merci de m'avoir accordé un petit peu ce temps. Eh ben, juste cette question, parce que finalement, c'est ça qui m'amène.
2: Oui.
1: C'est quoi le dernier petit bonheur de Manuel ?
2: Ben là, ça va être encore au Bol d'Or là, cette année, faire le Bol d'Or en tant que mécanicien, puis avoir des amis de partout. Voilà. Et ça, il n'y a pas de souci. Parce qu'on m'appelle encore tous les jours, ben, tiens, j'ai un renseignement de demande.
1: Ouais, ben d'ailleurs, ça sonne, on vous entend à la radio.
2: Ouais, voilà, ça sonne.
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3: Sur Dijon, pas de chichi chez Duclos Maillard. On pense vite quartier et vin de Bourgogne. Un amour du terroir partagé par la clientèle. En voici la preuve avec Jeff, client fidèle chez Duclos Maillard.
4: Ça fait un an que je vais régulièrement ici. J'ai aménagé dans le quartier déjà. Et puis c'est vrai qu'ici, on est bien accueillis. Et on trouve des vins à des prix corrects, notamment parce qu'ils mettent quand même plus l'accent sur le produit que sur le marketing pour la boutique, par exemple. Moi et ma compagne, on est amateurs de vins. Et puis ici, on achète essentiellement des vins de Bourgogne.
3: Qu'est-ce que vous avez bu récemment ici qui vous a bien plu, qui vous avait été conseillé alors ?
5: Le Bourgogne Chardonnay bio.
3: Oui.
5: Voilà, le château de Chemilly, ouais.
3: Qu'est-ce qui vous a plu dans ce vin ?
4: Il est vraiment bien rond, puis il se rapproche d'un vin de très grande qualité de vin blanc de Bourgogne, quoi. Et puis il est à 25 euros.
3: Ah oui. Effectivement.
4: Oui.
3: Bonjour, messieurs, dames.
6: C'est pas mal, c'est assez élégant. Pour les fêtes, ça irait bien avec tout ce qui est viande blanche et tout, puis le chapeau. Mais il y a aussi le Montclis. J'aime bien le Montclis rouge 2022.
5: Alors, c'est dans les 25 euros.
4: Je pense que je vais faire un mix de quelques années bouteilles que vous avez évoquées.
5: Donc,
4: le Côte de Nuit Village,
5: deux comme ça,
4: deux Chorey-les-Bonnes et,
5: ouais,
4: et deux Montélis rouge 2022, s'il vous plaît.
6: Le Chorey, faudra bien le placer parce que c'est un 2023 et les deux autres, c'est des 2022. Donc le Chorey, vous le mettrez avant ces deux vins-là.
4: Ah oui.
6: Il faut savoir aussi les placer parce que si on met les vins trop prononcés, devant les vins qui sont un petit peu plus légers et qui ouvrent le tiroir, la bouche, quoi, et ben les autres, on peut pas les savourer.
3: S'ouvrir le tiroir, ça c'est vrai que j'avais jamais entendu, hein, et c'est l'expression qui sent le terroir à la cave du Clos Maillard Lutzenhove à Dijon.
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7: Pour changer, je ne vais pas vous apprendre un mot, mais vous apprendre quelques subtilités pour écrire en breton. Et ensuite, place à un prénom pour changer aussi.
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7: Ouais, c'est la journée du changement. Alors, je vous apprends chaque jour des mots. La pratique orale, c'est bien, mais l'écrit, c'est important aussi. Alors, dans l'alphabet breton, il y a deux ou trois petites choses à savoir. En premier, vous verrez une lettre que vous connaissez, mais que vous ne prononcez pas bien. C'est le C'H, qui sert à écrire le son RE, et donc pas CHE ni QUE, c'est RE. C'est un gros H aspiré. Pensez à un hangar, hein, voilà, comme ça, ça va vous aider. Ensuite, une autre chose à savoir, pas de bol, le Q n'existe pas en breton, on ne parle pas de Q, mais à la place, nous avons le K, qui sert à remplacer donc le Q, mais aussi le C, et ça sert à faire le son que. Un K, tout simplement. Donc avec ça, vous ne devriez plus confondre C'H, c'est le he, le hangar, hein. Et si c'est un K, eh ben là, vous pourrez dire K. Ça paraît bête comme chou, mais c'est important à connaître pour pouvoir écrire, mais aussi lire et retrouver la bonne prononciation. À vous de répéter, ou alors écrivez-le quelque part pour vous en souvenir.
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7: Et pour changer des noms de lieux de famille, un prénom aujourd'hui qui est sûrement parmi les plus répandus, ou du moins dans le top des prénoms bretons, c'est Maël, avec sa variante Maëlan. Alors Maël, c'est un très vieux prénom, commun à d'autres langues celtiques. Maël, ça vient du Moyen-Âge, de l'époque du vieux breton, et ce nom était celui des princes ou des chefs de clan, à l'époque où la Bretagne était clanique, évidemment. Mais ce joli prénom est resté. Maël, c'est un prénom masculin, féminisé depuis peu, mais Maël, c'est le chef de clan, et dans Maëlan, eh bien là, on a une contraction de Maël et Tan, qui donne Maëldan, et ensuite Maëlan, c'est-à-dire le chef de feu, donc au caractère bien trempé. C'est lissé en Maëlan. Voilà. Il est temps pour moi de vous laisser, de vous dire à demain, même heure, Canevarhouas.
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1: Cette petite dame qui est sur une petite voiturette rigolote, qu'est-ce que c'est ?
2: C'est une machine pour laver le sol.
1: Ah, sympa.
2: C'est sympa, c'est sympa. Et on se fatigue pas.
1: C'est difficile à conduire ?
2: Pas du tout.
1: Pas du tout. Essayer ?
2: Je n'ai pas le droit de vous faire essayer ma machine. Il vous arrive quelque chose, je suis en tort.
1: Ah oui, je comprends. En même temps, je risque pas grand-chose quand même.
2: Si elle s'en va, elle s'en va, la machine.
1: C'est vrai ?
2: Ah oui, oui, oui. Alors, regardez, j'ai le pied sur le frein.
1: On roule un peu toutes les deux ensemble ?
2: Allez.
1: C'est maniable ?
3: Ah oui, très maniable.
2: Vous voyez, si je lâche, la machine, elle s'en va. Vous voyez ?
1: Toute seule. Oh. Allez pas vous faire le tram.
2: Non, non. Et là, vous avez les brosses, là, okay. Le suceur, le klaxon.
1: Ouais, avec ça,
2: hein, on entend
1: pas
2: bien.
1: On faire peur à personne.
2: Voilà.
1: Ah bah voilà, elle est en rade.
2: Non, non, j'avais laissé le frein. J'avais laissé le frein. Et ça fait 36 vous... ans que je suis dans le centre jaune. Bientôt la retraite.
1: Dit-elle avec un grand sourire.
2: Ah ouais, ouais, ouais, j'en ai marre là. Là, je commence à en avoir marre.
1: Vous avez dû en voir, vous, hein, en 36 ans dans le centre jaune.
2: Oh que oui, j'en ai vu des directeurs, j'en ai vu des gardiens, j'en ai vu du monde. J'ai fait des connaissances. Comme je fais avec vous, on discute. Mais le monde a énormément changé. Hein. Beaucoup, beaucoup, beaucoup. Il n'y a plus personne, c'est mort. C'est mort, c'est mort, c'est mort. La preuve, regardez la place. Il n'y a personne. Hein.
1: Ah bah c'est vrai qu'en même temps, c'est fermé, là, à cette heure-ci.
2: Oui, ça ouvre à 10h.
1: C'est peut-être pour ça qu'il y a personne.
2: Mais même.
1: Et les gens, ils vous arrêtent un peu pour discuter, ça arrive ?
2: Ça arrive, on me félicite sur le travail. J'ai eu des cadeaux par des gens qui passaient.
1: C'est pas vrai.
2: Ah oui, on m'a offert du parfum, on m'a offert une plante. Ah oui, oui.
1: Mais ça, c'était des amoureux discrets,
2: non,
1: hein,
2: non, des
1: amoureux
2: transités. Des dames. Mais c'était génial. Et là, maintenant...
1: Geneviève... Je vous remercie beaucoup pour cette petite conversation sympathique. Je vous laisse avec votre engin, il n'a pas de prénom ?
2: Non, il n'a pas de prénom.
1: Un petit coup de klaxon et on se quitte, toutes les deux ? Ah oui, c'est voilà. Vrai que l'on entend presque pas.
2: Au plaisir.
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4: Les médias, les réseaux sociaux, les moyens aujourd'hui sont multiples pour connaître une célébrité mondiale, mais fut un temps où l'arc était loin de posséder autant de cordes.
5: En plein dans le milieu.
4: 8 septembre 1886, des cordes, cette fois vocales, retentissent dans la maison de Félix Philippe Valin, clerc de notaire à Montalieu-Versieux. Cette voix, c'est celle de Joséphine Eugénie, que l'on surnommera plus tard Ninon, et si c'est la première fois qu'on l'entend, ce ne sera certainement pas la dernière. D'ailleurs, la première fois qu'elle l'emploiera en spectacle, ce sera chez nous. En 1909, après un passage au Conservatoire de Lyon, sa première expérience de soliste, c'est à Bourgoin, pas encore jumelée à Jallieu à l'époque.
6: Quelle histoire, ça aussi.
4: Une histoire de maladie, figurez-vous. La première chanteuse de l'Opéra de Lyon tombe malade, et Ninon la remplace pour le premier rôle, et c'est un triomphe. Cette réussite, elle poussera son entourage à l'envoyer à Paris pour tenter sa chance, mais les débuts sont difficiles. Ninon s'aguerrit, fait des rencontres, notamment l'un de ses premiers fans, un certain Claude Debussy. Et puis en 1912, c'est le tournant grâce à un deuxième fan de la voix si particulière de Ninon. Elle auditionne à l'Opéra Comique.
7: T'es un comique, toi, tu regardes les Simpsons le soir.
4: Et Albert Carré, le directeur, est séduit. Il l'engage aussitôt. Mais l'idylle ne durera pas. Pierre-Barthélemy Gueusi succède à Albert Carré à la tête de l'Opéra Comique.
7: Ça va trancher, chérie.
4: Il déteste Ninon et lui fait subir des crasses en tout genre. C'est le cauchemar.
8: Personne ne peut être aussi con que ça.
4: Son salut viendra d'un gala. En 1916, elle chante au profit des blessés de guerre. Le destin aura voulu que dans la salle soit présent le directeur du Colonne de Buenos Aires. Une salle aussi prestigieuse que la Scala de Milan ou l'Opéra de Paris.
8: Ça, c'est énorme.
4: Et Ninon, elle lui a tapé dans l'oreille au directeur. La chanteuse n'hésite pas. Elle casse son contrat avec Gueusi et s'embarque dans le plus grand voyage de sa vie.
9: Oh, ça fait du bien, ça.
10: C'est bon, ça.
9: C'est bien.
4: Pour la Montalieu-Lande, c'est le début d'un triomphe de 10 ans en Argentine qui lui assure une célébrité mondiale.
11: C'est Darty mon kiki.
4: Ninon Valin est accueillie comme une star en Grèce, en Turquie. Elle donne un récital privé à la Maison Blanche pour le président Roosevelt. La reine-mère d'Angleterre réclame au président Lebrun de l'entendre pour sa venue diplomatique en 1938.
12: Soit on est quelqu'un, soit on est personne.
4: Les tournées s'enchaîneront jusqu'en 1945, date à partir de laquelle Ninon préférera rester dans sa propriété lyonnaise de Millery. Héroïne dans les opéras qu'elle interprète, Ninon Valin le deviendra aussi dans la vraie vie. Pendant l'occupation, elle cachera des juifs et sauvegardera, en la soustrayant aux Allemands, la collection inestimable de François Lang, l'un de ses amis, pianiste et mécène français qui décédera en déportation.
6: C'est des commandos anti-char, des P-51.
9: Ce sont nos anges gardiens.
4: Si sa carrière a fait d'elle une voix incontournable à l'étranger, son héritage dépasse la simple performance. Elle est à l'origine de la création du conservatoire de Montevideo, en Uruguay. Elle a tourné les cinéphonies, les premiers clips de l'histoire. Elle a été l'artiste la plus radiodiffusée dans les années 20 et 30.
10: Enfin, c'est fou.
4: C'est également à Ninon Valin que l'on doit l'éclosion de jeunes talents comme Georges Guettari ou encore un certain Luis Mariano. Mexico. Comme un symbole ou une reconnaissance ultime du destin, Ninon Valin décède le 22 novembre 1961, jour de la Sainte Cécile, patronne des musiciens. La plus grande cantatrice du monde a été pendant longtemps Ninon Valin, une iséroise, illustre iséroise.
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1: Vous écoutez Camille Perrer avec T'as eu vent de nous deux.